0: emmené dans ma forêt.
1: Vous avez un arbre.
0: Il me dit, mais c'est pas ta forêt, c'est pas ton arbre. Je dis, bah oui, mais cet arbre-là, il était là quand j'allais à l'école, parce que j'allais à l'école à travers la forêt.
1: Oui, j'ai découvert ça, parce qu'effectivement, et ça c'est une chose incroyable d'avoir une enfance où on traverse des bois pour aller à la forêt. Ouais. Et en même temps, cette cour d'école était toute petite, parce que si j'ai bien compris, vous étiez 15 élèves.
0: C'était une petite école de campagne. Alors, des gens qui traversent des bois pour aller au travail, il y en a aussi à Paris, hein, tous les gens qui travaillent au bois de Boulogne, au bois de Vincennes, tout ça.
1: C'était tout petit,
0: petite école de campagne avec une seule classe, une seule institutrice.
1: Comment elle s'appelait?
0: Mademoiselle Méral.
1: Vous avez des nouvelles?
0: Non, parce qu'elle est partie très peu de temps après que j'ai quitté l'école.
1: Mais vous n'avez jamais cherché à la retrouver?
0: Ah non, mais elle est partie. Hein. Ça, c'est, elle est en garde de là-haut.
1: D'accord, très bien. Je remets ma question dans le dossier.
0: Elle est là.
1: Vous n'avez jamais pensé à la retrouver?
0: Je l'ai cherché, mais je ne l'ai jamais retrouvée. Mais non, voilà, c'était. Oui, on était de la maternelle au CM2, tous dans la même classe, à l'ancienne, avec la maîtresse qui vivait dans l'école. Enfin, qui avait son logement de fonction à côté de l'école. Ouais. Et donc, effectivement, c'était à genre 20 minutes à pied à travers la forêt de chez moi. Et donc, j'y allais avec mes deux copains du quartier. On allait 4 fois par jour, on faisait l'aller-retour, ce qui est fou. Quand moi, je vois que j'ai du mal à laisser mon fils aller à l'école qui est à 2 minutes à pied.
1: Parce que alors, vous traversez les ruisseaux et les rivières à cette époque-là. Ouais, hein, ouais. C'est peut-être aucune notion du danger.
0: Non, mais en vrai, il n'y en avait pas. Mais il y en avait plein et il n'y en avait pas. Ouais. Puisque je suis là, c'est que tout va très bien. Mais c'est vrai qu'on se dit que nos parents étaient vraiment, en tout cas les miens, étaient vraiment à la cool. Ouais. Parce qu'il n'y avait pas de texto pour dire que je suis arrivé à l'école.
1: Ah bah, donc,
0: j'aurais pu rester dans un arbre.
1: Clairement.
0: Dîner.
1: Mais il est où?
0: Mais quand je retourne chez mes parents, il y a effectivement mon arbre qui est un pin que je gravissais enfant quasiment tous les jours, et maintenant quand j'y vais, j'ai besoin d'aller, je vais le voir et je monte et je fais une petite méditation.
1: Ça s'appelait comment? C'était où en Ardèche en fait?
0: Alors la ville, c'était Saint-Péray, ouais. Qui est une ville connue pour son vin, et le petit hameau dans lequel il y avait l'école, c'était Tourtous.
1: Voilà. Ah oui, mais c'est bien de citer ces endroits-là.
0: Tout le monde connaît Tourtous, bien sûr.
1: Bah, tout le monde connaît.
0: Je vous ai vu frissonner à l'évocation de ce nom de village.
1: Pas du tout. En revanche, il y avait cette boîte de nuit, vous l'avez évoqué, alors ça c'est quand même pas banal pour un gosse,
0: ouais.
1: Il était gérant de société, effectivement, ça c'était sur le papier, il y avait une boîte de nuit, mais il y avait toute la famille, je crois qu'il y avait les grands-parents, votre père.
0: Oui, en fait, c'est une. Alors ça mérite une émission entière, mais en gros, mon père et mon grand-père ont acheté mon grand-père a acheté une ferme en Ardèche, en haut d'une colline, il a acheté la ferme et la colline, en 68, 69, et ils en ont fait une boîte de nuit, enfin un dancing.
1: Alors comment ça s'appelle, ce dancing?
0: Mathieu, qui existe toujours. Hein,
1: ma famille, c'est génial.
0: Ouais, c'est plus à ma famille, mais enfin pour l'instant, je donne toujours un petit suspect. Mais ça a fait vivre toute ma famille pendant 40-50 ans, et donc mon père qui était pianiste, mon grand-père chantait, ma tante chantait.
1: Alors il y avait du Cabrel, il y avait du François Feldman.
0: Bah, ça c'est ce que je chantais moi.
1: Il y avait ça.
2: De l'huile.
0: Oui.
1: Eh oui. De l'huile. Ça c'est un souvenir pour vous.
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1: Ça, c'est le groupe Réglisse. Alors, effectivement, c'était pas vos grands-parents qui ont chanté ça,
0: non.
1: Mais.
0: Non, mais ouais, j'avais mon petit tour de chant. C'était des moments que je passais avec mon père déjà à répéter la journée. Et j'adorais faire ça, chanter avec lui. Et puis après, quand je venais faire coucou à la boîte, c'était pas tous les soirs. Je n'étais pas exploité, que mes parents se retrouvent pas à la DAS.
1: Non, mais on comprend aussi quand même comment ce goût artistique arrive dans votre vie. Je veux dire,
0: oui, c'est une vie, c'était une famille, et ça est toujours artistique et festive. Je suis pas un enfant de la balle comme mon fils qui passe sa vie dans les théâtres, sur les plateaux de tournage et tout ça. Moi, c'était au fin fond de l'Ardèche, dans une boîte de nuit. En revanche, mon père pianiste qui chantait.
1: Stéphane.
0: Voilà, c'était très joyeux, très rabelaisien et très artistique aussi, c'est vrai.
1: Florent, oui. Restez avec nous parce qu'on est à faire un tour aussi au Lavandou. Alors ça, c'est un autre lieu, une autre carte postale. C'est des années de vacances, et puis le Var a forcément énormément d'importance parce qu'on ira ensuite à Saint-Raphaël où vous allez partir à l'adolescence d'ailleurs poursuivre des études de sport-études. On se balade dans toute la France, vous l'avez compris, avec à l'instant Benoît Prospero qui nous rejoint dans la revue des merveilles. Et aujourd'hui, on va apprendre à fabriquer un ouya.
3: Alors juste, dites-moi, est-ce que déjà vous voyez ce que c'est un ouya?
4: C'est une réserve d'eau souterraine. Elle est contenue dans un volume qui n'est pas étanche complètement. Et par capillarité, quand la terre est sèche, ça va diffuser à l'extérieur pour hydrater les racines.
3: Voilà, exactement. Donc un ouya, vous savez, c'est cette poterie en terre couleur pourpre, comme une tuile poreuse qui fait penser un petit peu à une sorte de jarre. Et donc on enterre au pied des plantes que l'on veut hydrater en profondeur. Et ça permet en même temps d'optimiser l'usage de l'eau et qui tranquillement donc va se distiller par capillarité. Et donc, nous sommes en Savoie, à côté de Chambéry, à Sona, avec ici Pays de Savoie. Et notre Oya, eh bien, on va l'enterrer, Marie. Mais
4: il faut quand même que le haut de l'Oya soit au ras du sol pour qu'on puisse le remplir régulièrement.
3: Et l'avantage, c'est qu'avec l'Oya, ben, comme il est sous terre, du coup, c'est zéro évaporation, Paul.
5: Alors, zéro évaporation, il faut les mettre correctement. S'il y a la moitié de l'Oya qui déborde et qui est en plein soleil, ça ne marche pas. Il faut vraiment que le sol vienne de manière affleurante et même rajouter du paillage par-dessus, on en paye beaucoup.
3: Voilà, et quand on l'utilise bien, en tout cas, eh ben, ça marche hyper bien. Mais, parce qu'il y a quand même un mais, c'est qu'un Oya, ça coûte quand même un petit peu cher. Sauf si on est malin, Paul.
5: Bah oui, je soude des pots entre eux pour faire mes propres réserves. Ce qui consiste à prendre un pot en terre cuite, à en sceller le fond avec une petite pierre et un peu de ciment. Puis en venant empiler un deuxième pot à l'envers par-dessus, on arrive à avoir une espèce de forme d'amphore. Il n'y a plus qu'à sceller le tout ensemble pour avoir une oya.
3: C'est-à-dire les deux pots, vous savez, face à face, du côté le plus large, c'est des diamètres 24-26 ou quelque chose comme ça. Et à ce propos, d'ailleurs, petite précision, il faut mettre le pot le plus petit en dessous et le pot le plus grand en dessus, comme une sorte de couvercle, si vous voulez. Et Marie ?
4: On fait des tests en jardinerie pour voir ceux qui marchent les mieux les uns avec les autres, hein, ouais. Parce que des fois, il y en a qui sont pas très ronds, non vernissés, parce qu'il faut qu'ils soient pour eux.
3: Et puis donc, on enterre, et pour éviter les moustiques, vous bouchez avec des bouchons en liège. Et pour l'autonomie, en général, c'est quelques jours, tout dépend des températures. Bref, si vous ne connaissez pas, essayez l'Oya, vous verrez, c'est une merveille. Merci Marie et Paul, et merci ici Pays de Savoie.
1: Et merci beaucoup Benoît Prospero. Florent Père est votre invité. Alors on parle évidemment de l'Ardèche, là où vous avez grandi.
0: Ça m'a fait plaisir d'entendre Benoît Prospero, j'avais pas de nouvelles.
1: Il va bien.
0: Ouais, je suis content.
1: Il vous embrasse, il m'a laissé un message pour vous, il viendra d'ici la fin de l'émission avec grand plaisir. Et il nous emmènera d'ailleurs Benoît, parce qu'il adore se balader au Lavandou, là où on va aller d'ailleurs dans un instant avec vous. Il était pas mal cet hôtel, hein, où vous alliez tout le temps en bord de mer. Vous avez le moyen, vos parents, de vous emmener à l'hôtel quand même, hein ?
0: Gérant de société.
1: Ouais, c'est vrai. La boîte de nuit. La boîte de nuit dans laquelle Florent Père a évolué. Une enfance qui est extraordinaire. Souvenir de plage, du Lavandou et de Saint-Raphaël, c'est-à-dire le Var. C'est dans quelques minutes sur ICI.

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2: Il est né à Valence, mais c'est juste une formalité pour Florent Père dans la Drôme, puisqu'il va grandir juste à côté en Ardèche, dans un environnement tellement agréable et fun. Il passe ses vacances au Lavandou dans le Var, et de cette enfance, il va en faire une force et un ailleurs qui va le conduire à Saint-Raphaël. Et on va en parler avec lui ce soir. Vous êtes très déterminé parce que vous allez partir dès l'âge de 15 ans, je crois, vers cet ailleurs qui est pas très loin du Lavandou où vous passiez vos vacances, qui est Saint-Raphaël, pour aller faire du sport-études, du sport-être, quoi, comme on disait.
3: Ouais. Bah, mais au moment où je dois prendre cette décision, il y a même pas de. Je ne comprends même pas que je vais être éloigné de mes parents et tout. Enfin, je me pose pas la question.
2: Qu'est-ce qui vous pousse à faire ça dans votre tête?
3: Parce que j'ai découvert le ski nautique à l'âge de 10-11 ans, quand mon père a acheté un petit bateau justement pour aller au Lavandou. Il y a une paire de skis dedans, on se met skier, et il se trouve que je suis le plus doué de la famille, ce qui est pas non plus un fait d'armes, mais voilà. Et je me passionne pour le sport en général. Je pense que ça a été le ski nautique. Là, ça aurait pu être un autre sport finalement, mais voilà, je me prends de passion pour ce sport. Et quand enfin on me donne la possibilité d'entrer dans ce sport études, c'est-à-dire je serais rentré à NBA, c'était pareil quoi. Donc il fallait y aller quoi. Et j'y suis allé, j'ai passé des années incroyables. Je comprends juste maintenant pourquoi ma maman était si triste qu'elle a pleuré tant quand je suis parti, parce que je n'avais que 15 ans finalement, et elle savait que je partais pour.
2: C'est jeune. Hein
3: ouais.
2: Bon, Saint-Raphaël, c'est la section sport d'études du pôle France Ski Nautique du Krebs.
3: Ouais.
2: Je crois que c'est le centre régional d'éducation physique et sportive.
3: Oh, il est fort, il a bossé. Ouais,
2: mais j'en connais un, là d'où je viens aussi, mais mon émission sera un autre jour.
3: Ouais, elle sera posthume.
2: Ouais, bien sûr.
3: Je l'animerai.
2: J'espère pas. Vous êtes à ce moment-là, vous venez de l'évoquer, c'est vous qui le dites, un animal aquatique.
3: Oui.
2: À cet âge-là, c'est vous ne jurez que par la flotte, quoi.
3: Ouais, et puis encore aujourd'hui, hein, mais c'est vrai que toutes les activités sportives et aquatiques me plaisent. Bon, à cette époque-là, c'est surtout le ski nautique et un peu la mer qui est en bas du sport-études, puisque l'internat était à Boulouris, donc c'est vraiment 84 hectares de pinèdes au bord de la mer, vue sur la mer de quasiment toutes les chambres de l'internat, 70 copains et copines dans le même internat. Pas mixte, mais avec une porte toujours ouverte qui sépare les deux internats. Autant vous dire
2: ça
3: que c'était mixte. et voilà, lycée le matin, ski nautique l'après-midi, les potes.
2: À Saint-Raphaël, du coup, le ski nautique.
3: Ouais,
2: il y avait un spot particulier.
3: Ah, c'était un plan d'eau artificiel qui a été creusé par la fédération à Roquebrune-sur-Argence. Donc c'est des années vraiment incroyables. J'y ai passé 7 ans, 8 ans, je sais plus, qui étaient folles, quoi, parce que vous vivez qu'avec des ados. Qui ont la même passion que vous, qui ont une vraie direction dans la vie, qui sont pas là en train de zoner ou de pas savoir en tout cas où ils veulent aller. Là, il y a une direction en tout cas pour ces années-là, et c'était génial. D'ailleurs, j'ai plein d'amis de longue date qui sont de cette époque.
2: Alors, vous allez peut-être un peu visiter l'arrière-pays aussi, parce qu'on parle beaucoup de Saint-Raphaël. Vous allez découvrir un petit peu l'ensemble du département, vous balader, je sais pas, aller à Port-Grimaud, à Coquelin, à Saint-Trope.
3: Bah, bien sûr, j'y ai passé quasiment 10 ans, en fait, parce qu'après le sport études, je suis encore resté à Saint-Raphaël, parce que j'avais tous mes amis là-bas, parce que je travaillais un peu là-bas aussi, donc je connais toute la côte entre Nice et le Lavandou, je connais tout. Je l'ai fait en voiture, je l'ai fait à vélo, je l'ai fait en scooter, donc je connais toutes les, j'ai été vendeur sur les marchés, dans certains des patelins qui sont là. Donc non, je connais très très bien le Var.
2: C'est où le patelin? Parce que vous avez des noms sympas de patelins là depuis tout à l'heure.
3: Là où je faisais les marchés, oui, vous avez Saint-Égulfe, mais Fréjus, le bord de mer Saint-Raphaël, Cobelin.
2: Alors c'est aussi l'époque où vous battez un record sportif. C'est votre premier record sportif, et d'ailleurs qui est toujours homologué, je crois que personne ne l'a battu. Reconnaissance de vos pères, d'ailleurs, c'est la descente des escaliers principaux sur les mains.
3: Ouais, c'est le seul record que j'ai dans ce sport études. C'est-à-dire que je me suis
2: Non, je vous arrête. Non, c'est pas le seul record. Il y a la descente des escaliers dans les cagettes en plastique dans lesquelles on mettait les goûters. Moi, quand j'étais gamin, on est de la même génération, c'était orange ces trucs. Là, je sais pas ce qu'elle
3: c'était. Nous, oui, c'est vrai. Ma mère, elle avait la même en orange, la nôtre, elle était blanche. Elle était plus rapide, la blanche.
2: Ah, c'est deux records.
3: Et donc voilà, je me foutais en haut des marches, assis dans. Ça faisait une luge, en fait, quoi. Et je descendais les marches, comme un gros débile. Et je descendais donc les marches sur les mains.
2: Ouais.
3: Et c'est mon record. Je partais, je sais plus, de haut des escaliers. Je suis arrivé jusqu'à quasiment au réfectoire.
2: Bon, est-ce que vous arriviez jusqu'au massif d'Estérel? Parce que là aussi, c'est une carte postale et un spot intéressant. Les falaises du Drabon, le site d'escalade exceptionnel. Ouais. Vous y passez du temps?
3: J'y passe énormément de temps, pas pour faire de l'escalade, mais pour aller nager, me baigner, puis sauter des falaises, même si c'était un peu interdit et que je déconseille de le faire. C'est un lieu... Mais d'ailleurs, quand j'ai su que je quittais Saint-Raphaël pour rentrer au cours Florent à Paris.
2: Vous n'avez pas y resté longtemps.
3: Je vais pas y rester très longtemps. Mais je me souviens d'une nuit que je suis allé passer au Dramont comme une dernière nuit dans cette région et j'avais une vraie sensation d'osmose avec avec ce lieu, avec cette roche, cette énergie, cette mer, le calme là-bas et tout. Et c'est un lieu qui me tient très très à cœur et je j'y vais le plus souvent possible.
2: J'en ai où là ?
3: Là, on peut être n'importe où au bord de la mer, mais peut-être, je ne sais pas, sur la plage de Saint-Clair.
2: Ah, ça c'est du côté du Lavandou.
3: Ça c'est du côté du Lavandou. Si dans cette plage là. Je sais pas, je vais reconnaître cette plage précisément.
2: Non, pas du tout, non. On est pas parti sur
3: des blagues de plage. Attendez, prévenez.
2: Non, mais voilà, la plage, forcément, là, ce qu'on entend, c'est un peu ce qu'on évoque. Et je me suis dit que ça allait.
3: Je vous remercie
2: de vous parler. La mer, le soleil, les études. Vous allez même devenir moniteur de ski nautique.
3: Tout à fait. J'ai mon brevet d'état premier degré.
2: Et vous les emmenez où sur des plans d'eau, les gens qui vous donnaient des cours
3: Alors, moi, je ne m'en suis servi que pour payer mon ski nautique. C'est-à-dire que comme le ski est un sport très cher, il y a une technique d'être comme au pair, c'est-à-dire que vous faites skier les clients du club, les débutants et tout ça, et en échange, ça paye votre entraînement. Ouais. Voilà pourquoi j'ai passé le BE.
2: On semble un peu plaisanter et prendre beaucoup de plaisir depuis tout à l'heure, mais Saint-Raphaël, c'est aussi un lieu important de construction parce qu'il y a le centre culturel de Saint-Raphaël, ouais. Et vous avez environ 20 ans, puisque vous allez rester jusqu'à 21-22 ans. C'est là où vous vous tournez tout doucement vers le théâtre. Je ne sais pas ce qui vous attire, vous allez nous le dire. Vous allez jouer deux pièces haut et là-bas, et les vacances. C'est quand même fou quand on se dit, parce que c'était un peu les vacances où vous étiez à ce moment-là, de Jean-Claude Grimbert. Qu'est-ce qui vous emmène dans ce centre culturel à Saint-Raph ?
3: C'était un moment de ma vie où je commence à avoir un peu fait le tour du sport et peut-être une petite désillusion sur ma carrière sportive, parce que j'ai eu une énorme blessure au genou très, très tôt, à 19 ans, que je vois que je n'atteindrai pas le haut niveau, en tout cas pas le niveau que j'espérais. Tout ça se calme un peu. Et un jour, à la fac, je suis en cours de psychologie en STAPS et on fait un exercice de prise de parole en public. Et pour ça, on a le droit de jouer des petits sketchs. Et donc, je joue un sketch d'Elikaku. J'ai 18 sur 20. C'était ma première note avant Cruquier m'en donne. Et la prof me dit tu devrais creuser du côté du théâtre. Ouais. T'as quand même un petit truc. Ça sera intéressant pour toi. Et c'est arrivé à un moment, je pense, où peut-être j'étais un peu lassé du sport. Je suis allé chercher autre chose. Je me suis inscrit dans un atelier de théâtre un peu de retraité, mais où j'ai fait mes débuts avec mon prof Fido.
2: Vous allez découvrir dans un instant comment il est parti au cours Florent, comment il est vite revenu dans le sud, comment il va écrire ses premiers textes au Quai du Rire, à Marseille, puis comment il arrivera à un moment donné à Paris. C'est la vie aussi de Florent Père ce soir. On va aller dans le Vaucluse et on parlera d'Avignon parce que ça aussi c'est une ville qui compte. Quand on mange des fruits, généralement on laisse de côté les pépins et le noyau, enfin normalement. Catherine Quicandon est allée à votre rencontre. Aujourd'hui, vous nous proposez une idée qui utilise ses déchets pour notre bien-être.
4: À Avignon, avoir des pépins, c'est plutôt une bonne chose.
5: Il y a un pépin, Pierre ? Répondez-moi franchement, il y a un pépin ?
4: Oui, oui, il y a un pépin, et pas qu'un seul. C'est la première marque française de produits cosmétiques naturels centrée sur les pépins et les noyaux de fruits, qui s'appellent logiquement pépins. Myrtille Shekhar et son conjoint Dino vous proposent des huiles, des crèmes, du sérum, des masques et des savons.
6: Alors nous, les deux coproduits qu'on utilise, c'est les pépins et les écorces, pour l'instant de grenade. À terme, j'espère qu'on ira plus loin dans la démarche parce que c'est vraiment ce qui nous anime et qu'il y a plein de choses qu'on peut récupérer. Après, ce qui est plus compliqué, c'est la transformation de ces éléments. Donc c'est pour ça que pour l'instant, on s'est concentré sur les pépins, les écorces de grenade aussi, parce qu'on a eu la possibilité de s'en servir.
4: Chaque formule est développée par un docteur en biochimie spécialisé en cosmétique naturelle. Le laboratoire de production se situe à Avignon. Les savons sont fabriqués à Lille-sur-la-Sorgue. Pour récupérer ce qu'ils appellent des coproduits, ils font des partenariats avec des producteurs ou des transformateurs locaux.
6: On a un bon partenaire à Malocène, qui s'appelle l'Atelier d'Hippolyte, avec qui on travaille le noyau d'abricot et le pépin de grenade. Eux transforment directement chez eux et on peut les récupérer en huile.
4: Leurs produits ont jusqu'à 99,7% d'ingrédients naturels. Certains ont 3 fois plus de vitamine E ou 3 fois plus d'antioxydants ou sont 5 fois plus riches en acides gras essentiels. Ils sont adaptés à tout type de peau, ce qui est plutôt pratique. Mais à quel moment Myrtille, qui a travaillé 10 ans dans le vin, s'est dit que ça serait bien de s'intéresser aux pépins et aux noyaux ? Le déclic est venu lors de sa grossesse et d'une envie plus large.
6: Nous, on veut prolonger le travail des agriculteurs. En ce moment, on le sait, le monde de l'agriculture n'est pas au top, les vignerons aussi. Et du coup, c'est une façon pour nous de soutenir ce secteur à notre manière, en prolongeant leur travail, en utilisant leurs coproduits.
4: Et c'est tout à leur honneur. D'ailleurs, pour cette entreprise, Myrtille a reçu le prix du dynamisme entrepreneurial de la CCI Vaucluse. Les produits pépins sont disponibles dans une dizaine de points de vente. 30 du département, dont des pharmacies et des domaines viticoles. Il y a aussi leur nouvelle boutique ouverte cette année à Bédouin. Plus d'infos sur pépin.fr, pépin au pluriel. Merci à Ici Vaucluse pour cette idée qui prend soin de nous. Ici, ça entreprend à Avignon avec Pépin et des cosmétiques malins.
2: Merci beaucoup Catherine Quicandon, je suis avec Florent Père. Vous êtes avec Florent Père depuis 20 ans. On découvre comment le théâtre est arrivé tout doucement, progressivement, dans sa vie. À 22 ans, et on va s'en parler dans un instant, vous décidez voilà, un peu de tout quitter. Le sport, vous le laissez de côté et vous montez à Paris pour faire le cours Florent. Très vite, vous allez revenir et vous allez taper par le sud, quoi, à nouveau.
3: Ouais. C'est-à-dire que voilà, d'arriver à Paris quand vous avez grandi en Ardèche et puis ensuite au bord de la mer, c'est presque un Indien dans la ville, quoi. J'étais très très impressionné.
2: C'était peut-être trop tôt, parce que vous allez revenir assez rapidement après, quelques années après, pour Ondar, avec Laurent Ruquier, on va aussi en parler. On a encore plein de lieux à découvrir, à parcourir, avec tout ce que vous aimez aussi aujourd'hui, les endroits par lesquels vous êtes passé pour en arriver à cette actualité. Je voulais juste rappeler que vous êtes sur scène dans Le Sens de l'Humour, c'est au Théâtre Antoine à Paris, avec Élise Yamant, avec Claudia Tagbo, avec Carrier Elmaleh. Cette pièce où l'on rit, le rire qui est d'ailleurs un personnage principal, vous allez le comprendre d'ici quelques minutes, on va en parler avant 21h sur Ici.

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17: Passez une excellente soirée, merci de nous rejoindre à l'instant. Florent Père est votre invité, actuellement à l'affiche d'une nouvelle comédie de Sacha Judasco et Fabrice Dogneau. Le sens de l'humour, c'est au Théâtre Antoine à Paris, c'est le destin de Florent Père, surtout que l'on découvre ce soir, depuis la Drôme, depuis l'Ardèche, depuis le Var et ses lieux, qui ont façonné sa vie. Vous avez 22 ans, environ en 2002, vous êtes parti à Paris, je l'ai évoqué il y a quelques minutes, vous revenez très vite dans le Sud parce que vous êtes happé aussi par ce Sud qui vous a vu grandir, vous intégrez le conservatoire à rayonnement régional de Marseille pendant environ un an. Un mot sur Marseille.
18: Marseille, pour moi, c'est Lumigny, c'est-à-dire le Staps de Marseille, qui était dans Lumigny, qui est un quartier un peu à la périphérie de Marseille, encore au bord de la mer, et le Quai du Rire, où j'ai commencé, et le Conservatoire. Le Conservatoire, j'y ai passé un an, qui était un peu flou, mais je l'ai fait. Et ensuite, c'est mes débuts sur scène. Ouais.
17: Alors le Quai du Rire, voilà, on dit pour ceux qui connaissent pas, c'est une salle de spectacle mythique à Marseille. Vous écrivez vos premiers textes, vos premiers sketchs pour vous. Hein, perso, ouais. Après avoir joué un peu dans des pièces et avoir fait des choses au centre culturel de Saint-Raphaël, ça marche au Quai du Rire, les gens viennent, vous sentez les premiers rires.
18: Oui, je commence par faire des premières parties parce qu'il n'y avait pas de comédie club et tout ça à l'époque, donc je suis allé toquer à cette porte parce que c'est le seul théâtre que je devais connaître et j'ai fait une audition l'après-midi et le soir j'étais en première partie de l'artiste qui était là ce soir-là, mais c'est une petite salle de 100 places. Hein.
17: Bien sûr.
18: Mais c'était, pour moi c'était déjà énorme et après j'écrivais tous les jours. Ça m'a permis de rater le concours d'instituteur et de professeur des écoles.
17: Parce qu'à un moment donné, vous avez pensé
18: à ça. À ce moment-là, oui, je me dis je vais être prof des écoles. Heureusement. Pour l'éducation nationale et les enfants.
17: Et on en revient à cet instinct qui vous a marqué tout à l'heure, évidemment. Bon, l'animal aquatique, il découvre les stacks, la côte bleue, Cassis, je sais pas,
18: Tout ça. Cassis, la côte bleue, Ancius-la-Redonne, tous ces coins où j'allais nager, faire de l'apnée, et où je vais toujours, d'ailleurs. Marseille, la ville en elle-même, j'y ai pas tellement évolué. J'habitais ou à Lumigny ou après j'étais à Aix-en-Provence, donc je connais pas hyper bien Marseille, mais voilà.
17: Vous voulez me dire un mot sur Aix-en-Provence ? Pas même état d'esprit.
18: Non, les Marseillais disent que c'est le 21e arrondissement de Paris.
17: C'est Paris par plan de cuc, en campagne.
18: Mais non, Aix, j'y ai passé, pareil, 5-6 ans. J'étais en coloc avec mes potes à cette époque là-bas. Et je connais mieux Aix-en-Provence que Marseille. J'y ai passé, j'ai fait beaucoup de fêtes, j'y ai passé beaucoup de temps. J'ai fait ma vie étudiante aussi là-bas. Mais je descendais jouer, mais j'ai joué aussi à Aix, à la Fontaine d'Argent, qui était aussi un petit café-théâtre de 80 places. Donc mes débuts, c'est là-bas. Sur le théâtre en tout cas.
17: Et puis à un moment donné.
18: Ah la vache.
17: Ça a 20 ans.
18: La petite boule d'angoisse en disant est-ce que j'ai fini d'écrire mon sketch. Juste le générique. J'ai dit merde. Est-ce que mon sketch va me donner une bonne note. Non, Florent, c'est mauvais.
17: C'est On Demande Qu'à En Rire, c'est Ondarne, donc c'est Paris, c'est Laurent Ruquier, c'est l'accès à la notoriété, vous devenez un humoriste vedette, avec je sais pas combien de sketchs, 75, 80, 95 ouais, sketchs à peu 80, près, écrits, vous devenez même ce qu'on appelle un pensionnaire hein, ouais. historique. Comment ça se passe l'arrivée à Paris? Comment ça se passe l'aventure du Ondarne?
18: Eh ben ça se passe que non, je monte à Paris pour rester genre un mois ou deux parce que ma première expérience franchement c'est pas bien passé, j'aimais pas être dans cette ville en tout cas d'être en ville là je monte pour faire une programmation parisienne dans un théâtre qui s'appelle la Comédie Contrescarpe. Mais je pense y rester un mois ou deux hein, et je commence à jouer devant 5, 10, 20 personnes voilà,
17: quartier Mouffetard à Paris.
18: Exactement. Et puis finalement arrive l'émission On demande qu'à en rire et qui fait que je reste que je suis encore à Paris. Je suis toujours pas redescendu.
17: Là vous allez au Moulin Rouge là.
18: Et donc on enregistre au Moulin Rouge et un jour à la sortie de la Comédie Contrescarpe, j'ai joué devant 7 personnes et demie et il y a la Émilie la directrice de casting qui bossait pour la production de Catherine Barma qui écumait tous ces lieux pour trouver de jeunes humoristes. Et elle m'a dit on adorerait t'avoir dans l'émission et ça m'a pris à peu près un centième de seconde pour réfléchir. Je dis ok et c'est parti.
17: Comment vous gérez la notoriété?
18: Très bien. Franchement, mais je sais qu'il y a des gens pour qui ça, c'est dérangeant.
17: Non, mais c'est soudain, parce que là, d'un coup, c'est comme à l'époque du petit théâtre de Bouvard. Ouais. Ça passe à la télé, c'est énormément suivi, on vous reconnaît tout de suite, quoi.
18: Ouais. Peut-être c'est moins fort qu'à l'époque parce qu'il y a plus de chaînes,
17: de télé. Non, mais il y a un effet immédiat quand même.
18: Mais bien sûr qu'il y a un effet immédiat sur le remplissage des salles et sur effectivement le fait qu'on vous reconnaisse dans la rue. Mais moi, j'ai jamais fait de polémique ou très rarement. Donc les gens qui m'arrêtent dans la rue, c'est pour me dire je vous adore, vous me faites rire et tout. Donc je trouve ça. Il y a un peu pendant On demande qu'à en rire, il y a eu des comportements un peu fanatiques avec les gens qui vous suivent un peu dans la rue, des attroupements un peu trop à un moment où vous êtes au restaurant quoi. Mais finalement sur la longueur, maintenant c'est une notoriété diffuse comme ça. Et même quand ça arrive, je suis assez content. Je suis heureux de me balader dans ma rue, enfin dans la rue. Un jour, je suis avec mes parents à Montpellier, une dame me croise. Ça fait vraiment pas longtemps que je suis connu et juste elle passe, elle fait oh là là, je vous aime.
17: Merci Jérémy Ferrari.
18: Et voilà. Et mon père me dit mais tu te rends compte, c'est ta vie, c'est ça quoi. Les gens croisent dans la rue, ils disent qu'ils t'aiment. Je dis c'est
17: cool. Sans me plaisanter, mais c'est des générations comme vous, comme Jérémy, comme Arnaud de sa mère, comme Guillaume Batz. On pense à lui, Guillaume là.
18: Et bien sûr. Ouais.
17: Donc c'est quand même assez hallucinant. Alors la suite, on la connaît. La télé, le théâtre, les spectacles, cette reconnaissance. Il y a deux endroits symboles de cette ascension aussi. Il y a Aix-les-Bains.
18: Ouais.
17: Parce que vous recevez le prix du public jeune talent. On est en 2007.
18: Ouais.
17: Donc c'est quelque temps après. Hein.
18: Quelque temps avant.
17: Ah, c'est avant le Ondarne.
18: Ah oui, c'est avant. C'est le seul festival que j'ai gagné de ma belle carrière de festival.
17: C'est génial.
18: Ouais, c'était sympa. Ce qui est surtout mignon, c'est qu'après, je suis retourné 1000 fois pour mon spectacle, pour un festival à Aix-les-Bains. Il y a un très bon festival de cinéma que je salue, qui m'invite très régulièrement. Et donc, ça se passe aussi dans cette salle où j'avais gagné mon premier. Voilà, c'est un très beau théâtre à l'italienne et tout. Et donc, j'adore Aix-les-Bains.
17: Il y a Yssingeau.
18: Yssingeau?
17: Ouais, on est dans
18: Qu'est-ce
17: la
18: Haute-Loire. J'ai gagné un festival à Yssingeau.
17: Vous avez reçu le prix du jury du Festival du Rire en Auvergne, en Haute-Loire.
18: Ouais, vous vous souvenez? Non.
17: Au moins, c'est honnête. C'est honnête.
18: Yssingeau, ok, mais je me souviens de ce nom. Ouais, bien sûr. Ouais, Yssingeau, j'avais acheté une maison là-bas.
17: Et puis, il y aura aussi d'autres lieux qui vont compter comme Avignon, le Vaucluse, Festival, je vous ai croisé, Place des Corsins.
18: Oui, c'est vrai.
17: C'est un lieu où on se retrouve un lieu festif, joyeux. Oui. C'est une étape importante aussi le Festival Avignon pour vous.
18: C'est une étape très importante parce que quand on me pousse un peu vers la porte de sortie du Quai du Rire, je suis à deux doigts d'arrêter ce métier que j'ai commencé 3 mois avant. Et grâce à deux amis, dont Laurent Beltrando, qui est toujours aussi mon associé dans la production de mon spectacle, et qui connaît rien, qui connaît juste Avignon parce qu'il y a grandi, il me dit mais il y a le Festival d'Avignon, pourquoi on ferait pas ça avec ton spectacle? Et il sort 4000 euros de ses économies, on fait notre premier Festival d'Avignon en 2007, et on en a fait 10, et avec du succès.
17: Bien sûr, le génie.
18: Bien sûr.
17: Vous souvenez-vous de la dernière fois où vous êtes rendu en restaurant? Voilà la question que l'on vous pose ce soir, surtout du prix que ça vous a coûté. Avec un budget de plus en plus serré, on sait, les petits plaisirs se font parfois rares, Florent, encore plus pour les personnes en situation de précarité. Direction notre pays, comme chaque jour, face à ce constat, une idée très inspirante a vu le jour, on est dans le Grand Est, avec Robin Bernot et Gabin Grulet.
10: À Nancy, vous pouvez trouver un menu au restaurant pour 5 euros.
15: Bah, je trouve que c'est une très bonne initiative.
10: L'association L'Escabelle a ouvert fin août un restaurant solidaire près de la place Stanislas. Un restaurant ouvert au public, mais avec des repas moins chers pour les personnes en situation de grande précarité. Le tout avec des salariés en insertion. Notre journaliste Gabin Grulet s'est rendu sur place et a rencontré Jean-Marie Morel, le président de l'association à l'initiative du restaurant.
16: Déjà pouvoir faire en sorte que des personnes en difficulté croisent, rencontrent, soient de fait au même niveau que ceux qui n'ont pas de difficulté, ceux qui vivent normalement, classiquement, ça c'est déjà c'est un progrès. L'homme a besoin de pain, mais il a aussi besoin de roses. Les roses, c'est dans le contact, dans la relation à l'autre qu'on les trouve. Il faut vite.
10: Ici à Nancy, ça marche. Et vous, qu'en pensez-vous? Je suis allé en discuter avec Lison, séduite par l'idée, surtout que le restaurant, bah, ce n'est plus forcément la priorité en ce moment avec le coût de la vie.
15: Aujourd'hui, on est obligé de regarder le ticket de course et de compter chaque centime. Qui plus est, moi je suis étudiante, donc si j'avais ce type d'initiative dans ma ville, j'y serais bien plus souvent parce que monsieur ne peut plus m'inviter au restaurant. Là.
10: Le restaurant s'appelle Convive, il est ouvert au grand public à Nancy du lundi au vendredi de midi à 14h. Le menu, entrée, plat, dessert, coûte 20 euros et une partie de l'addition permet donc de financer ces repas à 5 euros. Et vous, tiens, seriez-vous prêt à mettre 20 euros pour financer d'autres repas? On en a discuté avec Lison.
15: Oui, je pense. Et en plus, ça dépend ce qui est proposé. Mais si on reste sur des produits frais et bons pour la santé, bien cuisinés, pour moins de 5 euros, je fais des choses très bonnes à la maison. Donc pourquoi pas au resto, ouais.
10: Durant le reportage, notre journaliste est par exemple allé rencontrer dans la salle du restaurant Edith et Olivier. Deux retraités, ils étaient en train de planter leur fourchette dans un tzatziki aux crevettes. Et ce qui plaît sur place, eh bien, c'est la mixité qui est créée dans ce restaurant. Je vous le conseille vivement si vous êtes de passage à Nancy. Je vous redonne le nom de l'établissement. Ça s'appelle les Convives. Convives au pluriel. Et franchement, je trouve que c'est une super initiative.
17: Merci beaucoup, Robin Bernot. Florent Père est votre invité. On parle des lieux qui ont marqué sa vie. Saint-Joux, il s'en souvient pas du tout. Aix-les-Bains, il s'en souvient quand même. Et il y a un lieu très rapidement qui compte aussi dans votre carrière. C'est Saint-Loubès, dans le sud-ouest. Eh ben, je vous dirai dans un instant pourquoi ce lieu est compté, parce que
19: il y a ma sortie des lieux que je connais même pas.
17: Je vais être sympa. Je vais vous laisser 3 minutes pour y réfléchir.
19: Mais il y a un suspect dans le lieu qui a compté pour vous, c'est Trifouilly, les oies.
17: Je vais vous donner un indice. Ça s'est passé le 22 janvier 2016.
19: Ah, les gars, c'est, il a les suites de quelqu'un d'autre.
17: Florent Père reste avec vous jusqu'à 21h.

0: jusqu'à 21h.
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2: Avec Florent Père, notre invité, un amoureux de la vie, un sourire, hein, franchement très agréable depuis 20h. Il partage son ascension ce soir de son premier one-man show, ça s'appelait comme ça d'ailleurs, en 2007, en passant par Nature, coécrit avec entre autres Philippe Cavrivière. C'était Pascal Obispo qui avait signé la musique du prénom au Théâtre Édouard VII à Paris, en passant par les producteurs d'Alexis Michalik, sans oublier quelques films, Red Dingue ou encore Duc au but. Florent Père est votre invité jusqu'à 21h. Je vous ai donné un indice dans la présentation par rapport à ce que je vous ai dit il y a quelques minutes, Florent. Saint-Loubès, le sud-ouest, 22 janvier 2016, à l'issue d'une représentation, c'est la première fois que vous déclarez, je vais faire du ciné.
3: Ah bon ?
2: Et que vous allez annoncer que vous serez en tournage avec Danny Boone.
3: C'est vrai ?
2: Bah oui. Donc c'est aussi un tournant, voilà, moi je vous parle
3: mais
2: de ça.
3: C'est quand même un tournant, mais pourquoi moi je m'en souviens pas? Comment vous savez que j'ai dit ça là-bas?
2: Parce que je suis votre biographe.
3: Parce que vous êtes mythomane.
2: Non, mais c'est possible. Ça se vérifie tout ça, c'est
3: non, mais c'est possible que je l'annonce, j'en étais très fier, effectivement. C'est
2: Non, mais peut-être dans une interview vous avez dit ça, mais en tous les cas vous en avez parlé à l'issue de cette représentation ce jour-là, 22 janvier 2016.
3: Ah ouais. Eh ben écoutez, je vous remercie, mais effectivement c'est probable que je l'ai fait parce que j'étais tellement fier, j'ai dû le dire à la fin du spectacle en disant au public, bah voilà. C'était le tournage de Red Dingue.
2: C'était où ?
3: C'était à Saint-Loubès, le 22 janvier 2016.
2: Vous l'avez tourné où, ça ?
3: On a tourné ça en Belgique, et enfin un peu à Bruxelles et un peu à Paris. Ouais. Et voilà, c'était mes premiers pas au cinéma, adoubé par Danny Boone, que j'adore et qui a toujours compté pour moi dans ma carrière. Et c'était fou de se dire que mes premiers pas au cinéma étaient accompagnés par ce grand humoriste qui m'a tant inspiré. Mmh.
2: Le cinéma, le théâtre, je viens d'évoquer quelques spectacles, la télévision, la radio un petit peu, vous en avez fait ?
3: Pas beaucoup, non. Pas en tant qu'animateur, non. Et en tant que chroniqueur, j'ai peut-être fait une ou deux chroniques, dans la bande originale chez Nagui.
2: Le sens de l'humour. Parlons de cette actualité, puis on retournera en région dans un instant avec d'autres villes à évoquer. Aujourd'hui, le sens de l'humour, c'est au Théâtre Antoine. C'est donc à Paris, on va s'en dire un mot. Bon, une comédie très contemporaine. Sacha Judasco, Fabrice Donio pour l'écriture, qui parle, oui, de notre époque. L'histoire d'un quatuor, quatuor assez exceptionnel, je voulais te donner la parole quand même. L'histoire d'un fou rire qui devient une catastrophe, quoi.
3: Oui, Romain, qui est auteur de comédie, qui est interprété par Ariel Mallet, prend un fou rire innommable chez ses beaux-parents, un dimanche après-midi avec sa femme, et le soir même, ils reçoivent la future patronne de sa femme et son mari. Donc ça commence déjà sur fond d'engueulade, parce qu'on voilà, ce fou rire a créé un cataclysme dans la famille, et en plus, ils vont se récupérer un couple assez haut en couleur, et il y a un réel enjeu, puisque Élise Diamant, qui interprète Sarah, la femme de Romain, donc va signer son CDI certainement à l'issue de cette soirée. Donc elle a la pression d'avoir sa patronne à la maison, son mari qui est banquier, que j'interprète, et ces quatre personnes à l'humour très différent. Qui vont cohabiter toute une soirée.
2: Parce que c'est ça la pièce, c'est que tout le monde n'a pas le même humour, quoi. Bah là, non. On a quatre humours totalement différents. Comment ça fonctionne ensemble ?
3: Particulièrement débridé dans mon personnage qui s'appelle Jean-François, qui se permet à peu près tout et n'importe quoi, et surtout n'importe quoi, quitte à gêner. Lui, il aime l'humour un peu dérangeant. Donc.

0: rire sur le sur le malheur. Mais le rire en général, de toute façon, vous constatez que vous rentrez dans un magasin, vous faites, si vous avez ce pouvoir-là, vous faites rire cette personne qui est là depuis 6-4 heures du matin dans sa boulangerie et qui a peut-être une journée un peu longue, vous lui faites deux blagues, elle rigole, vous la rendez heureuse, de la rendre heureuse, ça vous rend heureux, et tout ça, ça met quand même une énergie très sympathique. Et pour ce qui est de rire des choses moins rigolotes, je pense qu'on doit, parce que c'est une forme de recul, d'ironie et de victoire. C'est-à-dire que si on est capable de rire d'un grand malheur ou personnel, ou voilà, c'est que on l'a surpassé et pourtant pas oublié qu'on peut aussi lui rendre hommage par le rire. Et on peut tout faire par le rire. Moi, je ne communique que par le rire. C'est-à-dire que si je suis gêné, je vais trouver une vanne pour m'en sortir. Si je suis heureux, j'ai envie de faire rire. Si je vois quelqu'un de pas heureux ou qui est celui qui rit jamais, parce que c'est le bougon ou la bougonne et tout, ça va être mon objectif de la faire rire. Et même, je peux même me sentir responsable si la personne ne rit pas, j'ai l'impression que c'est ma faute. C'est une espèce de... Moi, je trouve que quand on a de l'humour, c'est ce que je dis à mon fils qui a aussi beaucoup d'humour, j'ai quand t'as ce pouvoir-là, c'est presque un super pouvoir et il faut en user, en abuser, parce que tu peux diffuser tout autour de toi de la bonne humeur et c'est et surtout actuellement, franchement, c'est un vrai pouvoir.
1: Où est-ce que vous avez le plus ri dans votre vie? C'était quand? Ou est-ce que c'est tous les jours? Allez, ne me dites pas tous les jours, parce qu'effectivement, vous riez tous les jours et vous venez
0: de
1: vous l'expliquer.
0: Tous les jours, mais c'est vrai que, après, avec l'âge, forcément, il y a moins d'insouciance, donc le rire est un peu moins immédiat. Mais je crois que là où j'ai vraiment ri, bah, c'est au Krebs, hein, où vraiment, bah, parce qu'on est en pleine adolescence, on est complètement neuneux, on rit de tout, c'est formidable. Ouais. Mais non, mais le rire est quand même très présent dans ma vie. Ça se cultive aussi, hein. Mais j'ai des potes mais qui sont pas du métier, qui sont dont notamment un pote du sport études qui s'appelle Marion Malaquin, enfin Malak pour les intimes, qui est, je pense, la personne qui me fait le plus rire au monde, alors que c'est pas du tout un humoriste, mais il a un truc qui m'amuse, une espèce de folie, de voilà.
1: Le sens de l'humour, c'est en ce moment au Théâtre Antoine à Paris, théâtre de Jean-Marc Dumonté, qu'on salue avec Claudia Tagbo, Ariel Mallet, Florent Perrin, notre invité, et Élise Diamant. Ça vient de débuter mi-septembre, donc vous êtes au moins jusqu'à la fin de l'année, j'imagine.
0: Jusqu'au 10 janvier.
1: Jusqu'au 10 janvier, c'est parfait, on viendra vous voir avec plaisir.
0: Venez.
1: Beau théâtre d'ailleurs, le Théâtre Antoine. Quel est le... Ah, vous avez fait les théâtres. Il y a un théâtre que vous retenez en particulier, une ville où vous êtes dit, waouh, ce théâtre, mais c'est un truc de fou. Un opéra ou un théâtre, ou une salle où vous avez joué?
0: Il y a l'opéra de Vichy qui est très très beau. Je le fais pas pour vous faire plaisir, mais je l'avais fait pendant la tournée du prénom. Non, c'est magnifique. Il y a aussi un théâtre à Colmar que je trouve magnifique. J'adore quand on y va. À Paris, il y a le théâtre de Paris où j'ai joué les producteurs l'an dernier est quand même très très beau. Le théâtre Antoine aussi, on sent, c'est chargé. On comprend l'histoire qu'il y a eu. L'Olympia où j'ai eu la chance de jouer, où j'ai un vrai souvenir aussi artistique et familial. Non, mais il y en a plein de lieux comme ça. Mais c'est vrai que la magie de la tournée, c'est que des fois vous débarquez dans des petits patelins, vous dites bon bof, ça va être un petit lieu. Voilà. Alors, des fois c'est un gymnase et des fois c'est un théâtre sublime de 1800, qui a été construit. On ne sait pas quand, comment, on ne connaît pas l'histoire, et on se dit mais là, lui est fou, quoi. Et on sent que c'est chargé. Je ne sais plus où j'ai joué, où le régisseur m'a dit mais viens voir. Ils avaient des pans de décor comme à l'époque peints sur des toiles qui gardaient, qui sortaient plus maintenant, qui sont protégés, mais ils avaient encore ça de l'époque de la préhistoire.
1: Et le public, le meilleur public, ça c'est pour vous fâcher avec la moitié de la France, sauf une région. Le vôtre, celui, votre meilleur public, vous dites, chaque fois que je passe ici, c'est top, quoi.
0: Bah, ça, c'est un petit peu dans toutes les villes, mon ami, vous savez, les gens
1: ici. Il va pas se mouiller,
0: non,
1: ce soir.
0: Non, mais non.
1: Beaucoup de gens me disent le Nord, je vous mets à l'aise.
0: C'est pour ça que j'allais faire un poncif, mais je reconnais, il faut reconnaître, que les gens du Nord sont quand même, et les Belges.
1: Ouais.
0: C'est un public qui vit, on sait qu'il est venu pour se marrer, donc il n'y a pas le petit moment de, quand on est habitué au théâtre parisien, au public parisien qui est un peu plus dans ses soucis. Là, on sent que dès l'entrée que les gens sont là pour rire et qu'ils le manifestent clairement à haute voix et tout, et c'est très agréable. C'est vrai que le public du Nord est très chaleureux.
1: Et ça ne nous fâche pas, quand on est à Avignon, Orange, c'est déjà le Nord.
0: Oui, voilà, exactement.
1: On est d'accord.
0: Mais bien sûr, évidemment.
1: Vous vivez.
0: Très bon ce petit coup de violon. Il y a un mec qui est payé avec ses violons.
1: C'est Benoît Prospero.
0: Il fait ça aussi.
1: Et il fait tout ici.
0: Et la dame qui fait des coussins en pépins à Avignon, elle joue pas de...
1: Vous vivez à Montmartre aujourd'hui.
0: C'est faux.
1: Vous vivez où aujourd'hui alors, du coup?
0: J'habite à Montmartre, dans la tour nord du Sacré-Cœur.
1: Alors pourquoi vous me dites que c'est faux?
0: Pour vous embêter.
1: D'accord. Non, mais c'est marrant d'être resté dans le quartier du Moulin Rouge, quoi.
0: Je connais pas très très bien Paris. Je connais

0: uniquement le 9e et le 18e. Quand je suis arrivé au Conflans, j'étais installé à Pigalle. Je suis resté 9e, 18e. Et donc, effectivement, là, je suis au pied de la butte Montmartre.
1: C'est vrai que vous faites des road trips en van?
0: Oui, bien sûr, avec ma femme et mon fils.
1: C'est génial, ça. Par goût, par choix,
0: par économie. Par choix. Parce que j'ai la chance que ça soit un loisir. Mais c'est un peu le trip en van, c'est un peu syndrome de Stockholm. C'est-à-dire que quand vous y êtes, quand vous prenez le van et tout, que vous le louez, vous dites putain, mais pourquoi? Parce que c'est quand même une tannée. Faut reconnaître, quand vous prenez un van, qu'il faut tout déplier tous les soirs, tout emballer tous les soirs. Pourquoi on a fait ça? Pourquoi on s'est pas loué une petite baraque tranquille? Donc on souffre au début, on râle souvent. Moi, en tout cas, je râle souvent. On le fera plus jamais l'an prochain et tout. Et puis en fait, après, on se retrouve dans des lieux tellement isolés où vous n'avez accès. En fait, quand d'un coup vous vous endormez au milieu d'une forêt ou au bord d'une falaise et que vous vous réveillez le lendemain matin ou vous vous couchez avec les étoiles, le bruit de la mer et que ça n'est accessible que comme ça et que vous prenez votre VTT, vous allez faire 3 heures de VTT dans une forêt ou une montagne dans laquelle vous ne seriez jamais venu si vous n'étiez pas en van. Il y a une communion avec la nature que j'adore dans le trip en van.
1: Vous l'avez fait dans les Pyrénées, vous l'avez fait dans les Alpes. Il y a 2 ans, vous étiez en Bretagne. Et peut-être que le prochain, ce sera dans le Massif Central ou l'Auvergne, car ça fait partie des destinations que vous connaissez moins et que vous avez envie de découvrir.
0: C'est vrai.
1: Merci Florent Père.
0: Mais merci à vous, c'est déjà fini?
1: C'est déjà fini.
0: Mais c'est allé si vite.
1: Quel parcours depuis le petit gamin qui vendait dans les marchés nocturnes du côté de Saint-Raphaël et qui aujourd'hui est au Théâtre Antoine avec le sens de l'humour. On aura pu parler du Pays Basque que vous adorez parce que vous êtes un amoureux aussi du Pays Basque et des Landes.
0: Ouais.
1: Alors, revenez demain.
0: Ok.
1: Il y aura Benoît Prospero aussi.
0: Ah,
1: tout le monde sera là.
0: Mon Ben, mon Prosperos.
1: Merci Florent Père. Ici.fr pour écouter l'émission Le Théâtre Antoine. Jusqu'au 10 janvier pour le sens de l'humour. Rendez-vous demain, portez-vous bien. Merci pour ce rire en tous les cas.
0: Merci, c'est
1: un plaisir. Salut Florent, salut à tous.

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2: Salut à toutes, salut à tous et bienvenue dans votre décibel du jour. On est ensemble en direct jusqu'à 20h et en ce mardi soir, Colette Renard sera à l'honneur. Mais oui, c'est l'anniversaire du jour de sa mort. Alors si vous ne voyez pas qui est Colette Renard, comme ma jeune réalisatrice Iris, eh bien attendez la fin de l'émission mais planquez les gamins. Parce qu'attention, Colette Renard, ça chantait pas l'alphabet comme Chantal Goya, je peux vous le dire. Enfin ça, ce sera un petit peu plus tard. Colette Renard, à qui nous rendrons donc hommage. Pour les plus âgés, elle jouait dans Plus belle la vie aussi. Voilà, vous voyez, c'est très large la palette de Colette. Ce soir, on aura un blind test consacré aux quatre saisons, puisque nous sommes en plein changement de saison, justement, les quatre saisons en chanson. Venez jouer avec nous. Pour vous inscrire, il suffit d'appeler Sadika au standard d'ici, 0810 055 056, 0810 055 056. Et à gagner ce soir, c'est une merveille de livre, une BD signée Hervé Bourris, mon invité de ce soir, aux éditions Casterman. La BD sort demain, elle s'appelle Ringo, oui, comme Ringo Starr des Beatles. Ringo entre sa naissance en 1940 et 1968, l'année où il pète un câble et où il quitte, pour quelques jours seulement, les Beatles. Alors pour celles et ceux qui pensent, c'est vrai que l'histoire est souvent racontée comme ça, que Ringo est le moins cool des Beatles, eh bien sachez qu'Hervé Bourris n'est pas d'accord, il va même plus loin en disant que Ringo, c'est l'âme des Beatles. On parle de Ringo avec mon invité Hervé Bourris. Bienvenue, c'est Décibel. On démarre l'émission avec Cyndi Lauper, double actualité pour elle. Il y a déjà sa comédie musicale Kinky Boots qui cartonne aux États-Unis et en Angleterre depuis 2013, année de sa création. Elle débarque enfin en France, Kinky Boots, une comédie musicale donc qui raconte l'histoire complètement dingue d'un patron d'usine de chaussures qui va trouver l'inspiration en devenant ami avec Lola, une drag queen qui porte des cuissards de rouge vernis. Évidemment, ça donne envie de voir la comédie musicale, d'écouter les chansons. Et bien, sachez que la bonne nouvelle, c'est que Kinky Boots, adapté en français, arrive en France, au départ à Paris, aux Folies Bergères, le 12 février 2027. Voilà pour la première actualité de Cyndi Lauper, puisqu'elle signe la musique et les chansons de cette comédie musicale. Et puis, la deuxième actu, c'est les 40 ans du deuxième album de Cyndi, True Colors. Immense succès partout dans le monde, notamment grâce à cette très jolie chanson, très mélancolique, True Colors, Cyndi Lauper.

0: l'album True Colors de Cyndi Lauper. À 40 ans, on espère qu'elle nous offrira petit concert en France pour fêter l'occasion. Ce serait vraiment merveilleux. Et donc en 2027, sa comédie musicale Kinky Boots en français, d'abord à Paris et là aussi on l'espère en tournée.
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0: Notre coup de cœur du jour s'appelle Nava, N-A-V-A. Elle est autrice, compositrice, elle aime le rock, Nava. Elle aime le féminisme aussi, elle est culottée exactement comme on aime. Et elle commence à bien cartonner au niveau des streams, et qu'elle peut maintenant compter en millions, ce qui n'est pas le cas de tous les jeunes artistes. Donc bravo à elle. Nava s'était fait remarquer avec un premier titre qui s'appelait Prince Charmant. Et elle sort Baby Boy, que j'ai très envie de partager avec vous parce que oui, c'est un grand, grand coup de cœur. Alors c'est parti, découvrez et craquez sur la jeune et prometteuse Nava.

toute nouvelle signature du label Frenchy Piass. Elle s'appelle Nava. Les Parisiens sont les premiers servis. Comme souvent, désolé les amis. Le 28 janvier 2027, Nava sera en concert à Paris au Badaboum. Mais bon, quand on commence au mois de janvier à Paris, c'est sûr, vous la croiserez, on l'espère au moins, sur les festivals d'été.

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1: Oui, ça y est, c'est maintenant qu'on va parler de Ringo avec Hervé Bouris. Bonsoir.
2: Bonsoir.
1: Bienvenue dans Décibel. Hervé Bouris, vous êtes dessinateur et scénariste de bande dessinée. Parfois, s'il s'agit d'un binôme, hein, l'un écrit l'histoire, l'autre la dessine. Vous, vous faites les deux. Depuis fort longtemps.
2: Oula.
1: Maintenant. Hein,
2: 25 ans.
1: Dis donc, que les moins de 20 ans ne peuvent pas connaître, effectivement. Moi, je me souviens avoir découvert votre travail avec le petit livre Rock. Ouais. Voilà, où vous, déjà, hein, c'était pourtant il y a un petit moment.
2: 19 ans.
1: Vous aimiez raconter les histoires de rockstars, dessiner des guitares, des backstage, etc. Vous nous avez enchanté l'année dernière avec Paul. Là, c'était une biographie graphique, donc, de Paul McCartney, à un moment très compliqué de sa carrière, c'est-à-dire après les Beatles. Quand même le banquier ne le prenait plus au téléphone.
2: Absolument, ouais.
1: Voilà, très compliqué. Et là, donc, vous revenez avec Ringo qui sort demain aux éditions Casterman. Ringo Starr, donc. Je trouve ça super que vous parliez de lui parce que c'est peut-être dans les quatre Beatles le moins bien servi, non, au niveau des biographies, tout ça, puis même de la mystique.
2: Oui, bah alors c'est vrai que moi, quand on me demandait ce que j'allais faire après Paul, que je disais je voulais faire les autres Beatles, ouais. Et on m'a dit bah John, forcément, je dis ouais. Bah non, Ringo. Et là, j'ai eu une stupéfaction en face de moi. Bon, pourquoi? Mais parce qu'il est très important, il est aussi important que les autres, et, ouais. Et peut-être que sa vie est moins connue.
1: Mais j'ai appris un milliard de trucs en lisant Ringo. Vraiment, déjà, je vous remercie parce que je regarde Ringo autrement. On peut parfois s'imaginer que c'est le Beatles rigolo. On s'imagine aussi que c'est peut-être le moins compliqué de la bande. Que, en gros, Lennon et McCartney, c'est les Thénardier, mais qui tiennent quand même la baraque. Que George Harrison, c'est le poète qui sort comme ça des chansons incroyables.
2: Et le petit dernier.
1: Et le petit rigolo, voilà, c'est Ringo. Et en fait, pas du tout. Vous l'appelez même, c'est le sous-titre de votre livre, L'âme des Beatles.
2: Oui, moi je pense que c'est le pilier. D'ailleurs, ça a été très longtemps l'archiviste des Beatles, c'est lui qui gardait tout. Mais il a eu un incendie dans sa maison, donc il n'a plus rien. Bon, ouais, ça c'est une autre
1: dommage,
2: histoire.
1: Ouais.
2: Mais oui, effectivement, moi je pense que c'est l'esprit des Beatles et c'est aussi l'esprit de Liverpool. Dans les années où les Beatles étaient des demi-dieux, c'est-à-dire assez vite finalement,
1: oui.
2: mais les dernières années, quand, après Sgt Pepper, vraiment, c'était, je pense qu'ils avaient un égo surdimensionné à juste titre. Il y avait toujours Ringo qui lui restait sur Terre. Je crois que Ringo n'a pas d'égo. Ça pourrait être un slogan d'ailleurs.
1: Ringo n'a pas d'égo. Oui, il faut faire des t-shirts. Et à la fois, ça explique plein de choses. Alors, s'il n'a pas d'égo, ça veut dire qu'en fait, il peut supporter les égos des autres.
2: Et en fait, il est très écouté, justement, parce que les autres sont dans des cimes que personne ne peut atteindre. Et lui, il restait quand même terre à terre. Et je pense que vraiment, à chaque fois, il parlait peu, Ringo. C'est un taiseux plutôt. Mais quand il ouvrait la bouche, les autres l'écoutaient vraiment.
1: D'accord.
2: Comme quelqu'un qui détient une espèce
1: de sagesse
2: populaire de Liverpool, leurs origines, quoi, en fait.
1: Et puis une sagesse aussi, alors j'allais dire de facto, puisqu'il est plus vieux que les autres.
2: Oui.
1: Enfin, un tout petit peu.
2: Oui.
1: Mais en tout cas, au début, on se rend compte qu'il y a un vrai décalage où les trois autres Beatles sont encore un peu des ados et un peu dans les jupons de leur mère.
2: Et lui, c'était déjà une star à Liverpool.
1: Voilà.
2: C'était,
1: il avait une bagnole, des copines.
2: C'était
1: et tout.
2: Un adulte.
1: Ouais,
2: il avait une barbe.
1: Il avait des poils.
2: George Harrison, qui avait 17 ans, qui le voyait déjà dans une voiture avec des poils, il le fascinait.
1: Ah là, donc il avait vraiment une aura exceptionnelle au tout début des Beatles. Et voilà, donc on suit ses premières années à lui. À Ringo, à partir de 1940, à partir de sa naissance, et vous nous emmenez en 68, donc cette année où il décide, ça ne va pas être une décision irrémédiable,
2: ça
1: durait 10 jours, mais de quitter les Beatles, quand même. Alors c'est fou, on apprend un milliard de choses, ça donne envie de réécouter sa voix, et de se rendre compte qu'au début des Beatles, la voix de Ringo, elle avait été là, par exemple, sur I Wanna Be Your Man, qui ensuite a été donnée aux Rolling Stones. I wanna be your man.

0: Ringo Starr est la star de ce nouveau livre Hervé Bourris qui sort demain.
1: Ringo, c'était un des premiers batteurs-chanteurs, faut quand même le dire. Oui. Dès son premier groupe, il y avait un moment qui s'appelait le Star Time, pendant un quart d'heure, je crois, où il faisait des breaks de batterie et il chantait des chansons en battant, ce qui était assez novateur à l'époque.
0: Évidemment.
1: Qu'il est toujours.
0: Bah oui, oui, oui. Alors, il est là, on l'entend chanter. Il chante évidemment sur With a Little Help from My Friends, qu'on va écouter tout à l'heure, sur Yellow Submarine. Pourquoi, pensez-vous, alors qu'il était le plus cool de la bande, quand les Beatles sont tout petits, c'est Ringo le plus cool, c'est le plus capé, c'est celui qui a fait le plus de scènes, etc. Pourquoi est-ce que Lennon et McCartney lui ont pas donné plus de place? C'est quoi votre analyse?
1: Ah ben, il n'est pas compositeur. Ouais. Il l'a été par la suite un petit peu, mais les deux patrons, c'était les deux compositeurs. Même George Harrison, ça arrivait beaucoup plus tardivement, plus laborieusement. À la fin des Beatles, il était au même niveau que les autres, George Harrison. Et même au début, c'était compliqué pour lui. Quant à Ringo, il a jamais vraiment voulu composer. Et la première chanson qu'il a composée pour les Beatles, c'est en 68, donc c'est tardif, quoi.
0: Ouais.
1: Donc en fait, tout simplement, les deux autres, Lennon et McCartney, c'était les patrons parce que c'est eux qui rapportaient les sous aussi, en faisant des tubes en permanence. Donc forcément, ils ont pris l'ascendant assez vite.
0: Allez, on va l'écouter chanter quand même notre bon Ringo avec With a Little Help from My Friends. Super chanson. Alors évidemment, il se fait voler la vedette par Joe Cocker, qu'il reprend.
1: Ah oui, Woodstock.
0: Incroyablement à Woodstock. Mais quand même, rendons à Ringo ce qui lui appartient. Le premier chanteur de cette merveille, c'était lui. What?

0: chante.
1: Il la tient bien la note à la fin quand même. Hein. C'est pas si facile.
0: Bah oui,
1: il
0: n'a
1: pas une tessiture de ouf, c'est pas Céline Dion. Mais quand même, il tient sa note.
0: With a little help from my friends, les Beatles. Donc, et cette voix de Ringo Starr, Ringo à l'honneur. Donc Hervé Bourris, vous vous êtes éclaté, je le sens, en vous lisant. Déjà, à dessiner Liverpool, quand même une ville qui peut être assez sinistre.
1: Mais non.
0: En tout cas, voilà, vous n'avez pas abîmé vos crayons de couleur, hein, parce qu'il y a du noir, il y a du gris, évidemment, il pleut et tout. Et l'enfance de Ringo,
1: c'est
0: dont
1: terrible.
0: Je n'avais aucune idée,
1: affreux.
0: Mais c'est Zola.
1: Ah, bah oui, c'est, ouais, ou Dickens, puisqu'on est en Angleterre.
0: Oui, Dickens,
1: ouais, ouais.
0: Voilà.
1: Mais ouais, c'est terrible.
0: C'est fou. Alors, il y a sa pauvre maman, ça c'est très drôle, il y a un running gag, il n'arrête pas de décevoir sa mère, dès qu'il va voir sa mère. Sa maman, donc, il l'élève toute seule.
1: Ouais.
0: Voilà. Et en fait, il y a des énormes problèmes de santé dans l'enfance de Ringo. Il a failli y passer deux fois.
1: Oui, bah, il a passé son enfance à l'hôpital, en fait.
0: Hein. Ouais.
1: Parfois seul, dans des chambrées énormes. Il a été très peu à l'école, à tel point que quand ses soucis de santé ont vraiment commencé à s'arrêter à l'adolescence, quoi, l'école, ils l'ont dit, bah non, on vous prend plus, enfin ça sert à rien, c'est une cause perdue, quoi. Donc en fait, Ringo ne sait pas bien lire et sait pas écrire.
0: C'est ça, et c'est hyper touchant de s'en rendre compte et de se dire, pourquoi on connaît pas cette histoire-là? Pourquoi on connaît l'histoire de Julia, la mère de Lennon, on connaît tout, et Ringo, on sait pas plein de trucs.
1: Mais parce que il a pas raconté sa vie dans des chansons.
0: Il est discret.
1: Ouais, il est plus discret, ouais.
0: Ouais.
1: Plus humble, et puis je pense qu'il était complexé aussi.
0: Ouais.
1: Probablement. Quand on a des génies en face de soi et qu'on a connu plus petit, c'est pas facile, quoi.
0: Ouais. Donc en tout cas, voilà, enfance terrible et à la fois toujours une espèce de réserve de joie en
1: oui,
0: lui.
1: Oui, toujours optimiste.
0: Il fait des blagues, il se fait casser la gueule dans la rue, il fait, c'est pas grave, quoi, il y retourne. Ouais. J'ai l'impression que vraiment, c'est en tout cas, c'est l'épaisseur que vous lui donnez. C'est un type très courageux,
1: Ringo
0: Starr. Moi, je pense
1: qu'il, oui, il a une pulsion de vie, en fait.
0: Ouais,
1: il a vraiment
0: c'est
1: un
0: ça.
1: Truc. Il est toujours là, 85 ans, en bonne forme.
0: À sortir des disques.
1: À sortir des disques, à chanter.
0: On tout à l'heure, mais oui, c'est fou. C'est fou. Et voilà, mais ça me le rend très attachant. Et à la fois, j'ai envie vraiment de me taper sur les doigts, de me dire, mais quand même, j'ai 46 ans, ça fait au moins 30 ans que j'écoute très sérieusement de la musique. Et je ne savais pas le tiers, le quart de ce que vous racontez dans ce livre.
1: Ben, alors, c'est assez peu raconté. Et moi, j'ai lu plusieurs biographies qui étaient... ça creusait pas tellement,
0: non.
1: En fait. Il a fallu que je cherche quand même pas mal de sources. Je suis allé à Liverpool, d'ailleurs.
0: Ah oui, voilà, j'allais vous demander comment vous avez fait, parce qu'il y a des trucs, des citations d'autres Beatles sur lui et tout, c'est compliqué.
1: Ça, c'est la documentation, c'est...
0: Ouais.
1: Alors, j'amasse les bouquins et les magazines et tout ça depuis que j'ai 14 ans, donc là, j'ai vraiment ce qu'il faut.
0: Surligné.
1: Ouais.
0: Okay.
1: Et puis, à Liverpool, c'est la première fois que j'y allais l'été dernier, il était temps quand même. j'ai passé du temps et j'ai enfin compris les Beatles, je pense, par la géographie.
0: C'est-à-dire,
1: C'est-à-dire que c'est des gars de la banlieue, en fait, de Liverpool. C'est pas des gars de Liverpool, c'est des gars de quartiers qui sont assez éloignés du centre.
0: Ok.
1: Donc ça explique des choses aussi. Non seulement les Beatles venaient de Liverpool, donc du nord de l'Angleterre, donc de Londres, c'était quand même compliqué. C'était les premiers vraiment à faire ça. Mais en plus, ils venaient de banlieue. Donc c'était je pense ce complexe qu'il a pu avoir, c'était aussi déjà existait déjà à Liverpool.
0: Ouais. Vous l'expliquez très bien. Vous expliquez que c'est 6 heures de train et on peut rien acheter à manger dans le train entre Liverpool et Londres.
1: Il n'y avait pas d'autoroute.
0: Et il n'y a pas d'autoroute, donc c'est 8 heures de bagnole. Donc il y a un moment, c'est le bout du monde,
1: ouais,
0: et donc les mecs de Liverpool n'ont rien à faire. Il y a un dessin super drôle, vous avez Londres hyper chic et tout, et un petit personnage un peu qui a l'air sorti de sa campagne avec ses sabots crottés, voilà, et qui est au milieu et qui n'a rien à faire là. Donc il y a ça aussi, finalement, c'est Ringo, c'est un type qui avait rien à faire là, mais qui allait quand
1: déjà
0: même.
1: Déjà devenir une star à Liverpool, c'était fou. Je pense que déjà il pensait que c'était le max, en fait.
0: Ouais.
1: Mais il a été un peu plus loin.
0: Il était un peu plus loin. Et donc en 1968, à un moment, pétage de plomb, quittage de Beatles et prenage d'avion. On va vous raconter tout ça sans les fautes de français et avec Hervé Bourris qui est ce soir l'invité de Décibel. Ringo qui sort demain aux éditions Casterman est à gagner au Blind Test. Donc si vous voulez participer, c'est maintenant qu'il faut vous inscrire. Le numéro du standard 0810 055 056. À tout de suite.

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2: 19h31, on est ensemble jusqu'à 20h sur votre radio ici. Et la musique est bonne, forcément, quand il s'agit des Beatles et d'un Beatle en particulier, Ringo Starr, mis à l'honneur dans ce nouveau livre d'Hervé Bouris. J'ai du mal à dire, c'est une BD, vous dites quoi, vous? Un roman graphique?
3: Non, c'est une bande dessinée.
2: C'est une bande dessinée biographique.
3: Oui, c'est ça.
2: Voilà, de Ringo Starr.
3: On dit un biopic au cinéma?
2: Ouais.
3: Un peu ça.
2: Une bio-BD.
3: D'accord.
2: On dirait qu'il y a de la salade dedans, oui, une bio-BD, ça va pas du tout. Édition Casterman, ça sort demain, Ringo. C'est donc pas la suite de Paul qui est sortie l'année dernière, parce que c'est pas la même période.
3: Pas le même axe.
2: Très différent, pas le même axe. Donc là, c'est vraiment l'enfance de Ringo, son arrivée dans les Beatles. Est-ce que tout est vrai, Hervé Bouris?
3: Oui.
2: À un moment, vous dites qu'en gros, si Ringo est vraiment rentré dans les Beatles, c'est parce que Pete Best, le premier batteur, vous voulez pas se couper les cheveux?
3: Oui, c'est une des raisons.
2: Non, mais c'est fou à quoi ça tient.
3: Ouais.
2: Oui, c'est une des raisons.
3: Il y en a plein d'autres.
2: Oui. Mais celle-là. Je vous en supplie. Il n'était pas dans les Beatles au début.
3: Non. Ouais. Mais ils se sont rencontrés à Hambourg. Chacun avait leur groupe. Et puis, ils se sont très bien entendus avec lui. Et à chaque fois que Pete Best, donc le vrai batteur des Beatles de l'époque, avant 62, avait un problème, était malade, à chaque fois, c'était Ringo qui remplaçait, quoi. Ils se sont vus que ça se passait très bien, qu'ils avaient le même humour et tout ça. Il y a eu effectivement le moment où les Beatles ont eu leur fameuse coiffure en avant,
2: au lieu
3: de la gomina du rocker, et Pete Best a refusé. Après, Pete Best, c'était pas un bavard, c'était pas un rigolo.
2: Ouais.
3: Il faisait pas de blagues avec les autres, il était pas dans le même esprit que les autres en fait. L'autre problème, c'est que la maman de Pete Best, Mona, était un peu la manageuse, enfin la comptable du groupe. Et quand Brian Epstein, leur manager, a pris en main le groupe, il était bien content de se débarrasser des deux, quoi.
2: C'est ça, voilà, le binôme, le fils à la batterie et la mère à la calculette.
3: Ouais. Ah oui, aussi, c'était le plus beau gosse des Beatles, ils étaient contents de se débarrasser de lui.
2: Oui, parce que du coup, il y avait moins de concurrence dans le groupe. Alors Ringo, chez les Beatles, c'est par exemple Yellow Submarine.

0: peut-être en fait à cause des chansons qu'on lui donnait qu'il a cette image de type peut-être moins profond que les autres, plus léger que les autres Beatles.
1: Oui, alors immédiatement, dès que le groupe a explosé aux États-Unis, c'était le préféré des enfants aussi. Parce qu'il avait son nez,
0: oui.
1: Il semblait rigolo, il avait une tête rigolote.
0: Ça me fait penser, il y a des fois, vous le dessinez en bébé avec sa tête d'adulte. Vous êtes fait plaisir, Hervé Bourris, parce que s'il y a un bébé qui a une tronche comme ça dans le monde entier, il faut nous la porter. Très drôle. Non, c'est très drôle. Mais il a une tête de cartoon, en fait.
1: Oui, et en fait, c'est le meilleur comédien des quatre, de loin. Je peux vous dire le pire aussi, c'est Paul.
0: C'est
1: sûr. C'est affreux. Il a d'autres qualités par ailleurs. Mais Ringo, c'était le meilleur. Et donc, c'était dans la comédie, c'était le meilleur, quoi, tout simplement. Donc, je pense que ce truc d'humoriste, de comédien, ça vient de là à l'origine. Quoi. Et ils ont continué avec les chansons, cette espèce de statut qu'il avait eu avec les films.
0: 1968, que se passe-t-il? On ne va pas tout révéler, évidemment, parce que je vous dis, franchement, vous allez apprendre des trucs, même si vous connaissez, que vous écoutez les Beatles régulièrement et tout, vous allez apprendre des choses dans Ringo. Donc, je ne veux pas tout raconter. Mais qu'est-ce qui fait? Qu'est-ce qui amène Ringo, en 1968, à prendre sa femme sous le bras et à dire, chérie, fais les valises.
1: On se casse.
0: On se casse en Sardaigne.
1: Après 66, les Beatles arrêtent les tournées. Et donc là, ils se mettent à faire des albums hyper sophistiqués qui prennent des mois et des mois et des mois. Et tous les compositeurs, c'est-à-dire les trois autres, en fait, travaillent beaucoup à mettre au point, à élaborer en studio leurs chansons, à faire appel à des musiciens, tout ça. Paul a pris l'habitude à cette période de montrer à Ringo les parties de batterie des chansons des Beatles, qui commencent à être un peu tendues. Et en fait, il passait six mois en studio, voire plus. Ouais. Le double blanc, il revenait d'Inde, c'était super, super ambiance, c'était content. Et puis ça s'est mal passé assez vite parce que chacun a voulu produire ses chansons. Donc en fait, le groupe s'est complètement disloqué. L'enregistrement a duré, je sais plus combien, 7 mois, à être les uns sur les autres et à recommencer 15 000 fois les mêmes chansons.
0: C'est hyper laborieux.
1: Ouais. Et en fait, il s'est rendu compte qu'il s'amusait pas. En fait, il était considéré comme un employé. Chacun bossait ses chansons et faisait appel à lui à un moment, tu viens, il faut que tu fasses ta partie de batterie. En fait, il s'amusait pas, quoi.
0: Ouais.
1: Et donc, il est parti, il n'en pouvait plus.
0: Il pète un plomb, il s'en va. C'est le début de l'histoire que vous racontez, Hervé Bourris, et évidemment, une rencontre en Sardaigne qui fait qu'il va pouvoir raconter sa vie. Et donc, pour nous, on va la découvrir. Et puis, évidemment, il va pas quitter les Beatles très longtemps, hein. Ça dure une dizaine de jours. Mais est-ce que vous pensez
1: Mais il a bien fait de faire ça.
0: Qu'il a bien fait de le faire.
1: Ah oui.
0: Et si j'en crois ce que je lis dans Ringo, les trois autres, ont vraiment cru à son départ. Personne n'a cru qu'il était en train de faire un caprice.
1: Il pouvait pas savoir. Hein.
0: Non.
1: Il pouvait pas savoir, c'était possible. Il était quand même très en colère, ils avaient prévenu, ils savaient pas.
0: Hein. Ouais. Quand il a dit je quitte le groupe, on l'a cru.
1: Ouais. Et je pense qu'ils ont, ils ont enregistré à trois sans lui, puis ils se sont rendu compte que ça marchait pas. Ouais. La mayonnaise prenait pas parce qu'il était pas là. Parce que c'est lui le lien, en fait.
0: L'âme des Beatles.
1: Ouais.
0: D'où le soutien.
1: Ils avaient besoin de lui à la batterie, mais surtout parce que c'est une histoire à quatre.
0: Ouais. Et il y a dans cette histoire, justement, quand Ringo s'en va, quitte momentanément, mais quitte vraiment les Beatles, un télégramme qui arrive, dont je ne vous révèle pas le texte, mais dont moi je n'avais pas connaissance. Donc ça aussi, c'est vrai.
1: Ah oui, tout est vrai.
0: Un télégramme incroyable que vous lirez si vous vous offrez demain. C'est pas mal.
1: Ou un autre jour.
0: Un marketing. Dès demain, oui. Allez chez votre libraire. Non, mais c'est une merveille. Ringo de Hervé Bourris. Merci. Aux éditions Casterman, qui sort demain. Et voilà, vous penserez à moi quand vous lirez le passage sur le télégramme, parce que franchement, ça file des frissons. On peut écouter quelques extraits quand même des chansons composées par Ringo.
1: Oui.
0: Il n'y en a pas eu des masses, mais pour les Beatles, il a composé Don't Pass Me By, album blanc 68. Don't pass me by, don't make me cry. Je l'aime bien, mais c'est pas la DA non plus de l'album blanc, exactement.
1: Il y a trop de violon.
0: Il y a trop de trop.
1: C'est pas la plus classe.
0: Mais c'est peut-être la préférée des enfants.
1: C'est la préférée de Dylan.
0: Ah.
1: On sait pas pourquoi.
0: C'est pas pourquoi.
1: Ouais, bon, enfin, Dylan, c'est Dylan.
0: Et 1969 à Bay Road, le jardin de la pieuvre, Octopus Garden. 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

0: quelques notes quand même.
1: C'est un peu la même chanson que la précédente, oui, mais avec des poulpes.
0: Oui, c'est ça. Il a juste changé de bestiole et il a changé de thème. Alors Ringo a sorti cette année son 22e album solo, Hervé Bourris.
1: Incroyable.
0: Qui s'appelle Long Long Road. On va pas se mentir, il a peut-être échappé à certaines et certains d'entre vous, mais je me dois de vous dire qu'il est vraiment réussi.
1: Eh ben.
0: En collaboration avec l'américain T-Bone Burnett, qui est un très très bon de la country. Et je vous propose de découvrir Ringo en solo, version 2026.
1: Ah, c'est son truc, la country.
0: Returning Without Tears.

0: mieux les violons aujourd'hui.
1: C'est
0: Ringo, c'est joli.
1: Oui, c'est joli.
0: Hervé Boris valide le 22e album solo de Ringo Starr, donc Long Long Road. C'est son album américain, son album de country. Ça lui va super bien. Il est sorti il y a quelques semaines. Est-ce que vous l'avez rencontré? Est-ce que vous avez envie de le rencontrer?
2: Pas spécialement. Enfin, je sais pas.
0: Il a l'air d'être gentil.
2: Qu'est-ce que je lui dirais?
0: Je sais pas, moi. Mais vous le connaissez si bien. J'ai l'impression que vous êtes la première personne que je croise qui a compris qui était Ringo Starr.
2: Non, mais ces deux-là, les deux survivants des Beatles, je passerai mon temps à chialer. En fait, c'est pas. J'arriverai oui. même pas à parler. Enfin, c'est pas possible.
0: Ça, c'est possible, effectivement, d'avoir une réaction, de leur faire un câlin
2: trop.
0: Et de leur. Et c'est déjà tellement une performance d'être les survivants des Beatles.
2: Oui.
0: Parce que ces mecs-là ont quand même eu des vies absolument incroyables. Oui, donc on a juste envie de lui taper dans la main, de lui dire bravo. Mec.
2: Pas trop fort.
0: Accroche-toi. Oui, il faut pas taper trop fort. Oui, non, ça c'est sûr. Donc voilà, Ringo, l'âme des Beatles, Hervé Boris, ça sort demain aux éditions Casterman. C'est merveilleux, j'espère que vous avez compris à quel point, parce que vraiment je le pense, et quel bonheur d'apprendre des choses encore sur des musiciens qu'on a l'impression de connaître par cœur. Vous avez fait tout un tas d'ouvrages autour de la musique, hein. Hervé Boris, il y a eu le petit livre Rock en 2007, donc le petit livre Beatles en 2010, Paul l'année dernière, là on est sur Ringo. J'ai aussi un super souvenir de votre aventure punk. Les 18 nouvelles punk et noires, Hervé Boris, ça c'était en 2011. Parce que voilà, on adore les Ramones. Il y a eu le petit livre French Pop, où on parlait de chansons françaises. Est-ce que vous avez d'autres projets à venir autour de la musique ou de ces petits livres?
2: Eh ben, Georges.
0: Ah bah oui.
2: Ah bah oui, on continue.
0: Ah, vous gardez John Lennon pour la fin?
2: Oui.
0: Donc, il y a eu Paul, là il y a Ringo, le prochain c'est George Harrison.
2: Ouais. Après, ça sera John et Yoko, pas John tout seul.
0: John et Yoko, parce que c'est la période que vous trouvez la plus intéressante de John Lennon. Ah.
2: Et puis je me méfie un peu de John tout seul.
0: Ceci dit, là, dans Ringo, évidemment, puisqu'on va jusqu'en 68, vous verrez John et Yoko ensemble sur certaines pages. Et ok, John et Yoko, alors même chose, hein, Yoko est encore en vie, est-ce que vous avez tenté de la contacter?
2: Non. Non plus.
0: C'est vrai, ça vous dit rien. Bon. Et autour de des petits livres, donc que ce soit la chanson française ou punk ou etc.
2: Non, j'ai fait le tour. Enfin,
0: ça y est là.
2: Enfin, c'était un principe de patchwork chronologique en fait, ces livres-là. C'était beaucoup de travail, c'était des gros livres et j'ai l'impression d'avoir fait le tour du concept, on va dire. Là, j'ai plus envie de raconter des histoires par le biais d'une bande dessinée plus classique, en fait, avec des cases, avec des bulles. Et, ouais, j'ai plus envie de ça, en fait.
0: Mais,
2: et de la couleur.
0: Mais c'est pas, dans sa forme, en tout cas, narratif, c'est pas classique, parce que vous choisissez à chaque fois un moment de la vie de.
2: Et puis, il y a des doubles pages sans cases. Enfin, par moments, c'est assez psyché. Ouais.
0: Donc là, vous êtes en train de bosser sur George Harrison?
2: Ouais.
0: Ok, et vous pouvez déjà me dire quelle période de sa vie vous avez choisi?
2: En fait, c'est une période de sa vie, mais c'est surtout un thème, c'est George et l'Inde.
0: Ah, oh, génial! Génial. C'est bien, on verra les autres défoncer aussi. Ça va être drôle, ça.
2: Obligatoirement.
0: Il va y avoir des bonnes pages encore. Eh ben, Hervé Boris, merci beaucoup d'être venu nous voir. Et on se donne rendez-vous pour George Harrison.
2: Oui, d'accord. Avec plaisir.
0: À la prochaine. Merci beaucoup.
2: Merci.

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1: Oh là là, la dernière partie de l'émission, on va se régaler. L'anniversaire sera consacré à une chanson de Colette Renard. Et pour le blind test, on va se balader en chanson dans les quatre saisons. Pas celle de Vivaldi, celle de notre année, printemps, été, automne, hiver, en chanson. Et pour jouer avec nous, il y a Clotilde. Bonsoir.
2: Bonsoir Émilie.
1: Bienvenue, comment ça va Clotilde?
2: Ben, ça va bien.
1: On joue ensemble ce soir pour gagner le joli... Il a dit qu'on pouvait dire BD, Hervé Bourris, je veux dire roman graphique et tout. Non, la BD, BD, mais avec une belle et vraie histoire autour de Ringo Starr. Et Clotilde, on n'est pas toutes seules, toutes les deux. Il y a aussi Josette qui est avec nous. Bonsoir Josette.
3: Bonsoir Émilie.
1: Comment ça va Josette?
3: Eh ben, très bien.
1: Il paraît que c'est la deuxième fois qu'on joue ensemble.
3: Oui.
1: Ah, ça s'était bien passé la première?
3: Oui.
1: Ah, formidable. Et Clotilde, en revanche, c'est une grande première ce soir, n'est-ce pas?
2: Oui, tout à fait. C'est la première fois que je joue sur l'antenne nationale.
1: Eh bien, ça me fait...
2: Je joue sur mon antenne locale.
1: C'est laquelle, Clotilde? On va leur faire un bisou.
2: Ici Orléans.
1: Ah, oh, bisous, ici Orléans. Et Josette, où est-ce qu'on écoute ici, chez Josette?
3: Touraine.
1: Et ici Touraine. Eh bien voilà, les deux, on les embrasse. Josette et Clotilde, maintenant devant la France entière réunie, oui, les 44 ici vous écoutent. Je vous annonce que déjà, on va bien démarrer en vous disant que vous avez gagné, toutes les deux, un exemplaire du livre d'Hervé Bourris. Ça, c'est fait. Personne ne repart les mains vides du blind test de Décibel. Donc mesdames, chacune un exemplaire. Vous avez gagné.
3: Merci.
1: Avec plaisir.
3: Merci.
1: Et maintenant que vous avez gagné, nous jouons donc. Les chansons qui vont passer parlent d'une des quatre saisons. Et on recherche, ensemble, et le plus rapidement possible, le nom des interprètes de ces chansons. Petit point de règlement, Clotilde et Josette, je vais vous demander, avant de proposer une réponse, de penser à donner votre prénom pour que je sache laquelle de vous deux est la plus rapide. D'accord?
3: D'accord,
2: d'accord.
1: Alors c'est parti avec une première chanson qui parle d'une première saison. Dites-moi, mais qui chante ça?
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3: Josette,
1: Henri
3: Salvador.
1: Et Clotilde? Eh ben oui, vous l'aviez toutes les deux. Bravo.
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1: C'est beau, hein?
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1: Alors on commence très bien ce blind test. Clotilde et Josette,

0: Clo-Clo, deuxième saison de ce blind test. C'était donc le printemps. Bon, pour la troisième, je pense que ça va aller très vite. Concentrez-vous, mesdames. Qui est-ce ?
1: Josette, Josette.
0: Wouhou !
1: Indien.
0: Vous êtes trop forte.
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0: Quelle merveille! L'été indien de Joe Dassin. Josette et Clotilde, vous avez été deux excellentes candidates. Merci d'avoir joué avec nous au Blind Test.
1: Merci.
0: Vous revenez quand vous voulez. Moi, je vous envoie avec plaisir à chacune un exemplaire de Ringo d'Hervé Bourris. Et puis après l'été de Joe Dassin, le printemps de Clo-Clo et l'hiver de Monsieur Salvador, il est temps de passer à l'automne avec un garçon qu'on aime beaucoup ici. Il s'appelle Tété. À la faveur de l'automne, j'ai de bonnes nouvelles de Tété à vous donner. Je vous raconte après la chanson.

0: en ayant les frissons d'amour pour Tété. Son nouvel album, Une semaine sur deux, qui raconte sa vie de papa divorcé, va sortir dans les prochaines semaines et Tété sera évidemment l'invité de Décibel. On l'adore.
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0: Aujourd'hui, c'est l'anniversaire de la mort de Colette Renard. Colette Renard nous a quittés il y a pile 16 ans, le 6 octobre 2010. Colette Renard, il y a plein de raisons de la connaître et toutes les raisons sont bonnes, mais je peux vous dire que c'était Rachel dans Plus belle la vie entre 2004 et 2009 et que ça, c'était très important pour tout un tas de gens qui ont vu tous les épisodes de Plus belle la vie. Colette Renard, Rachel, croyez-moi, ils la connaissent. Mais Colette Renard, elle a aussi été surnommée Irma la Douce, c'est trop drôle. Colette Renard, elle a aussi beaucoup chanté, en plus de jouer la comédie. Et elle a chanté, en 1963, une chanson alors qui rentre dans la catégorie des chansons paillardes, mais je trouve qu'elle est un peu à part, déjà parce qu'elle est chantée par une femme, et sur un ton qui n'est pas « Pouit, pouit, tagala, bisous Patrick Sébastien ». Rien à voir. Là, vous allez voir, ça s'appelle « Les nuits d'une demoiselle ». Et c'est donc une demoiselle qui vous raconte comment elle passe ses nuits, comment elle prend du plaisir pendant ces nuits-là. Je vous rappelle qu'on est en 1963. Il y a 7 couplets en tout, et tout un tas de façons de prendre du plaisir, mais sans jamais dire exactement ce qui se passe. C'est l'art des périphrases. Si vous êtes au lycée et que vous êtes en train d'étudier les figures de style, eh ben ce texte, signé Guy Breton, c'est un merveilleux exemple. Hommage à Colette Renard, à sa voix et à sa chanson « Les nuits d'une demoiselle ».

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1: Ah les amis, comme je suis désolée, j'ai fait une petite bêtise et je vous ai passé la version censurée de Colette Renard, Les Nuits d'une Demoiselle. Rien que la conclusion de la chanson, liée le jour, je flirte tout simplement, dans la vraie version voulue par les auteurs et par la chanteuse, c'était le jour, je baise tout simplement. Mais c'est pas grave, je vous la passerai un autre soir. Je remercie l'équipe de l'émission, Diana Sadika, Iris, Vincent, Thierry et Mélodie. À demain.
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4: Chers amis, et bienvenue dans ce nouveau rendez-vous quotidien qui est le vôtre depuis la rentrée. Ça s'appelle « On vous doit bien ça » parce qu'ici on vous rend service, du moins on essaye. On parle bon plan, santé, vie quotidienne, arnaque à éviter, pardon, on parle animaux aussi. On est là pour vous et on est ensemble jusqu'à 13h. Si vous avez envie de nous poser des questions, ça se passe au 0810 055 056. C'est un numéro WhatsApp qui est gratuit. Aujourd'hui, une émission encore très très riche, très importante, peut-être que vous ne le savez pas, si c'est le cas je vous l'apprends. Aujourd'hui c'est la journée nationale des aidants, nous allons y consacrer une large partie. C'est aussi le retour de notre vétérinaire chéri Pierre Fabin, bonjour Pierre.
5: Bonjour à tous.
4: Et qui va nous parler de la façon de dresser un animal un peu plus tard. Et puis Elsa Wolinski, notre grande journaliste, bonjour ma chère Elsa.
6: Bonjour.
4: A été elle-même aidante pendant 6 ans auprès de sa maman et elle nous livrera un témoignage bouleversant. Il y a aussi mon alter ego, ma vie, mon œuvre, ma passion, Aude Razzeau. Bonjour cher Aude Razzeau.
7: Bonjour Enora, bonjour à tous.
4: Et mon frère, non pas de la même mère, Valère Coréard. Monsieur Bonplan, bonjour.
8: Salut,
4: Valère.
8: Salut Enora, bonjour à toutes et tous.
4: Et puis vous pouvez aussi, par le biais d'un message vocal, nous laisser un vocal, c'est le cas, c'est le moins qu'on puisse dire, ça commence bien l'émission, au 0810 055 056, comme l'a fait Astrid aujourd'hui.
9: Bonjour à tous, moi c'est Astrid. Quelles sont les astuces pour réduire les frais bancaires?
4: Ouf, ça sent le Valère Coréard à plein nez.
8: La bonne nouvelle, c'est qu'il y a pas mal d'astuces. Et même si vous avez un prêt avec votre banque, je vais vous dire comment faire.
4: On répond à tout cela dans une trentaine de minutes. Mais pour l'heure, on va parler des aidants dans On vous doit bien ça. Et on est ensemble jusqu'à 13h sur ICI. C'est la journée des aidants et c'est un sujet qui nous touche beaucoup dans l'équipe. Je voulais vous dire un petit mot, moi, en préambule, parce que c'est aussi quelque chose que j'ai bien connu. Je voudrais vous dire que la maladie, ça terrifie et ça isole. C'est presque pire que la mort. Et pour les aidants, ça éteint presque tout. J'en sais vraiment quelque chose. Vous vivez parfois seul avec vos chagrins, vos doutes, vos peurs. Et puis parfois même, on vous évite parce que vous vivez au quotidien. Ce que vous vivez au quotidien, on n'a pas toujours envie de l'entendre. Alors ce midi, je vous envoie tout mon respect et ma solidarité, vous les aidants. Je veux vous crier qu'il y aura des jours meilleurs. Je vous serre dans mes bras pour les nuits sombres. Je veux vous rappeler que votre dévouement et les montagnes russes émotionnelles qui vont avec sont épuisants et que vous avez le droit de vous en plaindre. Et que parfois, l'espoir qu'on n'attendait plus se transforme en étincelle. Eh oui, pourquoi pas? Je veux vous dire que cette étincelle peut même briller en bonne nouvelle. Vous n'êtes pas seul, en tout cas pas aujourd'hui, pas ce midi en nous écoutant, et on vous dit courage. Et pour parler des aidants, on va accueillir une femme extraordinaire. Elle s'appelle Anaïs Bautrand. Elle est directrice de l'association A3, l'association d'aide aux aidants. Et c'est Aude Razzeau qui l'a invitée aujourd'hui.
7: Et Nora disait, Anaïs Bautrand, vous avez le droit de vous plaindre. Vous qui accompagnez avec votre association les aidants au quotidien, vous les soutenez. Est-ce qu'un aidant, parfois, oublie un peu de se plaindre ?
10: Tout à fait, on a beaucoup de proches aidants qui viennent nous voir en nous disant c'est normal, je fais juste mon travail, c'est normal, c'est mon mère, c'est mon père, c'est mon enfant. Oui, mais on a le droit aussi, aimer ne rend pas inépuisable. Je pense que c'est un message important et vous avez le droit de vous plaindre, vous avez le droit de souffler. Et c'est notre travail en tant que plateforme de répit, j'en parlerai tout à l'heure.
7: Et on voit bien que ce sujet touche beaucoup, que ce soit dans ce studio, et je suis sûre aussi les auditeurs qui nous écoutent. Vous-même, Anaïs Bautran, vous êtes ou vous avez été aidante. Pourquoi cet engagement ?
10: Alors, mon engagement, en fait, c'est... En tant que telle, moi, je n'ai pas été spécifiquement aidante. Par contre, je dirais que j'ai vu et accompagné de très près mes grands-parents. Et mon grand-père était aidant de ma grand-mère qui était en situation de handicap. Donc, toute sa vie, elle a été en situation de handicap. Et lorsqu'ils se sont mis ensemble, il était normal que mon grand-père, surtout à cette époque-là, s'en occupe et finalement, tout s'organiser autour d'elle. Et mon grand-père a fini par s'affaiblir et à être plus faible, finalement, que ma grand-mère qui l'accompagnait. Donc j'ai vu cette souffrance, j'ai été du coup moi-même aidante d'une manière plutôt indirecte finalement par la suite pour compenser deux personnes en difficulté et ça m'a profondément bouleversée et aujourd'hui c'est...
5: Votre engagement est né de là, de votre expérience comme la plupart du temps.
7: Et on est là pour donner des solutions peut-être
5: absolument.
7: Que votre grand-père n'avait pas à l'époque et qui existe aujourd'hui. Vous parlez de plateforme de répit, ça c'est important que les aidants sachent que ça existe. Qu'est-ce que c'est exactement ?
10: Alors, on connaît bien sûr des dispositifs qui pour la personne aidée, et c'est bien normal. Les plateformes d'accompagnement et de répit, ce sont des dispositifs qui ont été créés vers 2008 et qui se sont, dont le cahier des charges s'est étoffé au fil des années, en même temps que la reconnaissance du statut de l'aidant, hein, puisque ça s'est fait sur plusieurs années. Et c'est un endroit finalement où on cherche une solution pour la personne aidante. On s'intéresse vraiment à elle. Comment la personne va, ce qu'elle assume au quotidien et ce qui devient finalement difficile. Ensuite, selon les plateformes, on peut proposer de l'écoute, du soutien psychologique, des groupes ou des activités, mais également chercher des solutions de répit et orienter vers les ressources du territoire.
5: L'idée, c'est quoi vos solutions de répit, pardonnez-moi, pour être un peu plus concret, pour que les gens puissent aller sur cette plateforme et savoir à quoi s'attendre.
10: Les solutions de répit, elles sont très différentes en fonction des besoins du proche aidant. Tout le monde n'a pas besoin de la même forme de répit. Cela peut être quelques heures, une demi-journée, une journée. Et nous, on va essayer de mobiliser les ressources du territoire pour que la personne puisse se saisir de ces ressources, de ce temps de répit qui existe. Alors, donc, comme je vous disais, ça peut être une demi-journée, du relayage également. Le relayage, c'est assez récent. C'est la possibilité de faire garder son proche jour et nuit pour partir quelques jours en congé. Et depuis quelques années, cette offre se déploie sur le territoire. Donc, il faut absolument se rendre auprès de la plateforme de répit de son territoire pour que nous, on puisse vous aider à y accéder. Parfois, la plateforme le fait elle-même. Chez nous, au sein d'A3, nous proposons nous-mêmes nos propres solutions de garde à domicile directement et elles sont presque gratuites.
7: Alors, A3, vous êtes basé sur Marseille, mais si je tape, mettons où que je sois en France, dans Google, plateforme de répit, je vais trouver rapidement.
10: Oui, tout à fait. Vous avez un portail, le portail de la CNSA, un annuaire, qui vous permet d'accéder à toutes les plateformes de répit et Ma Boussole Aidant également, qui vous permet de voir les dispositifs complémentaires. Il n'y a pas que les plateformes de répit.
5: Audrazo.
7: Elsa avait une question.
6: Elsa, c'était la même que la vôtre, en fait.
7: D'accord, pardon, désolée. Est-ce que vous avez parfois, vous avez parlé quand même de soutien psychologique aussi. Est-ce que vous avez parfois des aidants qui sont en détresse psychologique et qui peut-être ne s'en rendent pas compte non plus ?
10: Alors oui, bien sûr. Alors les proches aidants que l'on accompagne au sein de la plateforme sont souvent en détresse psychologique. On a des mots qui reviennent. Je n'en peux plus, je ne dors plus. Je culpabilise de prendre du temps pour moi. Mmh. La culpabilité, quelque chose qui revient énormément. L'épuisement s'installe souvent progressivement. Au départ, on se dit, on aide un petit peu, puis en fait, on prend en charge de plus en plus de choses et jusqu'à parfois organiser toute sa vie autour de son proche. Notre rôle, c'est de repérer cet épuisement le plus tôt possible et surtout de trouver des relais concrets.
7: Et comment vous les repérez ? Parce que si ces personnes ne demandent pas de l'aide, comment vous pouvez les repérer, vous ?
10: Justement, en essayant de nous rapprocher de toutes les, tous les dispositifs du territoire qui pourraient être en
7: contact. Les hôpitaux,
10: exactement. Donc, effectivement, l'association A3 porte également un projet, en plus de ces deux plateformes de répit, un projet expérimental auprès des hôpitaux, justement, pour mettre en place un système de repérage par les soignants pour informer très très rapidement le proche aidant de dispositifs qui existent sur le territoire.
5: Merci beaucoup Anaïs, on va continuer à parler de votre plateforme, on va continuer à parler des aidants. Pierre Fabin aussi nous dira, parce qu'à votre façon, enfin c'est même pas à votre façon, vous êtes clairement aidant, vous nous partagerez également votre expérience. Elsa Wolinski le fera aussi un peu plus tard dans l'émission. Et puis Valère nous dira aussi quelles sont les aides financières, les autres aménagements pour les aidants qui travaillent, c'est très important. Juste après Étienne Dao et Dani, comme un boomerang sur ici, on est ensemble jusqu'à 13h. Je le redis, on est avec vous, on pense à vous. C'est votre antenne 0810 055 055.

0: Boomerang, Etienne Dao et Dany sur votre radio. Ici, on est ensemble jusqu'à 13h. 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
0: Et il est midi 16, chers amis, nous sommes évidemment en direct. Aujourd'hui, c'est la journée des aidants. On y consacre donc une bonne partie. Un peu plus tard dans l'émission, notre vétérinaire qui est de retour, Pierre Fabin, nous dira comment bien dresser nos animaux et aussi nos maris. Non, je plaisante. Mais voilà, bon, c'était la petite vanne voilà, du mardi, que voulez-vous. Et alors, voilà, un peu de sérieux. On parle de la journée des aidants et nous avons un témoignage au 0810 055 056, hein, c'est votre émission. Si vous avez envie de témoigner, vous êtes ici chez vous. Et c'est José qui nous a appelé, qui nous appelle de 7. Coucou les copains de Ici Héros. Bonjour José, bienvenue.
2: Bonjour.
0: Bonjour ma chère José, merci beaucoup pour votre témoignage. Vous avez aidé, vous avez été, j'ai du mal à articuler aujourd'hui, vous avez vu José. Pas évident hein, le mardi. Vous avez été aidante de votre belle-mère et de votre mère, hein, toutes deux atteintes d'Alzheimer, puis de votre mari malade. Mais vous êtes une héroïne, José.
2: Je pense que c'est le lot de pas mal de monde.
0: Oh, vous savez, tout le monde ne le fait pas. Tout le monde n'a pas ce courage, José. Donc, on vous dit merci, hein, vraiment. Comment ça s'est passé pendant ces années-là? Vous avez réussi, malgré tout, à vous occuper un petit peu de vous?
2: Oui, ben disons que pour ma belle-mère, c'était surtout mon mari, l'aidant, en fait.
0: D'accord.
2: Ça impacte après la vie, bien sûr, mais moi, je travaillais encore. Donc, évidemment, après, ça bloque pour les loisirs, pour les départs en vacances, pour ce genre de choses. Il était seul, lui, à s'en occuper. Par contre, pour ma mère, j'avais quand même des relais. J'ai eu un peu des relais amicaux, des relais familiaux.
0: Ah, tant mieux.
2: J'étais pas seule avec elle. Hein.
0: D'accord. Et après, pour votre mari?
2: Et mon mari, bah, ça se rapproche plutôt du fait de vivre avec quelqu'un de malade, quoi.
0: D'accord.
2: C'est-à-dire, je sais pas si on peut qualifier ça d'aidant. C'est de l'accompagnement.
0: De l'accompagnement. Et malgré toutes ces épreuves, vous avez tenu à soutenir les aidants en organisant vous-même des initiatives. Décidément, vous avez un cœur grand comme ça, José. Qu'est-ce que vous avez organisé? Racontez-nous ça.
2: C'est surtout que j'ai vécu, je me dis que ce dont j'ai manqué, en fait, je voulais essayer de le proposer. C'est-à-dire que, par exemple, quand vous êtes avec votre mère qui a Alzheimer et que vous voulez un peu sortir avec elle, vous n'avez aucun sujet de conversation, étant donné qu'elle se souvient de rien et d'accord. qu'elle ne peut plus parler de rien. Donc, on est en face à face. Donc, même si on boit un coup dans un bar ou qu'on va se promener à la plage, voilà, on est très limité dans la conversation. Et je me dis que d'autres gens qui sont dans la même situation que moi,
0: et bien sûr, sont isolés.
2: En fait, on pourrait se contacter,
0: bien sûr,
2: et aller ensemble boire un coup, se promener à la plage, faire des choses simples.
0: Quelle bonne idée.
2: Sans rester seul, quoi.
0: Et vous avez donc monté cette association depuis le mois de septembre qui s'appelle l'Armada. Ouais. Et on voudrait vous remercier.
2: L'Armada et Amical Aidant Aidé.
0: Vous avez fait un peu comme Anaïs Beautrand. Voilà, merci beaucoup, hein, cher José. Si vous avez envie de témoigner, je vous le redis, c'est votre antenne, hein, 0810 055 056.
3: Anaïs Beautrand qui a écouté très attentivement José, qui nous faisait un signe avec un pouce en l'air, en disant c'est super. Parler entre aidants, il y a des groupes de parole qui existent.
4: Exactement, on propose des groupes de parole et des sorties entre aidants aidés, parce que partager une même réalité. Ça aide énormément dans le cadre de l'accompagnement qu'on propose.
0: Un petit conseil peut-être entre-temps de Pierre Fabin, qui est lui-même aidant dans un autre domaine, vous êtes vétérinaire, je le rappelle.
5: Alors moi je veux juste déjà dire bravo à tous ces gens, parce qu'on ne le dit pas assez. Moi je les côtoie à domicile, souvent quand j'interviens, que ça soit pour une urgence, pour une fin de vie aussi parfois, parce que moi j'aide aussi parfois à la fin de vie. Bravo à tous. Et c'est d'en parler pour moi. De parler de ces expériences, de partager ces expériences qui permettent de sortir un peu de cet isolement qui est parfois très dur à vivre. J'ai vu des gens qui, pendant des mois, n'avaient vu que la personne qu'ils aidaient.
0: Voilà, c'est ça.
5: Et c'est ça dont il faut essayer de sortir pour moi. Et ces groupes de parole, pour moi, ont tout leur sens à ce moment-là.
0: Exactement. Alors, et comment aider les aidants? Et ça, on se retourne vers Valère Correa.
1: Oui, avec notamment la situation quand on est salarié, c'est-à-dire qu'on a un travail, on gagne notre vie, et puis on a quelqu'un à la maison ou dans notre autour de nous qu'on souhaite aider. Alors la première chose à faire, c'est de voir si on a droit à l'AJPA. Ça, c'est un peu le socle d'aide commun. L'AJPA, ça permet en fait de remplacer totalement ou plutôt partiellement le salaire pendant une durée déterminée. C'est-à-dire, c'est une aide qui va vous être versée, 66 euros et des brouettes par jour, 22 jours par mois maximum, dans la limite de 3 mois. Mais, alors, c'est très court, hein. Là, je vous donne pas du tout une solution magique parce que ça me paraît très insuffisant. Mais bon, ça a le mérite d'exister depuis maintenant quelques années. Il y a des régimes dérogatoires selon qu'il s'agisse de la fin de vie, selon qu'il s'agisse d'un enfant, donc il faut se renseigner. Mais on en discutait tout à l'heure et la première chose à faire, c'est déjà de voir dans quelle case vous rentrez et ce à quoi vous avez droit. Ça, c'est vraiment la première étape. Et puis ensuite, il faut aller voir l'employeur. Parce que l'employeur, il est tenu de vous donner un congé proche aidant si vous lui demandez. Par contre, il faut le demander un mois à l'avance. Et c'est dans la limite de un an dans toute une carrière. Donc, voyons, c'est quand même limité.
0: Ça fait pas beaucoup, hein.
1: On a trois mois d'aide financière et maximum un an dans une carrière.
0: Ça, on va en parler après avec Anaïs, mais ça fait peu, hein. Elsa, vous en savez quelque chose.
6: Ouais. Mais moi, je voulais juste vous revenir. Je voulais vous poser une question, Anaïs, en écoutant José qui parlait. Je me demande si, en fait, quand on a été aidante, on a tellement donné qu'effectivement, quand tout d'un coup ça s'arrête, souvent les aidants créent des associations pour continuer à aider, parce qu'ils ont été comme ça
0: peur du vide.
6: Oui, c'est ça. Il y a une espèce de peur du vide, et puis on découvre aussi que le fait de donner, ça remplit quelque part.
4: Tout à fait. Nous, on le voit beaucoup au sein de l'association, des proches aidants qui ont malheureusement après perdu leurs proches, qui souhaitent être aidants ressources pour accompagner d'autres aidants ou s'investir dans des causes autres. Vraiment, on le voit énormément, effectivement.
0: Ouais. Vous avez des questions à poser, vous avez envie de témoigner, c'est votre antenne, 0810 055 056. On va s'écouter Estelle te rencontrer encore sur Ici. On est ensemble jusqu'à 13h, les amis.
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2: La divine voix d'Estelle, te rencontrer encore sur Ici, on est ensemble jusqu'à 13h.
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2: On vous doit bien ça. Et oui, on vous doit bien ça à vous les aidants. On consacre notre émission en partie à vous, les héros et les héroïnes très discrètes et discrets qui ne se plaignent jamais alors qu'on sait à quel point votre quotidien est difficile. On vous écoute, on est là pour vous, 0810 055 056. Valère, un dernier tips d'ailleurs hein, pour nous.
4: C'est l'association française des aidants qui propose des modules de formation en fait pour des personnes qui apportent une aide régulière à des personnes en perte d'autonomie. Donc un module comme être aidant, une posture des besoins, des attentes et des limites, ou encore trouver sa place avec les professionnels, comment concilier sa vie d'aidant avec sa vie personnelle et sociale. C'est gratuit, vous pouvez le faire en présentiel ou à distance via votre ordinateur. Et je trouve que ça peut être aussi un bon plan parce que ça permet d'avoir des outils, des réflexes. C'est l'Association française des aidants.
2: Et puis on va continuer de parler avec notre invitée Anaïs Beautran, qui est directrice de l'association A3, l'association d'aide aux aidants, merveilleuse association. Mais avant, on va accueillir Christian, et c'est ça que j'adore dans cette émission, c'est que nos auditrices ou nos auditeurs nous donnent aussi des bons plans, je dirais. Christian qui appelle de la Caloterie dans le Pas-de-Calais, j'embrasse très fort Ici Nord, Pas-de-Calais, qui font un travail remarquable, comme tous nos 44 locales d'ailleurs. Et vous, vous avez monté une structure, me semble-t-il. Bonjour Christian et bienvenue à vous.
5: Alors, ben oui, bonjour Enora. Alors non, pas du tout, je n'ai pas monté de structure, je suis bénévole à un niveau modeste, je tiens le précis aussi.
2: Mais vous voyez, je vous avais sublimé, Christian. J'en avais fait un peu
5: structure.
2: Trop.
5: D'accord. Il s'est créé près de chez moi et c'est cette structure que je voulais mettre en exergue, parce qu'ils le font un travail remarquable.
2: Alors, elle est où cette structure, Christian? Elle est où?
5: À la Madeleine sous Montreuil, donc d'accord, à côté de Montreuil-sur-Mer.
2: Okay.
5: Ils se sont installés il y a quelques années. Ce sont des gens de la région parisienne qui sont arrivés ici. Ils avaient une petite fille déjà en situation de handicap et eux-mêmes sensibilisés au problème. Mmh. Ils se sont dit, on va faire quelque chose pour les autres. Ils ont drainé autour d'eux un réseau de bénévoles qui s'activent pour venir soutenir les aidants et puis ben, ceux qui sont aidés. Parce qu'on s'est aperçu effectivement qu'il y a un énorme besoin en France et que ce besoin, malheureusement, il est pas facile à couvrir. Moi, à mon petit niveau, je dis bien à mon petit niveau, j'apporte la possibilité à des aidants de faire une balade de découverte touristique à Montreuil ou dans les environs. Et un jour, j'ai une dame qui était venue avec son père atteint de la maladie d'Alzheimer. Il venait de la région parisienne. Elle m'a dit, c'est la structure la plus proche de Paris que j'ai trouvé.
2: Oh là là, c'est vraiment, c'est qu'il y a un vide monumental. Pour conclure, sans doute, hein, Aude et
6: avec
2: Anaïs.
6: Avec Anaïs Beautran, on va peut-être redire comment trouver des plateformes d'accompagnement. C'est important qu'on donne vraiment ces infos pratiques pour que tout le monde puisse trouver. Comme Christian disait, c'est pas toujours facile de trouver. Donc dites-nous.
7: Donc, vous pourrez accéder aux plateformes les plus proches de chez vous sur l'annuaire de la CNSA. Oui, tout à fait. Et Ma Boussole Aidant, puisqu'il n'y a pas que les plateformes d'accompagnement en répit, c'est important de se rapprocher. Il y a parfois des maisons des aidants avec des associations spécialisées qui peuvent vous apporter également un soutien et vous permettre de rencontrer des pairs.
2: Merci beaucoup, merci. Anaïs Beautran, et merci pour cette association qui s'appelle A3. Allez sur la plateforme, elle est plus qu'utile et plus que nécessaire.

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3: Midi 32 tout pile, on est en direct ensemble jusqu'à 13h dans votre nouveau rendez-vous quotidien qui s'appelle On vous doit bien ça. Moi je m'appelle Enora Malagré, je ne suis pas seule, je suis avec Aude Razeau, Madame Antiarnac, notre vétérinaire Pierre Fabin, notre grande journaliste de terrain Elsa Wolinski et Monsieur Bonplan Valère Coréard. On est là pour vous accompagner, pour vous rendre service parce qu'on vous doit bien ça. Il est bien ce titre d'émission, non je crois ouais. En tout cas vous pouvez nous appeler au 0810 055 056, c'est gratuit, c'est un WhatsApp, ou nous laisser des messages vocaux comme l'a fait Astrid aujourd'hui.
4: Bonjour à tous, moi c'est Astrid. J'avais une question, quelles sont les astuces pour réduire les frais bancaires?
5: Oh là là,
4: Voilà, je vous remercie. Bonne journée.
3: C'est nous qui vous remercions, Astrid.
6: Mais oui, parce qu'on en rêve en fait.
3: Parce qu'Elsa Wolinski, c'est un peu notre vie, ça. Oh là là, c'est une catastrophe.
6: Les frais bancaires. Alors, c'est Valère vrai.
3: Alors, Valère, roulement de tambour, pression.
7: Bah, la première chose à faire, c'est déjà de voir si le contrat qui.
3: Déjà d'arrêter d'être à découvert.
7: Avec votre banque.
6: Arrêtez de me regarder.
7: Non, mais on va en parler du découvert. Mais si votre contrat est bien adapté à vos besoins à la banque. Parfois, vous avez des options, l'option compte en ligne, l'option carte ceci, l'option je sais pas quoi. Tout ça, vous pouvez le lister avec votre conseillère, votre conseiller, demander ben voilà, quel est mon package aujourd'hui et est-ce que je paye pour ce que j'utilise vraiment. Non, mais c'est tout bête, mais enfin déjà
6: mais
7: d'avoir.
6: Non, mais je vous regarde parce que je me rends compte que bon, en fait, je savais même pas qu'il y avait des packages.
7: Alors, non, mais n'oubliez pas qu'une banque, c'est un fournisseur, vous êtes un client quand même à un moment donné. Donc, vous êtes dans une relation commerciale et vous êtes tout à fait en droit de demander à ce qu'on adapte l'offre à vos besoins. Bon, ça, c'est la première chose à faire. Ensuite, vous pouvez discuter avec votre conseiller. Si vous êtes à découvert de temps en temps ou qu'une fois vous avez dépassé le plafond, vous avez eu des pénalités, ça peut revenir très cher aussi, votre conseiller peut éventuellement vous faire une remise. Ça se discute avec un conseiller. Je ne dis pas qu'on peut tout négocier, mais ça se discute. Vous êtes encore une fois un client et vous pouvez dire, bah là, exceptionnellement, écoutez, j'ai eu 150€ de frais, est-ce qu'il y a moyen de me les remettre? Et autant, il vous remettra 50%. Donc, gardez en tête ça, c'est que le dialogue, il est possible. Et puis, vous pouvez aussi changer de banque. Et vous pouvez aussi changer de banque lorsque vous avez.
3: Ça me fait peur, ça,
7: hein. Ben oui, mais parce que, mettons, si on a un emprunt immobilier, on se dit, non, mais comment je vais faire? Alors, on va faire ce qui s'appelle transformer votre compte habituel en compte sec. Donc, votre compte, en fait, va juste servir au prélèvement de votre emprunt bancaire, vous allez l'approvisionner chaque mois et vous allez partir ailleurs. Les banques en ligne, certains sont gratuites ou quasiment gratuites. Il faut quand même savoir ça. Ensuite, vous avez des banques qui vont être plus adaptées à ce dont vous avez besoin. Donc, c'est un secteur qui est concurrentiel et il y a un site internet qui est très bien fait, c'est tarif-bancaire.gouv.fr. C'est un site officiel qui référence tous les prestataires par région et vous pouvez voir en fonction de vos besoins, découvert autorisé, compte en ligne et j'en passe, les tarifs proposés par les différents établissements.
3: Elsa Wolinski.
6: Non, mais je regardais Aude, Madame Arnaque. Est-ce qu'il n'y a pas justement avec les banques en ligne des arnaques?
8: Oui, alors il y en a beaucoup en fait, avec surtout des sites qui se font passer pour des banques en ligne. Moi, j'ai mon papa un jour qui a reçu un petit texto en disant il faut vous enregistrer, etc. sur cette, et en fait c'était un faux. Donc faire très attention, à ça, bien vérifier qu'on est sur le bon site, sur la bonne banque.
3: Merci beaucoup Valère Coréard.
7: Avec plaisir.
3: Et faites comme notre auditrice, 0810 055 056. Alors là, je voudrais que le temps s'arrête parce que c'est mon groupe préféré là. Fleetwood Mac. Je remercie la radio ici. On va faire comme dans les années 80, on va dire montez le son, c'est tellement ringard, mais c'est pas grave, j'assume. Ça s'appelle Little Lies. C'est merveilleux. On est ensemble jusqu'à 13h, il est midi 35.

0: Little Lies, Fleetwood Mac, sur votre radio ici. On est ensemble jusqu'à 13h, les amis.
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0: 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Et il est midi 38, déjà, ça passe à une vitesse folle. On a parlé beaucoup des aidants, hein, si vous avez envie de témoigner. C'est votre antenne, on vous le dit, on vous doit bien ça, 0810 055 056. Mais pour l'heure, oh, il m'avait manqué. Mon Dieu, notre vétérinaire, c'était très langoureux, n'est-ce pas? J'en ai peut-être fait un peu trop, c'est mon genre.
2: Je me demandais de qui elle parlait. Mais c'est à moi, non?
0: Et bien de vous, cher confrère. Oui, je me prends pour une vétérinaire. Monsieur Pierre Fabin, et qui va nous dire comment dresser ces petits animaux, dis donc?
2: Effectivement, on parle d'éducation aujourd'hui. Alors je vous rassure, mon but, c'est pas de faire de votre animal une bête de foire. C'est bien vraiment sûr. D'apprendre les ordres essentiels.
0: Mais c'est pas le cirque Pinder.
2: Non, c'est pour lui sauver la vie, en fait. Parce que ces ordres de base, ils sont vraiment essentiels dans l'éducation d'un animal pour sa sécurité. Alors, on commence par les chiens. Les trois ordres vitaux, pour moi, c'est le premier, c'est assis. C'est le plus facile à apprendre. Et c'est comme ça que vous allez commencer à dresser votre animal. Et ensuite, les deux qui suivent, c'est le tu laisses et le rappel. Tu laisses, c'est-à-dire qu'on va demander à l'animal de ne pas toucher à quelque chose. On va éviter qu'il ingère une cochonnerie toxique en promenade, par exemple. Et ensuite, le dernier rang, c'est tu reviens. C'est tu viens au pied. Éventuellement, j'aime pas trop le mot au pied, mais tu viens. Par exemple, le rappel pour éviter qu'il se prenne une voiture, par exemple, ou qu'il saute sur quelqu'un. Ça va vraiment être un ordre de sécurité. Alors, comment on apprend ces ordres concrètement? On commence par le assis, c'est le plus facile. Vous prenez une friandise, c'est ce que j'appelle la technique du leurre. Vous la mettez dans votre main. Et vous la mettez...
0: Alors, ouvrez la main, Valère.
2: Ouvrez la main. Ouvrez la main. Vous la mettez dans votre main.
0: Assis.
2: Et vous la mettez. Allez, Valère.
0: On le charrie, on fait exprès.
2: Vous la mettez dans votre main, vous la placez au niveau de la truffe de votre chien. Votre chien va la sentir. Et mécaniquement, vous reculez la main à l'arrière de sa tête. C'est mécanique. Il va vouloir suivre la friandise des yeux et il va poser ses fesses au sol à ce moment-là. Et à ce moment-là, on fait un assis de joie.
0: D'accord.
2: C'est-à-dire, voilà. Ah si, c'est très bien.
0: Oh là là, bravo.
2: Exagéré, voilà. Ouais. Exagéré, ah ouais. Vraiment, vous allez passer pour peut-être un peu débile, désolé. Mais ça fait plaisir à votre chien. Il est là.
0: Concernant, ça va la première
2: plaisir
0: fois.
2: Aussi. Et vous répétez ça au fur et à mesure des jours. Voilà, on le répète plusieurs fois par jour, des séances très courtes, 5 minutes, où on va répéter ces ordres-là. Les autres ordres sont un peu plus difficiles à apprendre. Pour le tu laisses, alors, on peut le voir plus difficile.
0: Ça,
2: voilà,
0: oui.
2: Pour le tu laisses, en fait, vous allez mettre, pareil, la friandise dans votre main et vous allez la faire sentir à votre chien. Ouais. Vous allez le laisser sentir. Il va éventuellement gratter un petit peu. Il va vouloir la prendre, mais au bout d'un moment, il va comprendre qu'elle n'est pas accessible et il va s'en détourner. Et à ce moment-là, bravo mon loulou. Et vous sortez une autre friandise de votre poche, d'une autre poche. Comme ça, il a laissé ce que vous avez dans votre main. Il s'en est détourné et il a compris que lui donner autre chose et accepter de ne pas avoir cette chose que vous aviez dans la main, c'était encore plus gratifiant.
3: Mais il faut verbaliser, tu laisses à ce moment-là ou pas?
2: Et on verbalise au moment où il s'en détourne. Bravo Valère, vous êtes prêt à avoir un chien. Voilà. Et on verbalise à chaque fois au moment où on va féliciter. C'est tu laisses, bravo. Et alors, ce que j'entends souvent les propriétaires dire, c'est ça se passe très bien à la maison, dans mon salon, mais à l'extérieur, c'est impossible, il n'écoute rien, il y a trop de distractions. Mais effectivement, c'est comme vouloir faire des devoirs à des enfants à Disney. C'est compliqué. Et donc, on va y aller vraiment progressivement. Vous commencez dans votre salon, ensuite dans un jardin clos, sans distraction. Après, on fait éventuellement dans la rue, quand il n'y a pas trop de monde. Et ensuite, on va aller dans le parc canin, là où il y a plus de chiens. Mais allez-y vraiment progressivement. Et alors, je vois toutes les personnes...
0: Et le troisième?
2: Le rappel, c'est pareil. Alors, le rappel, c'est important. C'est tout aussi facile ou compliqué que le tu laisses. Le but du rappel, en fait, c'est vous allez faire revenir votre chien dans votre couloir à la maison. D'abord, voilà. Il revient vers vous. Tu viens, bravo. Et on va augmenter la distance et la sécurité et utiliser une longe à ce moment-là. C'est une laisse de 10-15 mètres que vous allez pouvoir pour le retenir quand il va être en promenade justement et qu'il ne s'en aille pas. Parce qu'en fait, le but, c'est de rester sur le maximum de réussite possible. Et le rappel doit se travailler en permanence et pas que pour rentrer de la promenade. Parce que si vous le travaillez uniquement au moment du rentrer, et bien en fait, votre chien va juste se dire c'est la fin du jeu. Donc ça ne me plaît pas.
0: Alors, ça se dresse des chats?
2: On va en parler
0: après Alain Souchon. Avant Alain Souchon, j'aime beaucoup dire Alain Souchon plusieurs fois comme ça dans les émissions. Avant Alain Souchon, est-ce qu'il y a deux races par exemple qui sont hyper faciles à éduquer?
2: Alors le plus facile pour moi, c'est le Labrador.
0: Ok. Voilà,
2: le Labrador. Et après, vous pouvez aller vers tous les chiens de travail. Tout ce qui est berger belge, berger australien, ils adorent apprendre. Mais attention, c'est des chiens qui sont très sollicités et très sollicitants.
0: Et les plus compliqués?
2: Tout ce qui est chien de chasse, les teckels, tout ça, les beagles.
3: Les cockers.
2: Les jack russell, les cockers, tout ce qui était chien de chasse, c'est très compliqué.
0: Allez, on parlera des chats, parce que je sais que ça vous intéresse beaucoup. Juste après Alain Souchon, il y a de la rumba dans l'air sur ICI. On est ensemble jusqu'à 13h, les amis, ça va vite.

0: Il y a de la rumba dans l'air, Alain Souchon sur ICI. Jusqu'à 13h,
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0: C'est votre nouveau rendez-vous quotidien, ça s'appelle On vous doit bien ça et la France était en haleine. On était avec Pierre Fabin, notre vétérinaire, qui nous donnait 3 tips hyper pratiques pour dresser nos animaux, lui apprendre le laisse tomber, non pas du tout.
2: Tu laisses
0: le rappel et assis. Et Aude, je crois que vous avez vu des petites choses sur notre WhatsApp.
2: Oui, 0810 055 056. Qui a mis une photo qui pour moi est très étrange. Du coup j'ai demandé à Pierre, mais qu'est-ce que c'est que ce truc que Pascal nous a mis sur
0: c'est
2: le WhatsApp?
0: C'est quoi donc, madame?
2: C'est un truc assez... Un petit boîtier avec un bouton.
3: C'est un cliqueur en fait. C'est un truc qu'on va utiliser pour faire un bruit à chaque fois que le chien fait bien la chose et qu'il associe le bruit à l'ordre.
0: Ça fonctionne bien ça?
3: Ça marche bien. Moi, c'est pas comme ça que je préfère faire, mais ça marche très bien sur certains chiens.
0: Valère, vous demandiez les colliers, c'est ça?
4: Les colliers, c'est de la torture.
3: Les colliers, ou des charges, c'est de la punition. On n'utilise jamais de punition. On est dans de l'éducation bienveillante aujourd'hui. On sait qu'il n'y a que ça qui marche.
0: Et alors, Elsa, votre question?
2: Mais oui, pour les chats. Et moi, mes chats mangent mes plantes. Aussi. Est-ce que je peux arrête.
3: Vous pouvez leur apprendre. On peut tout apprendre à un chat aussi. La seule chose, c'est qu'avec le chat, il faut avoir la friandise ultime. Le chat, il travaille pour être payé. Le chien, il travaille pour vous faire plaisir.
0: Mais c'est quoi la friandise ultime?
3: Du thon, du poulet, n'importe quoi, ce qu'il préfère. Parce qu'en fait, si vous n'avez pas la friandise qu'il faut avec le chat, pour lui apprendre l'ordre, il n'aura rien à faire.
0: C'est ça que j'adore.
2: Moi, je dois tester toutes les friandises.
3: Ah ouais, ce qu'il préfère. Voilà, mais le thon, en général, c'est super.
0: Vous n'avez peut-être pas entendu Valère qui disait, moi, je suis un chat. On s'arrêtera là pour vous. C'était votre dernière émission.
3: Quelle est la friandise préférée de Valère?
0: C'est ça, l'oseille, pardon. Allez, un peu de sérieux. On a parlé en début d'émission, parce que c'est la journée des aidants. On a eu énormément de témoignages sur le 0810 055 056. Nous allons en prendre un dernier. C'est Valérie qui nous appelle de Valence. Coucou, ici Drôme Ardèche. Et bonjour chère Valérie.
5: Et bonjour à vous. Et moi, je voulais rappeler, s'il le fallait, qu'être aidant, c'est long, c'est très très long. Oui. Mais aussi, parfois, c'est pour la vie.
0: Oui. Ouais.
5: Je veux parler de ces cohortes d'aidants longue durée qui accompagnent des personnes qui souffrent, par exemple, de problèmes qui ne se voient pas. D'accord. Et on en parle un petit peu moins. Et là, je pense aux parents d'enfants trisomiques, aux parents d'adolescents, de jeunes adultes bipolaires, par exemple.
0: Tout à fait, Valérie.
5: Il va falloir accompagner pour toute la vie et dont on ne connaît pas le pronostic. Et puis je pense à des choses comme celle qui arrive dans mon entourage. Je pense à ces personnes qui un dimanche matin, pris d'une belle impulsion, décident d'aller faire du jardinage et tombent d'une échelle.
0: Ouais.
5: Et là, c'est la catastrophe parce que tout à coup, cette personne n'est plus là.
0: Ouais.
5: Si on a la chance qu'elle vive, elle a la chance de vivre. On vous dit, on ne sait pas, dans un an, vous verrez bien. Et vous êtes là, vous êtes avec une personne, et c'est ça dont je voulais parler.
0: C'est ce qu'on appelle le deuil blanc, c'est ça, Valérie, me semble-t-il.
5: Elle est là, mais vous la connaissez, mais ce n'est pas tout à fait elle.
0: Ce n'est pas la même personne.
5: Et donc, c'est pour ça qu'on fait un deuil. Il faut faire le deuil de la personne qu'on connaissait.
0: Ouais.
5: Alors, dans le meilleur des cas, les choses vont continuer plus ou moins vite à s'améliorer. Mais parfois, non, pas du tout. Et là où vous aviez quelqu'un d'épatant qui donnait des cours dans des amphithéâtres, et bien vous vous retrouvez avec quelqu'un qui voit passer un papillon et qui vous dit « Oh, regarde le papillon !» qui va se fâcher ou qui va rire alors que tout le monde est là autour d'un repas de famille. Et ça, c'est le deuil blanc.
0: Le deuil blanc. C'est au fond faire le deuil effectivement de la personne qu'elle était avant. On voudrait vous remercier, Valérie, d'avoir apporté ce témoignage très important. Et on pense aussi à ces aidants-là. Et puis, on va en écouter une dans un très court instant, une autre aidante. C'est ma grande amie et votre grande journaliste Elsa Wolinski qui va nous parler de sa maman qu'elle a aidée pendant 6 ans. À tout de suite. Ici, midi 13h.
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0: C'est votre nouveau rendez-vous quotidien entre 12h et 13h et il est déjà midi 52. C'est la journée des aidants. On y a consacré une large partie dans l'émission. On a semblé que c'était important. On vous dit à quel point on est avec vous et on vous embrasse. Elsa, vous allez partager votre expérience avec nous. Merci beaucoup de le faire d'ailleurs.
6: Je vous en prie. Aujourd'hui, je vais vous raconter un petit bout de ma vie.
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6: Et ça, c'est la musique que j'ai mise à l'enterrement de ma mère. C'est la musique d'Aurélie Saada. Ma mère, Maryse, est décédée le jeudi 9 décembre 2021 à 10h15 des suites d'un cancer du poumon et de la plèvre, 5 jours avant mes 48 ans. J'étais triste qu'elle décède avant les fêtes parce que je voulais me déguiser en Père Noël pour la faire rire et pour faire rire les soignants, les malades des autres chambres et les autres aidants. Parce que moi, ce qui me faisait du bien, c'était de faire des gâteaux au chocolat et d'apporter un peu de vie dans cet univers de mort. Au début, on lui avait donné 6 mois, elle a tenu 6 ans, durant lesquels moi, j'ai pris 25 kilos. 25 kilos de pain au chocolat, de cookies, de bonbons engloutis la nuit pour supporter le jour. J'ai été ce qu'on appelle une aidante, mais pour ma mère, j'étais une dame de compagnie. Elle avait oublié que j'étais aussi sa fille. J'ai détesté être aidante. Je sais que ça peut heurter ce que je vous livre, ça peut blesser. Moi-même, ça me bouscule de vous l'avouer, mais je refuse ce matin de faire semblant. J'ai détesté voir ma mère fragile devenir une enfant, j'ai détesté de voir inverser les rôles et devenir sa maman. J'ai détesté qu'elle m'appelle 3 fois par jour pour me dire à quel point la maladie était difficile. J'ai détesté ses caprices, ses douleurs, sa tristesse. J'ai détesté que ses cancers prennent toute la place. J'ai pleuré quand elle a perdu la parole et qu'elle a levé son petit doigt pour me dire à demain. J'ai détesté

0: Le vide est abyssal et en même temps, une forme de liberté pointe son nez pendant que les larmes coulent. Personne ne nous apprend à devenir aidant, mais personne ne nous apprend non plus à ne plus l'être. Pour finir, sur une note un peu plus légère, j'ai pensé à vous, Valère, et à vos bons plans. Ma mère voulait être incinérée, mais elle avait des très belles dents, ma mère, toutes refaites. Alors, et parce que j'avais besoin de rire au milieu de tout ce cauchemar, j'ai demandé au conseiller funéraire, est-ce que je peux les récupérer, ces dents ? Il n'a pas ri. Et comme ma mère était très belle, j'ai ajouté, sinon, est-ce que je peux la faire empailler ? Il n'a pas ri non plus. J'ai détesté être aidante, mais je suis fière de l'avoir été. J'ai détesté Maryse malade, mais elle me manque terriblement aujourd'hui. Perdre quelqu'un qu'on aime, ça brise, mais ça offre en échange aussi une force indestructible. Alors imaginez, j'ai perdu mes deux parents, je suis Hulk derrière ma vulnérabilité. Je pense vraiment très tendrement à tous les aidants et à tous les soignants.
1: Merci beaucoup Elsa, je vais mettre à pleurer, tout va bien. Heureusement qu'il y a le jeu qui arrive. C'est dans ces moments-là qu'on est très heureux de donner un petit peu de 200 euros, de pouvoir d'achat. Merci infiniment Elsa Wolinski pour le partage de votre expérience, pour votre honnêteté, pour votre solidité. Audrazo, ça me permettra de reprendre un peu mon souffle.
2: Et il y a beaucoup de réactions au 0810 055 056 sur le WhatsApp de l'émission. Pascal envoie des cœurs. Colette également qui fait des bises à Elsa. Donc vous avez
3: merci
2: la bise
3: beaucoup.
2: De Colette. Beaucoup de cœurs, hein, vraiment. On a aussi Cathy qui nous dit « Je suis aidante, ça m'a touchée droit au cœur ». Elle faisait aussi référence à votre message Enora en début d'émission pour les aidants. Cathy qui est aidante de 3 personnes depuis 5 ans. Et puis il y a ceux aussi qui disent qu'on devrait mieux aider les aidants et qu'on ne pense pas aussi aux parents dont le fils parfois est en difficulté et qui a été refusé en cure de désintoxication et que bah, des fois les parents doivent s'arrêter de travailler pour s'occuper aussi d'un enfant malade comme ça et qu'on devrait aussi y penser.
1: Merci beaucoup Audrazo. Merci pour les larmes et la tendresse Elsa Wolinski. Et merci à vous, hein, chères auditrices, chers auditeurs, d'être aussi présents sur le WhatsApp, c'est devenu une vraie communauté, on vous dit bien ça et on en est très fiers et très heureux. On va accueillir aussi une gagnante, elle s'appelle Sandrine, parce que tous les jours je booste votre pouvoir d'achat, on vous doit bien ça. 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Et c'est Sandrine qu'on va accueillir. Bonjour Sandrine.
4: Bonjour Enora, bonjour toute l'équipe.
1: Bonjour. Vous appelez du Palais. Coucou ici c'est Loire-Océan, ça. C'est ça? Oh là là, j'adore cette organisatrice de murder party. Qu'est-ce que c'est que ça?
4: Oui.
1: Qu'est-ce que c'est les murder party?
4: Ben, c'est une sorte de cluedo vivant. Quelqu'un disparaît dans la soirée, tout le monde joue son personnage et costume son personnage. Et on doit deviner dans la soirée à l'aide d'indices. Qui, quoi, comment a aidé la personne à disparaître.
1: Attendez, on va venir.
5: On va tous venir.
1: Ça. Mais on vient complètement voir.
5: Et ceux qui disparaissent, disparaissent vraiment pour toujours.
1: Moi, je vais être le colonel moutarde dans la bibliothèque. C'est génial. Et en tout cas, c'est gagné, Sandrine.
4: Bravo. Merci beaucoup. Merci.
1: On est ravis de booster votre pouvoir d'achat tout au long de l'année. On vous souhaite une très très belle après-midi demain. Alors rien à voir, on va parler des PFAS, figurez-vous. Je ne sais même pas ce que c'est. C'est ça qui est intéressant. C'est quoi les PFAS?
2: Il y a une émission spéciale qui va commencer là dans quelques secondes sur les PFAS justement.
1: Exactement. Merci à ma chère Céline à la réalisation, à Diana à la technique, Alexandra au standard, Gwenaëlle à la préparation. Merci à ma merveilleuse équipe. J'ai adoré faire cette émission aujourd'hui. Et d'ailleurs, je vous dis à demain.

0: The Final Countdown du groupe suédois Europe avec ce synthé de dingue. On est au début des années 80. Bonjour tout le monde, j'espère que vous allez bien, bien reposé, bien dormi. Je suis très heureux de vous retrouver ce matin avec toute l'équipe, bien entendu, d'ici les 5h ce mardi.
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0: Bonjour Valentine.
2: Bonjour Louis, bonjour à tous.
0: Vous allez bien ?
2: Très bien.
0: J'ai pas le droit à mon petit ça va moi. Pas
2: non,
0: encore.
2: Toujours pas.
0: Pas encore, mais on va y travailler d'ici mercredi. Normalement, si tout se passe bien, les
2: ça
0: amis, j'aurai mon petit ça va. Ouais, ça va. Nous sommes le mardi 13 octobre. Ce mardi est une journée importante puisque votre radio ici est partenaire de la Journée nationale de la résilience.
2: C'est quoi la résilience ? Eh bien, c'est connaître les réflexes, les gestes qui sauvent face aux risques. Tempêtes, inondations, incendies, des simulations et des ateliers sont organisés partout en France.
0: Puisqu'en cas de crise, il est essentiel de pouvoir compter sur une information locale, fiable et vérifiée. 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
2: Et en cas de catastrophe naturelle, comme face à ces nouvelles menaces, comme cette cyberattaque contre des frigos de supermarché hier, nous sommes dans les Landes où les salariés d'un super-U touché sont sidérés. C'est l'info du jour dans une demi-heure.
0: Avec vous, ce matin, jusqu'à 6h, nous avons Saveria au standard. C'est Basile à la réalisation aujourd'hui et Sarah à la rédaction en chef.
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0: Mardi 13 octobre, excellent réveil, il est 5h. Le tour de l'actualité tout de suite. À vos côtés, Valentine, à la une, la ville d'Aubagne en état de choc.
2: Après le périple meurtrier, selon les mots du ministre de l'Intérieur, de Michael, 14 ans, élève en 3e, il a ouvert le feu hier dans son collège, blessé le principal et une enseignante à coups de fusil, sous les yeux de ses camarades, invités aujourd'hui Jules Dequisse à se rendre à la cellule médico-psychologique.
3: Michel va sûrement le faire, il est élève en 3e et il reste estomaqué par tout ce qui s'est passé.
4: Encore serait dans un lycée en Amérique, ok, mais dans le collège à Aubagne, c'est quelque chose quand même.
3: Il n'oubliera pas ce qu'il a vu en tentant de fuir le collège après les tirs avec un ami.
4: Il me dit, je te jure, retourne-toi, il y a du sang. Au début, je me dis, non, du sang ? Je me retourne, du sang, je cours dehors.
3: Au début, Nefissa n'a pas cru non plus sa fille qui l'a appelée dans la panique.
5: C'est au son de sa voix, j'ai compris que c'était vraiment vrai, donc je suis arrivée.
3: Elle a trouvé sa fille en état de choc.
5: Elle est tombée dans mes bras comme si elle avait 2 ans et demi. Elle tremblait de partout, elle était en pleurs, elle était paniquée.
3: Aujourd'hui, Layana s'est un peu remise de ses émotions.
6: Je sais pas trop ce que je ressens, c'est bizarre à expliquer, mais c'est juste choquant en fait. J'arrive pas à poser des mots. J'ai eu peur.
3: Elle va retourner voir les psychologues et puis les professeurs comme Christophe prendront le relais.
7: On va les accueillir, pas pour parler de maths ou d'espagnol, mais pour les écouter surtout, tenter de les tranquilliser. Je vais improviser parce que ça je sais pas faire, j'ai pas été formé pour ça.
3: Retour en classe sûrement demain et d'ici là il y aura ce soir à 18h en centre-ville un rassemblement de soutien pour tous ces profs et ces élèves traumatisés.
2: L'ado lui est toujours en garde à vue comme ses parents. Une enquête pour tentative d'assassinat est en cours.
0: 5h02 sur ICI, l'État français attaqué pour inégalité devant l'impôt.
2: Ce recours n'a pas été déposé cette semaine par hasard par Oxfam France. Le budget est examiné à partir d'aujourd'hui à l'Assemblée. Et quand un milliardaire paie en proportion de ses revenus moins d'impôts qu'une infirmière, explique la directrice générale de l'ONG, Cécile Duflot, eh bien pour l'ancienne ministre de François Hollande, il y a inégalité devant l'impôt. 16h30, à partir de 7h, les députés votent cet après-midi la loi intégrale sur les violences sexistes et sexuelles. Un texte très attendu depuis le meurtre de Liana, une collégienne de 11 ans violée et tuée à Fleurance dans le Gers. Où l'on reste sceptique sur un réel changement. Théo Cobel, personne n'a oublié l'affaire.
8: Dans les petites rues médiévales de Florence, 4 mois après, l'émotion reste toujours vive.
9: Ça a été vraiment très, très choquant.
8: Ouais. Marion a participé au battu à la marche blanche et elle est soulagée qu'il y ait une réponse à cette affaire.
9: Que ce ne soit pas pour rien et que ça ne se reproduise pas, c'était vraiment horrible.
8: Elle va suivre ce mardi le vote, même si avec sa collègue Sophie, elle reste sceptique sur la promesse d'un plus jamais ça.
10: Oui, cette loi, elle va passer, ok, très bien, mais qu'on ait la preuve que ça va fonctionner, que vraiment les choses vont avancer en fait.
9: que ça, elle sera vraiment appliquée telle quelle.
8: À Florence se pose aussi la question de la confiance dans les institutions. Marjorie, maman de deux enfants de 4 et 15 ans, est encore sonnée par l'affaire.
11: Pour moi, la police, la gendarmerie, c'est ce qui devrait nous protéger. Et je trouve qu'on n'a pas protégé les enfants. Moi, aujourd'hui, je ne sais même plus comment... Moi-même, je suis maman d'une petite fille. Je ne sais pas quoi faire pour la protéger.
8: Pour elle, au-delà de la loi, il faut mieux prendre en charge nos enfants.
11: C'est notre avenir, en fait. C'est l'avenir de la France et on ne les écoute pas. Et on ne sait pas la recueillir, d'autant plus qu'un enfant qui n'aura pas été écouté sera un adulte en mal et peut-être un adulte qui fera des défauts plus tard.
8: Et contacter la famille de Liana ne souhaite pour l'instant pas réagir. Leur avocat nous indique simplement que le nerf de la guerre reste les moyens alloués à la justice.
2: Et des rassemblements sont organisés dans toute la France avant le vote, avec un appel à observer une minute de silence à 13h. On entendra aussi la colère des lycéens appelée à une nouvelle journée de mobilisation nationale, malgré cette invitation du ministre de l'Éducation à recevoir les principaux syndicats jeudi. Les blocages se sont même poursuivis cette nuit à Saint-Denis notamment, où des membres du personnel ont occupé leur établissement hier soir.
0: La baisse annoncée du prix du gasoil.
2: Jusqu'à 18 centimes d'euros de moins par litre à partir du 1er novembre, soit environ 10 euros d'économie par plein, précise le Premier ministre. Et pour que le déstockage de millions de barils des réserves de la France profite à tous, y compris aux plus de 300 stations isolées en zone rurale, Sébastien Lecornu annonce des avances sur trésorerie et un fonds spécialisé pour les accompagner. C'est le début de la campagne de vaccination contre la grippe et le Covid aujourd'hui. Et selon ce pharmacien de Nancy, mieux vaut ne pas attendre.
12: Alors, il n'y a pas de précipitation à avoir, mais il ne faut pas non plus hésiter à se faire vacciner. Pour l'instant, le taux de circulation du virus contre la grippe est extrêmement faible en France. Néanmoins, on observe aussi bien en Grande-Bretagne qu'aux États-Unis une épidémie de grippe précoce. Donc, on ne peut pas présager de ce qui se passera en France. Mais par précaution, sachant qu'il faut 15 jours pour synthétiser les anticorps, autant faire la vaccination dès qu'on le peut. Vous aurez une protection jusque mars-avril à la fin de la période de grippe. Plus on est vacciné, moins le virus a de chances de circuler. Et donc, en se vaccinant, on se protège, mais on protège également les autres. La grippe est un virus respiratoire qui peut entraîner de graves complications, en particulier pour les personnes âgées ou les personnes fragiles. Et donc, en se vaccinant, on se protège de ces complications qui peuvent avoir des conséquences dramatiques.
2: Une vaccination contre la grippe remboursée pour les plus à risque et les plus de 65 ans. Celui contre le Covid est gratuit pour tout le monde. La météo, Louis.
0: Avec un temps qui va s'améliorer aujourd'hui au fil des heures, ce mardi, alors on a toujours quelques averses hein, au petit matin et au cours de la matinée, avec des nuages qui sont nombreux, notamment de la Nouvelle-Aquitaine jusqu'à la région Grand Est. Ailleurs, c'est du soleil. Pour les températures, à 5h06, on retrouve un petit peu de douceur, paradoxalement, aujourd'hui, avec 14 degrés à Limoges, nous dit Lionel sur notre page Facebook. En Isère, 9 degrés, nous dit Alexandre ce matin. Puis en milieu de matinée, ça grimpe doucement. À Strasbourg, on aura 14 degrés. Du côté de Grenoble et de Chambéry, on aura 16 degrés. Du côté de Nîmes, 17 degrés. Cet après-midi, on retrouve un petit peu de douceur avec un ciel, lui, qui restera essentiellement dégagé. Quelques averses toujours localisées du côté de l'Occitanie. Ailleurs, du soleil. Dans le nord, 20 degrés attendus au meilleur de la journée à Nantes. Et dans le sud, 26 degrés à Montpellier.
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0: Aujourd'hui, on fête les Géraud ainsi que les Gérard. Bonne fête à vous qui nous écoutez ce matin. Puis avant 6h, vous avez la parole au 0810 055 056 puisque ce mardi, votre radio ici est partenaire de la Journée nationale de la résilience pour nous aider à connaître les bons réflexes face aux risques et aux situations d'urgence.
2: Alors ce matin, on recherche un auditeur qui est toujours paré en cas d'imprévu, adepte des kits de survie ou encore formé aux gestes qui sauvent.
0: Est-ce que, par exemple, vous avez un défibrillateur chez vous, ou tout simplement une lampe torche, une trousse de secours, des bouteilles d'eau, une couverture dans la voiture, des provisions? Venez nous le raconter ce matin au 0810 055 056. C'est Saveria qui attend vos appels ce matin au standard. Je vous souhaite à tous un excellent réveil sur ICI avec Clara Lucienne.

0: Clara Luciani avec la grenade sur ici à 5h10. Clara Luciani qui allait en concert ce week-end. J'ai vu ça dans l'actu, concert de Céline Dion. Elle a fait sa petite apparition remarquée pour aller voir Céline en concert. On va parler fromage dans un instant, restez avec nous.
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0: Et ce, en plus, à l'heure du petit déjeuner, peut-être pour vous ce matin, on va parler d'un des fromages les plus célèbres de France, créé, figurez-vous, pour échapper aux impôts.
3: Ou quand des paysans de Haute-Savoie ont trouvé la meilleure, oui, la meilleure des astuces pour payer moins de taxes. Stéphane Bern nous raconte cette histoire à 5h25.
0: Bien, je suis impatient.
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0: Une question, qui ne s'est jamais brûlé les doigts, vous savez, en sortant un plat du four ou tout simplement une casserole du feu? Écoutez bien, puisque ce matin, dans Ici, ça entreprend, une idée pour nous simplifier la vie, Valentine.
3: Oui, Catherine Quicandon, vous nous avez déniché la solution avec Ici Champagne Ardenne pour éviter les brûlures.
5: À La Grandville, à moins de 10 km à l'est de Charleville-Mézières, on aime les cocottes. Alors oui, peut-être celle-ci, mais surtout celle de Romain Dubal, le créateur de la cocotte française. Mais qu'est-ce donc cette entreprise, Romain ?
6: Alors la cocotte française, c'est une société qui conçoit et commercialise des cocottes en fonte émaillée innovantes, avec une particularité de poignée qui ne monte pas en température. Donc c'est un produit qui est fabriqué essentiellement dans les Ardennes, à 80% dans les Ardennes et en partie dans les Vosges.
5: Une cocotte donc 100% française, imaginée par deux amis, dont Romain, ingénieur en métallurgie, passionné de fonderie et de cuisine. Mais concrètement, comment ça marche ?
6: On a développé un concept de film d'air en fait, qui vient refroidir la poignée en inox, qui est en contact avec la cuve en fonte, et ça refroidit la poignée pendant la cuisson. C'est la combinaison de la matière et de notre film d'air qui refroidit par convection naturelle la poignée.
5: Une invention brevetée, bien sûr, qui en plus de préserver nos petites mimines quand on sort la cocotte du four, allège son poids. La cocotte française est compatible tout feu, gaz, électrique, vitrocéramique, induction, four et même barbecue et bras zéro. Elle passe au lave-vaisselle et elle est sans pifasse. Son émaillage triple couche permet aussi de vous garantir votre cocotte à vie. Il aura fallu 12 mois à Romain pour créer et développer sa cocotte. Celle-ci arrive sur le marché fin 2024 et depuis, cela marche plutôt bien. Même très bien.
6: On est implanté dans différents points de vente. On vient d'être référencé par un gros faiseur sur le marché du retail en France, qui a 140 points de vente sur le territoire. Et là, on commence à se développer à l'international grâce à nos agents commerciaux.
5: Cocorico. Il existe maintenant plusieurs modèles, rond, ovale, il y a même une sauteuse, plusieurs couleurs, noir, blanc, rouge et bleu. Et vous pouvez même la personnaliser avec un décor, un logo ou un motif de votre choix qui sera mis directement sur le couvercle pendant l'émaillage. Le prix, à partir de 239 €, un budget certes, mais toujours moins que les concurrents directs sur le marché. Plus d'infos sur lacocottefrançaise.fr. Merci à Yannick Cusier d'Ici Champagne Ardenne pour cette idée qui ne brûle pas les doigts. Ici, ça entreprend près de Charleville-Mézières avec La Cocotte Française, une cocotte pratique pour nos cuisinières.
0: Catherine avec Ici Champagne Ardenne pour éviter la brûlure.
3: Et tiens, savez-vous comment réagir en cas d'incendie ? Votre radio Ici, partenaire de la journée de la résilience pour savoir comment réagir face aux risques. Nous sommes dans l'Hérault ce matin où la ville de Lattes, habituée des inondations et des crues, s'est transformée au fil du temps.
0: Reportage sur place dans un instant.
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3: Soit la préparation aux crises, aux catastrophes, vous le savez, nous sommes toujours à vos côtés en cas d'incendie comme cet été en Gironde, d'incident Céveso, souvenez-vous, de l'usine Lubrizol à Rouen, ou encore d'inondations comme très récemment dans l'Hérault, et notamment à Lattes, où, on peut le dire, Clémentine Proutot, les habitants ont une vraie culture du risque.
9: Oui, et ce sont les anciens qui s'en souviennent le mieux. Michel est un enfant du pays et il a été particulièrement marqué par une inondation, celle de 1976.
10: Mais c'est monté à peu près 2 mètres d'eau au-dessus de la route. Quoi. Il y avait eu un noyé d'ailleurs là où il y avait le stade de foot à l'époque. Il a été surpris dans la nuit. Quoi. Ah oui, ça avait débordé dur. Là.
9: Presque 30 ans plus tard, rebelote, Latte est à nouveau sous l'eau en 2002 et en 2003. D'après la préfecture cette année-là, les 10 glaches des lotissements sont évacués par précaution. Stéphanie habitait juste en face du Lez.
11: Il y avait les hélicoptères de l'armée qui tournaient. On avait retiré toutes les voitures. Moi, j'habitais juste dans cet immeuble-là. On avait retiré les voitures. Il avait énormément plu. Beaucoup, beaucoup plu et sur peu de temps, en fait.
9: À partir de là, la mairie décide de lancer un grand projet de rénovation des digues.
12: On a fait le plus gros chantier en France depuis 60 ans de protection d'une zone urbaine.
9: Cyril Meunier, le maire de Latte.
12: Ça a consisté sur le Lez à rehausser les digues, à les renforcer. Les anciennes n'étaient pas en mesure de supporter l'augmentation des débits qu'on constatait. On a fait un bras mort qui part au nord de Latte et qui contourne l'ensemble de Latte par l'est. Dès qu'on dépasse 400 mètres cubes seconde dans le Lez, on a un tiers du débit qui part dans ce bras pour soulager le passage.
9: Coût du chantier, entre 55 et 60 millions d'euros. Les travaux vont durer 7 ans, mais ça en valait la peine. Depuis, les digues résistent aux tempêtes et même à l'épisode Cévenol du 30 septembre dernier. De quoi rassurer la majorité des habitants que j'ai rencontrés, comme Laurence.
13: Ah oui, moi j'ai aucune crainte, j'ai confiance en la mairie. Moi, ça fait 10 ans que je suis arrivée sur Latte. J'ai pas connu les grosses inondations il y a plus de 15 ans. Et c'est vrai que pour moi, je me suis sentie en sécurité.
9: D'autres, comme Joël, restent quand même un peu inquiets.
14: Je ne suis pas sûr qu'avec les changements de température climatique, etc., on n'arrive pas à nouveau à ce que les berges ne soient pas suffisantes pour retenir les courants d'eau qui seront certainement de plus en plus importants.
9: Le maire, lui, se veut rassurant. Les digues et le déservoir d'orage sont capables de contenir pratiquement le double d'une crue centennale.
3: Et pour vous mettre à jour, vous adapter aussi aux nouvelles menaces. Une carte recense toutes les actions et ateliers près de chez vous sur le site internet du gouvernement info.gouv.fr.
0: Dans 3 minutes, c'est la télé avec Patrice Gascoin. Ce matin, à l'heure du petit déjeuner, peut-être pour vous ou pour accompagner votre café, on va remonter le temps avec Monsieur. C'est un téléfilm à découvrir ce soir sur France 2. Patrice Gascoin sera avec le comédien Jean-Pierre Daroussin juste après The Police sur ICI. Excellent réveil avec nous et bon mardi.

0: Walking on the Moon, c'était The Police sur ICI à 5h21. Bonjour à vous, si vous venez de nous rejoindre à l'instant, et vous tombez bien, puisqu'il faut nous appeler tout de suite au 0810 055 056. Venez jouer avec nous, venez participer au duel des auditeurs avec une question autour de l'actu. Aujourd'hui, allez, je vous donne le sujet, on va parler du mondial de l'auto. Il y a une grosse actu, il y aura un chiffre pour vous à trouver et le plus proche de la bonne réponse remporte cette semaine un poste radio très utile quand on en a vraiment besoin, Valentine.
1: Oui, en cette semaine de la résilience, pour être prêt face à toutes les catastrophes, ce poste, il est équipé de la DAB+, la radio terrestre numérique, et de l'ASA, l'Automatic Safety Alert. En cas de crise, il se met en route automatiquement pour vous diffuser les messages d'information prioritaires.
0: Ce poste, il est pour vous ce mardi matin. Alors, appelez-nous tout de suite au 0810 055 056. C'est Saveria qui attend vos appels. Bonne chance à tous.
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0: Patrice Gascoigne est avec nous tout de suite pour ses coulisses TV. Bonjour Patrice, vous nous proposez ce mardi de remonter le temps ce soir avec un téléfilm proposé par France 2 qui s'appelle tout simplement Monsieur, et vous êtes avec le comédien Jean-Pierre Daroussin.
3: Nous sommes en 1969, une petite fille disparaît et deux flics mènent l'enquête. Deux flics, deux âges, deux méthodes.
4: Vous pouvez arrêter de faire ça là ?
5: Faire quoi ? De dormir quand je parle, quand je me tape les interrogatoires.
6: C'est ton enquête, et je ne dors pas.
5: Faites semblant, c'est pire. Hein.
6: J'écoute, j'entends mieux les yeux fermés.
3: Le jeune flic impatient et l'ancien flic tout en sagesse, c'est l'excellent tandem joué par Jérémy Lewin et Jean-Pierre Daroussin. Ces deux flics parisiens sont envoyés dans le nord de la France, en terre rurale, dans un domaine dirigé d'une main de fer par celui que l'on surnomme Monsieur, incarné par Aurélien Recoing. Une enfant a donc disparu, une rançon tombe et nous voilà projetés dans une enquête où se mélangent violence de classe, jeu de pouvoir, patriarcat mortifère et domination sociale. J'ai demandé à Jean-Pierre Daroussin s'il y a toujours un plaisir particulier à remonter le temps en jouant dans une fiction d'époque, Jean-Pierre Daroussin.
7: Évidemment que cette résonance des années que j'ai pu connaître quand j'étais jeune, c'est agréable de repasser les costumes, de conduire des voitures de cette époque-là, d'avoir affaire à des objets, des radios, des cendriers, des cigarettes aussi. Voilà, dans ce film-là, on fume, comme on fumait pas mal à cette époque-là, comme tout le monde fumait dans les voitures. C'est des choses qu'ont disparu. Et on raconte des histoires, on fait des films pour rendre hommage à ce qui a disparu, bien sûr.
3: On dit toujours pour le comédien que le fait de mettre un costume aide à rentrer dans le personnage.
7: Oui, la constitution du personnage se fait beaucoup à ce moment-là, au moment où on cherche la justesse du costume. Et là, par exemple, la lourdeur du par-dessus est très importante. C'est un vrai gros par-dessus en laine, comme ça se faisait à l'époque, comme des tailleurs faisaient ça, quoi. C'est une époque où le prêt-à-porter ne fait que commencer, c'est pas encore très répandu. Et évidemment, on sent le costume fait chez un tailleur, quoi.
3: Découvrez le lourd par-dessus porté par Jean-Pierre Daroussin ce soir dans Monsieur sur France 2.
0: Merci Patrice, et demain avec vous 5h20, les coulisses de la France a un incroyable talent avec Hélène Ségara. Le programme revient demain avec plein de nouveautés, vous allez pouvoir les découvrir en avant-première demain 5h20. Tout de suite, une autre nouveauté, cette fois-ci musicale, avec la chanteuse Marine, ce mardi matin, gagnante de la Starac en 2005. Voici pour vous son dernier single, Tricheur, sur ICI.

0: Marine, sur ici, avec Tricheur, bonne route à vous si vous nous écoutez déjà sur la route pour aller au boulot. Ce matin, nous sommes le mardi 13 octobre et comme d'habitude, juste avant les infos de 5h30, un petit peu d'histoire aux côtés de Stéphane Bern qui ce matin nous fait voyager au temps de la création de la Marine nationale.
1: Au Moyen-Âge, des paysans savoyards s'organisent pour payer moins de taxes. Ce faisant, ils inventent l'un des fromages les plus célèbres de France. XIIIe siècle, dans les vallées de Thônes, en Haute-Savoie. À cette époque, les fermiers qui exploitent les alpages doivent payer chaque année une redevance aux propriétaires, ce qu'on appelle un droit de siège. Une façon pour les propriétaires de faire leur peur.
2: Tendre ami, permettez-moi de beurrer vos tartines.
1: La taxe est calculée en fonction de la production laitière du troupeau sur une journée. Alors chaque année, le jour du contrôle, les fermiers ont une petite astuce. Ne pas complètement traire les vaches pour faire croire à une production plus faible et donc payer une taxe moindre. Et ça passe crème.
3: Mais je supporte pas la crème non plus, ça me file des allergies.
1: Une fois le contrôleur parti, les paysans s'empressent de traire le troupeau une seconde fois. En patois savoyard, cette deuxième traite s'appelle une rebloche. Elle permet de tirer du pis des vaches un lait crémeux et riche, idéal à transformer en fromage. Bien sûr, les fermiers n'y manquent pas. Et c'est ainsi que naît le reblochon.
4: Il y a du champ du reblochon.
1: Au fil des ans, cette production locale, née d'une fraude fiscale, gagne en réputation.
5: Mais non, cher monsieur, ce n'est pas fraudé que de se servir des textes de loi pour payer le minimum.
1: Si bien que ce fromage de montagne va traverser les siècles, même après la fin du droit de siège, pour devenir un emblème de la gastronomie savoyarde. Le reblochon, finalement, c'est la seule niche fiscale dans l'histoire qui sent la cave d'affinage.
6: Tu craches, tu payes, pas possible que t'en réchappes, nous sommes les frères qui rappent.
1: Certaines combines finissent devant les tribunaux. Mais les meilleures sont celles qui finissent au four, entourées de pommes de terre.
0: Merci Stéphane. Autre emblème français dont je vous parlerai dans quelques instants, c'est le retour de la 2Deuche. Citroën vient de dévoiler une toute nouvelle 2 chevaux électrique. Je vous explique tout ça dans quelques minutes, puisque tout de suite, il est 5h30. Voici l'actualité en France et dans le monde en 90 secondes. C'est avec vous, Valentine Letès.
7: Pourquoi Michael, 14 ans, a-t-il ouvert le feu dans son collège d'Aubagne hier, blessé son principal et une enseignante? Si ses motivations restent mystérieuses, la préméditation fait peu de doutes pour les enquêteurs. D'abord parce qu'il a pris soin de cacher son fusil de chasse dans un étui à guitare. Jusqu'à 10 euros d'économie par plein, c'est la promesse du Premier ministre. Sébastien Lecornu annonce 12 à 18 centimes d'euros de baisse sur le litre de gazole à partir du 1er novembre. Après cette réunion avec les distributeurs hier et grâce à la libération de barils des réserves de la France. Blocus et manif de lycéens appelés une nouvelle fois à crier leur colère ce mardi dans toute la France face au manque de moyens dans l'éducation. Et justement, le budget de la France pour l'an prochain arrive à l'Assemblée, début de l'examen de la proposition de loi du gouvernement, avec pour commencer la partie recette, comment faire rentrer l'argent dans les caisses. Payer ses courses en supermarché avec ses tickets resto, c'est bientôt gravé dans le marbre. Les députés ont adopté le texte hier à l'Assemblée, mais sans plafond de paiement, comme réclamé par certains élus. En revanche, le gouvernement aura la possibilité d'en instaurer plus tard, par décret. Deux clubs français sur les terrains de la Ligue des champions de foot ce soir. À 21h, Lille s'attaque aux Anglais d'Arsenal sur leur pelouse. Et à 18h45, Lens affronte le Sporting Portugal.
0: L'info du jour, c'est la sidération après cette cyberattaque contre les supermarchés de France.
7: Les contrôleurs de froid, des réfrigérateurs piratés et passés en mode dégivrage dans des centaines de magasins. Leclerc, Monoprix, Intermarché, Netto, Carrefour ou encore ce Super U à Morsinx-la-Nouvelle dans les Landes où des kilos de nourriture Armand Morera ont terminé à la poubelle.
8: Face à son rayon vide, Yannick n'a qu'un seul mot à la bouche.
9: C'est triste quoi. Tout jeter, ça fait vraiment mal au cœur. Quoi, hein.
8: Le chef boucher du Super U de Morsinx a dû jeter tous ses produits hier matin.
9: Quand j'arrive le lundi matin, que je vois ça, waouh, c'est bizarre. Quand on voit la viande qui a toute claqué, et tout ce qui était volaille, c'était caché, plus rien était à température, donc... Tout à la benne.
8: Ça fait plus de 30 ans qu'il travaille ici et une cyberattaque sur des frigos, jamais il n'y aurait pensé.
9: Loin de là, hein. Surtout dans un petit village comme nous, quoi. C'est pas avoir une attaque comme ça, non. Comme quoi, ça peut aller n'importe où. et n'importe quand.
8: Au total, que ce soit la boucherie, les yaourts ou les plats préparés, ça représente plus de 20 000 euros de marchandises perdues.
10: C'est énormément de gaspillage, c'est énormément de pertes pour le magasin.
8: Marine, une des salariées du rayon frais.
10: Puis même, voilà, pour les chefs de rayon, il y a du travail foutu en l'air, quoi, clairement. Hein. C'est trop dommage, mais on n'a pas le choix, hein. On est victime aussi, hein, par la même occasion.
8: Et du côté des clients, la sidération est la même. Marie-Ange, une habituée, était d'ailleurs venue acheter de la viande.
11: Je vais faire un lapin, mais je savais pas trop, je me disais pas grave.
12: Moi, ce qui me révolte, c'est de savoir que plein de choses vont être jetées.
8: Et une fois que tout aura été mis à la poubelle, les salariés devront aussi remplir à nouveau les rayons. Ça prendra plusieurs jours, selon la direction.
7: Et pour les centaines de supermarchés de France dans la même situation, l'urgence, selon l'ANSSI, l'Agence nationale de la sécurité des systèmes d'information, c'est de déconnecter d'Internet ces fameux contrôleurs de froid, pour la plupart anciens, plus mis à jour et donc vulnérable. Une enquête menée par l'Office anti-cybercriminalité est en cours.
0: La météo tout de suite de ce mardi 13 octobre avec un temps qui va s'améliorer, figurez-vous, au fil des heures. On retrouve un petit peu de douceur, paradoxalement. Alors on a toujours quelques nuages ce matin ainsi que des averses, notamment du côté de la Nouvelle-Aquitaine jusqu'à la région Grand Est. Ailleurs, c'est du soleil. Pour les températures, déjà 14 degrés à Limoges, nous dit Lionel sur notre page Facebook. On a 9 degrés en Isère, nous partage Alexandre. En milieu de matinée, les températures montent relativement doucement. À Strasbourg, 15 degrés. Pour Grenoble et Chambéry, 16 degrés. Et puis à Nîmes, ce matin, 17 degrés. Cet après-midi, on va conserver cette douceur des températures, elles, qui vont flirter avec les 20 degrés. Des nuages qui se feront de moins en moins nombreux. Pour les maximales, dans le nord, 20 degrés attendu à Nantes. Dans le sud, 26 degrés aujourd'hui à Montpellier.
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0: 5h35, dans quelques minutes, c'est le duel des auditeurs autour de l'actu avec à gagner aujourd'hui votre radio ici. 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Et ce matin, je vais vous parler de cette toute nouvelle de Deudeuche qui est sortie. Elle est absolument sublime.
7: Elle n'est pas sortie, hein. Alors, elle est présentée au Salon Mondial de l'Auto à Paris. C'est une version électrique, elle est magnifique.
0: Un prototype, elle va sortir, si je ne me trompe pas, on va vérifier, mais d'ici 2028. Vous avez vu la photo ?
7: Elle est incroyable.
0: Elle est très, très, très jolie. J'ai une question pour vous ce matin. Restez avec nous. On en parle juste après la musique d'ici, avec vos chansons préférées, bien entendu, qui vous accompagnent tout au long de la journée. Et ce matin, vous commencez la journée en vous réveillant avec Maxime Le Forestier. Voici En Bas Là-Bas.

0: Maxime Le Forestier sur ICI. Excellent réveil avec nous ce matin en Balaba tout de suite. Et là, place au duel des auditeurs.
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0: Avec, comme d'habitude, vous appelez le 0810 055 056 pour jouer avec nous. Et il y a une question autour de l'actu avec un chiffre à trouver pour gagner un très beau cadeau.
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0: Valentine, ce mardi matin, on dit bonjour à Thierry qui est avec nous.
3: Bonjour Thierry.
4: Bonjour Valentine et bonjour Louis.
0: Thierry qui nous passe un petit coup de fil de la Marne et qui est déjà au pied levé, bien occupé, en plein rangement.
4: Bah oui, c'est ça.
0: Thierry,
4: de bonheur et de bonne humeur.
0: C'est très important. Faites une courte pause. On va dire en attendant bonjour à Laurent qui est avec nous de Gironde.
3: Bonjour Laurent.
5: Bonjour Valentine, bonjour Louis.
0: Laurent, vous êtes plutôt au petit déjeuner, je crois.
5: Oh ouais, je vais pas tarder, ouais.
0: Ouais, c'est bientôt sur le départ pour aller bosser. Alors les amis, j'ai une question pour vous. Pardonnez-moi, c'est The Dutch qui fait son grand retour. Je trouve ça absolument génial. C'est Citroën qui vient de dévoiler au Mondial de l'Auto une nouvelle version de sa mythique 2 chevaux entièrement électrique. Alors pour le moment, on l'a expliqué, c'est un prototype puisque le futur modèle est annoncé pour 2028. Et son ancêtre, celui dont je vais vous parler ce matin, a de quoi surprendre. On remonte le temps en 1937. Le tout premier prototype de la future 2 chevaux sortait à cette époque. Figurez-vous que ce prototype ne possédait qu'un seul phare, c'était une toute petite voiture pensée pour transporter 4 personnes avec leur bagage, hein, tout de même, tout en restant très légère. Et selon vous, combien pesait ce prototype en kilos? Je vous l'annonce, c'est moins de 500 kilos. Thierry, il me faut un chiffre.
4: 400.
0: 400 pour Thierry. Vous en pensez quoi, Laurent?
5: Je vais dire 400. Hein. Désolé.
0: Ah là là là là là là. 401 pour Laurent. La réponse avec vous, Valentine.
3: 370 kilos.
0: C'est donc... Et... Ah, Laurent, ça n'a pas payé. C'est Thierry qui gagne ce matin.
5: Pardon.
0: Ça marche pas à tous les coups. Non. On a une petite explication en plus, je crois.
3: Sur le 370 kilos, bah c'était pour qu'elle soit légère, comme vous l'avez dit, Louis. Après, moi, j'ai un petit détail à ajouter sur le fait qu'elle n'avait qu'un seul phare, cette toute première de chevaux. Citroën voulait une voiture simple, accessible. Alors pour sa future version électrique, la marque vise là aussi un prix de départ accessible à tous, autour de 15 000 euros.
0: Oui, 15 000 euros effectivement. Il faudra patienter un petit peu, ça fait un prix tout de même.
3: Il y a 2 phares cette fois, hein, je vous le dis. C'est plus autorisé un seul phare.
0: Thierry, félicitations à vous. Je vous souhaite de passer une belle journée. Je sais que vous êtes déjà, pardonnez-moi, à pied d'œuvre.
4: Oui, merci.
0: Et on échangeait tout à l'heure, j'avais un dicton à vous partager, c'était la journée se gagne le matin. Thierry est d'accord avec moi là-dessus. Et Laurent, j'espère qu'on aura l'occasion de rejouer ensemble très vite. Je vous souhaite une belle journée à vous qui partez bosser.
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0: Avant les infos de 6h, notre initiative du jour avec Robin Bernot. Ce matin, petite question pour vous, Valentine, mais je sais que vous allez me dire oui, vous voulez une petite madeleine ?
3: Ah oui !
0: Un petit café ?
3: Ah oui !
0: Un jus d'orange ?
3: Ah oui !
0: Ça va me faire cher encore tout ça.
3: Surtout, surtout si c'est gratuit, hein ? Ouais, ça vous irait aussi. Dans le Vaucluse, on vous offre le goûter par simple gentillesse. C'est à 5h50 sur ICI.
0: Je suis si gentil, c'est à découvrir tout à l'heure, suivi de votre rendez-vous. On recherche un auditeur qui, c'est tous les jours. On compte sur vous juste avant les infos de 6h. Et aujourd'hui, à l'occasion de la journée de la résilience, en partenariat avec votre radio ICI, on recherche un auditeur toujours prêt face à l'imprévu.
3: Vous avez toujours une trousse de secours en voiture. Vous êtes un adepte des camps de survie formés aux gestes qui sauvent. 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
0: Venez nous les partager, ces gestes, ce matin au 0810 055 056. On vous attend nombreux, c'est Saveria qui vous attend, elle, au standard. Voici pour vous la musique d'ICI qui vous réveille et qui vous accompagne ce mardi matin avec Ace of Base. C'est sur ICI. Excellente journée avec nous.

0: Ace of Base à 5h47 sur ICI. Ah, j'ai reçu un mail, Valentine.
1: Je vous écoute.
0: Ah bah, je vous quitte.
1: Comment ça vous...
0: J'ai gagné l'euro million. Non, ce n'est pas, malheureusement, ce n'est pas la réalité. C'est un mail frauduleux et qui pullule sur Internet. On en parle tout de suite avec Audrazo.
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0: Ouais, c'est un petit peu le bal des fausses joies avec ce mail. Audrazo, ce mail-là qui nous dit qu'on a gagné l'euro million, eh bien ça fait envie, mais non, hein, c'est un piège.
4: Effectivement, désolé hein, pour la douche froide et grand merci aux auditeurs qui m'ont alerté après avoir reçu ce message qui affiche d'ailleurs carrément le logo hein, de la Française des Jeux. Vous avez été tiré au sort pour bénéficier d'une somme totale de 875 000 euros. Ah, c'est pas mal, on est d'accord. Et pour récupérer ce joli pactole, on leur demande de prendre contact avec l'huissier de justice. On leur met donc l'adresse mail de cet huissier de justice. Donc la première alerte, et c'est ça qui doit vous sauter aux yeux en premier, l'adresse mail en question, c'est une adresse Gmail. Ça ne va pas. Un vrai huissier de justice n'utilise pas une banale adresse Gmail pour son travail. Deuxième réflexe que vous devez avoir, j'ai tapé moi dans Google le nom de ce monsieur huissier de justice. C'est un vrai monsieur, il existe vraiment, mais il est notaire, pas huissier. L'escroc utilise un vrai nom pour être plus crédible, mais là, en l'occurrence, c'est raté.
0: Et puis, autre point important, Aude, on ne peut pas gagner l'euro million si en plus on n'a pas joué.
4: Voilà, ça paraît évident dit comme ça, mais l'escroc dans ce message essaye de nous faire croire le contraire. Il nous dit en gros qu'on a été tiré au sort, là, à partir de rien. Et ça, désolé, ça n'arrive pas. D'ailleurs, précision, quand vous gagnez vraiment au loto ou à l'euro million, c'est à vous de vous manifester. Personne n'ira vous contacter directement. Quel est le but de ce gros mensonge? Toujours le même, en fait, hein, récupérer un maximum d'informations sur vous. L'escroc vous demande votre nom, prénom, téléphone, adresse postale. Et puis, viendra le moment, bien sûr, où il va réclamer votre numéro de carte bleue pour des frais administratifs, vous dit-il, ou des frais de transfert. Ça, c'est non, toujours.
0: Audrazo, merci. Aude, d'ailleurs, que vous retrouvez tous les midis avec Enora Malagré dans votre émission On vous doit bien ça. 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
0: 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Il suffit de vous inscrire directement sur notre site internet ici.fr. 5h50, dans quelques instants, on va retrouver Romain Bernot pour l'initiative du jour. C'est juste après la musique d'ICI avec Christophe Maé. Voici La Lune.

0: Excellent réveil sur ici avec Christophe Mahé, la Lune. Excellent début de journée avec nous. Dans quelques secondes, ça marche ici. On va découvrir une initiative qui devrait vous ouvrir l'appétit. Il est vrai qu'on dit souvent dans la vie que rien n'est gratuit, mais Valentine, nous, on a trouvé une initiative gourmande et gratuite.
1: Née pendant la canicule, elle perdure depuis dans le Vaucluse, Robin Bernot.
2: À Entraigues-sur-la-Sorgue, un épicier a décidé d'offrir le goûter à ses clients.
3: Mais c'est très bien et ça permet un petit moment d'échange après le côté matériel de la sortie.
2: Chouchouter ses clients sans rien leur demander en retour. Cet été, Florian Bourras, le gérant de l'épicerie située juste à côté d'Avignon, avait commencé par offrir des bouteilles d'eau fraîche en pleine canicule, puis des glaces. Et pour la rentrée, il a renouvelé l'opération avec des goûters gratuits. Une madeleine, une compote, une petite brique de jus de fruits. Et pas besoin d'acheter quoi que ce soit pour en profiter. Son objectif, dit-il, simplement rendre service et faire plaisir. Notre journaliste David Doba est allé à sa rencontre.
4: Franchement, nous, cet été, on a bien travaillé. Et justement, c'est pour ça que j'ai fait toutes ces actions pour remercier. Et que je peux me permettre de faire ces petits bouteilles. Même honnêtement, si je ne pourrais pas me permettre, j'essaierai de trouver le moyen de faire un petit plaisir à moindre coût. Juste un petit bonjour, un sourire, et on prend le goûter et pas besoin de consommer. Il y a certains enfants qui ont un repas ou deux repas par jour. Du coup, rapporter ces petites pierres à l'édifice, même si c'est minime, un petit goûter à 65. Une petite compote, une petite madeleine, ben, ça fait plaisir.
2: Vous l'avez entendu, un simple bonjour suffit pour en profiter. Florian insiste, c'est entièrement gratuit. Ici, près d'Avignon, ça marche, mais vous, qu'en pensez-vous? Pourriez-vous vous rendre exprès chez cet épicier s'il était à côté de chez vous? J'ai posé la question à Yvette.
3: Exprès? À cause du goûter?
2: Oui, par exemple.
3: Pourquoi pas? Il faudrait faire l'expérience, tenter le coup pour voir.
2: Et au-delà du goûter gratuit, cette initiative est aussi un prétexte pour créer de la discussion avec nos commerçants.
3: Tout à fait, ça permet de compléter un moment convivial.
2: Bon, je dois vous l'avouer, j'ai aussi été un petit peu curieux avec Yvette, aujourd'hui en maison de retraite près de Colmar. Je voulais savoir si elle continuait à prendre des goûters.
3: Des goûters, l'après-midi, nous avons une collation. Donc moi, le goûter, c'est la tisane et puis une viennoiserie ou bien un morceau de biscuit, de gâteau.
2: Oui, parce que finalement, le goûter, c'est un peu une madeleine de Proust qui nous rassemble tous. Je ne sais pas si vous vous souvenez, par exemple, du petit pain au lait dans lequel on glissait un bout de tablette de chocolat. C'était très coquin, ça, très très gourmand. Quoi qu'il en soit, à Entraigues-sur-la-Sorgue, Florian Bourras ne compte pas forcément s'arrêter là avec ses collations gratuites. Il envisage déjà d'autres actions solidaires dans les prochains mois. Et vous, est-ce que vous vous souvenez de votre goûter préféré, petit?
0: Ah bah oui, Robin Bernot à l'instant avec David Doba ici Vaucluse. Mon goûter préféré, petit, pain au lait avec un carreau de chocolat.
1: Ah, c'était très similaire chez moi. C'était un bout de pain. Un bout de pain.

0: baguette.
1: Ah, tellement
0: avec un bout de fromage. Un bout de reblochon.
1: Ah oui, non, mais là, c'est bon, vous avez dépassé le goûter. Là, c'est bien trop.
0: Super.
1: Ah oui, non, mais là, ça vous tient la journée, ça vous tient au corps. 5h56.
0: Chacun ses goûts.
1: Après ce goûter gratuit, je vous souhaite un excellent petit déjeuner, soir musique, avec de bons souvenirs peut-être. Joe Dassin, voici à toi.

0: Chaud Dassin, à toi sur ICI. Merci à tous d'avoir été là à 6h. Vous avez rendez-vous avec l'actualité de vos régions. À 6h30, vous retrouvez Valentine Notès.
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0: Et voici toutes les équipes d'ICI Matin qui sont là ce mardi. Belle journée sur ICI.
2: Salut Louis, à demain. Bonjour la Creuse, on est ravis de vous retrouver. C'est reparti pour une nouvelle journée. C'est à Saint-Géraud. Je ne suis pas certain qu'il y en ait beaucoup. En tous les cas, c'est mardi aujourd'hui.
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2: 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Bonjour la Creuse, il est 7h et 6h en ce mardi 13 octobre et de la douceur aujourd'hui.
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2: Et Margot Longeroche pour toute l'actu creusoise. Bonjour Margot.
4: Bonjour Gaëtan, bonjour à toutes et à tous.
2: Avez-vous le réflexe des circuits courts?
4: C'est la bonne semaine pour se poser la question. La semaine du goût organisée en Creuse pour la 28e fois. Objectif, pousser déjà les écoles, hôpitaux, EHPAD à consommer local avec des menus 100% circuits courts, par exemple, proposés aux élèves dans les cantines. Mais cette année, l'objectif est aussi d'aller chercher les consommateurs individuels, d'où un marché ouvert au public hier sur le parking de la Chambre d'agriculture, Clara Vincent.
5: Et ce sont principalement les salariés de la Chambre d'agriculture qui en ont profité, comme Cindy.
6: Vu que c'est sur notre parking, je suis venue voir ce qui se passait. Voilà, et je fais des achats.
5: En l'occurrence, c'est des yaourts et du beurre de chèvre.
6: Ah, s'il vous plaît.
5: Acheter local, elle y tient.
6: Oui, j'essaye de faire au mieux. Les produits sont meilleurs et c'est important pour la santé de manger correctement. Même si ça a un coût un peu plus, mais c'est meilleur à la santé.
7: Allez, bah super, merci beaucoup.
5: Et côté producteur, on y trouve évidemment son intérêt, comme Jean-Pierre, apiculteur à Lavaveix-les-Mines.
8: Oui, pour faire connaître nos produits déjà. On est envahi de produits industriels et les nouvelles générations commencent à se pencher vers les produits régionaux, ce qui est bien parce que ça fait revaloriser l'agriculture française.
7: Est-ce que vous voulez goûter une petite liqueur?
5: Pour Oriane,
9: oui.
7: Allez.
5: Chef d'exploitation aux myrtilles du Trimoulet à Boussac.
7: C'est l'heure de l'apéro.
5: Lancé cette semaine du goût par un marché est une bonne idée car elle n'en fait pas souvent.
7: Pas beaucoup. On fait de plus des salons, des choses comme ça, des ventes en ligne.
4: Donc là, c'est l'occasion de voir les consommateurs.
7: Exactement, et de partager ensemble et de voir ben, quand ils goûtent leurs appréciations. Ça permet vraiment de partager avec les personnes et d'expliquer ce qu'on fait.
5: Deux autres marchés de producteurs sont prévus dans le cadre de cette semaine du goût. Vendredi à Saint-Sulpice, le Guéretois, et dimanche à Saint-Laurent.
4: Et on parle de cette semaine du goût avec notre invité tout à l'heure à 7h45.
2: 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Un homme de 72 ans décède dans un accident de la route.
4: Il a perdu le contrôle de sa voiture hier matin à Maine. Les pompiers ont trouvé son véhicule sur le toit dans un fossé et ils n'ont pas réussi à réanimer le conducteur. Nouvelle mobilisation lycéenne aujourd'hui, c'est l'acte 5 et de jeunes creusois prévoient de suivre le mouvement national avec un rassemblement devant le lycée Pierre Bourdon à 10h tout à l'heure, à l'appel aussi d'une intersyndicale. Et avant même ces manifestations, le ministre de l'Éducation nationale, Édouard Geffray, prévoit de rencontrer à nouveau les organisations lycéennes. L'Union syndicale lycéenne Renouveau lycéen et lycéens point d'exclamation seront reçus jeudi.
2: Petit soulagement à la pompe.
4: La multinationale Total Energy s'engage à baisser de 8 à 12 centimes le prix du litre de gasoil pour les particuliers et de 20 centimes même pour le gazole non routier pour les agriculteurs ou les artisans du BTP. Total maintiendra aussi son plafonnement des prix à la pompe pour les particuliers. Vous allez pouvoir continuer d'utiliser les tickets resto en supermarché. Les députés s'accordent sur ce principe qui était soumis jusqu'ici à des dérogations annuelles. Pour l'instant, le plafond est le même que dans la restauration, mais ça pourrait changer parce que les professionnels du secteur s'inquiètent qu'on les utilise plus dans les grandes surfaces que chez eux.
2: Voilà une fontaine qui fait parler d'elle.
4: Oui, à Saint-Vaury, des habitants s'opposent au projet de la mairie de déplacer ce petit monument sur la place de l'église. Des travaux de réaménagement sont en cours et ça implique de déplacer cette fameuse fontaine de 30 mètres. Ginette Larose fait partie des opposants à ce changement. Elle habite la commune depuis 1963 et garde plein de souvenirs.
10: Cette fontaine, elle coulait. Tous les gens qui passaient s'arrêtaient boire de l'eau. C'était un lieu de... Les gens se retrouvaient là autour de la fontaine. Autour de la fontaine, autour de l'église, il y avait les gens qui passaient, tout ça, tout le monde buvait un verre d'eau, tout le monde, voilà. Pour moi, c'était cette fontaine, elle fait partie de notre patrimoine. Ce qui me dérange, c'est on risque de la casser, de casser des trucs et qu'elle ne soit pas reconstruite. Et puis là, en fait, c'était bien, c'était le centre de Saint-Vaury, là, l'église, tout se retrouvait là. Encore heureusement qu'ils n'ont pas eu l'idée de déplacer l'église. Donc, voilà, moi, j'ai mes points de repère. Le peu de gens qui circulent se retrouvent ici et voilà, pour moi, moi, c'est important.
4: De son côté, le maire affirme que ce projet a été plusieurs fois évoqué en conseil municipal et lors d'une réunion publique. Alors, il s'étonne d'une mobilisation si tardive. Gare aux Étourneaux à Guéret, vous n'avez pas pu passer à côté si vous allez régulièrement à la médiathèque ou à la piscine. Des centaines d'oiseaux nichent dans les arbres du secteur. Ils font beaucoup de bruit et de dégâts avec leur déjection. Alors la ville sort les grands moyens avec une campagne d'effarouchement ce soir de 17h à minuit. Ne soyez pas étonnés de voir passer des rapaces, d'entendre des pétards ou de voir des signaux lumineux. Opération prévue entre la médiathèque et la quincaillerie numérique.
2: Ils jouent au football à l'école et c'est très sérieux.
4: Oui, dans une dizaine d'établissements scolaires en Creuse, de vrais entraînements sont organisés avec les enfants pour leur apprendre à courir et manipuler le ballon rond et leur transmettre les règles. C'est organisé avec la Fédération Française de Football. À Saint-Sulpice-les-Champs, Gabin, 9 ans, participe à sa dernière séance aujourd'hui. Il est inscrit dans un club de vélo, mais se découvre une passion pour le football.
9: Quand on est samedi, bah, je dis c'est bon, il est bientôt mardi, c'est voilà, pour jouer au foot. J'ai déjà joué avec papa, des fois, des petits entraînements. Bah là, c'est bien. C'est plus d'équipe et plus d'ambiance. J'ai appris à dribbler et voilà. Puis t'as tout le monde qui met des buts. Du coup, bah, on est content et joyeux, voilà.
4: Le but, justement, c'est de transmettre aux enfants des valeurs à travers la pratique du football. Florian Sicot travaille au district de la Creuse, c'est lui qui entraîne les élèves.
11: Nous, on travaille beaucoup, donc sur tout ce qui est travail de motricité. On passe uniquement par des jeux, pas du tout de travail analytique, etc. Puis après, on est en corrélation tout au long du cycle avec les valeurs de la fédération, hein, qui sont le plaisir, le respect, l'engagement, tolérance, solidarité. Et c'est quelque chose qui est développé en parallèle par l'enseignant en classe via un projet culturel, mais en effet ça leur fait le plus grand bien de prendre l'air et de pratiquer.
4: Alors ce dispositif football à l'école, on en parle en longueur dans l'info d'ici à 6h30 tout à l'heure. Vous entendrez aussi que ça motive les filles, souvent laissées de côté dans les matchs informels de la cour de récréation. Et puis des vaches creusoises reviennent médaillées du sommet de l'élevage à Cournon d'Auvergne. Les limousines étaient à l'honneur cette année dans le concours national et c'est le GAEC des Assures à Chénier qui rafle la mise avec 3 prix pour Vérone et Salamandre, première toutes les deux de leur catégorie, et Acajou chez les jeunes mâles.
2: Oh ben, ce sont des nuages, des éclaircies et de la douceur aussi aujourd'hui. Hein. 11 à 15 degrés ce matin au thermomètre, qu'est-ce que vous indiquez? Ben, 14 degrés, nous dit Martine à Saint-Sulpice-le-Guéretois. Pensez au WhatsApp, prenez la parole. On l'a mis en place pour vous, 05 55 52 37 38. 15 degrés cet après-midi à la Courtine. Vous aurez à Bourganeuf 17 degrés, 18 à la Souterraine au Buisson, jusqu'à 19 sur Guéret. Attention, demain, on devrait avoir du brouillard au petit matin, ensuite du soleil. Et cette douceur vraiment exceptionnelle pour la saison, demain 19 à 24 degrés.
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2: Merci d'être ici, merci de vous réveiller avec nous. C'est mardi, il est 6h07.

0: Genesis, mais quel bonheur pour attaquer ce mardi. Jesus et Knows Me sur votre radio.
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0: Avec toute l'équipe d'Ici Creuse pour vous réveiller en ce mardi. J'espère que vous avez bien dormi. Vous savez que c'est la journée de la résilience aujourd'hui. Ici Creuse en est partenaire. Alors, c'est quoi la résilience? En deux mots,
3: la résilience, c'est le fait de s'adapter. Alors, quand on parle de résilience, on parle par exemple des risques liés au changement climatique. Oui. Comment on s'adapte, comment on fait pour se préparer en cas d'inondation, de canicule.
0: D'incendie,
3: tout à fait. Voilà. Mais la résilience, c'est aussi faire face à d'autres risques. On parle par exemple des cyber-risques, des risques d'attaque informatique.
0: Bien sûr. Alors, si on est confronté à une catastrophe naturelle, par exemple à des intempéries, on n'a plus d'Internet. 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On va remonter le temps dans cette demi-heure. 1974, Martin Circus, ça a marqué son époque. Ils sont venus en résidence à Saint-Martial-le-Mont. C'est Dominique Farigou qui nous en parlera à 6h20 dans une année et une histoire. Mylène Farmer sera là aussi. Encore quelques jours de patience pour découvrir son 13e album Egrégore. Il sort le 30 octobre. On vous parlait de la journée de la résilience. On doit tous s'y préparer. Mais comment? Le docteur Kierzek est là pour nous en parler dans même pas une minute, bougez pas.

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5: Avec le docteur Kirzek pour parler santé, évidemment. Bonjour docteur. Aujourd'hui, c'est la journée internationale pour la réduction des risques de catastrophes et journée nationale de la résilience. Ici Creuse en est partenaire. Alors, inondations, tempêtes, coupures d'électricité. Docteur, on doit tous s'y préparer?
6: Bonjour à tous. On doit se préparer sans paniquer. Ces dernières années, on a vu les inondations, les tempêtes, les canicules, les incendies aussi, des évacuations en urgence. En fait, la résilience, c'est la capacité à faire face à un choc, puis à rebondir. Et ça, ça se prépare, c'est un peu comme les gestes qui sauvent. Fin 2025, le gouvernement a publié un guide d'ailleurs qui s'appelle « Tous responsables » et qui fixe un objectif simple, que chaque foyer puisse tenir 72 heures en autonomie. Trois priorités, boire et manger évidemment, avoir chaud et ensuite se soigner. D'ailleurs, la Croix-Rouge propose de son côté le Katakit. Hein, c'est un sac d'urgence prêt à attraper si on doit évacuer. Il y a un vrai bénéfice en plus pour la santé mentale. Hein, les personnes préparées vivent moins le sentiment d'impuissance. Elles gèrent mieux le stress pendant la crise et récupèrent mieux après. Alors, se préparer, ce n'est pas être anxieux. Hein, c'est au contraire se rassurer. Alors, on met quoi dans ce kit? Vous pouvez le faire vous-même à la maison. De l'eau, plusieurs litres par personne et par jour pour boire et avoir un peu d'hygiène. Ensuite, de la nourriture qui se conserve et qui se mange sans cuisson. Des conserves, n'oubliez pas l'ouvre-boîte, des barres de céréales, les fruits secs, la compote, une lampe torche, une radio à pile ou à dynamo. Vous savez, on tourne, on n'a pas besoin de pile. En parlant de pile, batterie externe chargée pour le téléphone, une trousse de premiers secours et les médicaments. Faut tenir quelques jours, notamment si vous avez une maladie chronique. Et puis des copies de vos papiers, de vos ordonnances, un peu d'argent liquide. Le double des clés, c'est pas mal. Et de quoi avoir chaud. Vêtements, couverture de survie. Et dernier truc, le sifflet. Faut siffler pour pouvoir se signaler.
5: Et au-delà du sac, docteur, comment on prépare sa maison et sa famille avec des enfants ou des personnes âgées?
6: D'abord, on connaît les risques de chez soi, des risques d'inondation, de séisme, vous êtes à proximité d'un site industriel. En fait, le site Géorisque va vous donner toute l'information nécessaire, puis votre mairie est là pour vous aider en quelques clics aussi. Ensuite, on fait un plan familial où, si on se retrouve séparés, quel est le point où on va se rallier? Qui récupère les enfants à l'école? Les numéros importants écrits sur un papier. Numéro d'urgence, évidemment, 15, 18, 17. Hein, le 15, le SAMU, 18, les pompiers, le 17, la police. Et puis, on surveille les alertes FR-alerte qui arrivent directement sur le téléphone portable. À la maison, il faut savoir où couper l'eau, l'électricité, le gaz. Et avec les enfants, on fait un petit jeu. Hein, le sac, le Katakit, ça devient un sac d'aventurier. Donc vraiment, c'est un investissement. Si en plus vous rajoutez la formation geste de premier secours, vous serez paré. Allez, d'ici là, portez-vous bien.
5: L'application ici pour retrouver le docteur Kirzek. Le poste de radio à pile, je vous le rappelle, on vous l'offre ce matin en cette journée de la résilience, 7h20 et 8h20. Vous êtes trop jeune, Margot, pour avoir connu Martin Circus. Quel succès dans les années 70. Alors, entre autres, Marilyn, mais pas que. Bah, figurez-vous que Martin Circus, qui était le groupe de Gérard Blanc, ont tenu une résidence à Saint-Martial-le-Mont. Mais oui, c'était en 74. On va se replonger dans nos souvenirs et les souvenirs de Dominique Farigou juste après Mylène Farmer, 6h17.

0: On a hâte. Et vous aussi, vous avez bien sûr 30 octobre hein, pour découvrir les nouvelles chansons de Mylène Farmer, l'album Égrégore 6h20.
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0: C'est Dominique Farigou cette semaine qui nous ouvre sa boîte à souvenirs. Il est l'auteur d'un livre absolument formidable, Quand les stars illuminaient la Creuse. On est au cœur des années 70 et on y est d'ailleurs ce matin.
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3: J'ai choisi 1974 parce que ça m'évoque un papier de presse qui est paru dans le journal François du jeudi 26 septembre et qui a été rédigé par un animateur radio du nom de Jean-Loup Lafont.
4: Alors j'ai encore 6 chanteurs en jeu.
3: Et qui parle d'un paradis dans la Creuse pour les Martins Circus. Les Martins Circus, début des années 70, sont venus se mettre au vert pour préparer leur album Acte 2, sur lequel en effet on écoutait Je m'éclate au Sénégal. Martins Circus répétait dans une petite maison du village de Chanteau sur une colline qui surplombe la Vallée des Mines sur la commune de Saint-Martial-le-Mont.

0: C'est là qu'ils auraient enregistré une chanson qui s'appelle « Un coin qui sent le foin ».
1: 1974, dans l'actualité creusoise, en ce mois d'octobre, comme partout en France, la majorité à 18 ans fait débat. L'association des parents d'élèves des lycées et collèges de Guéret se réunit. Participation, organisation de la vie des étudiants et des lycéens devenus majeurs, de nombreux problèmes à résoudre pour les parents qui souhaitent la création d'un statut du lycéen. Ici comme ailleurs, depuis le 2 octobre, les enfants suivent sur la première chaîne de l'ORTF une drôle de famille.
2: Voici venir les papas.
1: Né sur un coin de table dans un restaurant parisien, après une promenade au jardin du Luxembourg, les Barbapapa, adaptés d'une série de livres jeunesse débutés en 1970, feront pendant une centaine d'épisodes le bonheur des petits creusois jusqu'en 1977, puis à travers une nouvelle série en 2017.
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4: Et sur l'application ici, si vous aviez pu voir les yeux de Margot quand elle a entendu les Barbapapa.
5: Ah ouais, c'est toute mon enfance, les Barbapapa.
4: Eh, ça a bercé tellement.
5: Barbatruc.
4: Barbatruc. Barbapapa, Barbamama, Barbatruc. 6h23, il ne s'appelle pas Barbatruc. Non, ça aurait été un peu curieux pour faire carrière. Bruno Mars, c'est son nom. Voici son nouveau tube, On My Soul, juste avant l'horoscope de Catherine Viguier. 6h23.

0: vous allez l'avoir en tête de la journée. Et c'est fait pour d'ailleurs, histoire de bien se réveiller ce mardi matin en My Soul, le nouveau Bruno Mars.
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0: Et horoscope, bonjour Catherine Viguier.
5: Bonjour Gaëtan.
0: Le signe du lion, du taureau, pardon, le signe du taureau est sollicité aujourd'hui?
5: Oui, par un monsieur ou une dame dans son travail ou dans sa vie amoureuse.
6: Bélier, toujours une attente au sujet d'un plan financier à adopter et à finaliser.
7: Taureau, on vous fait une proposition et ça pourrait être pour votre bien.
8: Gémeaux, il ne faudrait pas que vos doutes nuisent à votre santé. Avant tout, soyez zen.
9: Cancer, votre talent met un moment avant d'être reconnu au grand jour.
10: Lion, c'est difficile parfois, mais il faut tenir bon, vous accrocher à votre idéal.
11: Vierge, si vous êtes en attente d'une réponse, vous l'aurez d'ici la fin de l'année.
12: Balance, si l'on vous doit de l'argent, revenez à la charge, demandez-le.
13: Scorpion, vous pourriez souffrir d'incompréhension ou de manque d'amour le temps d'une mise au point, sans doute.
14: Sagittaire, belle journée et période importante pour vous regonfler en énergie positive.
15: Capricorne, c'est avec d'autres, pas tout seul, que vous obtenez ce job dont vous rêvez.
16: Verseau, il y a plein de choses à changer en vous, pas forcément chez les autres, hein.
17: Poisson, avec un peu de temps, vous reprendrez des forces, quitte à vous mettre au vert.
18: Et pour nous tous, à un moment, on n'est plus tout seul, c'est évident.
0: Ben, on n'est jamais seul, Catherine, avec Ici Creuse, c'est bien connu. L'application Ici, en plus, pour retrouver cet horoscope signe par signe, téléchargez-la si vous n'avez pas encore, elle est totalement gratuite. Vous y retrouvez tout plein de services dans l'onglet services, par exemple le prix des carburants, tous les prix à la pompe sur l'application Ici. Je vous en dirai un mot après les infos de 6h30.
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0: Et on vous salue, vous qui nous rejoignez, Canal 3 de la TNT, l'application Ici. On a des petits soucis, tiens, sur Internet ce matin. J'espère que ça va se régler au niveau de l'application Ici. On se réveille ensemble et on vous souhaite déjà, tiens, un bel anniversaire, hein, vous qui êtes né un 13 octobre. C'est le cas notamment de la plus grande chanteuse grecque que tout le monde connaît, évidemment. Mouskouri, dites Nana Mouskouri, c'était plus simple pour faire carrière. 92 ans aujourd'hui, anniversaire aussi de l'artiste italien transformiste Arturo Brachetti, 69 ans aujourd'hui. L'acteur Sammy Frey, qui a eu tellement de rôles absolument formidables, César et Rosalie notamment dans le film de Claude Sauté, 89 ans aujourd'hui. Et Gaëtan Roussel, à 54 ans. Bon anniversaire à vous, natif du 13 octobre. Merci de nous retrouver sur la radio des Creusois. Ici Creuse, mardi 13 octobre. Il est 6h30. L'actualité creusoise avec vous, Margot Longeroche.
19: Les lycéens sont de nouveau dans la rue, y compris chez nous à Guéret. Nouvelle journée de mobilisation partout en France et devant donc le lycée Pierre Bourdon à 10h pour la Creuse. Ce sont les 10 ans des Petits Frères des Pauvres, l'association qui lutte contre l'isolement grâce à ses nombreux bénévoles qui rendent visite, notamment aux personnes âgées qui vivent seules. Leur rapport annuel sera présenté ce matin Saint-Martin devant la mairie de Guéret. Un après-midi festif est organisé ensuite. Leur fontaine déplacée de 30 mètres, ça ne plaît pas du tout à des habitants de Saint-Vaury. Une poignée d'entre eux se mobilisent contre les travaux d'aménagement lancés par la mairie. Et puis pour motiver les petites filles à courir derrière le ballon rond, les matchs de la cour de récré sont remplacés par de vrais entraînements dans une dizaine d'écoles creusoises. C'est le reportage de l'Info d'ici, juste après, tout de suite. On fait un point sur l'actualité en France et dans le monde en 90 secondes. Avec vous, Valentine Letès.
20: Une colère toujours vive ou en train de s'essouffler, c'est la grande question ce mardi à l'aube de cette nouvelle journée de manifestation lycéenne, avec des défilés à Paris, Marseille, des rassemblements à Chambéry, Clermont-Ferrand ou encore Toulouse. La sidération à Aubagne, où hier un ado de 14 ans a ouvert le feu dans son collège, blessé le principal et une enseignante avec un fusil de chasse sous les yeux des autres élèves.
21: Il me dit, je te jure, retourne-toi, il y a du sang. Au début je me dis, non, du sang ? Je me retourne, du sang, je cours dehors.
20: Ce jeune est toujours en garde à vue ce matin avec ses parents. Des tonnes de nourriture à la poubelle et des rayons vides pendant plusieurs jours dans des centaines de supermarchés de France, victimes d'un piratage de leur frigo et de leur congélateur hier. L'urgence, c'est de déconnecter d'Internet les contrôleurs de froid, explique l'ANSSI, l'Agence nationale de la sécurité des systèmes d'information. Une minute de silence à 13h en hommage aux victimes et avant le vote cet après-midi de la loi intégrale sur les violences sexistes et sexuelles, un texte très attendu depuis l'affaire Liana. Si son adoption fait peu de doutes, le financement des mesures questionne. À l'heure où le budget arrive justement à l'Assemblée, début de l'examen ce mardi, et les oppositions au gouvernement sont déjà vent debout. Le mondial de l'auto ouvre ses portes au public aujourd'hui. 500 000 visiteurs attendus jusqu'à dimanche à Paris pour cette 91e édition, où l'attraction, c'est la nouvelle de chevaux. Citroën a ressuscité son modèle version électrique.
19: Merci Valentine Letès. À l'école, ils apprennent à faire des soustractions, à lire, mais aussi à jouer au football. De vrais entraînements sont organisés dans une dizaine d'établissements scolaires en Creuse. C'est le dispositif Foot à l'école, porté par l'Éducation nationale et la Fédération française de foot. Pour apprendre à se dépenser, à jouer dans les règles, vous avez suivi une séance avec des enfants de Saint-Sulpice-les-Champs, Marie-Jeanne Delepol.
22: Allez, les blancs contre les bleus, d'accord ?
23: Premier exercice sous forme de petit jeu, apprendre à déplacer le ballon avec son pied pour le mettre dans un cerceau.
22: Une fois que j'ai fait ça, je reviens taper dans la main de mon copain ou de ma copine qui peut ensuite démarrer pour faire la même chose. Allez, top !
23: Les enfants sont à 200%, comme Camille, 9 ans.
24: Au premier jeu d'aujourd'hui, j'ai marqué un but, enfin, c'est trop bien.
23: Et même les plus petits ont le sourire. Amaury, 6 ans, a appris une règle importante avec le ballon.
25: De ne pas prendre avec les mains quand on n'est pas goal.
23: Mais le but, ce n'est pas de devenir le meilleur footballeur de la Creuse ou du monde, explique la maîtresse Myriam Clément.
26: Eh bien, en fait, associer le foot aux apprentissages scolaires, ça nous semblait important de travailler notamment les valeurs du vivre ensemble, la coopération, l'entraide entre les enfants, et puis aussi gommer les stéréotypes, et c'est important, il y a un gros volet égalité filles-garçons dans l'éducation nationale, donc on trouvait ça important de travailler et puis d'être accompagné par un professionnel en fait aussi.
22: Allez, côté match là-bas, on sera 5 contre 5, on se rappelle qu'il est interdit
25: de faire un croche-pied.
22: Oui.
23: L'entraîneur, c'est Florian Sicot qui travaille au district de foot de la Creuse.
27: C'est surtout en fait pour nous donner cette image du foot qui est un peu différente que ce qu'on peut voir dans les clubs. Là, on est vraiment sur des jeux très scolaires, accessibles à tous et surtout à toutes. Et on a beaucoup de petites filles qui s'y retrouvent et qui, derrière, pourraient avoir l'envie d'aller dans les clubs des communes dans lesquelles ils ont participé.
23: Et pour les motiver, il y a des bénévoles très investis, à l'image de Patricia et Cobichon.
28: J'adore faire bénévolat. Bon, mais je suis dans le foot. Ma fille joue au foot. Mon mari est président du foot du club. Je suis contente d'être avec ces petits. C'est du bonheur, que du bonheur.
29: Allez, les roses, il faut défendre.
30: Oui, ça c'est un beau but.
19: Ça c'est un beau but. Et le programme, il se termine en juin avec un tournoi entre toutes les écoles creusoises qui ont participé à ce dispositif.
0: Nuages, éclaircies, douceur. Ça, c'est le cocktail pour aujourd'hui. Tiens, on salue Brigitte à Saint-Maurice qui a relevé 14 degrés 7 déjà. Bah oui, on l'avait prévu, cette douceur. Le pic, c'est pour demain. Hein. Demain et jeudi. Demain, 19 à 24, 21 à 25, jeudi, vous vous rendez compte. Alors, ça va nous donner quoi cet après-midi? Bah écoutez, 15 degrés à la Courtine, 17 à Auzance, vous aurez 18 à la Souterraine, 19 à Guéret ou encore à Grandbourg. Qu'est-ce que ça donne chez vous? La couleur du ciel. Prenez la parole. Le WhatsApp, 05 55 52 37 38.
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0: On avait des travaux sur la Nationale 145 en direction de Montluçon. Ça y est, c'est fini depuis hier soir à hauteur de Parsac. Donc voilà une bonne nouvelle pour commencer. Les prix à la pompe, ça c'est la mauvaise nouvelle. C'est évidemment toujours trop haut. On a l'application ici avec tous les prix carburant, les prix à la pompe. Station par station, carburant par carburant. Tiens, un exemple comme ça. Eh ben, écoutez, vous êtes à la Souterraine, vous roulez au gazole, vous le trouvez à 2,369 € avenue Jean Jaurès. Les trains sont-ils à l'heure? Voilà une bonne question. Du côté de Guéret, oui. Prochain départ pour Limoges, le TER partira bien à 7h16. En gare de la Souterraine, ça va bien aussi. Hein. Prochain départ, le TER pour Limoges de 7h13.
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0: C'est tout ça, ici Creuse, dès le réveil. Merci d'être ici en ce mardi 13 octobre, il est 6h37.

0: Elle avait le choix entre aller voir Céline Dion à Paris, à Plénitude Arena, et puis être ici pour nous informer, Margot Longeroche.
1: Et c'est la Creuse voilà. que j'ai choisie.
0: Oh là là. Céline Dion, Gaëtan Spagnol, a fait son choix, qu'est-ce que vous voulez, c'est comme ça. 6h40.
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0: Gaëtan Spagnol, ce qu'il en reste. Mais en tous les cas, l'équipe d'Ici Creuse est là pour vous informer, pour vous divertir, vous offrir des cadeaux. Le poste de radio Ici Creuse. 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Parce qu'aujourd'hui, c'est la journée de la résilience, journée nationale de la résilience. 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Ben, on vous l'offre à 7h20, 8h20. Il y en aura même, d'ailleurs, un aussi entre 9h et 9h30. On parlait de Céline Dion, Goldman pour le texte et la musique. Génération Goldman, c'est un podcast que nous avons créé avec Claire Kame à l'occasion des 75 ans de Gigi, à retrouver sur l'application ici. Je vous recommande vivement. Les années 80 avec ceux qui avaient un brushing impeccable il y a plus de 40 ans, Modern Talking. Ils seront là, les Allemands, avant 7h, c'est promis. Vous avez un chat ou un petit chaton à la maison? Comment jouer intelligemment avec son chat? Voilà une bonne question. Le docteur Père Fabin nous répond, notre vétérinaire, d'ici 5 minutes maintenant. Mais pour le moment, nous sommes en immersion au cœur d'un club. Dominique Aupetit, club sportif creusois, avec quelqu'un qui connaît très bien le club de savate boxe française de Guéret.
4: Christian Laurent, c'est un historique du club. Ça fait combien de temps que vous êtes là, Christian?
5: Alors, pour la boxe française, c'est la, je dis pas de bêtises, 34e année. C'est un club qu'on a cofondé avec Philippe Mérigot. Voilà. Et à l'époque, j'avais la particularité d'être le président de l'anglaise. Donc, il a fallu que je choisisse. J'ai choisi la française. Mais c'est ma 40e saison.
4: Pourquoi avoir voulu monter un club de boxe française à Guéret?
5: Bien, on avait imaginé que c'était complémentaire de la boxe anglaise. Il y a beaucoup de compétiteurs en française qui viennent faire des combats en anglaise et lycée de Versailles, j'ai envie de dire. Donc, c'était un plus pour le sport creusois et pour la ville de Guéret, quoi.
4: Pour nos auditeurs, la différence entre la française et l'anglaise, c'est qu'à la française, on utilise les pieds.
5: Voilà, c'est un sport pieds-poings, et à l'anglaise, on n'utilise que les poings. Et c'est tout à fait, c'est un peu différent. Mais ça demande des liaisons, c'est plutôt un peu compliqué parfois.
4: La savate, c'est un sport qui était pratiqué par les maçons de la Creuse.
5: Alors les maçons de la Creuse, effectivement, étaient des pratiquants. Et pour la bonne raison, c'est que quand ils montaient sur Paris, ils étaient souvent moqués, raillés. Et on faisait le coup de poing dans les tavernes, dans les estaminets, dans les bals parisiens ou de la banlieue. Et bon, et à la fin un peu de ce compagnonnage, c'est eux qui ont tenu beaucoup de salles de BF à Paris, quoi.
4: Quels exercices vous mettez en place lors de vos séances d'entraînement?
5: Bien, écoutez, on travaille tous les coups de l'anglaise, les directs, les uppercuts, les crochets, et puis tout ce qui est complémentaire en française avec les fouettés et les chassés. Donc ça fait quelque chose d'assez harmonieux. C'est aussi un sport que pour les filles, elles réussissent bien.
4: Qu'est-ce que je peux vous souhaiter, Christian? 40 autres années et...
5: 40, pour moi, oui, pour les élèves, non. Mais que ça continue à bien se passer, parce que moi j'ai 40 ans de très bons souvenirs et beaucoup d'émotions.
0: Eh ouais, on n'en doute pas. Et Christian, bravo pour ce formidable club de savate boxe française de Guéret. L'intégrale d'au cœur de ce vendredi, juste après le journal de 18h, et puis sur l'application ici.
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0: C'est votre rendez-vous, vous qui êtes agriculteur, vous recherchez des animaux de ferme par exemple, un appel suffit, 05 55 52 37 38, même si vous en vendez. Tiens, c'est le cas de Pascal Abétette qui vend deux veaux limousins d'une semaine à Pontarion. Michel vend un combiné à bois complet et à Lussard, Raymond vend des lapins, papillons et fauves de Bourgogne. Tous les contacts et encore d'autres annonces d'ailleurs qui vous attendent à l'accueil d'Ici Creuse, 05 55 52 37 38.
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0: Et notamment pour vivre en totale harmonie avec nos animaux, grâce à vous, docteur Pierre Fabin. Le jeu est essentiel pour un chat d'appartement, mais certains de nos jouets préférés peuvent les rendre fous. Docteur, pourquoi faut-il par exemple jeter nos pointeurs laser ?
9: Eh bien, on a une étude scientifique qui a été publiée en 2021 qui a prouvé que plus on utilisait un laser avec un chat, plus il avait de risques de déclarer des TOC. En fait, en y réfléchissant, le laser est une catastrophe absolue pour la psychologie d'un félin. Quand un chat chasse, son cerveau est programmé pour une séquence très précise. Repérer, traquer, bondir et surtout attraper physiquement sa proie sous ses pattes. Avec le point rouge du laser, il court, il bondit, mais il n'attrape jamais rien, c'est du vide. Et cette absence totale de récompense tactile crée de la frustration qui peut se transformer en agressivité. Et résultat, votre chat va attaquer vos chevilles quand vous passez dans le couloir.
0: Si le fameux petit point rouge est à bannir définitivement de nos salons, quel est le jouet idéal pour stimuler son instinct sans le frustrer ?
9: Eh bien, le classique indémodable, c'est la canne à pêche. Mais attention, il ne s'agit pas de lui agiter vulgairement le plumeau sous le nez. Dans la nature, aucune souris ne vient danser la rumba devant votre chat. Pour jouer intelligemment, vous devez imiter le comportement d'une vraie proie. Vous faites glisser le jouet au sol pour stimuler une souris qui rase les murs. Vous le cachez derrière un coussin pour éveiller sa curiosité. Vous le faites voler de meuble en meuble comme un oiseau. L'idée, c'est de faire réfléchir votre chat, de l'obliger à se tapir dans l'ombre et à calculer son saut. Et surtout, la règle d'or, laissez-le attraper le jouet régulièrement. Il doit pouvoir planter ses griffes dedans, le mordre un peu et le garder quelques secondes entre ses pattes pour ressentir la satisfaction de la capture.
0: Et une fois qu'on a bien joué, docteur, qu'il a couru partout et attrapé sa fausse proie, comment on termine la séance pour qu'il se calme ?
9: Eh bien, c'est l'étape la plus importante, celle que tout le monde oublie. Dans la nature, la séquence de chasse se termine toujours par un repas. Le chat mange ce qu'il vient de tuer. Puis il va se toiletter et il va dormir. Si vous rangez la canne à pêche brutalement dans le placard, il reste sur sa faim avec l'adrénaline au maximum. Et pour l'aider à redescendre en pression, clôturez toujours la session de jeu en lui donnant une petite récompense concrète. Dès qu'il attrape le jouet pour la dernière fois, vous lui jetez une friandise ou vous lui donnez une cuillère de pâté. Son cerveau va enregistrer que la chasse a été fructueuse et que sa proie a été mangée.
0: Le docteur Pierre Fabin, tout à l'heure, juste après le journal de midi, dans On vous doit bien ça, avec Enora Malagré, toute la bande, on va revenir sur cette journée nationale de la résilience dont Ici Creuse est partenaire. Que faire de son animal en cas de catastrophe ou bien de drame ? Vos conseils, tout à l'heure, à ne pas manquer. Vous avez perdu votre chien, votre chat, n'hésitez pas, appelez-nous 05 55 52 37 38, on passe l'info comme Christian à Saint-Laurent, tenez. Alors Christian, il a trouvé sur Saint-Laurent, au village Le Croc, un jeune labrador de couleur noire, aux poils courts, aux oreilles tombantes, les yeux noisettes, avec une petite tache blanche sur le poitrail. Il ne porte pas de médaille. À Saint-Germain-Beaupré, Christophe, lui, a perdu sur Saint-Germain, au village de Loriou, une chienne labrador blanche. Elle est âgée de 7 mois et répond au nom de Roxy. Donc si vous avez aperçu Roxy ou encore mieux recueilli, appelez-nous, ça fera évidemment le bonheur de Christophe. 05 55 52 37 38. Des infos utiles sur la radio. Utile, les 3 plus avec Ingrid dans 3 minutes.

0: Tube énorme ça, hein, 1982, le coup de folie de Thierry Pastor, pour vous rappeler que tous ces tubes de cette décennie magique sont à retrouver sur la web radio musicale 100% des 80, disponible à tout moment sur l'application. Ici Ingrid Herbst, bonjour.
1: Bonjour Gaëtan, bonjour à tous.
0: Et Ingrid qui dorénavant va arriver nettement plus tôt dans l'équipe d'ici matin, ça fait bien plaisir, vous allez nous accompagner notamment avec des infos vraiment utiles dans

0: autres tout en restant actif. La commune de Nau recrute une personne dynamique pour rejoindre son équipe au programme aide au service des repas, distribution et entretien des locaux. Un poste de 24 heures par semaine sur 4 jours de 7h30 à 13h30. Et si vous aimez donc travailler dans la bonne humeur, envoyez votre CV et votre lettre de motivation à contact@mairie-nau.com. Atelier d'écriture à Lioux-les-Monges. Entre deux SMS et trois notifications, vos stylos commencent à prendre la poussière. Eh bien, il est temps de leur offrir une seconde jeunesse. La Grange de Lioux-les-Monges vous invite à un atelier d'écriture pour retrouver le plaisir des mots, de l'imagination et des histoires. Que vous rêviez d'écrire un roman, un poème ou simplement quelques lignes, eh bien, rendez-vous demain à 15h à la Grange de Lioux-les-Monges. Les feuilles blanches n'attendent plus que vous.
1: Ingrid, c'est la journée nationale de la résilience.
0: Et oui, aujourd'hui, en effet, c'est cette journée nationale de la résilience. Alors, face au changement climatique et les risques que ça engendre, hein, les incendies, les inondations, les coupures d'électricité. Est-ce que vous avez préparé votre petit baluchon ou votre kit de survie en cas de catastrophe naturelle, voilà, qui s'abattrait sur la Creuse? Eh bien, ou au contraire, bah, vous ne vous préoccupez pas trop. Eh bien, laissez vos témoignages sur le WhatsApp ici Creuse 05 55 52 37 38.
1: Dès maintenant, on veut vous entendre, message vocal, et tout à l'heure 7h20, 8h20, mais aussi entre 9h et 9h30 à l'occasion de cette journée nationale de la résilience, parce que bah, si on n'a plus d'internet, par exemple, plus d'électricité. Comment on fait pour garder le contact avec votre radio ici Creuse? La radio à pile ici Creuse. Comme à l'époque, comme dans le bon temps des années 80.
0: Le bon vieux transistor.
1: Le bon vieux transistor. Ah. On vous l'offre ce matin. Dans un instant, l'humour en tube, Fred Ballard.

0: 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Modern Talking, mais quel tube énorme de 1984. Toute l'actu creusoise revient dans 3 minutes.
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4: Comment guérir de ses traumatismes et renaître de ses cendres? Fred Ballard va tout de suite nous donner quelques éléments de réponse dans l'humour en tube.
5: Je me rappelle quand j'avais l'âge de ma fille et que ma mère, elle a su que j'étais victime de harcèlement scolaire. Je me rappelle ce que ma mère m'a dit. Ma mère m'a dit, écoute-moi bien, il n'y a pas de victime dans cette famille, est-ce que tu m'entends? Si on te tape, tu le tapes!
6: Voilà, alors non, c'est pas la solution la plus saine pour se sortir des griffes d'un harceleur. La violence ne résout rien, mais parfois, nos parents ne sont pas nos meilleurs conseillers. Hein. Les réactions des mamans poules manquent parfois de nuances.
5: Et tu le tapes fort! Sinon c'est moi je te tape! Ouais, et vous savez ce qu'elle fait dans la vie, ma mère? Elle est psychologue. Et ma mère déteste que je fasse cette blague sur scène. Elle me dit, arrête de faire ça, tu vas me faire perdre des clients, tu vas me faire perdre de la crédibilité. Et à chaque fois, je dois rappeler ma mère à l'angle, écoute-moi bien, il n'y a pas de victime dans cette famille, est-ce que tu m'entends?
6: Voilà, bon, chacun sa façon de digérer les traumas de l'enfance. Entre Eddie King et sa maman, la résilience passe par l'humour taquin, mais surtout pas par la psychologie. Chacun sa méthode pour traverser les épreuves de la vie. Quentin Ratieuville, porteur de deux maladies génétiques invalidantes, a choisi l'autodérision.
7: Je comprends que ma silhouette vous interpelle. Moi, c'est pas une cigogne qui m'a livré dans un beau paquet sur le bas de ma porte. Non, moi, c'est livré à Chronopost. Mon livreur, il était 17h32, il était censé finir à 17h30. Il m'a acheté en mode second poteau pavard. Il a chopé le colis, il a balancé direct depuis le camion. Merde, la vitre.
6: Alors, tous ceux qui ont reçu des livraisons non conformes aux produits commandés ont compris que Quentin Ratieuville revient de loin, mais qu'il a réussi à transformer sa bizarrerie génétique en épopée comique. Donc ça se confirme, L'humour sauve de tout.
4: Fred Ballard, que vous retrouvez sur l'application ici, on parlait de résilience avec Fred dans l'humour en tube. La résilience, on en parle aujourd'hui parce que c'est la journée nationale de la résilience avec Ici Creuse partenaire. Et le transistor, la radio à pile Ici Creuse, bien pratique en cas de panne d'électricité, par exemple, ou d'internet, on vous l'offre tout à l'heure à 7h20.
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4: Merci de nous retrouver, c'est mardi aujourd'hui, nous sommes le 13 octobre. Bonjour la Creuse, il est 7h. De la douceur aujourd'hui en Creuse.
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4: Et Margot Longeroche pour toute l'actu creusoise. Margot, une fontaine déplacée de 30 mètres et rien ne va plus à Saint-Vaury.
9: Des travaux sont en cours pour réaménager le centre-bourg et ça implique de modifier l'emplacement de ce monument qui date du 19e siècle. Un collectif de citoyens s'oppose à ce changement. Ils sont attachés à son emplacement actuel et s'inquiètent des risques au moment du transfert. Simone Lodinet, la présidente de l'association pour le patrimoine à Saint-Vaury, représente les personnes mobilisées. Elle accuse la municipalité de n'avoir pas assez consulté les habitants.
10: Nous pensons que si en amont il y avait eu une consultation des habitants, une démarche participative, je pense que le projet serait peut-être resté en partie comme il est, mais que les habitants auraient eu ce sentiment qu'ils ont été consultés et que leur avis était important. Même les habitants étaient un peu dans le déni, ils se disaient mais faire quelque chose comme ça, c'est peut-être pas possible. Enfin, ils ont vraiment réalisé, ils sont devenus vraiment très lucides quand ils ont vu que les travaux avaient pris de l'ampleur.
9: Et le maire de Saint-Vaury, Philippe Bayol, découvre cette contestation tardive, selon lui.
11: Je ne comprends pas bien le sens de cette polémique tardive. Donc des travaux qui ont été discutés en conseil municipal, que je rappelle est public. Et puis, on a également fait des publications sur les différents bulletins municipaux. On a aussi également fait une réunion publique, alors que personne n'a bougé jusque-là. Personne.
9: Une rencontre est d'ailleurs prévue demain entre le maire et ce collectif d'habitants qui défend sa fontaine. La polémique est dans notre info d'ici à 7h30 tout à l'heure. La mobilisation lycéenne continue en Creuse. Un nouveau rassemblement est organisé à 10h devant le lycée Pierre Bourdan avec le soutien d'associations et de syndicats comme la semaine dernière. Avant même le début de cet acte 5 de la contestation des jeunes partout en France, le ministre de l'Éducation nationale, Édouard Geffray, prévoit de recevoir les principales organisations lycéennes ce ce jeudi. On va respirer un tout petit peu mieux à la pompe après l'annonce du gouvernement de débloquer des stocks stratégiques de carburant. Total prend l'engagement de baisser le prix du gasoil de 8 à 12 centimes et jusqu'à 20 centimes même pour le gazole non routier, celui que les agriculteurs et les artisans utilisent.
4: Et si Creusetter de valoriser sa production agricole auprès des consommateurs locaux.
9: C'est l'objectif de la semaine du goût. Vous avez peut-être entendu parler d'abord de cette semaine à la cantine pour vos enfants ou vos petits-enfants, mais des marchés de producteurs sont aussi organisés, dont un premier hier sur le parking de la Chambre d'agriculture. C'est une nouveauté cette année. Valérie Moreau gère le réseau Bienvenue à la ferme en Creuse qui accompagne les producteurs pour faire connaître leur travail. Et ce n'est pas évident d'après elle.
8: Malgré un catalogue, la publicité, etc., c'est très difficile pour eux. Alors que je trouve qu'il y a un engouement quand même depuis le Covid. Alors effectivement, il y avait eu effectivement une montée en puissance des produits locaux. Et après, on est revenu au naturel, on va dire, donc aller dans les supermarchés. Mais on voit de plus en plus que les consommateurs veulent se rapprocher des producteurs. Ouais, il y a vraiment une demande. Donc au niveau consommateur, pas de problème. Au niveau des producteurs, effectivement, il faut absolument qu'ils fassent le marché. C'est ce que je leur dis, pour vous faire connaître, c'est pas un fléchage pour venir chez vous. C'est pas suffisant. Il faut vraiment faire des opérations comme ça, se faire connaître, rencontrer des personnes. Et même entre producteurs, ils échangent entre eux.
9: Valérie Moreau, invitée d'ici matin à 7h45 tout à l'heure pour parler circuits courts et produits locaux. Je pourrais décider d'arrêter ce journal ici, rentrer chez moi et ne plus rien faire. C'est ce que défend l'association World with Women, une grève féministe aujourd'hui pour faire avancer les droits des femmes. Journée loin d'être choisie au hasard puisque c'est aujourd'hui que la loi intégrale pour lutter contre les violences sexistes et sexuelles doit être votée à l'Assemblée nationale après 6 jours de débat.
4: Ce sont des bénévoles qui passent du temps auprès des personnes isolées.
9: Les petits frères des pauvres fêtent les 10 ans de l'association aujourd'hui et présentent à cette occasion leur rapport annuel à Guéret devant la mairie ce matin. Des bénévoles, des personnes accompagnées par les petits frères seront là aussi pour témoigner et un après-midi festif est organisé ensuite avec des jeux et de la musique. Guéret, où les étourneaux donnent du fil à retordre aux riverains. Vous faites peut-être partie des malheureux qui ont pris une fiente sur l'épaule ou bien votre voiture en a fait les frais. Ils sont des centaines à nicher dans les arbres quartier Fayolle. Alors une opération d'effarouchement est organisée ce soir entre 17h et minuit avec des rapaces de la lumière et du bruit pour tenter de faire fuir les oiseaux.
4: Le ballon rond est au programme du CP ou CM2 à Saint-Sulpice-les-Champs.
9: Ouais, l'école du village fait partie des 10 établissements qui participent au dispositif foot à l'école en Creuse. Le principe, toutes les semaines, un vrai entraînement de football pour tous les enfants. C'est organisé avec la Fédération française de foot. Ça permet aux élèves de se dépenser, d'apprendre les valeurs du sport collectif, l'entraide, le respect, ainsi de suite. Et puis aussi attirer de nouvelles recrues dans les clubs, notamment des filles, Marie-Jeanne Delepol.
12: Du haut de ses 5 ans, Ilona n'a plus peur du ballon. Pourtant, elle n'était pas rassurée avant la première séance.
13: Parce que j'ai eu peur que ça se fasse mal. J'ai eu peur que j'arrive pas à marquer.
12: Là, tu as marqué ?
13: Oui. Je comprends pourquoi Tintin il fait toujours du foot.
14: T'as oublié le ballon, maintenant.
13: C'est trop bien, le foot.
12: Dans son équipe, il y a Timéa, 7 ans, qui court dans tous les sens. Elle non plus n'avait jamais joué au foot avant.
15: Toi, au bout d'une heure, t'es pas du tout fatiguée, hein ?
16: Oh non ! J'ai pas envie d'aller à ma maison, hein ! Je vais rester ici.
12: Et c'est donc un pari gagné pour la maîtresse, Myriam Clément.
17: J'ai l'impression qu'elles aiment bien l'ambiance du stade, elles aiment bien la motivation, voilà, le jeu d'équipe, en fait, c'est chacun pour son équipe et c'est pas chacun pour soi, ouais, tout à fait. Il y a un gros volet égalité filles-garçons dans l'éducation nationale, donc on trouvait ça important de travailler et puis d'être accompagné par un professionnel, en fait, aussi.
12: Ce professionnel, c'est Florian Sicot, qui travaille au district de foot de la Creuse.
18: On a une politique, nous, régionale et départementale, avec un axe fort sur la pratique féminine. Ça marche plutôt bien avec les adultes et ça continue à se développer, mais on a vraiment la volonté de donner l'accès dans les clubs aux petites filles et c'est quelque chose qui les attire beaucoup.
9: C'est la dernière séance de football aujourd'hui pour les enfants de Saint-Sulpice-les-Champs. Alors, on leur souhaite d'en profiter.
4: Oh bah oui, alors, hein, 7h06, c'est plutôt couvert ce matin. Côté ciel, est-ce que vous confirmez ? Le WhatsApp, prenez la parole, 05 55 52 37 38. Ça devrait se dégrader, nous dit Météo France en cours de journée, qui a donc revu sa copie. Vous l'aurez noté si vous nous écoutez, si vous nous suivez depuis 6h. On devrait alors avoir, bonne nouvelle, de la pluie. Alors, plutôt faible, certes, mais elles seront quand même là et devraient s'étendre un petit peu peu partout au département. 11 à 15 degrés ce matin, est-ce que vous confirmez? Le WhatsApp, pensez-y, hein. 15 à 19 cet après-midi, on aura 16 degrés. Tenez par exemple à Cros, 18 à la Souterraine et au Buisson, 19 à Guéret ou encore à Boussac, où justement vous allez pouvoir à Boussac cet après-midi, 15h, partir à découverte de l'histoire de la commune. Vous avez des rendez-vous devant l'office de tourisme à 15h, c'est gratuit pour les moins de 12 ans.
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4: Ingrid, est-ce que ça roule bien ce matin?
6: Eh bien, écoutez, ça roule bien hein, sur la 145. Par contre, attention, des travaux de réparation de glissière hein, sont en cours entre Piona, Gouzon et Parsac. Des réductions de voies sont prévues donc dans les deux sens, hein, Montluçon, Bellac, Bellac, Montluçon, jusqu'à ce soir 18h. Donc, prudence à l'approche de la zone de travaux. Et puis, sinon, côté gare, eh bien, quand on départ de. Oui, chouchou! Au départ de Guéret, tous les trains sont à l'heure. Par contre, au départ de la Souterraine, votre train de 7h56 en direction de Limoges aura 5 minutes de retard.
4: On peut dire que tout va bien globalement.
6: Oui, globalement, ça va. Voilà. Mais voilà. Bon.
4: Vous rencontrez un obstacle, on ne le dit pas suffisamment.
6: C'est vrai.
4: Arrêtez-vous au bord de la route, prenez votre téléphone, partagez l'info, un message vocal via notre WhatsApp 05 55 52 37 38.
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4: C'est tout ça ici Creuse. Mais oui, mais parlez-en autour de vous, je ne le dirai jamais assez. Les voisins, les parents, les amis, comment? Tu n'écoutes pas ici Creuse, tu ne regardes pas ici Creuse. Tu as bien tort, c'est toute l'actu locale, la musique, la bonne humeur, avec une équipe de choc pour vous réveiller. Bonne journée, c'est mardi, 7h08.

0: prends la main. Ici, c'est ici matin, Indochine qui recherche, on le rappelle, un bassiste, puisque leur bassiste a décidé de prendre sa retraite. Margot, vous êtes bassiste?
1: Malheureusement, non. Clavier, à la limite, je peux aider, mais...
0: Non. Merci, on passe notre tour. Ingrid, bassiste peut-être?
2: Non, je gratouille un peu la guitare, mais c'est tout.
0: Ah, mais c'est déjà un bon début,
1: dis donc, c'est Ingrid, pas mal. Ingrid, c'est le début d'un groupe. Hein.
2: C'est ça.
0: C'est le début d'un groupe. Bon, le nom d'Indochine, c'est déjà pris, il faudra trouver autre chose. Hein. 7h13.
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0: Ben ici, on se réveille ensemble avec toute l'équipe d'Ici Creuse. Le poste de radio à l'ancienne, le transistor à pile. C'est la journée nationale de la résilience aujourd'hui. Pourquoi on vous offre ce poste de radio? Eh ben parce qu'imaginez une panne d'internet, une panne d'électricité, évidemment, on ne le souhaite pas, une catastrophe naturelle. C'est votre lien avec nous, c'est notre lien tous ensemble, ce poste de radio. On vous l'offre tout à l'heure à 7h20. Pascal Obispo sera là aussi.
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0: Et puis David Ossio pour Mon Œil. Donc ce mardi, journée nationale de la résilience, mais pas que. C'est aussi une journée sans femmes pour faire réfléchir les hommes.
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0: Ici, on se réveille ensemble. C'est mardi 13 octobre, il est 7h14.
1: Un mouvement citoyen nous appelle, nous les femmes, à ne rien faire aujourd'hui pour défendre leurs droits, David Ossio.
8: Oui, pas de boulot, pas de course, histoire de voir comment nous allons nous débrouiller sans vous les femmes. Ce matin, il y a une chanson de Patrick Juvet qui me revient.
9: Où sont les femmes ?
8: Quand j'étais gamin, cette chanson me laissait perplexe. Je comprenais pas pourquoi Patrick Juvet cherchait les femmes. Moi, je les voyais très bien chez moi, chez mes copains. Il y avait une maman souvent au foyer, les enfants, les courses, les repas, les ménages. Elle faisait tout. Et aujourd'hui, cette journée sans femmes est là pour nous dire qu'elles font souvent, encore, presque tout. Et nous, les hommes, on fait le reste. Bon, j'exagère un peu, mais les chiffres sont têtus. En France, seuls 20% des couples où les deux conjoints travaillent disent se partager équitablement les tâches domestiques. Plus d'une salariée sur quatre travaille à temps partiel, contre moins d'un homme sur 10. Premier motif déclaré, raison familiale. Tu parles. Il y a aussi tout ce travail qui ne figure sur aucune fiche de paye. Les courses, les repas, les enfants... Et surtout, pensez à tout organiser. Vous savez, la fameuse charge mentale. Alors qu'est-ce qu'on fait aujourd'hui? La cuisine, le ménage? Mais c'est pas tout, il faut savoir aussi quoi préparer, ce qu'il manque dans le frigo, sans demander à sa femme. Parce que si les femmes font grève, mais doivent encore nous expliquer comment nous débrouiller sans elles, c'est plus une grève, c'est une formation professionnelle. Et vous savez quoi? Près de 50 ans plus tard, je crois que j'ai enfin compris la chanson de Patrick Juvet. Où sont les femmes? Pendant 24 heures aujourd'hui, elles ne sont plus là. Enfin, en théorie.
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0: La chronique Mon œil de David Ossiou est à retrouver sur notre application ici et le site ici.fr. Bon, Ingrid, on s'en va, nous ?
1: Oui, on s'en va. Allez, c'est parti. Merci, au revoir.
2: Vous n'avez pas me laissé tout seul, quand même. Ce n'est pas possible. 7h16. Tiens, vous prenez la parole, Ingrid. Faites bien de la prendre. Côté ciel, c'est plutôt doux aujourd'hui, mais on va avoir de la pluie cet après-midi. Ça donne quoi, niveau des réactions ?
1: Eh bien, grand bonjour à Monique, à Champagna, où le thermomètre affiche 14 degrés. À Marie-France, à Chénérail, qui nous dit qu'il fait 14 degrés aussi. Bonjour, et à René, à Saint-Gousseau, avec 14 degrés. Ben voilà. Après, ça se 14 degrés et demi. Voilà. Des températures plutôt douce pour commencer la journée. Ouais. On se prépare donc un bon café, hein, garde la bonne humeur, on profite de la matinée.
2: Oh, elle le fait bien. Hein,
1: elle est poète.
2: Ah, elle le fait très très bien. Elle est poète. Vous êtes plutôt poète, vous.
1: Voilà.
2: Chacun son truc. 7h17.
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5: Donc on a décidé de faire les Jeux Olympiques à l'école.
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6: Mais après 10 ans, ce sont 150 personnes qui profitent du lieu chaque jour.
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2: C'est la journée nationale de la résilience aujourd'hui, événement dont Ici Creuse est partenaire. Tiens, Margot, en deux mots, on rappelle ce que c'est la résilience, c'est quoi ?
0: La résilience, c'est la manière dont on s'en sort, dont on réagit lorsque un événement imprévu arrive. En l'occurrence, on parle souvent du risque climatique, ouais, des incendies, des inondations, ouais, mais aussi des risques informatiques. Si demain Internet ne fonctionne plus, s'il y a une énorme cyberattaque et que plein de nos services, que nos téléphones nous permettent plus de s'en servir comme habituellement, qu'est-ce qu'on fait ?
2: Ou une grosse panne d'électricité aussi. Qu'est-ce qu'on fait ? Ben, on reste informé. Et c'est pour ça qu'aujourd'hui, on s'est dit, on va vous offrir la radio Ici Creuse qui fonctionne à pile. Vous savez, comme dans le temps, bah, c'était bien pratique, on en a eu des épisodes. Hein.
1: De mon temps,
2: c'était la TSF quand même. Non, pas tant que ça, c'était en 99, la fameuse tempête de 99. Acteur studio, Ingrid Herbst, quand même. Hein. Bah, on vous offre cette radio avec les piles qui vont avec. Comment ? Eh ben, en étant fidèle, tout simplement. Un court extrait sonore, vous l'avez entendu ici, cet extrait. Trois solutions de réponse, vous trouvez la bonne, on vous offre la radio. 6h48, 8h40, nous sommes cette semaine au cœur de la savate boxe française de Guéret grâce à Dominique Aupetit. Sébastien Lavelli était avec nous hier. Sébastien est entraîneur.
7: Le club est agréable, les gens sont sympas, il y a une bonne ambiance. C'est ce qui fait aussi qu'on perdure dans le temps, qu'on a envie d'y retourner.
2: Et bien sûr, il a raison. Mais depuis combien d'années, Sébastien, est-il entraîneur à la savate boxe française de Guéret ? 13, 23 ou 33 ans ?
4: Votre réponse ?
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2: 13 ans, 23 ans, 33 ans, depuis combien d'années Sébastien Lavelli est entraîneur à la savate boxe française de Guéret ? Vous nous donnez la bonne réponse tout de suite et on vous offre le poste de radio à pile, ici Creuse. Je vous dis bonne chance.

0: 23.
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0: Nous sommes à Vidaya. Philippe, bonjour.
5: Bonjour.
0: Bon, aujourd'hui, c'est la journée nationale de la résilience. Et on s'est dit, bah, le cadeau idéal, c'est le poste de Radio Happy Hill, comme à l'ancienne. Vous avez connu les fameux transistors, vous?
5: Oh oui.
0: Oh oui, dit-il. Oh, bah oui. Voilà. Et mais c'est vrai que c'est tellement pratique en cas, pas forcément de catastrophe. On va pas partir dans des choses trop extrêmes, mais simplement une grosse panne, un gros bug informatique, une grosse panne d'électricité. Ça vous permet de garder le lien avec votre radio et d'être toujours informé, évidemment. 6h40, 8h40, cette semaine, nous sommes au cœur de la savate boxe française de Guéret, grâce à Dominique Aupetit. On découvre les hommes de l'ombre. Sébastien Lavelli, qui était avec nous hier, y est entraîneur.
6: Le club est agréable, les gens sont sympas, il y a une bonne ambiance. C'est ce qui fait aussi qu'on perdure dans le temps, qu'on a envie d'y retourner. Ouais.
0: Alors Philippe, depuis combien d'années Sébastien est-il entraîneur à la savate boxe française de Guéret, selon vous? 13 ans, 23 ans ou 33 ans?
5: 33.
6: Ça fait 33 ans.
5: Oui, on m'a dit 33, alors je dis 33.
0: Il dit 33, et il fait bien de dire 33, c'est gagné. On vous offre le poste de radio à pile, ici Creuse, Philippe.
5: Merci, c'est gentil.
7: Philippe, vous seriez intéressé éventuellement par une réunion des sapeurs-pompiers pour vous instruire auprès, enfin, à propos de la résilience?
5: Ah
7: pour
5: oui,
7: savoir un petit peu ce qu'il faut faire, les premiers gestes.
5: On va s'instruire, bien sûr. Mais je ne sais pas si en Creuse on est bien. On pourrait être touché pour une catastrophe, mais on est quand même à l'abri de pas mal de choses, je crois.
7: On est à l'abri, oui, c'est un point de vue. On a vu quand même cet été avec quand même la canicule, il a fait très très chaud, le manque d'eau.
0: Et on se rappelle, il y a 3 ans de la tornade aussi à Pontarlier, par exemple.
5: Oui, oui, je me rappelle bien, j'habite à côté, oui.
0: Bon, merci en tous les cas pour cet avis. Quelle radio vous réveille chaque matin, Philippe?
5: Bah, ici Creuse.
0: Eh ben, écoutez, c'est un excellent choix. Faites comme Philippe, hein, réagissez le WhatsApp 05 55 52 37 38. Bonne journée à Vidaya.
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0: 7h25 des idées de sortie. C'est vous qui, j'étais sûr, j'allais me planter. C'est vous qui en parlez le mieux grâce à cette boîte vocale. Un message suffit au 05 55 81 13 82.
8: Bonjour, mardi 13 octobre. L'équipe des petits frères des pauvres de la Creuse fête son 10e anniversaire. Vous êtes invité salle de la mairie à Guéret le matin pour faire le point sur la mobilité en Creuse et l'histoire de l'équipe depuis 10 ans. Et l'après-midi, plutôt pour une après-midi festive.
9: Bonjour à tous les auditeurs, les auditrices de Ici Creuse, à Saint-Thierry-la-Montagne, une soirée baltrade animée par Cosmos. Le samedi 17 octobre, salle des fêtes, à 18h30, atelier initiation pour les débutants, 19h30, pause repas, 20h30, le bal. Entrée à prix libre, sur place une buvette et un food truck.
10: Bonjour, ce vendredi 16 octobre, le comité des fêtes du Chauchet organise sa première Oktoberfest. Deux concerts à partir de 20h30, le concert de Phoenix suivi du concert des Frères Hunter. Et toute la soirée, vous pourrez déguster des bières artisanales et des planches apéro.
11: Bonjour, le comité des fêtes de Maisonfaine organise son premier concours de belote le 17 octobre à la salle des fêtes de Maisonfaine à partir de 19h30.
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0: Il est 7h26, toute l'actu revient dans 3 minutes. Pour le moment, voici Damiano David. Et oui.

0: Summer. Damiano David sur votre radio locale ici Creuse. C'est la journée nationale de la résilience, Ingrid.
1: Et oui, alors face au changement climatique et les risques bien que ça engendre, comme les inondations, les coupures d'électricité, ça peut. Hein. Est-ce que vous avez donc préparé votre kit de survie au cas où une catastrophe naturelle s'abattrait sur la Creuse, ou au contraire, vous ne vous en préoccupez pas trop, c'est pas trop votre problème pour l'instant. Laissez votre témoignage, on veut savoir, hein, sur le WhatsApp ici Creuse, 05 55 52 37 38, et dès maintenant.
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0: Mardi 13 octobre, bonjour la Creuse, il est 7h30. L'actualité creusoise avec vous, Margot Longeroche.
10: Avec les lycéens d'abord qui ressortent leur pancarte, acte 5 de la mobilisation nationale à Guéret. Ils se rassemblent à 10h devant le lycée Pierre Bourdan. La fontaine de Saint-Vaury va-t-elle changer d'emplacement ? C'est ce qui est prévu dans les travaux de réaménagement du bourg. Mais un petit collectif d'habitants s'oppose à ce changement. C'est le reportage de l'Info d'ici, juste après. Puis à l'occasion de la semaine du coup, on parle circuit court et marché locaux avec l'invité d'ici Creuse. Valérie Moreau gère le réseau Bienvenue à la ferme pour la Chambre d'agriculture. On fait tout de suite un point sur l'actualité en France et dans le monde. Avec vous, Valentine Notes.
11: C'est une nouvelle preuve de notre vulnérabilité. Des frigos de supermarchés piratés hier dans toute la France, des tonnes de nourriture à la poubelle. Et cette question, comment se préparer aux crises ? Toujours à vos côtés en cas d'incendie, d'inondation et de menace. Ici, partenaire de la journée de la résilience, on vous explique comment préparer votre kit de survie sur ici.fr. Comme pour tester leur détermination, nouvelle journée de manifestation pour les lycéens à travers la France et à quelques jours des vacances de la Toussaint. Garde à vue toujours en cours pour ce collégien d'Aubagne et ses parents. Âgé de 14 ans, il a ouvert le feu hier dans son établissement et blessé le principal et une prof avec un fusil de chasse caché dans un étui à guitare. Le gazole moins cher au 1er novembre, confirme le Premier ministre. Sébastien Lecornu annonce jusqu'à 18 centimes d'euros de baisse sur le litre après sa réunion d'hier avec les distributeurs. La flambée des prix aura au moins eu un effet positif. La chute des ventes de gazole contribue largement à la diminution des émissions de gaz à effet de serre en France. Selon l'organisme chargé d'établir leur bilan, elles sont en baisse de presque 3% cette année, toujours trop peu pour atteindre les objectifs de 2030. Du costaud ce soir pour Lille, le club du Nord affronte l'un des finalistes de la dernière Ligue des champions de foot, les Anglais d'Arsenal, pour la deuxième journée de la compétition. Le match c'est à 21h, 18h45 pour Lens, opposé au Sporting Portugal de Lisbonne.
10: Continue le test. À Saint-Vaury, des habitants refusent qu'on déplace leur fontaine. Ce petit monument date du 19e siècle. Il est le long de la route et avec les travaux de réaménagement du bourg, la mairie prévoit de la déplacer d'une trentaine de mètres. Impensable pour un collectif d'habitants, Maxime Hernandez. Pour eux, c'est un symbole de l'identité locale.
12: Alors que pelleteuses et tractopelles sont déjà en action, Serge regarde la fontaine, toujours en place. Il a passé toute sa jeunesse à Saint-Vaury.
13: C'est là qu'on se retrouvait avec tous les copains. Je vais faire une grosse image, si vous voulez. C'est un petit peu comme si on voulait déplacer la Tour Eiffel à Paris.
12: Des souvenirs aussi pour Ginette Lallouet. Elle habite la commune depuis sa naissance en 1932.
14: On venait là, on buvait au goulot. Et c'était très agréable. Et puis, c'est quand même un monument pour nous.
12: Et il y a un côté symbolique pour Simone Laudinet, elle représente les habitants mobilisés.
15: Il y a, je dirais, 60 ans, les gens venaient chercher l'eau, là. Il y avait toute une vie sociale.
12: Le maire Philippe Bayol est plus réservé sur cet aspect historique et il affirme que cette fontaine va être seulement déplacée d'une trentaine de mètres.
16: Mais quelle histoire ! Elle a été posée là. On suppose qu'elle était en lien avec la source qui est sur la route de Guéret, mais elle était mal positionnée puisqu'elle est sur le bord de la départementale et sur l'axe d'entrée de la place.
12: Des travaux prévus depuis 2017, plusieurs fois évoqués en conseil municipal, mais aussi lors d'une réunion publique selon l'édile.
16: Ce qui me gêne, c'est qu'on n'ait pas été interpellé beaucoup plus tôt en amont et que maintenant, les travaux ils sont en train de se faire.
12: De son côté, la porte-parole du collectif regrette un manque de considération de la mairie.
15: Moi, je pense que travailler à un projet aussi important ne peut pas se faire qu'à la lumière d'une réunion publique. Et les conseils municipaux, c'est certainement très très intéressant, mais est-ce que les conseils municipaux sont destinés à informer la population? Je ne crois pas, ou alors il faut le dire explicitement.
12: Autre source d'inquiétude pour les habitants comme Franck, l'organisation du transfert.
5: Qu'elle soit déplacée sans l'abîmer, parce qu'il y a des dizaines, voire des centaines de fontaines dans toute la France qui, lorsqu'on nous annonce qu'il est déplacé, ensuite n'est jamais remonté ou est abîmé.
12: Sur ce point, le maire se veut rassurant.
16: Elle va être déplacée dans les règles de l'art par une entreprise spécialisée et qu'elle sera stockée à l'abri, bien sûr, le temps de faire les travaux.
12: Et pour reprendre le dialogue, une rencontre est prévue mercredi avec le collectif et le maire de Saint-Vaury.
10: Au-delà de la relocalisation de la fontaine, le chantier du centre-bourg doit se terminer dans quelques mois pour un coût de 1 400 000 euros.
0: 7h35, Ingrid, le ciel.
1: Eh bien, le ciel est très couvert avec des pluies faibles et éparses qui vont progressivement s'étendre dans l'après-midi. Les températures ce matin atteindront 15 à 19 degrés et demain, après quelques brouillards matinaux, bien le soleil reviendra entre 19 et 24 degrés. Et jeudi,
0: dingue.
1: Douceur exceptionnelle jusqu'à 25 degrés, c'est ouf. Hein,
0: le WhatsApp pour nous donner la couleur du ciel par chez vous. Prenez la parole 05 55 52 37 38 à Feltin. Joël, bonjour.
17: Bonjour, ici Creuse, à Feltin. 13,6 degrés ce matin, 20 degrés cet après-midi, et le temps est ensoleillé avec quelques nuages, pas méchants. Sinon, je vous souhaite un bon mardi. Bisous, à bientôt, au revoir.
0: Eh ben, bisous, bonne journée à vous. Faites comme Joël, hein, le WhatsApp 05 55 52 37 38.
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0: Le WhatsApp également bien utile pour nous dire vos conditions de circulation. 05 55 52 37 38, vous empruntez la nationale 145 peut-être pour vous rendre au travail. Attention, il y a des réparations de glissières jusqu'à ce soir 18h dans les deux sens entre Pionnat et Parsac. Est-ce que les trains sont à l'heure? Alors tout à l'heure, Ingrid nous disait qu'effectivement il y a quelques petits retards en gare de la Souterraine. Oui, toujours d'actualité, ça concerne le TER pour Limoges qui aura 10 minutes de retard. Il devait partir à 7h56. En gare de Guéret, tout va bien. Prochain départ pour Limoges 8h39. Le TER se sera bien à l'heure. Les prix à la pompe, vous retrouvez tous les prix, tous les carburants, toutes les stations sur l'application ici. Vous roulez au samplon 95 par exemple, vous êtes à Guéret, vous le trouvez alors dans le secteur de Guéret, 2,189 € au Verger à Sainte-Fère.
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0: Que vous soyez déjà dans la voiture, sur la route du travail, dans la cuisine, la salle de bain, où que vous soyez, merci d'être ici. On se réveille ensemble en ce mardi 13 octobre, 7h37.

0: Le groupe Blondie, Heart of Glass, et sa chanteuse Debbie Harry, qui, figurez-vous, vient de décrocher un nouveau rôle. Alors, bon, ça fait un petit moment, hein, l'info, on la connaît depuis le printemps. Un nouveau rôle au cinéma aux côtés de Pamela Anderson. Ben oui, donc affaire à suivre, évidemment, 7h48. 41.
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0: Mais c'est pas votre monde qui est déréglé, c'est la mienne. 7h41, on est bien d'accord. Merci d'être ici. On se réveille ensemble avec toute l'équipe d'Ici Creuse, Ingrid Herbst, pour faire le lien avec vous d'ailleurs.
3: Bonjour à tous.
0: Météo, conditions de circulation, évidemment, notamment.
3: Et l'emploi.
0: Notamment. Et l'emploi, 8h40. Oui. Il sera question de quoi tout à l'heure?
3: C'est une bonne question. Non, une infirmière. On recherche ça. Une infirmière ou une infirmière à Saint-Vaury.
0: C'était pas préparé.
3: C'était le temps que ça revienne, que les neurones se connectent.
0: Elle s'est super bien rattrapée. Occupée, voilà une belle nouveauté. Le duo Marc Lavoine et Patrick Fiori.
4: J'étais occupé à tout autre chose.
0: Ils étaient occupés à faire ce duo et ils étaient très occupés. D'ailleurs, nouvel album de Marc Lavoine à venir le 6 novembre. Patrick Fiori, lui, de son côté, en concert au Zénith de Limoges le 13 mars. Et parrain du Téléthon les 4 et 5 décembre prochains avec Ici Creuse. On les écoute avant 7h. Stéphane Bern va nous faire voyager au Moyen-Âge également avant 8h. Il sera question d'un délicieux fromage. Mais pour le moment, Kevin Gazo est au boulot. On le met au boulot pendant une semaine, Kevin, avec un métier différent. Avoir la main verte, c'est savoir observer une plante, comprendre ses besoins, la manipuler avec soin. Kevin, lui, possède surtout deux mains gauches. Et ce qu'on peut constater chez ce fleuriste, cette fleuriste exactement, Sandra, à Chambon-sur-Voueize.
5: Non, la plante, elle est tombée.
1: Observez, essayez, recommencez.
2: Kevin apprend sur le terrain.
1: Au boulot, Kevin.
6: Aujourd'hui, je suis à Chambon-sur-Voueize et je vais tout faire pour devenir fleuriste avec Sandra.
3: On va essayer.
6: On va essayer. Donc là, qu'est-ce qu'on va faire? Je vois qu'il y a plein de petites plantes par terre.
3: Donc les plantes sont arrivées. Donc maintenant, pour les vendre, il faut qu'on les mette au magasin. Donc on va aller les disposer et les arroser.
6: Donc ça, c'est quoi comme plante?
3: Alors là, c'est du cyclamène.
6: Très bien.
3: Donc c'est une plante qu'on peut mettre à l'intérieur, mais qui se plaît plus à l'extérieur.
6: D'accord, ok.
3: Dans la chaleur.
6: Qu'est-ce qu'on prend?
5: Ah oui, c'est un grand pot.
3: C'est dans les plaques.
6: Une grande plaque.
3: Ouais.
6: Ah, on fait attention aux marches.
3: Tac.
6: Ah, on les pose juste.
3: Tu vois, je vais aller chercher des soucoupes.
6: Ouais.
3: Et on va les mettre là.
5: Des soucoupes volantes.
3: Presque. Je veux la même forme.
6: Ouais. Les martiens qui vont nous attaquer. Tu peux la ramener, la troisième?
3: Oui, tu peux la ramener.
6: Allez, je la ramène. Comment on devient fleuriste?
3: Alors moi, j'ai commencé par un CAP de 2 ans et ensuite un BP de 2 ans.
5: Ah ouais, il y a vraiment des études pour vendre des fleurs?
3: Ah oui.
5: D'accord, je savais pas.
3: Donc ensuite, je mets mes soucoupes.
5: Ah, c'est ça, les soucoupes, c'est pour mettre
3: oui,
5: les... Mais attends, c'est des pots carrés et tu me donnes des soucoupes rondes?
3: Non, t'as des pots à l'intérieur.
5: Ah, c'est des pots à l'intérieur, des pots.
3: Regarde.
5: Oh, d'accord.
3: Ça, c'est pour leur transport, les plaques.
5: D'accord, je comprends mieux.
3: Pour pas qu'elles tombent.
5: Bah oui, oui, maintenant je comprends mieux.
3: Voilà.
5: Très bien, donc là j'enlève. Oh, bah voilà, c'était pas compliqué. Hop. Et donc là, il faut les arroser.
3: Oui.
5: Je décale les feuilles. Et je mets dans la soupe. Et à quel moment j'arrête?
3: Quand elle est pas tout à fait pleine.
5: Ah, ben là elle est pleine.
3: Ouais,
5: c'est pas grave.
3: Non, c'est pas grave. À 3/4.
5: Oh là, mais c'est
3: après, le cyclamène n'a pas trop besoin d'arrosage. Donc après, dans la semaine, je pense pas que je vais l'arroser.
5: Ah bah ben, celle-là, non, je pense pour un mois, elle est tranquille. J'en mets à côté. J'arrose le sol avec. Oh non, la plante, elle est tombée.
3: C'est pas grave.
6: On est bien là.
3: Là, c'est bon.
6: Et ben voilà, j'ai arrosé les. C'est quoi comme.
3: Cyclamène.
6: Cyclamène. Ouf. Bah ça m'a fatigué, je vais boire dans l'arrosoir, tiens.
0: Oh, il est fatigué. Bah oui, mais il n'a pas fini de bosser, Kevin, non. Et on reste toujours chez Sandra, à Chambon-sur-Voueize toute cette semaine. Kevin Gazo, l'intégrale de boulot Kevin a retrouvé ce dimanche à partir de 11h. Et aussi sur application ici. C'est la journée nationale de la résilience aujourd'hui face aux risques d'inondation, d'incendie, de coupure, d'électricité, d'une manière plus fréquente, on va dire d'Internet aussi. Hein. Ingrid, on se mobilise.
7: Parce que selon l'association Assurance Prévention, seuls 2 Français sur 10 ont un kit d'urgence, soit prêt à l'emploi. Et 42% d'entre eux se sentent prêts à faire face à une inondation imminente. Et vous, est-ce que vous avez préparé votre baluchon ou votre kit de survie? Racontez-nous sur le WhatsApp d'Ici Creuse 05 55 52 37 38. On veut savoir.
0: Alors, c'est la journée nationale de résilience. C'est aussi la semaine du goût. Yvan, notre question dans une minute avec l'invité d'Ici Creuse.
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0: Bonjour Dominique Farigou. Vous venez de publier « Quand les stars illuminaient la Creuse ».
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0: Eh ben on en parle cette semaine ?
10: D'accord.
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0: Merci d'être avec nous, merci d'être ici. Mardi 13 octobre, aujourd'hui, il est 7h46.
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11: C'est la semaine du goût en Creuse avec un objectif, mettre en avant les produits locaux pour la 28e édition dans le département et des producteurs locaux qui participent. Nous, on reçoit l'animatrice du réseau Bienvenue à la ferme pour la Chambre d'agriculture. Bonjour Valérie Moreau.
12: Bonjour.
11: Vous êtes aussi conseillère diversification à la Chambre d'agriculture. Quel est le bénéfice de la semaine du goût pour les agriculteurs ?
12: La semaine du goût, c'est pour que les agriculteurs, les producteurs se fassent connaître également dans les collèges, dans les cantines, mais pas que, centre hospitalier, de leur trouver un autre débouché et surtout que le cuisinier propose des menus 100% local et mettre en valeur leur travail et que les résidents et les convives mangent des bons produits creusois.
11: Aujourd'hui, on en est où de la présence des produits locaux en restauration collective chez nous en Creuse ?
12: Alors en restauration collective, depuis à peu près 5 ans, ça augmente un petit peu. Ce qui est compliqué, c'est surtout sur les volumes, surtout en maraîchage, on va dire. C'est compliqué encore plus cette année avec la sécheresse.
11: Mais, c'est-à-dire que les agriculteurs n'arrivent pas à produire assez pour fournir nos cantines, nos hôpitaux, nos EHPAD ?
12: Tout à fait. Ils ont leur propre mode de commercialisation, donc ils privilégient encore, et c'est normal, leurs consommateurs, leurs clients fidèles sur les marchés locaux.
11: Et du côté de la restauration collective, à l'inverse, il y a une vraie envie de mettre plus de produits locaux dans l'assiette.
12: Oui, tout à fait. Et là, c'est vraiment la semaine du goût. Donc, il est organisé des menus 100% locaux. Mais toute l'année, on me demande, donc je suis toujours l'interface avec les collectivités pour leur trouver effectivement des produits locaux qu'ils rechercheraient.
11: Vous avez des exemples de conventions récentes ou de collectivités qui s'y sont mis il n'y a pas longtemps ?
12: Oui, tout à fait. Alors, récente de 2022, mais prochainement, donc demain, mercredi, oui. Demain, il y a une convention qui est signée avec le centre hospitalier d'Aubusson, la chambre d'agriculture et 3 producteurs qui passent une convention là, donc avec cet établissement, avec un volume, donc un respect de volume pour les producteurs. Donc
11: et en une garantie. Ce sera quoi ? Ce sera de la viande, des légumes.
12: De la viande et 2 maraîchers. Donc c'est important parce qu'en fin de compte, en amont pour 2027, ils ont commandé donc certains légumes et les maraîchers peuvent mettre en place ces légumes pour 2027, étant donné que derrière, il y a la commande.
11: Alors ça, c'est pour les établissements publics, mais l'idée, c'est aussi de convaincre le consommateur de manger local. Et c'est pour ça que vous animez le réseau Bienvenue à la ferme. À quoi il sert ce réseau ?
12: Alors ce réseau Bienvenue à la ferme, c'est un service champ d'agriculture, donc on retrouve différentes formules, mais on va parler plus la formule des produits fermiers. Donc il y a un cahier des charges, hein, donc le respect donc au niveau surtout sanitaire, réglementation sanitaire, et que le produit brut est transformé, c'est bien leur produit à 100%.
11: Est-ce que ça vaut le coup pour les agriculteurs d'essayer d'attirer les consommateurs jusque sur leur ferme ?
12: Alors, de moins en moins. Avant, Bienvenue à la ferme, le nom parle de lui-même, c'était donc un point d'accueil à la ferme, etc. Donc la charte a été revue et c'est plus obligatoire. Pourquoi ? Parce que effectivement, on aimerait retrouver tous les produits au même endroit, donc surtout effectivement sur les marchés de producteurs ou les marchés locaux, hein, quotidiens. Les gens se déplacent de moins en moins. Alors, Bienvenue à la ferme, on organise des portes ouvertes hein, pour inciter les gens à aller voir comment ils travaillent, voir les animaux les cultures, les différentes cultures. Mais c'est plus la mise en place de marchés de producteurs ou des marchés locaux qu'on retrouve les producteurs.
11: Donc des magasins de producteurs, par exemple, si on l'imagine d'une manière pérenne, ce serait des magasins de producteurs où on peut retrouver à la fois les légumes du maraîcher, la viande de l'éleveur et ainsi de suite.
12: Tout à fait, mais il y a eu déjà des exemples et ça n'a pas ça a pas fonctionné. En fin de compte, les gens, ils aiment, les Creusois aiment bien aller prendre le panier et aller sur leur marché et rencontrer chaque consommateur.
11: Il y a un peu cette idée des fois où on se dit manger local, ça coûte plus cher. Il faut sortir un peu plus d'argent du porte-monnaie. Est-ce que c'est une réalité ou un préjugé pour vous ?
12: Alors je dirais que tout dépend des produits, bien sûr, parce que bien sûr il y a un coût, hein, de la découpe, la transformation. Si on parle de viande, les légumes pour pas les gaspiller également. Les producteurs travaillent sur la transformation de soupes, de produits préparés. Donc effectivement c'est un peu plus cher, mais si vous allez voir des fois, vous comparez le prix de la viande dans les grandes surfaces et le prix chez le producteur, vente à la ferme, hein, sur commande, les produits, vous trouverez que c'est identique, on va dire.
11: Alors, vous parliez de marché. Est-ce que vous pouvez nous rappeler, donc pour cette semaine du goût, il reste deux marchés là d'ici la fin de la semaine, c'est ça ?
12: Oui, tout à fait. Il y a deux marchés. Il y a vendredi donc 16 de 9h à 14h au CER de Clocher à Saint-Sulpice-le-Guérétois. Donc on est ravis de travailler avec eux depuis 2 ans, donc avec des personnes en handicap et qui vont mettre en valeur leurs différents ateliers, couture, volaille, etc.
11: Merci Valérie Moreau. Je rappelle que vous êtes animatrice du réseau Bienvenue à la ferme pour la Chambre d'agriculture. La semaine du coup, c'est jusqu'à dimanche, donc avec un marché de clôture à Saint-Laurent de 9h à 17h. Bonne journée à vous.
12: Bonne journée à vous.

0: Fiori en duo. Voilà un bel événement. Ça s'appelle Occupé. Ils sont bien occupés tous les deux, hein. Chers amis, ça c'est le titre du nouvel album de Marc Lavoine. Il sera disponible le 6 novembre. Patrick Fiori de son côté, parrain du 40e Téléthon avec Ici Creuse, vendredi 4 et samedi 5 décembre. Et puis en concert au printemps prochain, le 13 mars 2027, 20h, aux Élites de Limoges, en espérant qu'il fasse beau. Tiens, à propos du temps, Ingrid, c'est plutôt doux aujourd'hui, hein.
1: C'est très doux, même. Très doux, ouais. Mais nuageux et avec de la bruine. Voilà, donc il va falloir quand même prendre son petit parapluie ou son petit imper. Mm-hmm. Une belle douceur hein, ce matin en Creuse avec 16 degrés à Clunia, nous dit Karen. 15 degrés à Saint-Dizier-les-Daubennes pour Micheline et également à Maine pour Chris. Le ciel donc est donc bien nuageux, mais on garde le sourire et on profite de cette journée.
0: C'est la journée nationale de la résilience.
1: Oui, absolument. D'ailleurs, est-ce que vous avez préparé votre petit baluchon, votre kit de survie? Est-ce que vous faites partie de ces Français qui sont déjà voilà dans l'anticipation du au cas où un incident ou une catastrophe naturelle? Eh bien, ou alors au contraire, vous ne vous en préoccupez pas. Eh bien, laissez-nous vos messages sur le WhatsApp ici Creuse 05 55 52 37 38. Et
0: on parle assez facilement de catastrophe naturelle. On l'a vécu à Pontarlier il y a quelques années. On s'en souvient hein, de cette sinistre tornade. Mais ça peut être un gros bug informatique, ça peut être une grosse panne d'électricité. Qu'est-ce que vous faites? Est-ce que vous êtes préparé? Réagissez, témoignez, le WhatsApp 05 55 52 37 38 et le poste de radio à pile. Vous savez, comme à l'époque, dans les années 80, entre autres, on vous l'offre, voilà, pour marquer cette journée nationale de la résilience, pour garder le contact avec votre radio. On vous l'offre tout à l'heure à 8h20.
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0: Mais c'est ça, Ici Creuse. C'est peut-être la première fois d'ailleurs que vous branchez sur votre radio locale. Vous êtes les bienvenus, évidemment, et vous allez prendre beaucoup de plaisir avec nous. J'en suis certain, chaque jour, avec Ici Creuse, un peu d'histoire avant l'actu avec Stéphane Berthe. Bonjour Stéphane.
5: Bonjour, bonjour à tous.
0: Alors ce matin, Stéphane, on voyage au temps où la fraude fiscale donnait naissance à un délicieux fromage.
5: Au Moyen-Âge, des paysans savoyards s'organisent pour payer moins de taxes. Ce faisant, ils inventent l'un des fromages les plus célèbres de France. XIIIe siècle, dans les vallées de Thônes, en Haute-Savoie. À cette époque, les fermiers qui exploitent les alpages doivent payer chaque année une redevance aux propriétaires, ce qu'on appelle un droit de siège. Une façon pour les propriétaires de faire leur peur.
6: Tendre ami, permettez-moi de beurrer vos tartines.
5: La taxe est calculée en fonction de la production laitière du troupeau sur une journée. Alors chaque année, le

0: jour du contrôle, les fermiers ont une petite astuce. Ne pas complètement traire les vaches pour faire croire à une production plus faible et donc payer une taxe moindre. Et ça passe crème.
1: Mais je supporte pas la crème non plus, ça me file des allergies.
0: Une fois le contrôleur parti, les paysans s'empressent de traire le troupeau une seconde fois. En patois savoyard, cette deuxième traite s'appelle une rebloche. Elle permet de tirer du pis des vaches un lait crémeux et riche, idéal à transformer en fromage. Bien sûr, les fermiers n'y manquent pas, et c'est ainsi que naît le reblochon.
2: Il y a du champ du reblochon.
0: Au fil des ans, cette production locale, née d'une fraude fiscale, gagne en réputation.
3: Mais non, cher monsieur, ce n'est pas fraudé que de se servir des textes de loi pour payer le minimum.
0: Si bien que ce fromage de montagne va traverser les siècles, même après la fin du droit de siège, pour devenir un emblème de la gastronomie savoyarde. Le reblochon, finalement, c'est la seule niche fiscale dans l'histoire qui sent la cave d'affinage.
4: Tu craches, tu payes, pas possible que t'en réchappes, nous sommes les frères qui rappent tout.
0: Certaines combines finissent devant les tribunaux, mais les meilleures sont celles qui finissent au four entourées de pommes de terre.
5: Oui, enfin, bon, reblochon, ça vaut pas le fond du creusoir quand même, hein. Faut dire ce qui est. 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Ici Creuse, nous sommes partout, au plus proche de vous, au plus près de vous. Ce jeudi, nous serons à la Souterraine. 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Ça se passe, on rappelle le salon?
6: Le salon? L'ex-loft?
5: À l'ex-loft, absolument.
6: À
5: elle suit, Ingrid, elle suit, c'est très bien.
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5: Merci d'être ici. Bonne journée en ce mardi 13 octobre, il est 8h. De la douceur aujourd'hui.
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5: Et Margot Longeroche pour toute l'actu creusoise. Margot, avez-vous le réflexe des circuits courts?
9: Oui, c'est la bonne question pour vous poser la question. C'est la bonne semaine pour vous poser la question, Gaëtan. La semaine du goût qui est organisée en Creuse pour la 28e fois avec un objectif, pousser les écoles, les hôpitaux, les EHPAD à consommer local avec des menus 100% circuits courts proposés par exemple aux élèves dans les cantines. Mais cette année, l'objectif, c'est aussi d'aller chercher les consommateurs individuels, d'où un marché ouvert au public hier sur le parking de la Chambre d'agriculture, Clara Vincent.
10: Cette fontaine, elle coulait. Tous les gens qui passaient s'arrêtaient boire de l'eau. C'était un lieu de... Les gens se retrouvaient là autour de la fontaine.
9: Alors, c'est pas le reportage de Clara Vincent sur le parking de la Chambre d'agriculture. On l'a retrouvé, Clara Vincent, sur la semaine du goût à la Chambre d'agriculture.
11: Et ce sont principalement les salariés de la Chambre d'agriculture qui en ont profité, comme Cindy.
12: Vu que c'est sur notre parking, je suis venue voir ce qui se passait. Voilà, et je fais des achats.
11: En l'occurrence, c'est des yaourts et du beurre de chèvre.
12: Hop, s'il vous plaît.
11: Acheté local, elle y tient.
12: Oui. J'essaye de faire au mieux. Les produits sont meilleurs et c'est important pour la santé de manger correctement. Même si ça a un coût un peu plus, mais c'est meilleur à la santé.
13: Bah super, merci beaucoup.
11: Et côté producteur, on y trouve évidemment son intérêt, comme Jean-Pierre, apiculteur à Lavaveix-les-Mines.
14: Oui, pour faire connaître nos produits déjà. On est envahi de produits industriels et les nouvelles générations commencent à se pencher vers les produits régionaux, ce qui est bien parce que ça fait revaloriser l'agriculture française.
13: Est-ce que vous voulez goûter une petite liqueur?
11: Pour Oriane,
12: oui.
13: Allez.
11: Chef d'exploitation aux myrtilles du Trimoulet à Boussac.
13: C'est l'heure de l'apéro.
11: Lancer cette semaine du goût par un marché est une bonne idée, car elle n'en fait pas souvent.
13: Pas beaucoup. On fait plus des salons, des choses comme ça, des ventes en ligne.
12: Donc là, c'est l'occasion de voir les consommateurs.
13: Exactement, et de partager ensemble et de voir quand ils goûtent leurs appréciations. Ça permet vraiment de partager avec les personnes et d'expliquer ce qu'on fait.
11: Deux autres marchés de producteurs sont prévus dans le cadre de cette semaine du goût. Vendredi à Saint-Sulpice-le-Guérétois et dimanche à Saint-Laurent.
9: Valérie Moreau, animatrice du réseau Bienvenue à la Ferme, était notre invitée il y a quelques minutes sur Ici Creuse et elle explique qu'il reste du travail pour convaincre les creusois de consommer directement auprès des producteurs.
5: Ici Creuse, il est 8h02. Un homme de 72 ans décède dans un accident de la route.
9: Il a perdu le contrôle de sa voiture hier matin à Maine. Les pompiers sont arrivés sur place. Ils ont retrouvé son véhicule renversé dans un fossé. Ils n'ont pas réussi à réanimer le conducteur. Nouvelle mobilisation lycéenne. Aujourd'hui, c'est l'acte 5 et de jeunes creusois Creusois prévoit de suivre le mouvement national avec un rassemblement devant le lycée Pierre Bourdon à 10h à l'appel aussi d'une intersyndicale. Le ministre de l'Éducation nationale prévoit la fermeture de 200 établissements sur toute la France. Édouard Geffray qui va rencontrer à nouveau les organisations lycéennes jeudi pour discuter de leurs revendications.
5: Petit soulagement à la pompe.
9: La multinationale Total Energy s'engage à baisser de 8 à 12 centimes le prix du litre de gasoil pour les particuliers et même de 20 centimes pour le gazole non routier pour les agriculteurs ou les artisans du BTP. Total maintiendra aussi son plafonnement des prix à la pompe pour les particuliers. Vous allez pouvoir continuer d'utiliser les tickets resto en supermarché. Les députés s'accordent sur ce principe qui était soumis jusqu'ici à des dérogations annuelles. Pour l'instant, le plafond est le même que dans la restauration. Mais ça peut changer parce que les professionnels du secteur s'inquiètent qu'on utilise plus ces tickets dans les grandes surfaces que chez eux.
5: Voilà une fontaine qui fait parler d'elle.
9: On est à Saint-Vaury où des habitants s'opposent au projet de la mairie de déplacer ce petit monument sur la place de l'église. Des travaux de réaménagement sont en cours, ils sont prévus depuis longtemps et ça implique de déplacer cette fameuse fontaine d'une trentaine de mètres. Ginette Larose fait partie des opposants à ce changement. Elle habite la commune depuis 1963 et garde plein de souvenirs.
10: Cette fontaine, elle coulait. Tous les gens qui passaient s'arrêtaient boire de l'eau. C'était un lieu de... Les gens se retrouvaient là autour de la fontaine. Autour de la fontaine, autour de l'église. Il y avait les gens qui passaient, tout ça. Tout le monde buvait un verre d'eau. Tout le monde... Voilà, pour moi, c'était... Cette fontaine, elle fait partie de notre patrimoine. Ce qui me dérange, c'est de risque... On risque de la casser, de casser des trucs et qu'elle ne soit pas reconstruite. Et puis là, en fait, c'était bien. C'était le centre de Saint-Vaury. Là, l'église, tout se retrouvait là. Encore heureusement qu'ils n'ont pas eu l'idée de déplacer l'église. Donc, voilà, moi j'ai mes points de repère. Le peu de gens qui circulent se retrouvent ici. Et voilà, pour moi c'est important.
9: De son côté, le maire affirme que ce projet a été plusieurs fois évoqué en conseil municipal et lors d'une réunion publique. Alors, il s'étonne d'une mobilisation si tardive. Gare aux Étourneaux, à Guéret, vous n'avez pas pu passer à côté si vous allez régulièrement à la médiathèque ou à la piscine. Des centaines d'oiseaux nichent dans les arbres du secteur et ils font beaucoup de bruit et des dégâts avec leur déjection. Alors la ville sort les grands moyens avec une campagne d'effarouchement ce soir entre 17h et minuit. Ne soyez pas étonnés de voir passer des rapaces, d'entendre des pétards ou de voir des signaux lumineux. Opération prévue entre la médiathèque et la quincaillerie numérique.
5: Ils jouent au football à l'école et c'est très sérieux.
9: Oui, dans une dizaine d'établissements scolaires en Creuse, de vrais entraînements sont organisés avec les enfants pour leur apprendre à courir et manipuler le ballon rond et leur transmettre les règles. C'est organisé avec la Fédération Française de Football. À Saint-Sulpice-les-Champs, par exemple, Gabin, 9 ans, participe à sa dernière séance aujourd'hui. Il est inscrit dans un club de vélo, mais se découvre une passion pour le football.
15: Quand on est samedi, je dis c'est bon, il est bientôt mardi, c'est voilà, pour jouer au foot. J'ai déjà joué avec papa, des fois, des petits entraînements. Là, c'est bien, c'est plus d'équipe et plus d'ambiance. J'ai appris à dribbler et voilà. Puis t'as tout le monde qui met des buts, du coup on est content, on est joyeux, voilà.
9: Et le but justement, c'est de transmettre aux enfants des valeurs à travers la pratique du football. Florian Sico travaille au district de la Creuse, c'est lui qui entraîne les élèves.
16: Nous on travaille beaucoup, donc sur tout ce qui est travail de motricité, on passe uniquement par des jeux, pas du tout de travail analytique, etc. Puis après, on est en corrélation tout au long du cycle avec les valeurs de la fédération, qui sont le plaisir, le respect, l'engagement, tolérance, solidarité. Et c'est quelque chose qui est développé en parallèle par l'enseignant en classe via un projet culturel. Mais en effet, ça leur fait le plus grand bien de prendre l'air et de pratiquer.
9: Ce dispositif foot à l'école, on en parle en longueur dans l'info d'ici à 8h30 tout à l'heure. Vous entendrez que ça motive surtout les filles, souvent laissées de côté dans les matchs informels de la cour de récré. Et puis des vaches creusoises reviennent médaillées du sommet de l'élevage à Cournon. Les limousines étaient à l'honneur cette année dans le concours national. Et le GAEC des Assures à Chénier rafle la mise avec 3 prix pour Vérone et Salamandre, premières toutes les deux dans leur catégorie, et Acajou chez les jeunes mâles.
5: 8h07, il est là Jean-Michel, bonjour.
17: Bonjour Jean-Michel. À tous, Jean-Michel de la Chapelle Taillefer. Eh bien, ce matin, il fait 13 degrés et donc c'est couvert et ça a brouillassé un peu. Voilà, il est prévu 20 degrés cet après-midi.
9: Ça a
17: voilà, bonne journée à tous.
5: C'est poétique, ça a brouillassé un peu. C'est un petit brouillard, quoi, on va dire. Et 20 degrés quand même cet après-midi, douceur qui est annoncée, donc qui se confirme. Faites comme Jean-Michel, le WhatsApp, exprimez-vous, 05 55 52 37 38. 15 à 19 pour cet après-midi, on aura 16 à Cros, 18 à la souterraine, jusqu'à 19 sur Grand Bourg.
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5: Bon, alors comme disait Jean-Michel, sachant que ça a brouillé assez, Ingrid, on est prudent en termes de visibilité sur la route.
6: On est prudent sur les routes. Hein, sur la A145, des travaux de réparation de glissière entraînent donc des réductions de voies dans les deux sens, hein, donc dans le sens Montluçon-Bellac ou Bellac-Montluçon. Entre Pionnat, donc Gouzon et Parsac, ces perturbations sont prévues jusqu'à aujourd'hui à 18h. Donc soyez prudents sur cette route. Concernant la SNCF, à départ de Guéret, bah écoutez, tous les trains sont à l'heure, mais au départ de la souterraine, c'est moins drôle. Le train de 7h50, je me dis des bêtises, 56, oui, il est retardé de 15 minutes pour Limoges. Le train de 9h23 est retardé aussi de 5 minutes. Et idem pour 10h23 pour Brive-la-Gaillarde et 11h25 pour Toulouse-Matabio, 5 minutes aussi.
5: Là aussi, utilisez le WhatsApp, dites-nous comment ça se passe pour vous de votre côté, 05 55 52 37 38.
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5: Bon mardi les Creusois, 8h09.

0: Michael Jackson, ça me fait penser à la Française des Jeux, à l'Euro Million. Vous savez, 100% des gagnants ont tenté leur chance.
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0: Bon, alors Margot, il y a aussi des gens qui ont rien demandé du côté de ce genre de chance.
3: Imaginez qu'on vous fait miroiter que vous avez gagné. En fait, c'est un piège.
4: Aïe. Ouais.
0: Ah, bah, je vais rester alors.
3: Aude Razo va tout nous expliquer pour ne pas se faire avoir.
0: Ah bah ça, c'est top aussi. Les Enfoirés seront là aussi avant 8h30.
5: On rit encore.
0: C'est Creux, c'est la radio des Enfoirés et on a une super bonne nouvelle. Ça y est, c'est aujourd'hui la mise en vente pour les nouveaux spectacles au profit des restos. Ça sera au Zénith de Strasbourg du 12 au 18 janvier. La billetterie ouvre à 10h. On marque le coup avec l'île au trésor.
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0: Vous êtes ici, vous avez fait le bon choix, il est 8h16.
3: Aude Razo, vous nous alertez sur des mails qui annoncent de fausses bonnes nouvelles. C'est la chronique C'est pas vrai. Vous auriez soi-disant gagné à l'euro-million. Attention, c'est une arnaque.
8: Effectivement, désolé pour la douche froide et grand merci aux auditeurs qui m'ont alerté après avoir reçu ce message qui affiche d'ailleurs carrément le logo de la Française des Jeux. Vous avez été tiré au sort pour bénéficier d'une somme totale de 875 000 euros. Ah, c'est pas mal, on est d'accord. Et pour récupérer ce joli pactole, on leur demande de prendre contact avec l'huissier de justice. On leur met donc l'adresse mail de cet huissier de justice. Donc la première alerte, et c'est ça qui doit vous sauter aux yeux en premier, l'adresse mail en question, c'est une adresse Gmail. Ça ne va pas. Un vrai huissier de justice n'utilise pas une banale adresse Gmail pour son travail. Deuxième réflexe que vous devez avoir, j'ai tapé moi dans Google le nom de ce monsieur huissier de justice. C'est un vrai monsieur, il existe vraiment, mais il est notaire, pas huissier. L'escroc utilise un vrai nom pour être plus crédible, mais là, en l'occurrence, c'est raté.
3: Alors, autre point important, Aude Razo, on ne peut pas gagner à l'euro-million si on n'a pas joué à l'euro-million.
8: Voilà, ça paraît évident dit comme ça, mais l'escroc dans ce message essaye de nous faire croire le contraire. Il nous dit en gros qu'on a été tiré au sort, là, à partir de rien. Et ça, désolé, ça n'arrive pas. D'ailleurs, précision, quand vous gagnez vraiment au loto ou à l'euro-million, c'est à vous de vous manifester. Personne n'ira vous contacter directement. Quel est le but de ce gros mensonge? Toujours le même, en fait, récupérer un maximum d'informations sur vous. L'escroc vous demande votre nom, prénom, téléphone, adresse postale. Et puis, viendra le moment, bien sûr, où il va réclamer votre numéro de carte bleue pour des frais administratifs, vous dit-il, ou des frais de transfert. Ça, c'est non, toujours.
3: Merci, Aude Razo, pour cette alerte. Vous retrouvez toutes les chroniques, c'est pas vrai, sur votre site ici.fr et l'application ici.
0: C'est la journée nationale de la résilience aujourd'hui face au changement climatique. Est-ce que ça, les risques que ça engendre, est-ce que vous vous êtes préparé? Est-ce que vous avez prévu votre baluchon, votre kit de survie, Ingrid?
4: Et oui, est-ce qu'on a, vous avez, oui, en effet, préparé votre petit baluchon, votre kit de survie. Est-ce que vous, et qu'est-ce que vous y avez mis dedans?
0: C'est ça, oui.
4: Qu'est-ce qui vous permet de rester plusieurs jours sans sortir de chez vous? Je vais arriver. Dites-le nous sur WhatsApp, ici Creuse 05 55 52 37 38. On veut savoir, on est curieux.
0: Allez-y, dès maintenant, évidemment, on compte sur vous. On compte sur vous aussi pour nous dire quel temps vous avez ce matin.
4: Il fait gris.
0: Merci.
4: Grisou.
0: Oui.
4: Mais doux.
0: Et brouillassant aussi, on nous a dit. Hein. Oui.
4: Avec beaucoup donc, de bruine, les températures sont douces, hein, comptez 16 degrés à la souterraine. Je vais y arriver, vous voyez, je suis perdue. Voilà.
0: Mais vous savez quoi, vous savez ce qu'on va faire? Parce qu'on parlait de ce temps assez brouillassant, ça a l'air de se confirmer du côté du WhatsApp, Joël, du côté de Feltin.
9: Oh, bonjour, c'est Joël de Feltin, mais ouais. Je suis sur le secteur de la Courtine. Attention, il y a du brouillard qui est en train de se lever ou se baisser. Un des deux. Voilà, c'était juste pour vous le signaler. Merci, bonne journée, au revoir.
0: Bonne journée, bon courage, Joël.
4: Je vais lui laisser ma place en vrai.
0: Vous avez vu comment on fait? vous voyez du brouillard, vous arrêtez sur le bas-côté. Oui, hein.
3: Parce que nous, on est en studio, donc c'est difficile c'est de voir le brouillard.
4: C'est difficile, oui.
3: Parfois, donc vous êtes nos yeux.
0: Ouais, sur la route, 05 55 52 37 38 via le WhatsApp.
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0: Non, bah, on me voit plus, ça c'est le brouillard, qu'est-ce que vous voulez? C'est comme ça. C'est la journée nationale de la résilience. Alors, on rappelle ce qu'est la résilience.
3: La résilience, allez, je m'y mets.
0: Une journaliste, allons-y.
3: C'est la manière dont on réagit dans l'urgence face à une catastrophe, une grosse panne d'électricité, une inondation, un incendie. Mmh. Est-ce qu'on a préparé justement un petit kit pour faire face? Eh ben, plus d'électricité, plus de téléphone peut-être. Alors, qu'est-ce qui nous reste? Et c'est la manière dont les communes et les habitants s'adaptent.
0: On rappelle qu'on a envie de savoir qu'est-ce que vous avez mis dans ce fameux kit de survie. Le WhatsApp pour cela, dès maintenant, 05 55 52 37 38. Et puis, c'est l'occasion aujourd'hui de vous offrir ce lien indispensable, même s'il y a une grosse panne d'électricité, un gros bug, pour être informé avec la radio des Creusois, la radio à pile, comme à l'époque. On vous l'offre à l'ancienne. Vous n'avez pas connu ça, vous, Margot, vous êtes trop jeune. Cette radio à pile, elle est pour vous.
4: C'est tellement gratuit. C'est tellement vrai.
0: C'est tellement vrai. On va jouer avec Paul Simon aujourd'hui. Alors, pourquoi Paul Simon? Bah, déjà, parce que c'est très bien. C'est une bonne raison, mais aussi parce qu'il a 85 ans aujourd'hui, Paul Simon. Ce qu'on entend derrière, You Can Call Me All, vous diriez que ça date de quelle décennie?
10: 70, 80, 90, 2000.
2: Jouer au 05 55 52 37 38.
10: C'est quoi la décennie?
0: 70, 80, 90, 2000. La sortie de You Can Call Me All de Paul Simon. Donnez-nous la bonne réponse, on vous offre la radio ici Creuse, avec les piles inclus, les enfoirés, sur la radio des enfoirés ici Creuse. 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

0: 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Il est 8h24.
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0: Nous sommes à Jarnage. Alain, bonjour.
5: Eh bien écoutez, bonjour à toute l'équipe d'Ici Creuse.
0: On vous offre ce matin le poste de radio à pile. Vous avez dû connaître ça, vous, la radio à pile.
5: Oh, écoutez, j'en ai une petite collection, mais des anciennes, très anciennes.
0: Mais vous n'avez pas la nouvelle d'Ici Creuse. On vous l'offre parce que c'est la journée de la résidence.
5: Ce vieil ne capte pas la FM, en fait.
6: Voilà.
0: Ah là là.
6: On est là pour ça vous, c'est parfait.
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0: C'est un peu ça l'ambiance. Journée de la résilience, donc cette radio à pile, c'est vraiment extrêmement important parce que c'est ça vous permettrait d'être informé en cas de catastrophe, hein, par exemple. Alors, on joue avec un anniversaire, celui de quelqu'un qui a peut-être d'ailleurs bercé votre jeunesse. Il s'appelle Paul Simon. Simon and Garfunkel.
5: Ah, bah, j'ai connu.
0: Ah, ben, je m'en doute bien. Là, c'était en solo, You Can't Call Me All, Paul Simon. Selon vous, ça date de quelle décennie, Alain?
5: Alors, moi, je dirais les années 80.
3: Bravo, c'est qui?
6: Bravo, Alain!
3: Super.
5: Merci à toute l'équipe.
0: 1987, on vous offre la radio Ici Creuse à pile.
6: Ah oui, eh ben, radio.
5: Écoutez, c'est super.
6: Radio que vous allez pouvoir mettre dans votre kit de survie, puisque je crois, Alain, que vous vous êtes déjà préparé.
5: Ben, j'ai déjà préparé les affaires, mais j'ai pas encore tout.
6: Qu'est-ce que vous avez déjà préparé déjà? Ça nous intéresse.
5: Écoutez, j'ai préparé déjà des objets personnels que je désire emmener au cas où. Voilà.
6: Hein? Oui.
5: Bon, non, je ne dis pas à la radio parce que sinon ça pourrait intriguer les gens.
6: Bon,
0: en tous les cas, vous avez commencé à préparer toujours. Hein.
5: Oui, d'accord. Oui, c'est ça. J'ai préparé un sac, une valise déjà avec des objets personnels. Que je peux pas laisser sur place au cas où.
6: Vous les avez stockés puis, dans un endroit particulier?
5: Ben oui, oui, à l'abri.
6: À l'abri, oui, mais voilà.
5: Fermé à clé, voilà.
0: Et puis vous alliez dire?
5: Eh bien après, j'ai préparé un sac avec des objets qu'on aurait besoin, le nécessaire de toilette, un peu de nourriture, le kit qu'il faut, les pansements, enfin tout ce qu'on peut imaginer.
0: C'est ça qu'on veut savoir ce matin. Le WhatsApp est là, 05 55 52 37 38. Margot.
8: Mais oui. J'allais vous dire pourquoi ce kit, Alain, vous vous dites peut-être demain je vais avoir besoin de l'utiliser?
5: Ben peut-être, bon, s'il y aurait un cas d'incendie, il y aurait une inondation, qu'on pourrait avoir, en supposant, moi j'espère pas, une attaque, on ne sait jamais, avec tout ce qu'on voit à l'heure actuelle.
0: Bon, au moins tout
5: on
0: sera
5: est jamais
0: prêt.
5: À l'abri.
0: Tout sera prêt. Merci beaucoup, Alain. On vous souhaite une bonne journée à Jarnage.
5: C'est moi qui remercie la radio ici.
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0: Et il est 8h27.
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0: On ouvre la boîte aux souvenirs de Dominique Farigou, auteur de ce livre vraiment sympa Quand les stars illuminaient la Creuse. On est en 74 aujourd'hui.
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9: J'ai choisi 1974 parce que ça m'évoque un papier de presse qui est paru dans le journal François du jeudi 26 septembre et qui a été rédigé par un animateur radio du nom de Jean-Loup Lafont.
10: Alors j'ai encore 6 chanteurs en jeu.
9: Et qui parle d'un paradis dans la Creuse pour les Martins Circus. Les Martins Circus, début des années 70, sont venus se mettre au vert pour préparer leur album Acte 2, sur lequel, en effet, on écoutait Je m'éclate au Sénégal. Martins Circus répétait dans une petite maison du village de Chanteau sur une colline qui surplombe la Vallée des Mines sur la commune de Saint-Martial-le-Mont.

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1: C'est là qu'ils auraient enregistré une chanson qui s'appelle Un coin qui sent le foin.
2: 1974, dans l'actualité creusoise, en ce mois d'octobre, comme partout en France, la majorité à 18 ans fait débat. L'association des parents d'élèves des lycées et collèges de Guéret se réunit. Participation, organisation de la vie des étudiants et des lycéens devenus majeurs, de nombreux problèmes à résoudre pour les parents qui souhaitent la création d'un statut du lycéen. Ici comme ailleurs, depuis le 2 octobre, les enfants suivent sur la première chaîne de l'ORTF une drôle de famille.
3: Voici venir les parents.
2: Nés sur un coin de table dans un restaurant parisien, après une promenade au jardin du Luxembourg, les Barbapapa, adaptés d'une série de livres jeunesse débutés en 1970, feront pendant une centaine d'épisodes le bonheur des petits creusois jusqu'en 1977, puis à travers une nouvelle série en 2017.
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5: 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Bon réveil, la Creuse. Mardi 13 octobre, il est 8h30. L'actualité creusoise avec vous, Margot Longeroche.
9: Et les lycéens qui sont de nouveau dans la rue, y compris chez nous à Guéret. Nouvelle journée de mobilisation partout en France et devant le lycée Pierre Bourdon tout à l'heure à 10h. Ce sont les 10 ans des Petits Frères des Pauvres, l'association qui lutte contre l'isolement grâce à ses nombreux bénévoles qui rendent visite notamment aux personnes âgées qui vivent seules. Leur rapport annuel sera présenté ce matin devant la mairie de Guéret et un après-midi festif est organisé ensuite. Et puis, pour motiver les petites filles à courir derrière le ballon rond, les matchs de la cour de récré sont remplacés par de vrais entraînements. C'est dans une dizaine d'écoles creusoises dont Saint-Sulpice-les-Champs. C'est le reportage de l'Info d'ici, juste après. Tout de suite, un point sur l'actualité en France et dans le monde. Avec vous, Valentine Letès.
10: Combien de lycéens dans la rue aujourd'hui? Les blocages ont déjà commencé à l'aube de cette nouvelle journée de manifestation. Presque un test de leur détermination à quelques jours des vacances de la Toussaint. Avec clairement une intention de tuer, assure le ministre de l'Éducation. Un ado de 14 ans a ouvert le feu hier dans son collège d'Aubagne, armé d'un fusil de chasse. Il a blessé le principal et une enseignante sous les yeux des autres élèves.
11: Il me dit, je te jure, retourne-toi, il y a du sang. Au début, je me dis, non, du sang? Je me retourne, du sang, je cours dehors.
10: Le suspect est toujours en garde à vue ce matin avec ses parents. Pas de surgelés et de produits frais pendant plusieurs jours dans des centaines de supermarchés de France. Victimes d'un piratage de leur frigo et de leur congélateur hier, les contrôleurs de froid ont été passés en mode dégivrage par les hackers. Vous paierez votre gazole moins cher à partir du 1er novembre. Le Premier ministre confirme la baisse à venir de 12 à 18 centimes d'euros par litre après réunion avec les distributeurs hier. C'est enfin l'heure du vote pour la loi sur les violences sexistes et sexuelles. Si l'adoption du texte par les députés fait peu de doute, le financement de ces mesures questionne et c'est justement le début de l'examen du budget à l'Assemblée ce mardi. Avis aux plus de 65 ans et aux plus à risque, la campagne de vaccination commence ce mardi. Pour vous, le vaccin contre la grippe est entièrement remboursé. Celui contre le Covid l'est pour tout le monde. 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
9: Merci Valentine Letès. À l'école, ils apprennent à faire des soustractions, à lire, mais aussi à jouer au football. De vrais entraînements sont organisés dans une dizaine d'établissements scolaires en Creuse. C'est le dispositif Foot à l'école, porté par l'Éducation nationale et la Fédération française de foot. Pour apprendre à se dépenser, à jouer dans les règles, vous avez suivi une séance avec des enfants à Saint-Sulpice-les-Champs, Marie-Jeanne Delepol.
12: Allez, les blancs contre les bleus, d'accord?
13: Premier exercice sous forme de petit jeu, apprendre à déplacer le ballon avec son pied pour le mettre dans un cerceau.
12: Une fois que j'ai fait ça, je reviens taper dans la main de mon copain ou de ma copine qui peut ensuite démarrer pour faire la même chose. Allez, top!
14: Allez, allez, allez, allez, allez, allez, allez, allez, allez, allez, allez, allez, allez, allez, allez, allez, allez, allez, allez, allez, allez, allez, allez, allez, allez, allez, allez, allez, 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
13: Les enfants sont à 200%, comme Camille, 9 ans.
0: Au premier jeu d'aujourd'hui, j'ai marqué un but, enfin, c'est trop bien.
13: Et même les plus petits ont le sourire. Amaury, 6 ans, a appris une règle importante avec le ballon.
8: De ne pas prendre avec les mains quand on n'est pas goal.
13: Mais le but, ce n'est pas de devenir le meilleur footballeur de la Creuse ou du monde, explique la maîtresse Myriam Clément.
14: Eh bien, en fait, associer le foot aux apprentissages scolaires, ça nous semblait important de travailler notamment les valeurs du vivre ensemble, la coopération, l'entraide entre les enfants, et puis aussi un petit peu gommer les stéréotypes et c'est important, il y a un gros volet égalité filles-garçons dans l'éducation nationale. Donc, on trouvait ça important de travailler et puis d'être accompagné par un professionnel, en fait, aussi.
12: Allez, côté match là-bas, on sera 5 contre 5. On se rappelle qu'il est interdit de...
15: De faire un croche-pied ?
12: Oui.
13: L'entraîneur, c'est Florian Sicot qui travaille au district de foot de la Creuse.
16: C'est surtout, en fait, pour nous donner cette image du foot qui est un peu différente que ce qu'on peut voir dans les clubs. Là, on est vraiment sur des jeux très scolaires, accessible à tous et surtout à toutes. Et on a beaucoup de petites filles qui s'y retrouvent et qui, derrière, pourraient avoir l'envie d'aller dans les clubs des communes dans lesquelles ils ont participé.
13: Et pour les motiver, il y a des bénévoles très investis à l'image de Patricia et Cobichon.
17: J'adore faire bénévolat. Bon, mais je suis dans le foot. Ma fille joue au foot. Mon mari est président du foot du club. Je suis contente d'être avec ces petits. C'est du bonheur. Que du bonheur.
18: Allez, les roses, il faut défendre.
19: Oui! C'est un beau but.
20: Ouais, bravo. Et vous vous mettez derrière les plombs. Hein,
9: et le programme foot à l'école se termine en juin avec un tournoi entre toutes les écoles creusoises qui ont participé à ce dispositif.
5: 8h35, sabrouillasse
21: bien, oui, ciel couvert et pluie
5: qu'est-ce
21: faible.
5: Qu'est-ce que c'est que cet accent?
21: De la bruine qui s'étend donc jusqu'à cet après-midi. Ce matin, les températures iront de 15 degrés à la Courtine jusqu'à 18 degrés à la Souterraine, 19 degrés à Guéret et Boussac. Et demain après, les brouillards matinaux, encore, ça va brouillasser encore. Place au soleil avec jusqu'à 24 degrés au maximal pour les maximales. Jeudi, douceur exceptionnelle avec même 25 degrés attendus.
5: Le WhatsApp, exprimez-vous, prenez la parole. Quel temps par chez vous? 05 55 52 37 38.
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5: Alors qui dit brouillard, évidemment, on dit appel à la prudence.
9: Tout à fait. Vous savez qu'on utilise brouillasser depuis tout à l'heure, je tiens à le dire, j'ai fait ma petite recherche.
5: Alors.
9: Pourquoi on dit brouillasser? Parce que à l'ancienne, le vieux français, on disait du brouillard. Avec AS à la fin. Et c'est de là d'où vient le verbe brouillasser, qui est un réel verbe qui signifie vraiment faire tomber le brouillard.
5: La minute culturelle de Margot Longeroche.
9: Avec plaisir.
5: Voilà, ça se passe ici. Attention, il y a des travaux. National 145, vous y êtes peut-être sur cette nationale. On répare les glissières jusqu'à ce soir 18h entre Piona et Parsac dans les deux sens de circulation. Est-ce que les trains sont à l'heure? En gare de Guéret, bonne nouvelle. Oui, tous les trains sont à l'heure. Prochain départ, le TER pour Limoges, 8h39, donc dans 3 minutes maintenant. On a des petits retards au gare de la Souterraine, mais ça va pas bien chercher loin. Quoi, 5 à 10 minutes, on va dire que globalement ça va bien. Prochain départ, le TER pour Châteauroux, 9h11, il sera l'heure.
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5: Merci d'être avec nous, 8h37.

0: ça fait bien plaisir de bon matin, la lettre à 8h40.
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0: Avec toute l'équipe d'Ici Creuse, Ingrid Herbst.
3: Bonjour.
0: Bonjour Ingrid, météo, circulation, elle est notre lien et même emploi. Tiens d'ailleurs, ça va être le cas dans un instant. Si vous êtes infirmier et que vous recherchez un CDD, tendez l'oreille.
3: C'est de 6 mois.
0: 6 mois, ouh, pas mal. On va aussi retrouver, bien sûr, alors ça sera à 9h, je ne vais pas l'oublier, Margot Longeroche pour toute l'actu creusoise, bien évidemment. L'actu musicale, aujourd'hui, même pas aujourd'hui, mais cette année, on fête un anniversaire. Les 50 ans de la bande à Bono. Ils seront là, YouTube avant 9h, c'est promis, avec Pride. Et puis, on va aussi parler d'un superbe spectacle à voir à la Tour de Bridier ce jeudi 15 octobre. Les ombres du texte. De quoi s'agit-il? Explication avec Nora Bedrouni en compagnie de l'auteur de ce texte, Yannick Cotten. Ça sera juste avant 9h. Mais pour le moment, nous sommes au cœur d'un club sportif bien sympa, un club creusois. C'est le club de savate boxe française de Guéret, avec quelqu'un qui le connaît très bien, ce club, Dominique Aupetit.
4: Christian Laurent, c'est un historique du club. Ça fait combien de temps que vous êtes là, Christian?
5: Alors, pour la boxe française, c'est la, je ne dis pas de bêtises, 34e année. C'est un club qu'on a cofondé avec Philippe Mérigot. Voilà. Et à l'époque, j'avais la particularité d'être le président de l'anglaise. Donc, il a fallu que je choisisse. J'ai choisi la française. Mais c'est ma 40e saison.
4: Pourquoi avoir voulu monter un club de boxe française à Guéret?
5: Bien, on avait imaginé que c'était complémentaire de la boxe anglaise. Il y a beaucoup de compétiteurs en française qui viennent faire des combats en anglaise et lycée de Versailles, j'ai envie de dire. Donc, c'était un plus pour le sport creusois et pour la ville de Guéret, quoi.
4: Pour nos auditeurs, la différence entre la française et l'anglaise, c'est qu'à la française, on utilise les pieds.
5: Voilà, c'est un sport pieds-poings, et à l'anglaise, on n'utilise que les poings. Et c'est tout à fait, c'est un peu différent. Mais ça demande des liaisons, c'est plutôt un peu compliqué parfois.
4: La savate, c'est un sport qui était pratiqué par les maçons de la Creuse.
5: Alors les maçons de la Creuse, effectivement, étaient des pratiquants. Et pour la bonne raison, c'est que quand ils montaient sur Paris, ils étaient souvent moqués, raillés. Et on faisait le coup de poing dans les tavernes, dans les estaminets, dans les bals parisiens ou de la banlieue. Et à la fin un peu de ce compagnonnage, c'est eux qui ont tenu beaucoup de salles de BF à Paris, quoi.
4: Quels exercices vous mettez en place lors de vos séances d'entraînement?
5: Bien, écoutez, on travaille tous les coups de l'anglaise, les directs, les uppercuts, les crochets, et puis tout ce qui est complémentaire en française avec les fouettés et les chassés. Donc ça fait quelque chose d'assez harmonieux. C'est aussi un sport que pour les filles, elles réussissent bien.
4: Qu'est-ce que je peux vous souhaiter, Christian? 40 autres années et...
5: Pour moi, oui, pour les élèves, non. Mais que ça continue à bien se passer, parce que moi j'ai 40 ans de très bons souvenirs et beaucoup d'émotions.
0: Bon, faut pas trop l'embêter, Christian, même s'il est très sympa. Vous avez bien compris qu'il sait bien se défendre. Convivialité, sérieux, c'est vraiment sympa ce club de savate boxe française de Guéret que l'on découvre cette semaine aussi sur l'application Ici, et puis le grand format d'Au cœur d'eux ce vendredi 18h.
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0: On y parle même d'emploi, dès le réveil, 8h45 Ingrid.
13: Eh oui, une nouvelle offre d'emploi aujourd'hui, elle est proposée par Agnès de l'agence France Travail. Agnès, bonjour.
14: Bonjour Ingrid.
13: Vous êtes à la recherche d'un infirmier ou une infirmière pour un CDD de 6 mois à temps plein à Saint-Vaury pour intervenir dans une unité mobile de psychiatrie de la personne âgée. Les débutants sont acceptés. Alors on va commencer par les principales missions. Quelles sont-elles ?
14: Alors, donc vous allez travailler effectivement dans une équipe mobile pour un public de personnes âgées représentant des troubles psychiatriques. Donc vous allez travailler en équipe pour contribuer au bien-être des personnes, les accueillir, les évaluer et participer à toute l'organisation de leur prise en charge.
13: Alors, les activités de cette infirmière infirmière sont nombreuses. On peut en citer peut-être quelques-unes ?
14: Alors, donc, les principales, c'est vous organiser avec les médecins et les équipes les interventions et les téléconsultations. Vous recueillez les données nécessaires au projet thérapeutique auprès de la personne et des familles et également des professionnels.
13: Quel profil pour ce poste ?
14: Alors, un profil, donc un infirmier donc avec le diplôme, débutant ou non, tout profil, tant que vous avez le diplôme, vous êtes autonome et vous respectez le secret professionnel.
13: Donc on a dit c'est un CDD de 6 mois à temps plein. Concernant les horaires de travail, ça se passe comment ?
14: Alors, les horaires de travail sont adaptés suivant la charge de l'unité. Donc c'est à voir avec l'hôpital.
13: Et la durée de travail ?
14: C'est à temps plein. 38h45 hebdomadaire.
13: Et côté rémunération, pour finir ?
14: Alors, c'est selon profil.
13: Pour résumer, donc, vous recherchez un infirmier ou une infirmière pour intervenir dans une unité mobile de psychiatrie de la personne âgée à Saint-Vaury. Le poste à pourvoir est un CDD de 6 mois à temps plein. Les débutants sont acceptés. Vous pouvez retrouver le détail et le numéro de l'offre France Travail sur le site ici.fr, page Creuse Emploi. Merci Agnès, à bientôt.
14: À bientôt, bonne journée.
0: 8h47. Bon, c'est pas terrible, c'est plutôt couvert ce matin,
13: c'est
0: le temps, Ingrid.
13: C'est plutôt couvert, oui, c'est très grisou, il y a de la bruine, ça brouillasse, comme on disait tout à l'heure.
0: Et c'est confirmé, ce brouillard, oui. Par Jean-Michel, tiens, sur notre Facebook, j'allais dire, sur notre WhatsApp, la Chapelle Taillefer.
15: Bonjour à tous, bonjour. Jean-Michel de la Chapelle Taillefer. Ce matin, il fait 13 degrés et c'est couvert et ça a brouillassé un peu. Ouais. Voilà, il est prévu 20 degrés cet après-midi.
0: Ouais, de douceur donc, hein.
13: De la douceur, oui, quand même, on fera entre 15 et 19 degrés cet après-midi, donc c'est plutôt bien.
0: Oui, c'est plutôt bien. Alors c'est même trop bien d'ailleurs, c'est même trop doux pour la saison. Continuez, prenez la parole avec notre WhatsApp 05 55 52 37 38. Un beau spectacle à la Tour de Bridier, ça se passe ce jeudi, 21h, les ombres du texte. De quoi s'agit-il ? On voit tout ça avec Nora Bedrouni et son invité. Après avoir soufflé les bougies du gâteau imaginaire que nous avons en studio, je fais bien le soufflage de bougies.
13: Ah oui, on y était.
0: Ah
13: ouais.
0: C'est incroyable. La bande à Bono a 50 ans, vous vous rendez compte ? U2, 50 ans déjà, et parmi leur longue carrière, leur nombreux tubes. Retour en 84 avec Pride, c'est ici Creuse, il est 8h48.

0: Chanson qui a pour thème la lutte pour les droits civiques aux États-Unis. On était en 84. Ça vous rappelle plein de souvenirs, forcément, ce titre-là de U2 Pride à 8h52.
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0: Et c'est tout ça à la fois ce matin. Tenez, découverte, sortie, belle rencontre, les ombres du texte à la Tour de Bridier. C'est ce jeudi, 21h. Une lecture à découvrir, Nora Bedroni. Vous êtes en compagnie de l'auteur de ce rendez-vous, mais pas que.
3: Un comédien passionné de littérature, il s'agit de Yannick Cotten qui est avec nous.
4: Eh bien, j'ai choisi en fait des textes pour les frontières de la folie, des textes en fait vraiment récits fantastiques qui ont en commun cette thématique de la folie. Est-ce que quand un être croit qu'il est fou ou a la sensation de perdre la raison? Donc il y a des classiques de la littérature, il y a le Orla de Maupassant notamment. Il y a aussi un texte qui s'appelle Les rats dans les murs de Lovecraft. Et puis il y a aussi un peu de littérature.

0: déjà, il dialogue déjà par rapport à la forme, qui est une forme assez intimiste, qui demande justement, je dirais, une certaine forme de qualité d'écoute, quelque chose d'assez délicat, et j'ai l'impression que l'intérieur de cette tour pourra pas mal s'y prêter. Pour revenir à ce texte encore de Lovecraft, qui se passe dans un prieuré, dans une ville fictive d'Angleterre, et le personnage justement est dans une tour, et bref, c'est un cadre, je dirais, absolument idéal pour la thématique de cette lecture.
1: Je rappelle que c'est avec le Centre culturel Yves Furet, le jeudi 15 octobre, 21h, à la Tour de Bridier, Les Ombres du Texte. Merci beaucoup Yannick Cotten, et puis à très vite alors en Creuse.
2: Voilà, un chouette spectacle, hein. C'est ce jeudi à ne pas manquer. Ce soir, 17h40, Nora accueillera Carole Thibault, l'autrice d'un spectacle, La Maison de l'Ogre, à découvrir au Théâtre des Îlets. Nous sommes à Montluçon. Ça démarre demain, mercredi, c'est jusqu'au 17 octobre. On en saura plus ce soir à 17h40.
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2: 8h54, on parle santé tous les jours grâce à vous, docteur Kerzek. Bonjour, merci de nous rejoindre. Journée internationale pour la réduction des risques de catastrophes et journée nationale de la résilience. Inondations, tempêtes, coupures d'électricité. Docteur, on doit tous se préparer.
4: Bonjour à tous. On doit se préparer sans paniquer. Ces dernières années, on a vu les inondations, les tempêtes, les canicules, les incendies aussi, des évacuations en urgence. En fait, la résilience, c'est la capacité à faire face à un choc, puis à rebondir. Et ça se prépare. C'est un peu comme les gestes qui sauvent. Fin 2025, le gouvernement a publié un guide d'ailleurs qui s'appelle « Tous responsables » et qui fixe un objectif simple, que chaque foyer puisse tenir 72 heures en autonomie. Trois priorités, boire et manger évidemment, avoir chaud et ensuite se soigner. D'ailleurs, la Croix-Rouge propose de son côté le Katakit. Hein, c'est un sac d'urgence prêt à attraper si on doit évacuer. Il y a un vrai bénéfice en plus pour la santé mentale. Hein, les personnes préparées vivent moins le sentiment d'impuissance. Elles gèrent mieux le stress pendant la crise et récupèrent mieux après. Alors, se préparer, ce n'est pas être anxieux. Hein, c'est au contraire se rassurer. Alors, on met quoi dans ce kit? Vous pouvez le faire vous-même à la maison. De l'eau, plusieurs litres par personne et par jour pour boire et avoir un peu d'hygiène. Ensuite, de la nourriture qui se conserve et qui se mange sans cuisson. Des conserves, n'oubliez pas l'ouvre-boîte, des barres de céréales, les fruits secs, la compote, une lampe torche, une radio à pile ou à dynamo. Vous savez, on tourne, on n'a pas besoin de pile. En parlant de pile, batterie externe chargée pour le téléphone, une trousse de premiers secours et les médicaments. Faut tenir quelques jours, notamment si vous avez une maladie chronique. Et puis des copies de vos papiers, de vos ordonnances, un peu d'argent liquide, le double des clés, c'est pas mal. Et de quoi avoir chaud. Vêtements, couverture de survie. Et dernier truc, le sifflet. Faut siffler pour pouvoir se signaler.
2: Docteur, vous parliez de la radio. La radio à pile, on vous l'offre tout à l'heure entre 9h et 9h30. Au-delà du sac, docteur, comment on prépare sa maison et sa famille avec des enfants ou des parents âgés?
4: D'abord, on connaît les risques de chez soi, des risques d'inondation, de séisme. Vous êtes à proximité d'un site industriel. En fait, le site Géorisque va vous donner toute l'information nécessaire. Puis votre mairie est là pour vous aider en quelques clics aussi. Ensuite, on fait un plan familial où, si on se retrouve séparés, quel est le point où on va se rallier? Qui récupère les enfants à l'école? Les numéros importants écrits sur un papier. Numéro d'urgence, évidemment, 15, 18, 17. Hein, le 15, le SAMU, 18, les pompiers, le 17, la police, et puis on surveille les alertes FR-alerte qui arrivent directement sur le téléphone portable. À la maison, il faut savoir où couper l'eau, l'électricité, le gaz, et avec les enfants, on fait un petit jeu, hein, le sac, le Katakit, ça devient un sac d'aventurier. Donc vraiment, c'est un investissement. Si en plus vous rajoutez la formation geste de premier secours, vous serez paré. Allez, d'ici là, portez-vous bien.
2: C'est bien noté, merci pour ces précieux conseils. L'application ICI pour retrouver le docteur Kerzek, et je vous le redis tout à l'heure, avant 9h30, nous aurons de nouveau la radio à pile, comme dans le temps, la radio à pile ICI Creuse à vous offrir en cette journée de la résilience, parce que voilà, si on n'a plus d'électricité ou d'internet, et ben comme ça vous pourrez continuer à être informé avec la radio des Creusois ICI Creuse. On vous rappelle aussi la prudence ce matin, si vous n'avez pas encore pris le volant, soyez prudent, on a du brouillard ici et là, et puis on a un ciel qui est plutôt bien maussade aujourd'hui. Passez une bonne journée, on sera de retour évidemment demain, ici on se réveille ensemble tous les jours à partir de 5h. Louis Raspail, nous on est là dès 6h avec la radio des Creusois, à la télé, Canal 3 de la TNT, et l'application ICI, ça c'est dès 6h30. Je dirais jamais assez, parlez-en autour de vous, voisins, amis, parents, branchez-vous sur la radio des Creusois pour être les premiers informés. Bonne journée, à demain.

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4: C'est la journée de la résilience, Ingrid.
5: Absolument. Dans quelques instants, nous recevons nos invités, Romain Maillot, directeur du cabinet du préfet de la Creuse, et le colonel Alain Guédon, qui est pour nous parler du kit d'urgence, exactement, le nom exact. On en parle dans quelques instants, et des actions d'ailleurs menées cette semaine en Creuse. Je vais y arriver.
4: Et on a envie de vous entendre.
5: Oui, de m'entendre. Pas sûr. Ali, on dit à demain, Gaëtan ?
4: Non, mais surtout les auditeurs avec le WhatsApp.
5: Ah oui, le WhatsApp, 05 55 52 37 38. Non, mais voilà, oui, tout part à volo. Voilà, 9h, voilà, ça y est.
4: Un dernier mot, la radio à pile ici Creuse a gagné avant 9h30.
5: Oui, on vous l'a fait gagner, oui, entre 9h et 9h30.
4: Allez, tout est dit, bonne journée.
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5: Vous écoutez Ici Creuse, il est 9h. Journal Margot Longeroche, la mobilisation lycéenne continue en Creuse.
6: Avec un appel au rassemblement dans une heure devant le lycée Pierre Bourdan et avec le soutien d'associations et de syndicats comme la semaine dernière, c'est l'acte 5 de la contestation des jeunes partout en France. Et selon le ministre de l'Éducation nationale, 200 établissements seront fermés aujourd'hui.
5: Valoriser sa production agricole auprès des consommateurs locaux.
6: Ça, c'est l'objectif de la semaine du goût. Vous avez peut-être entendu parler de cette semaine d'abord à la cantine pour vos enfants ou vos petits-enfants, mais des marchés de producteurs sont aussi organisés, dont un premier hier sur le parking de la Chambre d'agriculture. C'est une nouveauté cette année. Valérie Moreau gère le réseau Bienvenue à la ferme en Creuse. Elle était l'invitée d'Ici Creuse tout à l'heure. Elle accompagne les producteurs pour faire connaître leur travail et ce n'est pas évident d'après elle.
7: Malgré un catalogue, la publicité, etc., c'est très difficile pour eux, alors que je trouve qu'il y a un engouement quand même depuis le Covid. Alors effectivement, il y avait eu effectivement une montée en puissance des produits locaux et après on est revenu au naturel, on va dire, donc aller dans les supermarchés. Mais on voit de plus en plus que les consommateurs veulent se rapprocher des producteurs. Ouais, il y a vraiment une demande. Donc au niveau consommateur, pas de problème. Au niveau des producteurs, effectivement, il faut absolument qu'ils fassent le marché. C'est ce que je leur dis, pour vous faire connaître, c'est pas un fléchage pour venir chez vous. C'est pas suffisant. Il faut vraiment faire des opérations comme ça, se faire connaître, rencontrer des personnes. Et même entre producteurs, ils échangent entre eux.
6: Valérie Moreau de la Chambre d'agriculture, invitée d'Ici Creuse ce matin. Son interview est à réécouter sur notre site ici.fr. On va respirer un tout petit peu mieux à la pompe après l'annonce du gouvernement de débloquer des stocks stratégiques de carburant. Total prend l'engagement de baisser le prix du gasoil de 8 à 12 centimes et jusqu'à 20 centimes pour le gazole non routier, celui que les agriculteurs ou artisans utilisent. Je pourrais décider d'arrêter ce journal ici, rentrer chez moi et ne plus rien faire. En tout cas, c'est ce que défend l'association World with Women, une grève féministe aujourd'hui pour faire avancer les droits des femmes. Journée loin d'être choisie au hasard puisque c'est aujourd'hui que la loi intégrale pour lutter contre les violences sexistes et sexuelles doit être votée à l'Assemblée nationale après 6 jours de débat.
5: Ce sont des bénévoles qui passent du temps auprès des personnes isolées.
6: Les Petits Frères des Pauvres fêtent les 10 ans de l'association aujourd'hui et présentent à cette occasion leur rapport annuel aguerré devant la mairie tout à l'heure. Des bénévoles, des personnes accompagnées par les Petits Frères seront là aussi pour témoigner et un après-midi festif est organisé ensuite avec des jeux et de la musique.
5: Le ballon rond est au programme du CP au CM2 à Saint-Sulpice-les-Champs.
6: L'école du village fait partie des 10 établissements qui participent au dispositif Foot à l'école en Creuse. Le principe, toutes les semaines, un vrai entraînement de football pour tous les enfants. C'est organisé avec la Fédération Française de Foot et ça permet aux élèves de se dépenser, d'apprendre les valeurs du sport collectif, mais aussi d'attirer de nouvelles recrues dans les clubs, notamment des filles, Marie-Jeanne Delepol.
8: Du haut de ses 5 ans, Ilona n'a plus peur du ballon. Pourtant, elle n'était pas rassurée avant la première séance.
9: Est-ce que j'ai eu peur que ça se fasse mal? J'ai eu peur que j'arrive pas à marquer.
8: Et là, tu as marqué?
9: Oui, je comprends pourquoi Tintin il fait toujours du foot.
10: T'as oublié le ballon maintenant.
9: C'est trop bien le foot.
8: Dans son équipe, il y a Timéa, 7 ans, qui court dans tous les sens. Elle non plus n'avait jamais joué au foot avant.
11: Yeah.
12: Toi, au bout d'une heure, t'es pas du tout fatiguée. Hein.
11: Oh non, j'ai pas envie d'aller à ma maison. Hein. Je vais rester ici.
8: Et c'est donc un pari gagné pour la maîtresse, Myriam Clément.
12: J'ai l'impression qu'elles aiment bien l'ambiance du stade. Elles aiment bien la motivation. Voilà, le jeu d'équipe, en fait, c'est chacun pour son équipe et c'est pas chacun pour soi. Ouais, tout à fait. Il y a un gros volet égalité filles-garçons dans l'éducation nationale. Donc, on trouvait ça important de travailler et puis d'être accompagné par un professionnel, en fait, aussi.
8: Ce professionnel, c'est Florian Sicot, qui travaille au district de foot de la Creuse.
13: On a une politique, nous, régionale et départementale, avec un axe fort sur la pratique féminine. Ça marche plutôt bien avec les adultes et ça continue à se développer, mais on a vraiment la volonté de donner l'accès dans les clubs aux petites filles et c'est quelque chose qui les attire beaucoup.
6: Et c'est la dernière séance de football aujourd'hui pour les enfants de Saint-Sulpice-les-Champs. On espère qu'ils vont en profiter. À Guéret, où les étourneaux donnent du fil à retordre aux riverains. Vous faites peut-être partie des malheureux qui ont pris une fiente sur l'épaule ou bien votre voiture en a fait les frais. Ils sont des centaines à nicher dans les arbres quartier Fayolle. Alors une opération d'effarouchement est organisée ce soir entre 17h et minuit avec des rapaces de la lumière et du bruit pour tenter de faire fuir les oiseaux.
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6: Le ciel chargé des tourneaux et de nuages.
5: Oui, c'est un ciel gris et de la bruine hein, ce mardi dans l'ensemble du ciel creusois hein, pour ce mardi. Je vais y arriver. En soirée, des brouillards sont attendus du côté de Royères-Vassivière et Crau et les températures pour aujourd'hui restent douces. Hein. Ce matin, il fait 16 degrés à la souterraine et Vaux-les-Bains et Maine 17 degrés à Guéret. Et cet après-midi, les maximales atteindront les 20 degrés. Sur la petit point trafic, je vais arriver. Non, mais c'est vrai. Sur la RN145, des travaux de réparation glissière entraînent des réductions de voies dans les deux sens, donc de Montluçon vers Bellac et de Bellac vers Montluçon, entre Pionnat et Parsac. Ces perturbations sont prévues jusqu'à ce soir, 18h. Côté SNCF, bah écoutez, départ de la gare de Guéret, les trains sont à l'heure. Côté souterraine, eh bien, tous vos trains de 9h23, 10h23, 11h25 auront 5 minutes de retard. Donc pour Toulouse-Matavio et Brive-la-Gaillarde. Et le train pour Limoges de 11h52 lui aura 10 minutes de retard.
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5: Inondations, tempêtes, feux de forêt, face à des risques climatiques de plus en plus présents, comment mieux se préparer et protéger la population? À l'occasion de la Journée nationale de la résilience du 13 octobre, donc aujourd'hui, la Creuse se mobilise avec plusieurs actions de sensibilisation. Objectif, apprendre à anticiper les risques et adopter les bons réflexes. Romain Maillot, directeur de cabinet du préfet de la Creuse, et Alain Guédon, directeur des sapeurs-pompiers de la Creuse, sont les invités d'Ici, c'est vous, messieurs. Bonjour.
15: Bonjour. Bonjour, madame.
5: La Journée nationale de la résilience, c'est aujourd'hui. C'est une journée qui vise à sensibiliser la population aux différents risques. Alors, pourquoi est-il essentiel de mieux informer les citoyens sur les risques naturels, climatiques et voire technologiques auxquels ils peuvent être confrontés, Romain Maillot?
15: Alors, la résilience, c'est un mot un petit peu valise qu'on entend partout aujourd'hui. Mais pour moi, ça veut simplement dire réussir à surmonter des crises, réussir à les vivre de manière satisfaisante. Mais pour réussir à faire cela, en fait, il est essentiel d'être informé. Aujourd'hui, qui a l'impression d'être suffisamment informé sur les risques naturels qui surviennent sur le territoire? Alors, c'est sûr qu'on en a beaucoup entendu parler avec les feux de forêt, les incendies de cet été, mais il y a d'autres risques naturels qui sont importants. Et pour se prémunir de ces risques, il y a toute une série de gestes à mettre en œuvre. Et donc, pour bien se protéger, il faut bien les connaître. Et donc, c'est ça la philosophie de la Journée nationale de la résilience, c'est informer pour mieux se protéger.
5: Alors justement, quels sont les principaux risques auxquels le département de la Creuse peut être exposé et comment les habitants peuvent-ils mieux s'y préparer au quotidien ?
15: Alors, je le disais, il y a beaucoup de risques naturels, mais aussi technologiques. Donc, risques naturels, j'ai commencé à parler des feux de forêt, mais il faut aussi penser aux risques de type inondation, aux risques de type séisme. Il y a donc des risques industriels, rupture de barrages, il y a des transports de matières dangereuses, il y a aussi des pollutions des sols. Et donc, tous ces risques-là, en fait, génèrent un champ de contraintes auxquelles sont potentiellement exposés les habitants de Creuse. Alors l'objectif de la journée de la résilience, c'est pas de faire peur, mais au contraire, c'est d'informer, c'est de bien comprendre les risques auxquels on est exposé. Et ces risques-là, ils sont décrits dans plusieurs documents. Quand vous achetez, par exemple, votre logement, vous avez un document qui vous est remis, qui vous liste l'ensemble des risques auxquels le bâtiment peut être confronté. Mais en tant qu'individu, on prend pas souvent le réflexe d'aller voir les risques. On peut les trouver sur plusieurs documents en ligne, et notamment le DICRIM, qui est un document consultable en mairie. Et puis, surtout, un site, si je devais en citer un seul, le site Géorisque. Vous entrez votre adresse et le site vous donne une fiche très synthétique avec tous les risques auxquels vous êtes potentiellement exposé et surtout les gestes barrières.
5: Alors la résilience, elle repose aussi sur les bons réflexes à adopter en cas d'urgence. Je vais peut-être m'adresser au colonel Guédon. Quels sont les gestes essentiels que chaque citoyen devrait connaître pour protéger sa vie, celle de ses proches et de celle de la collectivité?
10: Les gestes qui sauvent, qui ont été initiés après les attentats de 2015, évidemment, ce serait une bonne chose à faire. Donc c'est quelques heures de son temps, c'est moins d'une journée, c'est 7 heures. Je crois. C'est 2 heures, pardon, les gestes qui sauvent. Et donc, ça permet justement de pouvoir réagir. Et surtout, le directeur parlait de résilience. Résilience, c'est apprendre à gérer sa peur aussi. Parce que quand on connaît le risque, tout simplement, après, on sait comment agir. Et quand on sait comment agir, sa peur, on l'oublie. Et puis, on agit, tout simplement. C'est ce que font les sapeurs-pompiers tous les jours.
5: La journée de la résilience, c'est aujourd'hui, mais également durant toute cette semaine. On vous présente ces actions dans quelques minutes dans Ici, c'est vous.

0: Jean-Jacques Goldman à l'instant, encore un matin.
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0: En Creuse, à l'occasion de la journée de la résilience, plusieurs rendez-vous sont organisés cette semaine pour sensibiliser la population aux risques climatiques. Entreprises, citoyens et services de secours se mobilisent. Alors, quelles sont ces actions? Réponse avec le directeur du cabinet du préfet de la Creuse, Romain Maillot, et le directeur des sapeurs-pompiers de la Creuse, le colonel Guédon. Demain, la MAIF organise à Guéret une action intitulée « S'informer, se protéger, réagir face aux risques, agissons ». Que pourront découvrir les participants lors de cette rencontre? Et à qui s'adresse-t-elle, Romain Maillot?
3: Alors, cette rencontre fait partie, vous l'avez dit, de toute une série d'événements cette semaine qui sont sponsorisés par l'État et dont l'objectif est d'informer les habitants sur les risques auxquels ils sont exposés. Et l'événement de demain, donc, il s'inscrit vraiment dans cette action-là, et il a trois objectifs. Le premier objectif, c'est apprendre à savoir réagir, apprendre à se protéger et apprendre à sauver dans cet ordre-là. Apprendre à réagir, d'abord, c'est s'informer. C'est écouter la radio, écouter Ici Creuse, écouter les canaux officiels de la préfecture. Apprendre à se protéger, c'est préparer son kit d'urgence, sa radio, préparer tous les éléments qui permettent d'être résilient, de se préparer à une crise. Et enfin, apprendre à sauver. Donc là, on est vraiment sur le stade encore au-dessus, mais qui est important, c'est apprendre à connaître les gestes qui sauvent. Et donc l'objectif de demain à la MAIF, c'est de sensibiliser les participants à tous ces risques-là, à toutes les actions à mettre en œuvre, et surtout à sensibiliser les jeunes.
0: Alors, colonel Guédon, les sapeurs-pompiers de la Creuse organisent également des rendez-vous cette semaine de sensibilisation aux risques climatiques, notamment à Genouilla le 16 octobre, à Évaux-les-Bains le 21 et à Chénérailles le 30 octobre. Est-ce que vous allez parler du fameux kit d'urgence?
4: Oui, alors en effet, chez les sapeurs-pompiers, comme j'ai dit tout à l'heure, la résilience c'est toute l'année, hein, c'est pas que le 13, le 13 aussi évidemment. Et donc on aura organisé avant la fin de l'année, dans 8 communes ou sièges de casernes de sapeurs-pompiers, des réunions d'information sur les risques évoqués tout à l'heure. Et donc en effet, on offre un kit d'urgence. Et la résilience et l'urgence, ça peut être très basique, hein. C'est par exemple sur votre commune, la pompe du château d'eau qui tombe en panne et il n'y a plus d'eau. Et donc dans son kit d'urgence, il y a 6 litres d'eau par exemple, voilà, c'est très basique. Et ça permet justement d'être résilient au quotidien sur une toute petite crise, voilà, mais d'être, de pouvoir justement subvenir à ses besoins dans l'immédiat.
0: Alors il y a l'eau, mais qu'est-ce qu'il y a d'autre aussi dans ce kit d'urgence?
4: Alors on a des partenaires, l'association Prévention Maïf qui nous offre une couverture de service, enfin qui offre aux gens une couverture de service. Forcément, il y a Ici Creuse qui nous offre une radio, parce que, comme l'a dit monsieur le directeur de cabinet, l'information vient par la radio, hein. C'est le groupe Radio France et le groupe Résilient en France, et c'est le groupe qui doit informer en cas de gestion de crise.
0: Alors justement, cette radio, eh bien la radio Ici Creuse, elle est là, je l'ai là, à la main. Elle vous permet donc de rester informé. Eh bien figurez-vous qu'on vous la fait gagner maintenant, 05 55 52 37 38, moi je dis, hein, premier arrivé, premier servi. Ces événements s'adressent donc au grand public, mais aussi aux professionnels. Comment les différents acteurs du territoire, services de secours, collectivités, entreprises et associations, peuvent-ils travailler ensemble pour renforcer la sécurité de tous, Romain Maillot?
3: Alors, les acteurs du territoire, ils peuvent travailler ensemble, déjà en s'informant, en informant la population. La préfecture, elle, son rôle, c'est de centraliser, c'est de s'assurer que l'ensemble des acteurs sur le territoire disposent bien des bonnes informations et sont capables d'entrer en communication l'un avec l'autre. Donc, tous ces acteurs dont on parle jusqu'à présent, on a parlé du SDIS, on a parlé de la MAIF, on a parlé de Radio France, ils font partie de ce que nous on appelle un continuum de sécurité civile, c'est-à-dire un ensemble d'acteurs qui concourent à la sécurité civile, qui concourent à l'information des citoyens. Et tous ces canaux-là, ils sont dirigés vers les citoyens. Alors ça peut faire un peu peur de se dire, voilà, il y a tous ces gens-là qui viennent me parler, est-ce que je suis bien attentif à tous les écouter? Et pour moi, le canal principal, encore une fois, si on a besoin d'informations, c'est Géorisque. C'est là où vous trouverez toutes les informations pour votre domicile, personnalisées pour vous, et qui vous permettront ensuite de vous diriger vers le bon acteur, le SDIS pour de l'information ou pour apprendre les gestes qui sauvent, la MAIF demain pour apprendre comment on fabrique son kit d'urgence, voilà, tous ces acteurs-là au service de la résilience de la population.
0: Nouveauté sur votre radio Ici Creuse, Vanessa Paradis qui vous donne rendez-vous à 9h18 sur votre radio Ici Creuse.

0: Rendez-vous à 9h21 sur votre radio ici Creuse. À l'occasion de la journée nationale de la résilience, aujourd'hui, on se prépare au risque, mais encore faut-il savoir comment réagir le moment venu. Alors concrètement, comment chacun peut-il agir au mieux pour se protéger? Est-ce que vous aussi, vous vous êtes préparé? Vous pouvez laisser un message sur le WhatsApp 05 55 52 37 38. C'est à suivre dans Ici, c'est vous.
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0: À l'occasion de la journée nationale de la résilience, c'est aujourd'hui. Connaître les risques, c'est bien, mais comment réagir? C'est encore mieux de savoir comment on fait face aux inondations, aux tempêtes ou aux feux. Quels sont les bons réflexes à adopter pour se protéger et protéger ses proches? On y répond avec Romain Maillot, directeur du cabinet du préfet de la Creuse, et le colonel Alain Guédon. On pense souvent que les catastrophes arrivent ailleurs et que notre territoire est relativement épargné. Pourquoi est-il important de ne pas sous-estimer les risques, même dans un département rural comme la Creuse, Romain Maillot?
8: Alors, vous l'avez dit, aucun département n'est épargné. Moi, ça fait peu de temps que je suis arrivé en Creuse, mais j'ai déjà entendu des phrases que l'on entendait souvent auparavant, comme la Creuse, c'est le château d'eau de la France, ou la Creuse est épargnée par les feux de forêt. Je crois que l'été dernier nous a montré que, en fait, notre territoire, comme tous les autres, n'est pas épargné. Alors, ça s'explique par notamment le changement climatique qui rend des phénomènes de plus en plus fréquents, de plus en plus intenses. Et d'ailleurs, j'ai cité les feux de forêt, mais j'aurais pu aussi citer la tornade de Pontarlier en 2023. Et tous ces événements-là nous montrent que nous ne sommes pas épargnés, que ces risques-là, ce ne sont pas que pour les autres, et ça renforce la nécessité de se préparer. Et se préparer, c'est juste avoir, savoir quoi faire et avoir quelques éléments qui nous permettent de surmonter cette crise. Il ne faut pas sombrer dans le catastrophisme, mais c'est simplement être prêt.
0: Alors, colonel Guédon, peut-être que je vais me répéter, mais concrètement, comment chacun peut-il se préparer à une situation d'urgence? Est-ce qu'il existe des gestes simples à adopter chez soi, comme préparer un kit d'urgence, connaître les consignes de sécurité, ou peut-être identifier les personnes à contacter?
9: Devenez acteur et donc devenez sapeur-pompier volontaire, je vous répondrai tout simplement, voilà. Des gens ordinaires qui font ensemble des choses extraordinaires, c'est ma marotte, je le répète à chaque fois. Non mais après, c'est être prêt chez soi. Par exemple, sur un feu de forêt, il y a des consignes très claires, ouvrir son portail, rentrer la bouteille de gaz du barbecue, rentrer les éléments de jardin, du salon de jardin, tout ce qui est inflammable, rentrer la voiture dans le garage, fermer les volets. Donc il y a des signes qui sont très simples à préparer. Dans quelques années, on parlera des obligations légales de débroussaillement. Donc une obligation que son terrain soit propre et que la maison soit autodéfendable par rapport au feu de forêt.
0: Alors justement, ces conseils, on les retrouve où ?
9: On le retrouve sur des éléments édités par l'État, notamment le ministère de l'Intérieur. Voilà, c'est pour ça on est tous des latins, on est tous en train de râler. Mais en fait, beaucoup de choses sont faites et par l'État et par les collectivités avec leurs élus. Et il faut juste que les gens deviennent vraiment acteurs de leur résilience.
0: Alors enfin, la résilience, c'est aussi une démarche collective. Comment chacun peut-il contribuer à la sécurité de son entourage, notamment en aidant les personnes âgées, isolées ou vulnérables à se préparer aux risques? Colonel.
9: Par exemple, il y a un élément très simple. L'État a développé une application qui s'appelle FR Alert, donc qui est déclenchée à quelques occasions de catastrophes naturelles ou technologiques. Eh bien, nos anciens, certains n'ont pas de téléphone portable. Donc, le téléphone portable le plus basique de chez le plus basique, il se met à hurler. Et quand on est vieux, généralement, on est un peu sourd. Donc, on entend bien cette sonnerie. Et en plus, il y a un message très clair et très simple avec des consignes très simples. Voilà. Donc, FR Alert est une réponse simple et efficace pour tout le monde.
0: Donc cette semaine, il y a de nombreuses actions qui sont menées dans le cadre de cette Journée nationale de la résilience. Où est-ce qu'on peut trouver justement tout le programme ?
8: Alors, il y a plusieurs sites internet sur lesquels vous pouvez les trouver. Je vais en citer trois. Le site de la Journée nationale de la résilience, donc si vous tapez sur votre navigateur Journée nationale de la résilience, vous tombez sur un site du gouvernement en info.gouv.fr qui parle de toutes ces actions-là, qui les recense. Vous avez peut-être encore plus simple le site de la préfecture de la Creuse, www.creuse.gouv.fr, qui recense des informations sur la gestion des risques, sur la manière de s'en protéger. Et puis enfin, voilà, je le répète encore une fois, le site georisque.gouv.fr, toutes les informations sur les risques qui sont chez vous et comment surtout faire pour s'en prémunir. Voilà les trois sites internet sur lesquels vous pouvez aller. Mais encore une fois, le plus important, c'est Géorisque.
0: Romain Maillot, merci. Et Colonel Alain Guédon également, merci à vous. Je rappelle que vous êtes respectivement directeur de cabinet du préfet de la Creuse et directeur des sapeurs-pompiers de la Creuse. Stevie Wonder, met un peu de chaleur dans vos oreilles. You are the sunshine of my life. Vous écoutez Ici Creuse, il est 9h28. Je vais être...

0: Stevie Wonder sur votre radio ici Creuse. You are the sunshine of my life.
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0: À l'occasion de la Journée nationale de la résilience, la Chambre des métiers de l'artisanat organise aujourd'hui, dans ses locaux jusqu'à 14h, un temps d'échange sur le thème résilience des entreprises, transformer les risques en opportunités. Dans Ici, c'est vous, Antonella Villan, responsable de la Chambre des métiers de l'artisanat de la Creuse, revient sur ce concept de résilience pour les professionnels dans quelques minutes.

0: c'est Jeanne Masse sur votre radio Ici Creuse. Et les bons plans pratiques près de chez vous, bien c'est maintenant.
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2: France Service vient à votre rencontre à l'occasion du Salon des Seniors à la Souterraine ce jeudi. Les locaux de France Service seront fermés exceptionnellement de 9h à midi. France Service vous informe, vous conseille et vous accompagne dans vos démarches. Retrouvez votre service de proximité directement au Salon des Seniors à la Souterraine ce jeudi au Loft de 9h à midi. Vous êtes à la recherche d'un emploi ? La commune de Nau recherche une personne dynamique pour rejoindre son équipe. Vos missions seront de distribuer et d'apporter une aide lors des repas. Vous veillerez également à la propreté et à l'entretien des locaux. Le poste est proposé à raison de 24 heures par semaine, réparties sur 4 jours de 7h30 à 13h30. Pour postuler, envoyez votre CV et votre lettre de motivation à la mairie de Nau, contact@mairie-nau.com. Continuez à nous donner vos informations sur le WhatsApp d'Ici Creuse au 05 55 52 37 38.
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0: Être artisan, c'est vivre de son savoir-faire, mais aussi faire face aux imprévus, aux difficultés du quotidien. La résilience, c'est cette capacité à tenir bon, à s'adapter et à trouver des solutions pour poursuivre son activité. Mais concrètement, que signifie rebondir lorsqu'on est professionnel ? Premier éclairage avec Antonella Villan, responsable de la Chambre des métiers et de l'artisanat de la Creuse. Elle est au micro de Thierry Bolaton.
4: Antonella Villan, bonjour.
5: Bonjour Thierry.
4: Vous êtes responsable de la Chambre des métiers de l'artisanat en Creuse. Ce n'est pas la première fois qu'on parle de résilience avec vous. D'ailleurs, ça vous a valu un prix en Creuse l'année dernière.
5: Oui, tout à fait. C'était la première édition en 2025 et nous avons le grand prix national pour l'organisation. Et donc cette année, on remet le sujet sur la table et cette année, on a ouvert aux artisans, commerçants, agriculteurs et associations employeuses.
4: Vous connaissez bien le monde professionnel et il y a un constat, c'est qu'en Creuse, on ne se rend absolument pas compte de ce que veut dire le mot résilience quand on est professionnel.
5: Ah, je ne suis pas sûre que ce soit que en Creuse, Thierry. Mais en tout cas, oui, c'est vrai que globalement, quand on approche des dirigeants, la résilience, c'est pas un sujet qui parle beaucoup, déjà le mot en soi. Hein. Et puis quand on commence à parler de catastrophes naturelles, il y a un peu un réflexe de se dire « on verra quand on y sera ». Première intention, et puis deuxième intention, de toute façon, c'est à l'assureur de faire le nécessaire. Sauf qu'en pratique, il y a beaucoup de choses qu'on peut anticiper pour limiter la casse et rebondir un peu plus rapidement.
4: Comment on peut se préparer quand on est professionnel ? Comment on adopte une posture de résilience ?
5: Tout est dans l'état d'esprit, le mindset. La première des choses, c'est déjà d'identifier les risques auxquels on est le plus exposé. Et suivant si vous êtes vous avez un café avec des escaliers devant chez vous, vous êtes en bas d'une pente, vous avez peut-être plus de risques de couler debout que votre voisin qui, lui, est sur un terrain très très sec et qui risque plus des glissements de terrain liés aux fortes sécheresses. Donc en fait, on commence par identifier les risques les plus importants qui sont les nôtres et ensuite on bâtit un plan d'action cohérent qui peut ça prend pas 3 jours, hein, en quelques réflexes nous permettre de se prémunir. Par exemple, on a un gros risque par rapport à d'autres d'avoir des chutes d'arbres sur le toit, peut-être qu'on peut les faire élaguer, peut-être qu'on peut aussi anticiper avoir une bâche spécifique si jamais il y a une tempête pour pouvoir rebâcher rapidement son bâtiment et faire en sorte de redémarrer en 3 jours au lieu de 3 semaines.
4: La résilience, quand on est professionnel, ça concerne, soit en tant que chef d'entreprise, ses bâtiments ou ses employés aussi ?
5: Mais tout. On considère que la résilience, c'est à la fois la résilience des bâtiments, de l'activité, et puis bien évidemment des hommes, parce que qu'est-ce que c'est une activité s'il n'y a pas les hommes qui sont là et les femmes pour la faire tourner ? Donc, être prévoyant quand on est dirigeant, c'est bien évidemment s'occuper de ses systèmes informatiques, il faut que ça marche toujours, de son matériel aussi, de son bâtiment, et puis prévoir, si on est tous bloqués, par exemple, dans l'entreprise, comment on fait pour tenir le coup 2 ou 3 jours avant de pouvoir sortir.
0: Et face aux difficultés, chaque professionnel doit trouver ses propres ressources, mais il est aussi important de pouvoir être conseillé et accompagné pour envisager des solutions. C'est à suivre dans Ici, c'est vous.
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0: de l'année 1992. Hein, c'était peut-être le collège ou le lycée pour vous. C'était Les Innocents, un homme extraordinaire.
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0: Derrière chaque entreprise artisanale, il y a une réalité économique et humaine. Alors maintenir son activité, répondre aux attentes des clients et s'adapter aux évolutions du marché demande de l'énergie, de la persévérance. Dans ces moments parfois délicats, l'accompagnement peut faire la différence. Antonella Villan, responsable de la chambre de métier et de l'artisanat de la Creuse, est au micro de Thierry Bolaton.
3: Quand on est chef d'entreprise, on est responsable de tout ce qui se passe dans son entreprise, vous l'avez dit hein, tout à l'heure. Mais alors jusqu'où on peut s'immiscer un petit peu dans je vais pas dire dans la vie de son personnel, mais pas loin quand même pour les responsabiliser, parce que les responsables, ça peut être aussi ceux qui travaillent pour nous, peut-être qu'ils ne feraient pas attention dans leur quotidien alors, en tant que professionnel.
4: Oui, c'est vrai que l'équipe a besoin d'être formée. Alors souvent, on pense au premier geste secours hein, lié à notre collègue. Oui, après il y a le plan d'évacuation. Est-ce qu'on est au clair sur quel est notre plan d'urgence, il y a une catastrophe. J'ai, en rencontrant tous les commerçants artisans de notre ville, eu des situations assez loufoques. Je vais t'en donner une parce que je pense qu'elle va intéresser nos auditeurs. J'ai par exemple une boutique qui malheureusement fait partie d'une chaîne. Je dis malheureusement parce que c'est là où on voit les aberrations du système. Et ils ont pour ordre de ne pas quitter le magasin tant qu'ils n'ont pas l'autorisation RH de Paris. Sauf que quand il y a une alerte gaz à moins de 200 mètres de la boutique, on leur dit qu'ils doivent rester dans le magasin.
3: Et s'il y a le feu, ils partent pas alors ?
4: Non mais c'est les ordres. Donc à un moment donné, il faut qu'il y ait un responsable sur place qui puisse dire non, là, la vie de mon équipe, elle est en jeu, on évacue.
3: On est déjà impliqué à titre personnel dans la vie de tous les jours, hein, on en parle souvent, de la résilience, on pense souvent en particulier. Et quand on est employé d'une entreprise, est-ce ça veut dire qu'on va demander encore un petit peu plus aux salariés de connaître un peu plus de choses par rapport à ça ?
4: C'est pas tant de connaître des choses, je pense, c'est d'avoir des réflexes, du bon sens et d'avoir intégré que, en fait, quand on est peut-être seul dans une boutique ou seul dans le bâtiment, il y a un certain nombre de réflexes à cultiver. Et j'ai envie de dire, si on les prend pour le travail, ben on les aura aussi dans sa vie personnelle. Donc au final, tout le monde y gagne. Et être sensibilisé dans le monde professionnel, c'est peut-être aussi ramener cette graine à la maison pour pouvoir en parler avec son conjoint, sa conjointe et dire, bah tiens, on n'a peut-être pas préparé notre sac de survie, peut-être notre sac d'évacuation, ce serait bien aussi qu'on le fasse.
3: Sur des journées de mobilisation comme aujourd'hui, il va se passer quoi ?
4: Il va se passer pas mal de choses. Alors aujourd'hui, on a quatre ateliers qui vont se dérouler. Un premier atelier où l'idée, c'est de transformer le risque en opportunité. On va balayer les risques, on va voir vraiment les tenants, les aboutissants et on va commencer à dresser un plan d'action opérationnel pour chacun des participants. Ensuite, on aura un buffet, parce que oui, c'est quand même plus convivial, hein, et des immersions. Dans les immersions, on a deux experts d'assurance qui vont nous expliquer comment faire quand on a rempli un formulaire de catastrophe naturelle et que l'assurance ou les experts nous disent que non, on ne vous remboursera pas sur ce montant-là. Donc comment se défendre, comment préparer ça. Ensuite, on a bien évidemment l'intervention du SDIS et donc avec les pompiers, on verra les deux, trois actions, peut-être investissements ou micro-investissements qu'on peut faire pour réagir beaucoup plus vite en cas d'urgence. Et puis, on aura également l'intervention de professionnels de tout ce qui est cybermalveillance parce qu'on sait que ça explose les risques de cyberattaque quand il y a une catastrophe naturelle.
0: Et justement, cette résilience des entreprises, hein, transformer les risques en opportunités, hein, de la Chambre des métiers et de l'artisanat, c'est maintenant, là, ça commence dans un quart d'heure, c'est jusqu'à 14h, c'est donc sur la CMA Creuse, salle 3 à 8, avenue d'Auvergne-Aguerré, donc n'hésitez pas à aller faire un petit tour.
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0: Pour les artisans, être accompagné peut permettre de prendre du recul et d'envisager l'avenir plus sereinement. Alors, quel rôle la Chambre des métiers et de l'artisanat peut-elle jouer dans ce parcours ? Réponse avec Antonella Villan, responsable de la Chambre des métiers et de l'artisanat.
3: Si un chef d'entreprise nous écoute, qui veut participer à ces réunions, même dans le futur, il veut se former à ce genre de choses, il peut faire appel à vous directement ?
4: Oui, c'est des réunions qu'on organise de manière régulière, en tout cas une fois par an. Et donc, l'information est toujours disponible sur notre site. On peut nous contacter pour être sur liste d'attente, pour être informé de la prochaine date. Après, il faut savoir que sur cette journée du 13 octobre, il y a toujours sur notre page Facebook CMA Creuse le flyer. Et sur le flyer, il y a également un QR code qui permet de remplir un quiz d'auto-évaluation que tout dirigeant, artisan, commerçant, profession libérale, agri, peut remplir de manière à mesurer son degré de préparation. Et en gros, c'est une note sur 100. Si vous avez moins de 65, vous êtes quand même vraiment pas du tout prêt. Et si vous remplissez ce questionnaire, mais vous n'avez pas eu la chance de pouvoir nous rejoindre aujourd'hui entre 10h et 14h à la Maison de l'économie à Guéret, eh bien vous pourrez recevoir un kit qui comprendra déjà des premiers éléments d'information, en tout cas une partie des petites pépites qu'on va partager aujourd'hui en atelier.
0: Voilà, c'était Antonella Villan, responsable de la Chambre des métiers et de l'artisanat au micro de Thierry Bolaton. Et la Chambre des métiers et de l'artisanat, justement, tient aujourd'hui, en ce moment, là, dans 10 minutes, ça commence, un échange portant sur le thème résilience des entreprises, transformer les risques en opportunités. Rendez-vous donc jusqu'à 14h dans les locaux de la CMA à Guéret. Allez, Taylor Swift est là, le mettre l'ambiance avec Hoplite.

0: Taylor Swift à l'instant sur votre radio ici Creuse, Hoplite.
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0: Ce jeudi, à partir de 10h, pour Ici ça marche, elle sera en direct du Salon des seniors qui se tient de 10h à 17h à l'ex-loft de la Souterraine. Nathalie Gombeau recevra de nombreux invités aux initiatives positives. D'ailleurs, après le journal de 10h, vous la retrouvez avec ses invités du service Allo Répit de l'EHPAD Pélisson-Fontanier de Bénévent-l'Abbaye qui seront eux aussi au Salon des seniors. Et puis, celui que vous allez retrouver aussi au ce salon, allez, c'est extérieur, c'est l'isoloir, dites-le ici. On vous donne la parole, ici Creuse vous donne la parole. Venez donner vos impressions par rapport à certaines questions du quotidien, l'avenir de vos enfants, l'environnement. Vous répondez à 4-5 questions, ça vous prend 5 minutes et les infos seront transmises aux candidats de l'élection présidentielle 2027 et ça va vite arriver. Une excursion dans les années 80 avec Hervé Christiani. Il est libre, Max. Il est libre aussi avec Ici Creuse.

0: Souvenir des années 80, Hervé Christiani, ce titre qui donne envie de s'envoler. Oui, il est libre, Max, voilà, d'être libre. Et celle qui est libre, c'est Nathalie. Bonjour Nathalie Gombeau.
1: Bonjour Ingrid.
0: De quoi on parle aujourd'hui ?
1: Eh bien, on va parler notamment de liberté, hein, puisque jeudi, c'est le salon des seniors hein, à la Souterraine. On est partenaire, on y sera, nous d'ailleurs,
0: absolument,
1: en direct. Et donc, on parle de liberté des aidants, hein, puisqu'aujourd'hui, on a une bonne initiative, une initiative que j'appelle le bonheur hein, pour les aidants, avec le service Allo Répit de l'EHPAD Pélisson-Fontanier à Bénévent-l'Abbaye, une initiative un peu pour alléger et prendre

0: aussi soin de nos aidants.
1: Voilà, prendre soin des aidants, aider les aidants.
0: Aider les aidants, peut-être, absolument.
1: Peut-être petite mise en abîme, c'est donc à retrouver à 10h après le journal.
0: Oui, dans Ici ça marche.
1: Ici ça marche, oui. Oui, qui sera en direct du Sucoucou aussi, à jeudi. Je vais y arriver. C'est dur la matinale.
0: On sera en direct jeudi, voilà.
1: Jeudi en direct de 10h à 11h.
0: Qui sera également au Salon des Seniors jeudi.
1: C'est le mot de la fin.
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0: Merci d'écouter Ici Creuse. Bienvenue, il est 10h. Et c'est l'heure de vos actualités avec Margot Longeroche. Bonjour Margot.
3: Bonjour Nathalie, bonjour à toutes et à tous. Nouveau rassemblement lycéen devant Pierre Bourdon à Guéret ce matin. C'est l'acte 5 du mouvement national de contestation. Plusieurs blocus ont déjà commencé dans d'autres établissements ailleurs en France. Le ministre de l'Éducation nationale prévoit qu'environ 200 lycées vont devoir rester fermés aujourd'hui. Un accident de la route mortel hier matin à Maine. Le conducteur, un homme de 72 ans, est décédé après avoir fait une sortie de route. Les pompiers ont retrouvé son véhicule sur le toit dans un fossé. Ils n'ont pas réussi à le ranimer. Le Premier ministre Sébastien Lecornu annonce une baisse des prix du gazole, 18 centimes de moins sur le litre de carburant à partir du 1er novembre. Hier déjà, Total Énergie s'est engagé à baisser ses prix, y compris sur le gazole non routier pour les agriculteurs et artisans. Les étourneaux sont devenus le cauchemar de certains guérétois. Ils sont des centaines à nicher dans les arbres quartier Fayol. Ça fait du bruit et pas mal de déjections sur les voitures quand ce n'est pas carrément sur votre épaule. La ville de Guéret organise une opération d'effarouchement avec des rapaces et des bruits pour faire fuir les oiseaux. Ce sera ce soir entre 17h et minuit. 10 ans que les petits frères des pauvres accompagnent les personnes isolées. L'association fête son anniversaire devant la mairie ce matin, la mairie de Guéret. Elle va présenter son rapport annuel sur la mobilité et l'isolement des personnes âgées. Et puis, un après-midi festif avec des bénévoles et des personnes accompagnées est prévu ensuite avec des jeux et de la musique. Enfin, avez-vous le réflexe circuit court pour manger? Les producteurs creusois sont à l'honneur en cette semaine du goût dans les écoles, les hôpitaux, les EHPAD, pour que la restauration collective utilise davantage de produits locaux. Mais les consommateurs comme vous et moi sont aussi concernés. Le réseau Bienvenue à la Ferme en Creuse organise des marchés de producteurs à Saint-Sulpice-le-Guéretois vendredi et Saint-Laurent dimanche pour vous faire découvrir les producteurs proches de chez vous.
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3: On est sur une journée plutôt nuageuse.
0: Oui, j'aperçois juste un petit rayon de soleil là à travers la vitre. Pour cet après-midi, on garde le parapluie pas loin. Un ciel couvert hein, avec de la pluie attendue par endroits. Les températures pour l'après-midi à Crau 15, pour Auzance et Bourganeuf 17 degrés, à Guéret et Évolé-Bain 18 et enfin pour Aubusson comptez jusqu'à 19 degrés. Demain, un temps sec avec de belles éclaircies pour l'après-midi et les températures seront comprises entre 14 et 21 degrés. Bon, si vous êtes frileuse comme moi, vous avez dû certainement ressortir votre gilet préféré.
3: Tout à fait.
0: Tout à fait. Prochain point sur l'actualité dans une heure.
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0: Ici, ça marche, c'est votre moment de bonheur à l'occasion du Salon des Seniors hein, qui a lieu ce jeudi à l'ancien loft de la Souterraine. On s'intéresse à une initiative hein, très chouette hein, pour soutenir les aidants, pour leur offrir une bulle d'oxygène avec Christelle Vaillant, coordinatrice du service Allorépi, et Séverine Chabou, coordinatrice de la plateforme d'accompagnement Allorépi. Bonjour Christelle et bonjour Séverine.
5: Bonjour Nathalie.
1: Bonjour Nathalie.
0: Les aidants sont souvent face à des difficultés, la solitude ou encore le manque de temps. Alors Allorépi leur permet de prendre une pause. Expliquez-nous, c'est quoi exactement Allorépi ?
5: Donc Allorépi, c'est un service qui est situé à l'EHPAD Pélisson-Fontanier de Bénévent-l'Abbaye. Madame Gomez en est la directrice. C'est un service de relayage jour et nuit, financé par l'ARS et le conseil départemental. Une aide-soignante intervient au domicile et prend le relais de l'aidant durant l'absence de ce dernier. Nous intervenons principalement sur le nord de la Creuse. L'aidant se doit obligatoirement d'être absent sur la période d'intervention. Il peut donc prétendre à partir en vacances, assister à un événement familial ou une hospitalisation ou ce qu'il veut. Tant qu'il prend du répit, c'est... voilà.
0: Tant qu'il prend du temps pour lui... et qu'il est absent, voilà. C'est ce qui, voilà, c'est l'objectif.
5: C'est l'objectif, c'est donner du répit, les soulager. Voilà.
0: Souffler un peu. Combien de familles vous accompagnez ?
5: Alors, moi, mon service, à l'heure actuelle, à fin septembre, j'aurai 18 familles chez lesquelles nous intervenons régulièrement. 18 familles sur l'année, et sachant que depuis janvier 2026, j'ai eu 4 nouveaux renouvellements.
0: Donc, c'est en augmentation ?
5: Tout le temps.
0: Dans un instant, on va développer le sujet et voir le déroulement du relais avec Allo Répit.
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0: On est ensemble jusqu'à 11h et on vous emmène avec les enfoirés vers une bulle de bonheur et de bien-être dans Ici ça marche. Aujourd'hui consacré à une action qui fait du bien aux aidants à l'occasion du Salon des seniors qui se tient jeudi à la Souterraine avec Allo Répit pour leur permettre de recharger leur batterie. Bonne journée avec Ici Creuse.

0: Les enfoirés, emmenez-moi. Et cette année, ils nous emmènent au Zénith de Strasbourg du 12 au 18 janvier prochain pour leur nouveau spectacle. Et la billetterie vient juste d'ouvrir. Donc allez-y, foncez.
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0: Ici Creuse est partenaire du Salon des Seniors jeudi à la Souterraine et nous serons d'ailleurs en direct pour une émission spéciale. Aujourd'hui, Ici ça marche met en lumière une initiative qui fait du bien aux aidants avec Allo Répit et nous sommes en compagnie de Christelle Vaillant et de Séverine Chabou. Alors, Christelle et Séverine, je suis aidante, je souhaite bénéficier de vos services. Quelles sont les démarches à faire ?
3: Donc vous pouvez nous appeler sur la plateforme d'accompagnement et de répit. Donc on est situé sur les pattes de Bénévent. C'est une structure donc qui est dédiée aux proches aidants, familles, amis, qui accompagnent une personne âgée en perte d'autonomie, qu'elle soit atteinte d'une maladie neurodégénérative, d'une maladie d'Alzheimer ou apparentée, ou encore d'une maladie cancéreuse. Vous pouvez nous appeler et ensuite on décide ensemble des modalités. Soit c'est une visite à domicile qu'on vous propose pour faire le point sur la situation, ou c'est une rencontre dans nos locaux, c'est au choix des aidants. Ce qu'on propose après, c'est de l'orientation, du conseil, des informations, tant sur les pathologies que les dispositifs qui existent, les droits, les démarches, les aides disponibles. Et ensuite, on peut mettre en place également du soutien psychologique sous forme d'entretien individuel complètement gratuit, à domicile aussi, si l'aidant ne peut pas se déplacer. Tout ça pour prévenir l'épuisement. On a également des solutions de répit qui existent. En plus de Allo Répit où l'aidant doit partir quelques heures sur quelques jours et quelques nuits, nous on peut proposer sur la PFR de l'accueil de jour, de l'hébergement temporaire et du relayage aussi en journée où une aide-soignante en gérontologie se déplace au domicile de l'aidant pour le remplacer sur la journée pour qu'il puisse prendre du repos.
0: D'accord. Alors une fois que l'aidant a fait ses démarches et que c'est validé, comment ça se déroule après pour le relais? Il y a aussi une histoire de confiance, j'imagine, un peu comme quand on est parent et qu'on confine notre enfant, finalement.
4: Alors, après cette visite de préadmission où on a balayé toutes les données, l'histoire de vie de la personne aidée, de ses besoins, des attentes de l'aidant, lors de la première intervention, qui se fait que la visite, on essaie de la faire au plus proche de la première intervention, puisque les choses peuvent changer vite, les attentes et les besoins. Et la première aide-soignante qui va intervenir va passer environ une heure à deux heures avec les dons pour qu'elle se réimprègne bien de la maison, des habitudes de vie de la personne. Ce qui fait que, au bout d'un moment, on arrive à lier un lien de...
0: De confiance.
4: De confiance, voilà, parce qu'il est quand même compliqué pour un aidant et de laisser sa maison, puisque pour ma part, il est obligé de s'absenter du domicile, contrairement à Séverine, où l'aide-soignante peut rester avec l'aidant.
3: En journée, oui, il peut rester.
4: Mais le tout, c'est de créer ce lien de confiance, parce que oui, il n'est pas facile de laisser sa maison, son proche, à une personne qui, même si on est formé sur les maladies Alzheimer, Parkinson ou apparentées, il est quand même pas facile de laisser son proche à une dite inconnue
0: bien sûr.
4: Au départ.
0: Bien sûr. Dans un instant, on verra qu'au sein d'Allo Répit, vous proposez d'autres du soutien pour les aidants. Après le nouveau Charlotte Cardin, on se fait du bien aussi en musique. Et parfois, quelques notes suffisent pour alléger l'esprit et remettre un peu de soleil dans la journée. Belle matinée ensemble.

0: Ici Creuse avec le nouveau Charlotte Cardin, Memories, et c'est que du bonheur. Son nouvel album, d'ailleurs, est prévu pour l'automne. Le Salon des Seniors a lieu ce jeudi à la Souterraine. Votre radio Ici Creuse est partenaire et nous aurons la joie d'être avec vous en direct du salon à l'ancien loft. Et aujourd'hui, Allo Répit apporte du bonheur aux aidants en leur offrant des pauses. Et alors, on y revient d'ici quelques minutes.
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0: Alors, on l'a vu, Allo Répit propose aux aidants de prendre le relais, les aidants pour qu'ils puissent souffler un peu, car c'est important aussi de penser à soi quand on est aidant. Comment d'ailleurs est née cette initiative ?
7: Alors, cette initiative est née, le service a été créé en 2011. Il est basé sur un concept québécois qui s'appelait le baluchonnage. Donc, nous, on s'appelle relayage puisque baluchonnage est un label.
0: Et Donc, le baluchonnage, c'est le fait de prendre le relais.
7: Voilà, c'est le fait de prendre sa valise et d'aller s'installer chez les dents.
0: D'accord, on prend son baluchon et on
7: C'est ça. Et on part pour plusieurs jours. D'accord. Et moi, mon service, donc il est financé, comme je vous disais, par l'ARS et le conseil départemental à hauteur de 4500 heures par an. Après, le seul critère qu'il faut retenir, c'est que à minima, on se déplacera pour 2 jours et une nuit. Ensuite, on peut aller jusqu'à 15 jours consécutifs.
0: D'accord.
7: Et on ne dépassera pas 30 jours calendaires par aidant ou aidé, puisque 4500 heures, il faut pouvoir aussi assouvir la demande de chacun et que chacun ait droit à un peu de répit. Donc on a réparti ça sur 30 jours.
0: Il faut partager.
7: Voilà.
0: Très bien. Avez-vous vu des personnes justement retrouver de l'énergie, du lien social ou simplement le sourire grâce à cet accompagnement ?
7: Alors, oui, effectivement, une fois qu'on a dépassé ce sentiment de culpabilité et qu'on a pu créer et instaurer un lien de confiance, au fur et à mesure des interventions, on voit que les aidants retrouvent le sourire, que les aidés sont à l'aise aussi de nous voir revenir, puisque nous sommes qu'une petite équipe de 3 aides-soignantes. Et les aidants, ça les aide aussi à faire un autre pas pour retrouver des activités ou s'en allouer des nouvelles.
0: D'accord. Et la culpabilité, c'est pas évident quand même à chasser.
7: C'est horrible. Ensuite, il faut qu'ils se déchargent.
0: Il faut de la confiance.
7: Voilà, c'est ça. Ils ont une charge mentale qui est telle. Et en fait, le truc, c'est qu'ils attendent vraiment l'épuisement total avant de nous appeler, que ce soit Séverine ou moi. N'attendez pas d'être épuisés.
0: Ça, c'est le conseil que vous donnez à tout aidant. Ah, oui. N'attendez pas d'être épuisé.
7: C'est ça, puisque en fait, aidant, c'est pas un métier, c'est un rôle qu'on essaie de jouer au mieux possible tous les jours. Et dans ce rôle, il y a des limites. Voilà. Et nous, on est là aussi pour essayer d'encadrer ces limites et les aider à passer le pas.
0: Ok. Dans un instant, la suite de nos échanges autour de votre démarche positive envers les aidants dans le cadre du Salon des seniors à la Souterraine ce jeudi. Après les Blues Brothers, Everybody Needs Somebody. Eh oui, tout le monde a besoin de quelqu'un.

0: Les Blues Brothers. Everybody needs somebody. Et oui, tout le monde a besoin de quelqu'un. C'est un peu comme ça, finalement, avec les aidants.
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0: Ici, ça marche. Aujourd'hui, on évoque une démarche pleine de sens pour les aidants avec le service Allorépi de l'EHPAD Pélisson-Fontanier à Bénévent. J'ai dans la main le chapeau de paille avec des papiers sur lesquels il est écrit quelque chose. Et vous allez piocher un petit papier et nous lire ce qui est inscrit. Allez-y.
3: Alors.
0: Découvrons ensemble.
3: Votre plus grand défi professionnel.
4: Vas-y, Séverine.
3: Merci, Christelle.
0: C'est un défi.
3: Notre défi sur la plateforme d'accompagnement et de répit, c'est de proposer des actions ponctuelles qui soient vraiment à la demande. C'est-à-dire que on peut proposer sophrologie, ateliers culinaires, balades partagées, mais des fois on trouve pas forcément, ça fait pas sens pour les aidants. Et des fois il faut vraiment aller écouter, aller rechercher et effectivement proposer des actions qui soient vraiment pleines de sens pour l'aidant et qui puisse lui apporter un bien-être, du répit, éventuellement du repos.
0: Christelle Vaillant et Séverine Chaboux, on vous retrouve ce jeudi pour vous rencontrer à la Souterraine pour le Salon des Seniors qui aura lieu à l'ancien loft de 10h à 17h. L'entrée est gratuite. On remercie tous nos aidants. Leur travail.
4: Que ce soit moi ou Séverine, on voulait en profiter pour saluer tous nos aidants et aider et justement encourager tous nos aidants à nous solliciter pour de l'aide. Il ne faut pas qu'ils restent seuls avec leurs doutes, leurs angoisses et leur solitude.
0: Donc n'attendez pas, surtout avant d'être épuisé. On vous le rappelle, votre radio Ici Creuse est partenaire et on aura le plaisir donc justement d'être en direct de ce bel événement. Et on vous attend nombreux, donc venez nous rencontrer. La suite dans un vieux rock'n'roll avec William Scheller, avec votre radio Ici Creuse.
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0: Scheller, il a fêté ses 80 ans cet été et on apprécie toujours autant sa musique. Sur votre radio, ici Creuse, c'était dans un vieux rock'n'roll. Allez, c'est le moment de retrouver vos infos pratiques et utiles.
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0: Des travaux à signaler à la souterraine jusqu'au vendredi 16 octobre sur le boulevard Jean Moulin et route de Limoges. Attention, une partie du boulevard Jean Moulin est interdite à la circulation. Une déviation est mise en place en passant par la rue Georges Marlot. Si vous circulez rue de Limoges, la circulation se fait en demi-chaussée dans le sens montant en direction du centre-ville. Restez vigilants, le stationnement est réglementé aux abords de la zone de travaux. Pour plus de confort, pensez à anticiper vos déplacements pour cette semaine. La Grange de Lioux-les-Monges organise un atelier d'écriture pour vous reconnecter à la magie des mots. À l'heure du tout numérique, venez redécouvrir le plaisir d'écrire et d'imaginer des textes ou des histoires sur le thème de votre choix. L'atelier d'écriture, c'est demain à 15h à la Grange de Lioux-les-Monges. Continuez à nous donner vos informations sur le WhatsApp d'Ici Creuse au 05 55 52 37 38.
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0: Et dans un instant, vous nous donnez votre avis dans Qu'en pensez-vous et vos messages qu'on va écouter sur notre boîte vocale. Ça arrive avec des sorties sur votre radio Ici Creuse.
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0: La suite avec de la musique qui nous touche, forcément, c'est Gauvin Serse qui met en lumière la ruralité qui se sent délaissée, parfois, dans sa chanson Les Oubliés avec Isabelle.

0: sonné. C'était Gauvin Serres avec Les Oubliés. D'ailleurs, sachez qu'il repart en tournée et on est avec votre radio ici Creuse.
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0: On dit souvent que le gratuit n'existe pas et qu'on le paie tôt ou tard. On vous présente aujourd'hui un contre-exemple qui va sans doute vous ouvrir l'appétit ce matin. Direction Le Vaucluse avec Robin Bernot et David Doba.
3: À Entraigues-sur-la-Sorgue, un épicier a décidé d'offrir le goûter à ses clients.
4: Mais c'est très bien et ça permet un petit moment d'échange après le côté matériel de la sortie.
3: Chouchouter ses clients sans rien leur demander en retour. Cet été, Florian Bourras, le gérant de l'épicerie située juste à côté d'Avignon, avait commencé par offrir des bouteilles d'eau fraîche en pleine canicule, puis des glaces. Et pour la rentrée, il a renouvelé l'opération avec des goûters gratuits. Une madeleine, une compote, une petite brique de jus de fruits. Et pas besoin d'acheter quoi que ce soit pour en profiter. Son objectif, dit-il, simplement rendre service et faire plaisir. Notre journaliste David Doba est allé à sa rencontre.
5: Franchement, nous, cet été, on a bien travaillé. Et justement, c'est pour ça que j'ai fait toutes ces actions pour remercier. Et que je peux me permettre de faire ces petits goûters. Même honnêtement, si je ne pourrais pas me permettre, j'essaierai de trouver le moyen de faire un petit plaisir à moindre coût. Juste un petit bonjour, un sourire, et on prend le goûter et pas besoin de consommer. Il y a certains enfants qui ont un repas ou deux repas par jour. Du coup, rapporter ces petites pierres à l'édifice, même si c'est minime, un petit goûter à 65. Une petite compote, une petite madeleine, ça fait plaisir.
3: Vous l'avez entendu, un simple bonjour suffit pour en profiter. Florian insiste, c'est entièrement gratuit. Ici, près d'Avignon, ça marche, mais vous, qu'en pensez-vous? Pourriez-vous vous rendre exprès chez cet épicier s'il était à côté de chez vous? J'ai posé la question à Yvette.
4: Exprès? À cause du goûter?
3: Oui, par exemple.
4: Pourquoi pas? Il faudrait faire l'expérience, tenter le coup pour voir.
3: Et au-delà du goûter gratuit, cette initiative est aussi un prétexte pour créer de la discussion avec nos commerçants.
4: Tout à fait, ça permet de compléter un moment convivial.
3: Bon, je dois vous l'avouer, j'ai aussi été un petit peu curieux avec Yvette. Aujourd'hui, en maison de retraite, près de Colmar, je voulais savoir si elle continuait à prendre des goûters.
4: Des goûters, l'après-midi, nous avons une collation. Donc moi, le goûter, c'est la tisane et puis une viennoiserie ou bien un morceau de biscuit, de gâteau.
3: Oui, parce que finalement, le goûter, c'est un peu une madeleine de Proust qui nous rassemble tous. Je ne sais pas si vous vous souvenez, par exemple, du petit pain au lait dans lequel on glissait un bout de tablette de chocolat. C'était très coquin, ça, très très gourmand. Quoi qu'il en soit, à Entraigues-sur-la-Sorgue, Florian Bourras ne compte pas forcément s'arrêter là avec ses collations gratuites. Il envisage déjà d'autres actions solidaires dans les prochains mois. Et vous, est-ce que vous vous souvenez de votre goûter préféré, petit?
0: Ah, le goûter, c'est sacré. Je peux vous le dire, moi, c'était la baguette de pain et le chocolat. Et d'ailleurs, c'est toujours un rituel. Dans un instant, on écoute vos messages sur la boîte vocale après la musique d'Étienne Dao. Vous reconnaissez sans doute ce classique, Tomber pour la

0: Le grand classique d'Étienne Dao, tombé pour la France, pour vous accompagner avec Ici Creuse. C'est le
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0: Et c'est le moment d'écouter vos messages dans la boîte vocale.
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4: Le samedi 17 octobre à Sana, concours de pelote, organisé par Sana Loisirs, inscription à partir de 16h30, un bon d'achat de 40 et un 30, un lot à chaque participant, une tombola et de la pâtisserie, une buvette.
5: Bonjour! Bientôt, English Night, soirée anglaise à Saint-Marc à Loubeau, le samedi 17 octobre à 19h30. Nous aurons le plaisir et le privilège d'accueillir le dernier groupe anglais de musique qui vient exprès de se secret en Creuse, The Pocaneuf English Harmony. Inscription dès maintenant. We hope to see you.
6: Oui, bonjour, ici c'est la mairie de Mazeras pour annoncer samedi 17 octobre à 18h à la salle polyvalente de Mazeras. Karine Achard, qui est une pianiste chanteuse, qui interprète des chansons des années 70, 80, 90. C'est à 18h et à l'issue du spectacle, eh ben, nous aurons le plaisir de vous inviter à prendre avec nous le pot de l'amitié. Information importante, le spectacle est gratuit.
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0: Eh oui, ici ça marche, hein. Ça aussi la boîte vocale ça marche. Et pour nous laisser un message, hein, on vous le rappelle, 05 55 80 13 82. Ça aussi c'est super et ça marche bien. La musique de Coldplay, Feel Like Falling in Love, avec Ici Creuse.

0: si c'est efficace sur vous, c'était Coldplay avec Issy Creuse, Feels Like I'm Falling in Love. Rendez-vous dans un instant au cœur d'un sport de combat à Guéret avant d'écouter Véronique Sanson. Bonne matinée avec Issy Creuse.
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0: Et c'est le moment de retrouver Dominique Aupetit. Vous êtes avec quelqu'un qui connaît très bien le club de savate boxe française de Guéret.
9: Christian Laurence est un historique du club. Ça fait combien de temps que vous êtes là, Christian?
10: Alors, pour la boxe française, c'est la, je dis pas de bêtises, 34e année. C'est un club qu'on a cofondé avec Philippe Mérigot. Voilà. Et à l'époque, j'ai eu la particularité d'être le président de l'anglaise. Donc, il a fallu que je choisisse. J'ai choisi la française. Mais c'est ma 40e saison.
9: Pourquoi avoir voulu monter un club de boxe française à Guéret?
10: Bien, on avait imaginé que c'était complémentaire de la boxe anglaise. Il y a beaucoup de compétiteurs en française qui viennent faire des combats en anglaise et au lycée de Versailles, j'ai envie de dire. Donc c'était un plus pour le sport creusois et pour la ville de Guéret, quoi.
9: Pour nos auditeurs, la différence entre la française et l'anglaise, c'est qu'à la française, on utilise les pieds.
10: Voilà, c'est un sport pied-point et à l'anglaise, on utilise que les poings. Et c'est tout à fait, c'est un peu différent. Mais ça demande des liaisons, c'est plutôt un peu compliqué parfois.
9: La savate, c'est un sport qui était pratiqué par les maçons de la Creuse.
10: Alors les maçons de la Creuse, effectivement, étaient des pratiquants. Et pour la bonne raison, c'est que quand ils montaient sur Paris, ils étaient souvent moqués, raillés. Et on faisait le coup de poing dans les tavernes, dans les estaminets, dans les bals parisiens ou de la banlieue. Et bon, et à la fin un peu de ce compagnonnage, c'est eux qui ont tenu beaucoup de salles de BF à Paris, quoi.
9: Quels exercices vous mettez en place lors de vos séances d'entraînement?
10: Bien, écoutez, on travaille tous les coups de l'anglaise, les directs, les uppercuts, les crochets, et puis tout ce qui est complémentaire en française avec les fouettés et les chassés. Donc ça fait quelque chose d'assez harmonieux. C'est aussi un sport que pour les filles, elles réussissent bien.
9: Qu'est-ce que je peux vous souhaiter, Christian? 40 autres années et...
10: Pour moi, oui, pour les élèves, non. mais que ça continue à bien se passer parce que moi j'ai 40 ans de très bons souvenirs et beaucoup d'émotions.
0: Convivialité et sérieux, voilà les belles valeurs dans lesquelles évolue le club de savate boxe française de Guéret. La musique aussi est une belle valeur, surtout quand elle est chantée par Véronique Sanson. Ma révérence, merci d'écouter Ici Creuse.

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1: La grande voix de Véronique Sanson, c'était ma révérence. Bientôt 11h en direction de votre jeu Le Creusois du jour avec Kevin Gazo après la musique de Yazoo, Don't Go avec Ici Creuse.

0: Yazoo, Don't Go avec votre radio ici Creuse pour faire le plein de dynamisme. Et oui, il est temps de partir et de jouer avec Kevin.
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3: Bonjour tout le monde. Le Creusois du jour 05 55 50.

0: 37-38, on joue dans un instant.
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0: Merci d'avoir choisi Ici Creuse. Il est 11h. L'actualité avec vous, Camille André, bonjour.
2: Bonjour Kevin, bonjour à tous.
0: 120 personnes sont rassemblées en ce moment devant le lycée Bourdon de Guéret.
2: Des jeunes en majorité, mais aussi des adultes avec des drapeaux syndicaux. Il s'agit de la troisième manifestation lycéenne en Creuse. Et au niveau national, c'est déjà l'acte 5. Les jeunes réclament toujours des moyens supplémentaires pour rénover les établissements scolaires. Ils veulent la fin de la plateforme Parcoursup et réclament des moyens humains malgré les récentes annonces du gouvernement qui a promis l'arrivée de 3000 professeurs remplaçants dans les lycées. Un retraité creusois a perdu la vie hier dans un accident de la route. L'homme de 72 ans a fait une sortie de route à Maine, au nord du département. Sa voiture a été retrouvée sur le toit, dans un fossé. Les pompiers n'ont pas réussi à réanimer le conducteur. 10 euros de moins par plein, c'est ce que les automobilistes qui roulent au gasoil devraient économiser en moyenne à partir du 1er novembre. Quelques jours après avoir annoncé qu'il débloquait des barils de stock stratégique, le Premier ministre a sorti la calculette et il estime donc que le prix au litre va baisser jusqu'à 18 centimes. Cette baisse devrait aussi se répercuter sur le prix du fioul domestique et sur le gasoil vendu aux professionnels.
0: Une opération pour effaroucher les étourneaux sera menée ce soir à Guéret.
2: Oui, depuis quelques semaines, des centaines et des centaines d'étourneaux ont élu domicile dans le quartier de la médiathèque. À la tombée de la nuit, ce sont des nuées d'oiseaux qui nichent dans les grands sapins et survolent les rues de la ville, avec bien sûr des nuisances. Les voitures sont repeintes, il y a des odeurs et même du bruit, car ça piaille ces bêtes-là. Ce soir donc, de 17h à minuit, les professionnels viendront avec des rapaces et des dispositifs sonores et lumineux pour les faire fuir.
0: Et puis les élevages creusois ont fait le plein de médailles au sommet de l'élevage du Cournon d'Auvergne.
2: Oui, le GAEC des Assures à Chaigny obtient 3 premiers prix. Une médaille d'or aussi pour le GAEC Le Bourg à Maisonfaine. Les GAEC Perrault et La Gautrière repartent quant à eux avec de l'argent et du bronze.
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2: Kevin, le temps est gris. Ça va tourner à la pluie ou pas ?
0: Oui, bien sûr. Bah, ça va faire du bien quand même.
2: Oui, c'est vrai, on l'a tellement attendu.
0: Oui, voilà, c'est ça. Donc on va en profiter quand même de la pluie qui est attendue cet après-midi. Par contre, ça sera le retour du soleil demain, malgré quelques brouillards le matin. On va même monter jusqu'à 24 degrés demain. Donc autant vous dire qu'il va faire plutôt bon pour cet après-midi. On attend jusqu'à 19, 20 degrés en tout cas. On attend 19 à Aubusson, 19 également à Guéret et la souterraine.
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0: Le Creusois du jour, jusqu'à midi, venez jouer avec nous. 3 manches, une série de 5 questions en 15 secondes, à vous de répondre le plus rapidement possible et surtout à côté de la plaque. Une deuxième manche, le blind test mal interprété, à vous de retrouver l'artiste et le titre. Et enfin, le chiffre creusois, si vous êtes le plus proche de ce fameux chiffre creusois, vous doublez les points de votre manche numéro 1 et numéro 2. 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
0: En attendant que vous puissiez nous appeler et appeler Sofiane au 05 55 52 37 38. À ce titre, va vous faire danser en ce mardi 13 octobre. Bienvenue si vous nous rejoignez, le Creusois du jour jusqu'à midi.

0: particulière.
1: Oui, oui, bah oui, vous avez forcément chanté, que vous soyez chez vous, que vous soyez en voiture, que vous soyez au boulot avec votre radio ici Creuse.
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1: Ah oui, parce que la victoire, là, c'est un gâteau Le Creusois. Et justement, Daniel de Guéret va tenter sa chance. Bonjour, Daniel.
4: Bonjour, Kevin.
1: On va jouer avec vous pour que vous puissiez marquer un maximum de points avec trois manches. Une toute première manche, une série de cinq questions. Il faut répondre le plus rapidement possible puisque c'est imparti dans un temps de 15 secondes. Vous répondez le plus rapidement possible et surtout à côté de la plaque. Si je vous demande, qu'est-ce que je pourrais vous demander? Si je vous demande à quoi sert un micro de radio?
4: À parler.
1: Eh ben oui, mais là, du coup...
4: Ah oui,
1: c'est...
4: non.
1: Oui, mais voilà, voilà, vous voyez, vous marquez pas un point. Si je vous demande,
4: oui, d'accord, oui.
1: Si je vous demande à quoi sert des lunettes de vue,
4: à pas voir clair. On va faire l'inverse.
1: Oui, on pourra l'accepter. On pourra l'accepter. En soi, si vous mettez des lunettes de vue qui sont pas à votre correction, vous allez pas voir clair. Donc en soi, je pourrais pas l'accepter non plus. Bon, va falloir être plus loufoque que ça, Daniel. Ensuite, on passera à la manche numéro 2, le blind test mal interprété. Un titre, un artiste, à vous de retrouver. 2 points si vous retrouvez l'artiste, 2 points si vous retrouvez le titre, 5 points si vous retrouvez les deux. Et puis enfin, on terminera avec le chiffre creusois. Si vous êtes la plus proche, vous doublez les points de votre manche numéro 1 et numéro 2. Daniel, est-ce que vous êtes prête?
4: On va essayer.
1: Ah ben c'est parti, voici donc la première question. Quel professionnel soigne les animaux?
4: Le docteur.
1: De quelle couleur est généralement l'herbe en bonne santé?
4: Moi.
1: Quel objet utilise-t-on généralement pour faire cuire un aliment sur une plaque?
4: Un four.
1: De quelle couleur est le gong qui a retenti? Un docteur, quel professionnel soigne les animaux? Ce que je sache, un vétérinaire, oui, certes, mais ça reste quand même un docteur, hein, Daniel.
4: Oui.
1: De quelle couleur est généralement l'herbe en bonne santé? 1 point, vous nous avez dit noir. Quel objet utilise-t-on généralement pour faire cuire un aliment sur une plaque? Vous me dites le four. Est-ce qu'on l'accepte ou pas? Pour moi, on met une plaque dans le four. Et donc, on fait cuire dans cette plaque. Daniel, donc je ne peux malheureusement pas l'accepter. C'était pas assez loufoque, Daniel. Vous m'auriez dit une chaussette, je l'aurais accepté. Vous m'auriez dit, je sais pas moi, une paire de lunettes, je l'aurais accepté. Mais là, vous... qu'est-ce que vous m'avez fait, Daniel?
4: Ah, mais c'était la première fois, et puis voilà.
1: Ah, bah oui, mais bon. Et voilà, quoi. Bon, Daniel, vous allez vous rattraper avec la deuxième manche, le blind test mal interprété. Là, cette fois-ci, je vais vous demander d'avoir la vraie réponse. Soit le titre, soit l'artiste, soit les deux avec cet extrait. Écoutez bien.

0: Daniel, vous avez 10 secondes pour nous dire.
1: Ben, j'en ai aucune idée. Donc, comme ça, moi.
0: Essayez de proposer quelque chose.
1: Céline Dion, mais c'est n'importe quoi.
0: C'était ça. Welcome to the Hotel California. Les Eagles. Alors non, Céline Dion ne joue pas dans les Eagles, justement. Donc, 0 point sur cette étape, malheureusement, Daniel.
1: Oui, bah c'est beau.
0: Ah oui, on commence très mal là. Bon, un point, si vous le doublez, ça fera 2 points. Mais pour ça, il faut le doubler avec cette énigme que voici. Vous allez avoir 5 secondes pour me donner une réponse. Un photographe poursuivi par une oie échange une cloche de vache dorée contre le dernier ticket de buvette de la soirée. Un corbeau passe de Saint-Pierre-Chérignat à Chambon-Sainte-Croix, puis à Saint-Laurent. Quelle longueur totale de vol en kilomètres ?
1: 50.
0: C'est noté, Daniel. On vous retrouve à la fin de l'heure pour faire le total des points. Un point. Voilà. On va voir si on va le doubler ou pas. Vous restez proche de votre téléphone. À tout à l'heure, Daniel.
1: D'accord.
0: En attendant, c'est Queen avec A Kind of a Magic sur votre radio ici creuse.

0: sur votre radio ici Creuse à 11h17. Dans un instant, on va continuer de jouer avec vous, hein, le Creusois du jour jusqu'à midi. 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
0: 05 55 52 37 38, c'est le numéro 1 à faire pour justement jouer au Creusois du jour. Tiens, c'est une nouveauté, c'est pour vous sur votre radio ici Creuse, un magnifique duo, Joseph Kamel et Vita avec ce titre, Jamais.
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0: Vous aimez?
1: Moi j'adore ce duo. Vita en l'instant avec Joseph Kamel et ce titre Jamais sur votre radio ici Creuse.
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1: Et oui, votre gâteau Le Creusois a gagné à la fin de l'heure, mais aussi votre qualification pour la finale ce vendredi 11h midi. Je vous rappelle, 80€ en carte illy cadeau à gagner. Oui, 80€ à dépenser dans plus d'une centaine d'enseignes. C'est ce que va tenter de gagner Jean-Paul Debona aujourd'hui. Bonjour Jean-Paul.
4: Bonjour Kevin.
1: On va jouer avec vous pour que vous puissiez marquer un maximum de points. Pour ça, 3 manches, une première manche, une série de 5 questions en 15 secondes. Il va falloir répondre le plus rapidement possible et surtout à côté de la plaque. La deuxième manche, le blind test mal interprété. Un titre, un artiste, à vous de retrouver les deux. 2 points si vous retrouvez une seule bonne réponse. 5 points si vous retrouvez l'artiste et le titre. Et puis enfin, on terminera avec le chiffre creusois. Si vous êtes le plus proche, vous doublez les points de la première et seconde manche. Jean-Paul, est-ce que vous êtes prêt à jouer?
4: Bah oui, c'est comme le pèse, c'est un vent très violent hein, qui sort de... Oui.
1: Oui, très bien. Bon, Jean-Paul, on va... Oui, bon, oui. Je ne sais pas comment réagir à cette blague, Jean-Paul. Allez, bon, chez vous en tout cas, n'hésitez pas à jouer en même temps que Jean-Paul. Jean-Paul, voici donc la première question. Dans quel lieu prend-on généralement le train? Vite.
4: Oh, avec un avion.
1: Quel fruit jeune associe-t-on souvent à un singe?
4: Un bateau.
1: Par quel objet utilise-t-on... Ah là, Jean-Paul, vous n'avez pas fait d'effort, hein, là. Je vous demande quel fruit jeune associe-t-on au singe et vous me dites un bateau. C'est pas un fruit, le bateau.
4: J'ai compris, il fallait dire le contraire, moi.
1: Alors, vous n'êtes pas obligé de dire le contraire. Vous pouvez répondre loufoque. Enfin, un bateau, ça se mange pas, un bateau, quand même. 2 points pour vous, Jean-Paul, sur cette première manche. Bravo. On attaque On attaque avec la deuxième manche, Jean-Paul. Le blind test mal interprété. À vous de retrouver l'artiste, le titre. Pourquoi pas les deux. Voici l'extrait.

0: Vous avez 10 secondes, Jean-Paul, pour nous donner une réponse.
1: Alors, Bonnie M, Daddy Cool.
0: Très bien, on vérifie. Alors, Jean-Paul, on était un tout petit peu à côté de la plaque là. C'était les Bee Gees avec Staying Alive.
1: Oh, oui, bah, il m'a fait un beau Bee Gees, moi, oui.
0: Ah oui, bah là, 0 points sur cette manche, Jean-Paul, aïe, aïe, aïe, aïe, aïe, aïe. 2 points.
1: C'est la catastrophe.
0: 2 points pour vous, Jean-Paul. Attention, vous allez pouvoir doubler votre score grâce au chiffre creusois. À vous d'être le plus proche. Voici l'énigme. Un pompier qui déteste les sirènes échange une caisse de pâté aux pommes de terre contre le dernier ticket de buvette de la soirée. Un corbeau passe de Gartempe à A1, puis No. Quelle longueur totale de vol en kilomètres ?
1: 94.
0: C'est noté, on a enregistré votre réponse. Jean-Paul, on vous retrouve à la fin de l'heure pour découvrir si vous doublez vos points ou pas. À tout à l'heure, Jean-Paul.
1: À tout à l'heure, Kevin.
0: Et chez vous, là, peut-être, justement, vous êtes dit « Ah non, Jean-Paul avait raison » ou « Ah non, Jean-Paul avait tort ». Ben, dites-nous, là, par WhatsApp 05 55 52 37 38 ce que vous auriez répondu. Je suis curieux de savoir. Venez jouer également avec nous, 05 55 52 37 38. C'est le numéro aussi pour nous contacter et jouer. En attendant, Ed Sheeran s'invite dans vos oreilles avec « Shape of You » à 11h27. Bienvenue.

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1: Ed Sheeran avec ce titre justement, Shape of You, sur votre radio ici Creusot à 11h31. Allez, venez jouer avec nous, le Creusot du jour, c'est jusqu'à midi, 05 55 52 37 38. Venez tenter votre chance, je vous le dis, si vous faites 5 points minimum sur la première et deuxième manche, c'est vous qui repartez avec votre gâteau, le Creusot, ainsi que votre qualification pour vendredi, la finale du Creusot du jour. 80 euros en carte illicado à gagner, donc autant vous dire qu'il faut tenter votre chance dès maintenant. 05 55 52 37 38. En attendant, c'est vos bons plans et services en une minute.
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3: France Service vient à votre rencontre à l'occasion du Salon des Seniors à la Souterraine ce jeudi. Les locaux de France Service seront fermés exceptionnellement de 9h à midi. France Service vous informe, vous conseille et vous accompagne dans vos démarches. Retrouvez votre service de proximité directement au Salon des Seniors à la Souterraine ce jeudi au Loft de 9h à midi. Vous êtes à la recherche d'un emploi ? La commune de Nau recherche une personne dynamique pour rejoindre son équipe. Vos missions seront de distribuer et d'apporter une aide lors des repas. Vous veillerez également à la propreté et à l'entretien des locaux. Le poste est proposé à raison de 24 heures par semaine, réparties sur 4 jours de 7h30 à 13h30. Pour postuler, envoyez votre CV et votre lettre de motivation à la mairie de Nau, contact@mairie-nau.com. Continuez à nous donner vos informations sur le WhatsApp d'Ici Creuse au 05 55 52 37 38.
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1: Merci d'avoir choisi Ici Creuse pour vous accompagner. On se mardi 13 octobre, on joue avec vous dans un instant, mais pour le moment, c'est Julien Clerc qui s'invite tranquillement sur votre radio avec ce titre, Si on chantait. Bah oui, si on se mettait à chanter, c'est parti.

0: Julia Claire, si on chantait sur votre radio ici Creuse, et c'est parti pour jouer avec Dolores de Châtelut-le-Marché.
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0: Et vous aussi jouez en même temps que Dolores. Bonjour Dolores.
3: Bonjour Kevin, bonjour à tous.
0: Trois manches, une première, une série de 5 questions en 15 secondes. Il faut répondre à côté de la plaque le plus rapidement. La deuxième manche, le blind test mal interprété. La troisième manche, le chiffre creusois. À vous d'être la plus proche de ce fameux chiffre creusois pour doubler les points de votre première et seconde manche. Vous tentez, vous tentez, vous tentez Dolores, mais à chaque fois ça ne passe malheureusement pas. C'est peut-être l'occasion cette fois-ci. Je vous le souhaite en tout cas. Vous êtes prête Dolores à jouer?
3: Oui, je suis prête.
0: Eh bien, c'est parti. On joue en même temps que peut-être chez vous aussi, tranquillement, dans le canapé. Vous vous entraînez peut-être, pourquoi pas, pour demain. Voici donc la première manche où il faut répondre à côté de la plaque. Première question. Quel professionnel répare les canalisations d'eau?
3: Un peintre.
0: À quoi sert généralement la carte routière?
3: Klaxonner.
0: Combien font 1 plus 9?
3: 23.
0: Quel animal a... un gong qui vient de retentir. Dolores, 3 points sur cette première manche. Ça commence bien quand même.
3: Oui, moyen.
0: Bah écoutez, c'est toujours mieux que les deux premiers candidats. Deuxième manche, le blind test mal interprété. Un artiste, un titre à retrouver. Voici l'extrait.

0: Vous avez 10 secondes pour nous dire Dolores.
1: Oh, on ne voit pas du tout. Maman, il y a un petit chat qui chante là. Michael Jackson, je sais pas.
0: Et c'était ça. Les groupes police avec Roxanne. 0 point sur cette manche, mais c'est pas grave, vous allez tenter de doubler vos points avec la troisième manche. Ça pourrait vous faire 6 points. Voici l'énigme. Un photographe poursuivi par une oie installe un tabouret de balles populaires devant la boulangerie pour attirer les curieux. Une montgolfière relie Malrey-Boussac, Saint-Sulpice-le-Dunois et Jalèche sans revenir. Combien de kilomètres pour ces deux étapes? On vous écoute.
1: 50. Vol d'oiseau, hein?
0: Vol d'oiseau, exactement. 50, on découvre votre score à la fin de l'heure. Je vous dis à tout à l'heure, Dolores.
1: À tout à l'heure, Kevin.
0: En attendant, c'est Patrick Fiori qui s'invite dans vos oreilles avec Le Chant est libre. Et puis, juste après, c'est Tracy Chapman. Bienvenue si vous nous rejoignez, le Creusois du jour, jusqu'à midi.
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0: Dans un instant, on va savoir qui repart avec son gâteau, le Creusois, et sa qualification pour la finale ce vendredi, le Creusois du jour, pour repartir avec 80 € en carte illicado. La réponse dans un instant.
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0: Et c'est donc le moment de découvrir notre grande ou grand gagnant. Pour ça, nous sommes avec Daniel, Jean-Paul, Dolores. Bonjour, rebonjour à tous les trois.
8: Rebonjour.
0: On va revenir à la première personne qui était donc Daniel de Guéret qui a joué avec nous en tout début d'émission. Daniel, vous aviez fait un point sur la première manche, 0 sur la seconde et la troisième manche. Je vous ai demandé, un photographe poursuivi par une oie échange une cloche de vache dorée contre le dernier ticket de buvette de la soirée. Un corbeau passe de Saint-Pierre-Chérignat à Chambon-Sainte-Croix puis à Saint-Laurent. Quelle longueur totale du vol en kilomètres? On réécoute.
8: 50
0: kilomètres. La bonne réponse était 72. Vous êtes donc à 22 kilomètres de distance. 22 kilomètres pour le moment. Vous restez avec nous pour savoir si vous restez qualifié ou non. On passe à Jean-Paul de Bonnat. Jean-Paul, vous aviez fait 2 points sur la première manche. Ça veut dire que pour le moment, vous êtes à égalité avec Daniel. Si vous doublez vos points, vous lui passez devant. Si vous ne doublez pas vos points, ça sera une question subsidiaire. 0 point sur la deuxième manche, donc 2 points sur la première. La troisième manche, je vous ai demandé un pompier qui déteste les sirènes échange une caisse de pâté aux pommes de terre contre le dernier ticket de buvette de la soirée. Un corbeau passe de Gartempes à Ahun, puis à Nau. Quelle longueur totale de vol? On réécoute.
9: 94.
0: La bonne réponse était 62. Vous avez donc 32 km d'écart. Vous ne doublez donc pas vos points. Donc ça veut dire que pour le moment, vous êtes à égalité avec Daniel. Et puis enfin, Dolores. Dolores qui avait fait 3 points sur la première manche, 0 point sur la deuxième manche. Ce qui veut dire qu'elle vous passe devant Jean-Paul. Et donc c'est le moment de vous dire malheureusement au revoir Jean-Paul.
9: C'est pas grave, c'est un jeu.
0: Exactement, c'est un jeu. Ben, passez une belle journée Jean-Paul, en tout cas, à très vite.
9: À très vite, il n'y a pas de souci.
0: Mais ce qui veut dire aussi également qu'on va devoir dire au revoir à Daniel de Guéret, puisque même si elle doublait ses points, Bah, ça ferait que 2 points. Donc, rien qu'avec cette première manche, on dit au revoir à Daniel également.
8: Au revoir.
0: Passez une belle journée. À très vite, Daniel.
8: À très vite, merci, au revoir.
0: Bon, et Dolores, c'est gagné pour vous. On va quand même vérifier qui de Daniel ou de vous allez doubler les points. Je vous demandais un photographe poursuivi par une oie installe un tabouret de balles populaires devant la boulangerie pour attirer les curieux. Une montgolfière relie Malré-Boussac, Saint-Sulpice, Le Dunois, Jalèche, sans revenir. Combien de kilomètres pour cette magnifique étape? On réécoute.
8: 50.
0: Et la bonne réponse, c'était 61. C'est donc 11 km d'écart. C'est donc vous qui gagnez avec 6 points au total.
8: Merci beaucoup. Merci beaucoup,
0: Étienne et
8: Kevin.
0: Bravo, Dolores. Vous repartez donc avec votre gâteau Le Creusois. Et surtout, surtout, surtout, la qualification ce vendredi, 11h midi. 80 euros en carte illicado à gagner à vendredi, Dolores.
8: Merci beaucoup, merci à tous, merci Sofiane.
0: Merci beaucoup à vous et puis merci aussi à tous les candidats. Rendez-vous demain, bien sûr, pour jouer ensemble une nouvelle fois.
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0: On termine l'heure en douceur avec Gérard Berliner. Mais tiens, on va pas terminer non plus, on va pas commencer l'heure en douceur, puisqu'on va retrouver Enora Malagré, toute l'équipe d'Enora. Bonjour Enora.
1: Bonjour à toutes et à tous, bienvenue dans ce nouveau rendez-vous quotidien qui s'appelle On vous doit bien ça, c'est tous les jours entre 12h et 13h. Aujourd'hui, grande émission consacrée à la résilience avec nos amis de la sécurité civile.
0: Eh ben, on sera là également. Rendez-vous tout à l'heure après vos infos de midi. En attendant, Guillaume Grand s'invite tranquillement dans vos oreilles avec toi et moi. Bienvenue si vous nous rejoignez. Il y a vos infos qui arrivent dans 4 minutes. Bougez pas.
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1: Vous écoutez la première radio de Creuse, ici Creuse, il est midi. L'actualité avec vous, Camille André, nouvelle manifestation devant le lycée Bourdon.
2: Oui, c'est la troisième mobilisation lycéenne en Creuse. 120 personnes ont défilé dans les rues ce matin, environ 80 lycéens accompagnés de syndicats et d'adultes venus en soutien. Depuis la semaine dernière, le gouvernement a annoncé l'arrivée de 3000 enseignants remplaçants répartis sur tout le pays, des journées de discussion dans les lycées ou encore l'organisation d'un sondage. Mais comme ses camarades, Alice, élève de terminale générale au lycée Bourdon, attend plus.
3: Ça montre qu'on est quand même écouté et que le mouvement prend de l'ampleur.

0: d'ampleur. Maintenant, je pense que c'est pas suffisant et qu'il faut continuer encore une fois de se battre jusqu'à temps que les choses bougent vraiment et que on voit les répercussions de nos mouvements dans nos lycées. En premier, les conditions de travail dans nos établissements, tout ce qui est les conditions du bâti qui sont pas toujours bonnes, les profs qui sont pas remplacés, nos horaires de travail qui sont pas forcément très bien adaptés à un rythme pour des adolescents comme nous, Parcoursup aussi, qui est une chose super importante qu'il faudrait enlever en fait, tout simplement. Comme c'est national et que c'est un logiciel qui nous trie tous, on n'est pas forcément classé pour nos compétences, nos efforts qu'on fait tout au long de l'année. Les grands lycées sont mieux positionnés aussi, alors que nous, dans nos campagnes plus reculées, on n'a pas forcément les moyens d'accéder à ce genre de grande université, on va dire.
1: Alice, donc élève de terminale générale au lycée Bourdan, qui manifestait ce matin. La manifestation s'est déroulée dans le calme à Guéret.
2: Et Guéret va tenter de se débarrasser de ses étourneaux ce soir.
1: À partir de 17h, une campagne d'effarouchement sera menée dans le quartier de la médiathèque. Des professionnels viendront avec des rapaces et des dispositifs sonores et lumineux pour tenter de les disperser. Les étourneaux sont des oiseaux qui vivent en groupe, en bande même on pourrait dire, et qui occasionnent beaucoup de nuisances puisqu'ils piaillent à la tombée de la nuit, se soulagent sur les voitures et les passants. Si l'opération de ce soir ne suffit pas à les faire fuir, il pourrait y avoir de nouvelles interventions demain et jeudi. Des tonnes de produits jetés à la poubelle après une cyberattaque. Les frigos de très nombreux supermarchés ont été hackés il y a plus de 24 heures. Il a fallu jeter les yaourts et autres jambons blancs à cause de la rupture de la chaîne du froid. Plus de 400 magasins ont été touchés à travers le pays dans les enseignes Intermarché, Netto, Leclerc, Monoprix. À notre connaissance, aucun commerce de Creuse n'a été concerné. 10 euros de moins par plein, c'est ce que les automobilistes qui roulent au gasoil devraient économiser en moyenne à partir du 1er novembre. Quelques jours après avoir annoncé qu'il débloquait des barils de stock stratégiques, le Premier ministre a sorti la calculette. Il estime que cette baisse devrait aussi se répercuter sur le prix du fioul domestique et sur le gasoil vendu aux professionnels.
2: Beaucoup de petits creusois vont se régaler ce midi à la cantine.
1: Oui, c'est la semaine du goût, l'occasion de proposer des menus 100% circuit court. Mais la bonne nourriture, ce n'est pas que pour les enfants. Cette année d'ailleurs, l'événement a démarré avec un marché ouvert au public en Creuse. Car à la Chambre d'agriculture, on constate de nouvelles habitudes de consommation. D'après Valérie Moreau, tenir un point de vente à la ferme n'est plus si rentable pour les producteurs.
3: De moins en moins. Avant, bienvenue à la ferme, le nom parle de lui-même, c'était donc un point d'accueil à la ferme, etc. Donc la charte a été revue et c'est plus obligatoire. Pourquoi ? Parce que les gens se déplacent de moins en moins. En fin de compte, les creusois aiment bien retrouver tous les produits au même endroit, donc surtout effectivement sur les marchés de producteurs ou les marchés locaux, quotidiens. Alors, bienvenue à la ferme, on organise des portes ouvertes pour inciter les gens à aller voir comment ils travaillent, voir les animaux les cultures, les différentes cultures. Mais c'est plus la mise en place de marchés de producteurs ou des marchés locaux qu'on retrouve les producteurs.
1: Si vous avez manqué le marché de la semaine du goût, sachez que les restos participent aussi, comme le chalet des Pierres Jaumâtres à Toul, Sainte-Croix ou l'Alzire à Jarnage. Des habitants de Saint-Vaury se mobilisent pour préserver la fontaine historique de la commune. Des travaux sont en cours pour réaménager le centre-bourg et dans les cartons, il est prévu de déplacer le monument de 30 mètres. Le maire, de son côté, s'étonne de cette mobilisation tardive alors que le projet a été évoqué plusieurs fois en conseil municipal. Et puis les éleveurs creusois rentrent du sommet de l'élevage de Cournon d'Auvergne, les bras chargés de prix. Le GAEC Lebourg de Maisonfaine obtient par exemple le prix de la meilleure jeune femelle en qualité bouchère avec sa vache Valentine. 3 médailles d'or aussi pour le GAEC des Assures à Chénier.
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1: Kevin, on prévoit le parapluie ?
2: Exactement, le temps va se dégrader cet après-midi. Quelques gouttes sont attendues. Demain, le soleil, lui, reprend le dessus avec du brouillard le matin et des maximales jusqu'à 24 degrés. Il va donc faire bon demain. Cet après-midi, il fait pas mauvais non plus. 19 degrés en soi, il va faire bon. 20 degrés à Aubusson, 19 à Guéret ou encore la Souterraine. Il est temps pour moi de vous laisser, de vous dire que je vous retrouve tout à l'heure, 13h30, 16h, pour votre après-midi en musique sur votre radio ici Creuse. Et puis le Creusois du jour, toujours demain également, 11h, midi, sur votre radio ici Creuse.

0: à tous, bienvenue sur ICI, j'espère que vous allez bien. Il est midi 7, on est en direct ensemble jusqu'à 13h et ça s'appelle On vous doit bien ça. C'est une émission qu'on a conçue pour vous rendre service avec sérieux et bonne humeur. Alors aujourd'hui, c'est une journée très spéciale, très importante. Nous sommes partenaires de cette journée de la résilience. Et on va voir avec vous comment gérer les risques auxquels on est exposé en cas de catastrophe naturelle ou industrielle. Et vous allez voir qu'on a une personnalité de choix pour en parler avec nous aujourd'hui. Et puis un peu plus tard, nous parlerons avec Elsa Wolinski, notre grande journaliste. D'ailleurs, bonjour Elsa.
1: Bonjour.
0: De la loi intégrale qui va être examinée aujourd'hui. Nous serons aussi avec Pierre Fabin. Bonjour Pierre.
2: Bonjour Anora, bonjour à tous.
0: Qui nous dira ce que l'on peut faire de nos animaux en cas de catastrophe, justement, tout à l'heure. Et puis la grande Audrazo, Madame Antiarna, qui est là aujourd'hui avec nous.
3: Bonjour.
0: J'aime bien dire les choses deux fois, le mardi.
3: Bonjour à tous.
0: Et puis Monsieur Bonplan, Valère Correa, qui est là.
4: Bonjour à toutes et tous.
0: Bonjour. 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C'est 200 euros à dépenser à votre guise dans une grande enseigne. Et puis, évidemment, tout au long de la semaine, je vous offre également une radio équipée de l'ASA, l'Automatic Safety Alert. Et oui, en cas d'alerte, il peut se mettre automatiquement en route pour diffuser un message d'information prioritaire. C'est normal, vu que c'est la semaine de la résilience. Alors, je voulais annoncer en préambule, nous recevons dans le cadre de cette journée très particulière de la résilience, un grand monsieur, c'est le colonel Jérôme Boulanger. Bonjour Jérôme.
5: 1m84, bonjour.
0: Effectivement. Bonjour colonel,
5: bonjour.
0: J'avais toujours rêvé de dire ça, porte-parole de la sécurité civile qui va nous aider à nous repérer au milieu de tout cela, ma chère Audrazo. C'est une journée vraiment très importante.
3: Oui, 5e édition de la Journée nationale de la résilience pour laquelle vous, sécurité civile, vous êtes particulièrement mobilisé, colonel Boulanger. Donc le but, nous sensibiliser, nous citoyens, aux risques auxquels on est exposés, inondations, tempêtes, séismes, accidents industriels, et puis surtout, quoi faire si ça nous arrive. On va être pédagogique aujourd'hui. Il y a un son un petit peu désagréable qui a retenti ce matin sur certains téléphones portables dans pas mal de départements. Mmh. Un peu strident, vous voyez, quelque chose qui résonne bien, etc. C'est quoi ce son, colonel Boulanger ?
5: Eh bien, c'est FR Alerte. C'est un son que connaissent bien les habitants de Gironde, des Landes, du Var, qui en ont bénéficié cet été. Un système d'alerte qui fonctionne sur les téléphones mobiles et qui a permis quand même cet été d'évacuer plus de 240 000 personnes, sans aucun blessé, sans aucune victime décédée. Donc on voit que c'est un système qui, depuis 2022, fait ses preuves, et on l'a bien vu cet été à l'occasion des feux de forêt.
3: Et comment ça fonctionne pour ceux qui ne l'ont jamais eu? Donc c'est le téléphone sonne d'un coup, même s'il est en silencieux comme ça?
5: Exactement, il n'y a pas besoin de s'inscrire.
0: D'accord.
5: C'est une alerte.
0: C'est automatique.
5: C'est
0: quoi.
5: Automatique,
0: pour
5: effectivement.
0: Pour tout le monde, alors, quel que soit l'opérateur.
5: Oui, pour tout le monde, même si le téléphone, n'est pas activé, ça fonctionne quand même. Et en plus, ce qui est bien, c'est que c'est géolocalisé, ce qui veut dire que, je prends un exemple à l'échelle d'un département, toutes les personnes ne vont pas forcément recevoir l'alerte, c'est uniquement le secteur qui est concerné par l'alerte pour évacuer ou pour confiner.
3: Et on fait quoi justement dans ces cas-là? On la reçoit, c'est quoi le premier réflexe?
5: Alors, le premier réflexe, tout d'abord, c'est généralement, on a été invité à veiller son téléphone, puisqu'on sait que l'alerte risque d'être donnée. C'est exactement ce qui s'est passé l'été dernier en Gironde et dans les Landes. On avait dit aux personnes, attention, veillez votre téléphone, on risque de déclencher FR Alerte. Et puis, lorsqu'on est alerté par ce système, eh bien, on suit les indications qui sont données, avec des relais qui sont donnés par les radios, et Radio France est le partenaire, bien
0: absolument,
5: sûr, de cette journée de la résilience.
0: Et on en est bien fiers.
5: Et vous donnez des informations fiables, les sites préfectoraux également, qui donnent des informations, et puis surtout l'accompagnement qui est fait sur le terrain par les forces de l'ordre, par les sapeurs-pompiers, par les élus qui donnent les consignes. Voilà, veuillez vous rendre à la salle polyvalente de tel village, de telle rue, et puis là, il y a un accueil qui est fait avec des bénévoles, des associations agréées de sécurité civile.
3: Est-ce que les gens comprennent bien cette sonnerie FR Alerte? Est-ce qu'il n'y en a pas qui se sont dit, mais qu'est-ce que c'est que ce truc?
0: Oui,
3: qu'est-ce qui arrive
0: fait,
3: à mon téléphone? Est-ce que vraiment les gens maîtrisent ça? Parce que moi, je serais un peu surprise si mon téléphone se mettait à hurler comme ça d'un coup.
5: Oui, alors c'est sûr que c'est surprenant, mais on est là aussi pour en parler. Et je pense que plus on en parlera, mieux ce sera. Cet été, les gens ne se sont pas beaucoup posé de questions. Ils ont bénéficié de cette alerte. Ça a très bien fonctionné. Il y a eu parfois quelques petites interrogations, mais franchement, si en amont, on explique bien ce qu'est ce système, ça fonctionne et surtout, ça permet de protéger des populations, de sauver.
3: J'ai découvert un site en préparant cette interview, colonel Boulanger, c'est Géorisque.
0: Oui.
3: Géorisque.gouv.fr. Alors, j'ai tapé mon adresse dedans, j'ai eu quelques surprises, je dois dire. Est-ce que vous pouvez nous expliquer, colonel Boulanger, c'est quoi ce site ? On est là aussi dans de la pédagogie.
5: On est dans de la pédagogie, on est dans de la préparation. La première des préparations, c'est s'informer. S'informer des risques qu'il y a autour de chez soi, tout simplement. C'est pour ça que...
3: Là où on habite, vraiment.
5: Là où on habite, ou là où on travaille, parce que vous pouvez taper n'importe quelle adresse, et vous avez effectivement la liste des risques. Je l'ai fait aussi ce matin pour réviser un peu avant de venir. Bon élève. Et puis, vous avez bien sûr toutes les conduites à tenir qui sont données en fonction du type de risque, séisme, inondation, feu de forêt. Et donc, c'est important d'associer la phase d'information des risques à la phase d'action. Qu'est-ce que je dois faire ? Je dois préparer un kit d'urgence.
0: Alors d'ailleurs, le kit d'urgence, on va y revenir dans un instant, hein, colonel Boulanger, merci encore d'être là. Vous êtes le porte-parole, je le rappelle, de la sécurité civile dans cette journée toute particulière de la résilience. Comment gérer, chères auditrices, chers auditeurs, les risques auxquels on est exposés en cas de catastrophe naturelle ou industrielle. On se retrouve dans un court instant. On continue de dérouler l'émission sur ce sujet ô combien important. On va écouter Pretenders. Quel accent!

0: Pretenders, Brass in Pocket sur ici, on est ensemble jusqu'à 13h.
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0: Et il est midi 17, je vous l'ai dit, nous sommes en direct dans votre nouveau rendez-vous quotidien qui s'appelle On vous doit bien ça, on essaye de vous rendre service comme nous pouvons et nous le faisons très bien, je crois, j'espère. Aujourd'hui... J'ai pris un petit peu le boulard, c'est vrai. Pardonnez-moi. Aujourd'hui, c'est une journée très importante. Hein. C'est la journée, c'est la semaine de la résilience, la journée de la résilience. Nous sommes partenaires hein, sur ICI et nous avons invité le colonel Jérôme Boulanger, porte-parole de la sécurité civile, pour nous aider à nous repérer et surtout à trouver en fait comment gérer les risques hein, auxquels on est exposé face à une catastrophe naturelle ou industrielle. Alors, ça peut paraître un peu angoissant comme ça, mais le colonel est là pour nous rassurer, pour nous dire exactement ce qu'il faut faire, comment se préparer, n'est-ce pas, ma chère Audrazo?
3: On est en train de parler de Géorisque, ce fameux site qui nous dit en fait quel danger il existe autour de chez nous. Et donc j'avais en préambule dit que j'avais moi testé, j'avais tapé mon adresse de chez moi dans le site Géorisque. Et donc j'ai découvert, et ça m'a pas trop fait plaisir, que bah oui, il y avait des risques en fait, un risque d'inondation par remontée de nappe chez moi, à mon adresse.
0: Ah ouais,
3: donc la nappe phréatique qui remonte à la surface, hein, ça veut dire ça, je suppose, colonel?
4: Chez moi, c'est pareil. D'accord. Aussi, inondation par remontée de nappe avec des inondations assez importantes.
0: Ah ben on ne va pas venir chez vous, colonel.
3: Chez moi non plus, parce qu'il y a aussi un petit risque
5: Elsa
3: de Volinsky. Séisme.
5: Non, pardon, excusez-moi, continuez. Ouais.
3: Il y a un petit risque de séisme, et puis alors, carrément, un risque important chez moi, de retrait-gonflement des argiles. On en a parlé, ça, c'est les bâtiments fissurés. On avait fait toute une émission là-dessus. C'est un peu anxiogène, colonel Boulanger, d'apprendre ça comme ça.
4: Alors, ça peut paraître anxiogène, mais le fait d'y penser, le fait de savoir, de prendre conscience des risques, c'est déjà une façon de dédramatiser les choses. La pire des choses, j'étais ce matin avec des psychologues sur France Inter qui disaient que le traumatisme, il intervient lorsque justement on n'est pas prévenu, lorsque la catastrophe est subite. Là, lorsque... on fait la démarche soi-même de regarder Géorisque et de voir quels sont les risques auxquels on est confronté potentiellement, eh bien c'est déjà une façon de faire un premier pas vers l'anticipation et vers la préparation.
0: Elsa Volinsky, puis Valère Correr.
5: Oui, vous n'avez pas peur que... Alors évidemment, ce titre, c'est formidable, mais qu'on, là, après vous avoir écouté, Aude et vous, colonel, on va tous se mettre sur ce site parce qu'on va tous avoir quand même un petit peu peur, malgré tout.
4: C'est pas une question de peur, c'est une question de prise de conscience. Et cette prise de conscience, pour avoir travaillé avec des enfants, dans des collèges notamment, cette prise de conscience, elle doit commencer très tôt par les jeunes enfants. Il y a des manières ludiques, pédagogiques, d'apprendre aux enfants la culture du risque. Et je crois que c'est en commençant comme cela qu'on arrive à dédramatiser les situations et à prendre les bons gestes. Le meilleur exemple, c'est le Japon. Le Japon, les enfants sont formés à la prévention des séismes. Ils savent, dès le plus jeune âge, comment faire en cas d'alerte, etc. En France, on a encore du travail, mais on y travaille
0: si
4: vraiment.
0: Si vous avez des questions, hein, ça se passe au 0810 055 056, chers amis.
6: Les petits Japonais sont très potentiellement confrontés à des séismes compte tenu de l'emplacement géographique du Japon. Mais enfin, est-ce qu'on n'est pas en train non plus de créer trop d'anxiété aussi autour le risque? Il y a toujours des risques, mais enfin...
0: Ouais, enfin, regardez ce qui s'est passé cet été, Valère.
6: Oui, mais c'était... Effectivement, on était dans un enjeu sécheresse, incendie, risque plus que potentiel, risque réel chaque été. Ce que je veux dire, c'est que la remontée d'eau d'une nappe phréatique, il y a quoi, une chance sur 5000 que ça arrive?
4: Pas du tout. J'étais en poste en Moselle il y a quelques mois. Je me rappelle d'inondations importantes qui ont eu lieu dans ce département. Aujourd'hui, il faut se dire une chose. Alors, ça peut créer de l'anxiété, mais je crois qu'en parler, je le répète, ça permet de dédramatiser. Nous avons des crises qui sont de plus en plus fréquentes, qui sont diversifiées, qui sont peut-être de plus en plus intenses et qui durent dans le temps. Donc, je crois qu'il faut aussi faire. Il faut surtout s'y préparer, bien savoir quels sont les risques et surtout comment faire pour faire face aux risques et comment on se relève.
0: D'accord.
4: Parce que la résilience, c'est rebondir. L'étymologie du mot, c'est
0: alors,
4: rebondir.
0: On va y revenir dans un court instant, colonel, parce que ça, Elsa Volinsky et vous, hein, vous avez très envie de nous parler de ça.
5: De la résilience.
0: Mais juste avant, moi, j'aime bien, je suis très concrète. Je voudrais savoir ce qu'on met dans le petit kit. Hein,
3: oui, parce que alors vous dites qu'il faut un petit kit d'urgence préparé à l'avance au cas où il nous arriverait quelque chose, si on devait par exemple évacuer. On a vu beaucoup d'évacuations cet été. On met quoi dans un kit d'urgence? Qu'est-ce qu'on doit avoir chez nous tout près?
0: Et dans un court instant, Pierre Fabin, notre vétérinaire, nous dira aussi ce qu'on fait de nos animaux de compagnie. Colonel, c'est à vous.
4: Alors, dans le kit d'urgence, on met des produits de première nécessité. Mm-hmm. C'est pour tenir, en gros, pendant 3 jours environ. Donc, un petit stock d'eau. Ça veut dire 6 litres d'eau par personne. Alors, dans un sac, ça commence à faire beaucoup.
5: Ouais.
4: De l'alimentation non périssable. Un petit nécessaire de toilette. Les médicaments, ça c'est important pour les gens qui suivent des traitements. Une petite trousse de secours, quelques pansements, un petit désinfectant. Et puis aussi ces papiers, les papiers d'identité, doubles en tout cas. Donc tout ce qui va permettre de tenir.
5: Une boîte de sardines, petite conserve.
4: Voilà, une radio. Alors,
5: je suis très sardine, Valère.
3: Radio, oui, très important.
5: Alors, la radio, la fameuse radio qu'on vous offre, hein, d'ailleurs, profitez-en toute la semaine.
4: La radio à pile.
5: Inscrivez-vous sur ici.fr.
4: À pile, et on précise bien à pile, parce que c'est bien d'avoir des radios rechargeables, mais s'il y a une coupure d'électricité, on ne va pas pouvoir recharger ni le portable, ni la radio. On prend quand même un chargeur de secours avec soi. Voilà, ce sont vraiment des choses de première nécessité qui vont permettre de tenir quelques jours.
5: On va vous parler dans un instant aussi de l'étymologie de ce mot résilience, hein, grâce à Elsa Wolanski, qu'on entend un peu à tort et à travers en ce moment, avec le colonel Boulanger qui reste évidemment avec nous. Mais pour l'heure, on va s'écouter Zazie, peu importe, sur ICI. Il est midi 23 et nous, on est ensemble jusqu'à 13h.

0: Peu importe, on a compris. Jusqu'à 13h.
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0: Il est midi 26, on est en direct jusqu'à 13h dans votre nouveau rendez-vous quotidien qui s'appelle « On vous doit bien ça ». On est en train de parler de cette fameuse journée de la résilience dont nous sommes fièrement partenaires sur Ici. On essaie de mesurer, de se dire comment gérer les risques auxquels on est exposé en cas de catastrophe naturelle ou industrielle. Et on a une auditrice qui a traversé une sacrée épreuve, elle s'appelle Virginie. Alors Virginie, à cause des incendies cet été, elle a été évacuée 5 fois. En allant de famille en amis, et elle n'était pas du tout préparée. Hein, chère Virginie, bonjour et bienvenue.
2: Bonjour, merci.
0: Ça va aujourd'hui, Virginie ?
2: Oui, ça va bien, merci.
0: Donc vous, une sacrée épopée, hein, ça a été très dur pour vous cet été, Virginie. Et vous êtes partie, si je puis dire, en tong avec une petite robe d'été, votre fils sous le bras. Vous n'aviez pas pensé que ça allait durer, quoi ?
2: Non, pas du tout. Non, j'étais persuadée que ça allait être maîtrisé très rapidement, ouais. Et que d'ici 24-48 heures, j'étais rentrée. Donc, oui, je suis partie, en effet, sans effet personnel. Voilà, comme si tout allait bien.
0: Et le plus dur, je crois, c'est l'après. Donc, quand vous êtes rentrée chez vous, comment ça s'est passé pour vous ?
2: Eh bien, je suis rentrée chez moi au bout de 10 jours. Hein.
0: Ouais.
2: En effet, par chance, tout est intact chez moi et j'ai pas eu ma maison brûlée.
0: D'accord.
2: Mais j'ai mesuré, en effet, que je n'avais rien pris et que j'aurais tout perdu, et même jusqu'au papier d'identité que je n'avais pas.
0: Eh oui, et c'est ce que nous disait le colonel dans ce fameux petit kit de survie, entre autres, les soins de premier secours, etc. Il faut les papiers d'identité, Audrazo.
3: Et donc Virginie, si c'était à refaire, là, est-ce que vous avez déjà prévu d'avoir quelque chose dans un coin pour au cas où ça vous arrive une nouvelle fois ces incendies ?
2: Mais oui, en fait, j'ai ma valise. Déjà, j'ai mis du temps en rentrant, j'ai mis du temps à enlever à défaire en fait le peu que j'avais emmené.
0: Mmh.
2: Et aujourd'hui, j'ai une valise de secours, comme je dis,
0: qui est prête. Où, quoi.
2: Voilà, je la prends et je m'en vais.
0: D'accord. Oui. Merci.
2: Voilà.
0: Ouais, non, mais merci, hein, merci, voilà, et on apprend de ses erreurs. On dit merci beaucoup, Virginie. Très rapidement, Elsa Wolinski, il vient d'où ce mot, résilience?
4: Non, justement, je me le disais, parce que cette journée nationale de la résilience, le mot résilience, il m'interpelle un petit peu. Quand même, je suis allée regarder la définition dans le Larousse, c'est aptitude d'un individu à se construire et à vivre de manière satisfaisante en dépit des circonstances traumatiques. Et c'est le neuropsychiatre Boris Cyrulnik qui a popularisé ce concept en France, qui lui dit lui-même aujourd'hui que ce mot a été beaucoup détourné dans le développement personnel. Et il rappelle quand même qu'on peut pas demander à un blessé « soyez résilient ».
0: Exactement. Vraiment. On continue d'en parler dans un instant parce que c'est l'heure des actualités dans toutes vos régions grâce aux 44 locales de votre radio Ici. À tout de suite.
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15: Il est midi 33, chers amis, dans ce rendez-vous quotidien qui est le vôtre, j'espère aujourd'hui, qui s'appelle « On vous doit bien ça ». Moi, je m'appelle Enora Malagré, je suis avec Aude Razeau, Pierre Fabin, notre vétérinaire, Elsa Wolinski et Monsieur Valère Coréard, où nous avons parlé pendant cette première demi-heure de la journée de la résilience. On vous en dira encore un dernier mot dans un instant. C'est votre antenne, hein. Appelez-nous au 0810 055 056 si vous avez des questions, parce que ça tombe bien, on a les réponses. Tout au long de l'année, je booste, sachez-le aussi, votre pouvoir d'achat, pardon. En fin d'émission, on tirera quelqu'un au sort qui s'est inscrit sur le site ici.fr et qui repartira avec une carte bon d'achat de 200 euros et une superbe radio à pile, parce que c'est ça qui fonctionne en cas justement de catastrophe naturelle ou industrielle. Et c'est aussi un numéro sur lequel vous pouvez laisser des messages vocaux, c'est gratuit, c'est un WhatsApp comme l'a fait aujourd'hui Christine.
16: Salut Enora, salut l'équipe, c'est Christine, j'habite à Grenoble. Comme je prends souvent ma voiture pour faire des trajets, je cherche des personnes pour covoiturer et donc je me demandais s'il existait une solution pour trouver rapidement des personnes pour organiser des covoiturages près de chez soi. Merci beaucoup.
15: Merci à vous, surtout Christine, je suis en passion covoiturage moi personnellement. Ça c'est une question pour notre Valère Coréard, monsieur Bonplan.
10: Oui, bonne idée Christine, parce que le covoiturage... Deux avantages majeurs. D'abord, c'est économique, puisqu'on va avoir un petit revenu d'appoint ou qu'on va payer très peu pour partager un véhicule. Et ensuite, c'est écologique, parce qu'on est à plusieurs dans un véhicule plutôt. Et ça, c'est beaucoup mieux. Ce qu'il faut savoir, c'est que ça marche pour les petites distances, mais aussi les longues distances. Donc, en effet, comme pour vous, les petites distances, c'est plutôt les trajets du quotidien. La difficulté, ça va être de trouver quelqu'un, trouver chaussures à son pied, en fait, quelqu'un qui habite pas trop loin, qui va à peu près au même endroit que vous et qui a à peu près les mêmes horaires que vous. Si vous utilisez les grosses plateformes de covoiturage, vous pouvez espérer trouver chaussures à votre pied, si j'ose dire. Et dans ces cas-là, c'est vraiment gagnant parce que ça peut vous faire une centaine d'euros d'économie par mois. C'est quand même pas rien.
15: Ah bah, par les temps qui courent, on adore.
10: Un vrai petit revenu. Mais pensez à regarder, même si vous n'êtes pas dans une grande ville, parce que ça peut vraiment être un bon plan.
15: Absolument. Merci beaucoup, Valère Coiré. Et puis, je voudrais terminer avec notre cher colonel Jérôme Boulanger, le porte-parole de la sécurité civile. Je vous le rappelle, nous sommes partenaires sur ici de cette journée de la résilience. Elsa Wolinski, en préambule, nous parlait de l'étymologie de ce mot. Vous aviez une précision à nous apporter, colonel, et pas des moindres.
17: Alors, c'est une précision qui permet de bien comprendre ce qu'est la résilience, finalement. C'est en physique des matériaux, ça décrit la capacité d'un matériau à retrouver sa forme initiale lorsqu'il a subi un choc. Finalement, en psychologie, c'est exactement ce que vous disiez tout à l'heure, c'est pareil. Et puis, au niveau collectif, effectivement, le concept de résilience, c'est la capacité d'une organisation à absorber un choc et à s'adapter, le mot est important, durablement.
15: Merci infiniment pour votre présence, colonel. Allez, on se revoit vite. Je vous trouve tellement sympa. Non mais merci, c'était très important ce que vous nous avez dit. Dans un instant, Pierre Fabin, notre vétérinaire, nous dira... Que faire, quoi faire de son animal en cas de catastrophe ou de drame. Et pour l'heure, c'est Renaud qu'on va écouter sur ici. Ça s'appelle Les Bétons. On s'en lasse pas de ce titre. À tout de suite.

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1: Renaud, laisse béton sur ICI. Il est midi 38, chers amis. 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
1: Et dans un instant, notre grande journaliste Elsa Wolinski nous parlera de cette loi intégrale qui sera votée et examinée ce soir aux alentours de 18h30. Mais pour l'heure, c'est Pierre Fabin qui va nous dire, on parlait de catastrophes naturelles, hein, malheureusement, de catastrophes industrielles également. Et Pierre Fabin va nous dire, qu'est-ce qu'on fait de son petit animal chéri dans ces moments-là?
3: Eh ben oui,
1: mais parce que c'est vrai, ça a été... histoire atroce, Pierre.
3: Exactement.
1: Cet été, des gens qui ont dû, dans l'urgence, laisser, évidemment, à contre-cœur leurs animaux. Ça a donné des drames fous.
3: Effectivement, et c'était très compliqué pour nos animaux cet été. On l'a vu parce qu'en fait, il y a un truc tout bête, c'est que simplement nos animaux, nous on n'est peut-être pas à la maison quand on va être évacué, donc on laisse les animaux à la maison. Alors il y a un truc qui existe, c'est un sticker à mettre sur la porte, sauver nos animaux. J'ai des animaux à l'intérieur, donc collez un sticker.
1: Où le sticker ?
3: Oui, c'est des associations qui le font en général. Il y a YouCare qui les fait, par exemple. Mais vous pouvez juste mettre une affiche sur votre porte. Mm. Nous avons des animaux, tout simplement, et il faut essayer d'anticiper un peu le transport de son animal. Donc le minimum vital, c'est la caisse de transport. Déjà, voilà, il vous faut une caisse de transport.
1: Bien sûr.
3: Tout le monde ne l'a pas, donc pensez à avoir une caisse de transport pour
1: vous. Il y en a des pas très chers, hein, sur plein de sites et tout.
3: Sites, on peut trouver ça à 10 euros.
1: Ah ouais, moi voilà. J'en ai, ça m'a coûté 15 euros.
3: Une caisse de transport solide, c'est-à-dire une caisse de transport
1: oui,
3: en plastique.
1: Pas un sac.
3: Voilà, pas un petit sac qui va être emballé, pas
1: d'accord.
3: Un sac en osier ou genre de choses qui va peut-être se casser. Une caisse de transport solide, une laisse pour son chien,
1: d'accord.
3: Un peu de nourriture, les papiers. Son animal, c'est important aussi parce qu'il faudra les refaire
1: comme
3: par la suite.
1: Comme pour les humains, les
3: et
1: papiers.
3: Très important, il faut que votre animal soit identifié, c'est obligatoire, c'est une obligation légale qu'on a. Mais si vous devez laisser votre animal, que votre chat il est dehors et que vous êtes évacué, qui est-ce qui va le retrouver derrière votre chat? Et s'il est retrouvé par une association et qu'il est déplacé, comment vous allez le retrouver derrière? Donc il faut que votre animal soit identifié et que l'identification soit à jour, que ça soit relié à votre numéro. Alors cet été, il y a eu plein d'élans de solidarité qui ont été mis en place. Il y a plein d'associations, notamment pour les chevaux, parce que quand on a un cheval, ça peut arriver aussi. Il y a une évacuation à cause du feu. Que va-t-il devenir du cheval? Heureusement, il y a des haras qui les ont accueillis. Mais ceux qui ont vécu la situation la plus compliquée, c'était les chats et les nouveaux animaux de compagnie qui ont dû être accueillis dans des centres.
1: Qu'est-ce que vous appelez par nouveaux animaux?
3: Les lapins, les oiseaux, les furets. Il a fallu les accueillir aussi dans les centres, dans les gymnases. Mais ces animaux sont un chien, ça s'adapte plutôt bien. Mais ces animaux sont très sensibles au stress. Et j'ai des collègues qui sont venus dans ces centres d'accueil. Mmh. Et on a eu, en plus des blessures des animaux déshydratés, beaucoup de pathologies dues au stress.
1: D'ailleurs, je peux vous demander, Pierre Fabin, on a parlé du kit d'urgence avec le colonel. Il y a un petit kit d'urgence à prévoir pour nos petits animaux?
3: C'est ce que je vous ai dit. Caisse de transport, laisse de secours pour le chien, un peu de nourriture, les papiers et les traitements. De l'animal,
1: d'accord,
3: voilà. Okay. Il vous faut ces médicaments s'il a un traitement sur le long terme. N'allez pas chercher plus loin, c'est pas utile. Si vous avez ça derrière, il y a des gens qui vont, il y a des associations qui interviennent en général et qui prennent en charge les animaux. Et il y a une catastrophe dont je veux parler en plus de tout ça, parce que cet été tout le monde a bien été pris en charge, il n'y a pas eu de gros problèmes. Mais la catastrophe à prévoir, c'est notre incapacité à prendre en charge notre animal. Si nous, on doit être hospitalisé, si on ne peut plus s'en occuper, ou bien qu'il nous arrive quelque chose, qu'on décède, il faut toujours avoir un relais. Que ça soit...
1: Le prévoir en amont,
3: c'est ça. C'est-à-dire que si il m'arrive quelque chose, qui va prendre en charge mon animal? Il faut qu'il y ait quelqu'un de la famille qui soit prêt à le faire. Il faut contacter des associations autour de vous. Il y a même certaines communes qui mettent en charge des procédures. Pour ça, vous vous déclarez auprès de votre commune comme quoi vous avez un animal. C'est pas du tout dans toutes les communes, mais il y en a certaines qui le font. Donc renseignez-vous et trouvez une solution en amont, que ce soit avec une association, un proche ou avec votre commune même.
1: D'accord, merci beaucoup.
4: Et Nora, je vous laisse mes trois chats.
1: Oh non,
4: je vous les laisse.
3: C'est ça, voilà, c'est exactement ce qu'il faut. C'est, s'il arrive quelque chose à elle,
1: elle alors, il est très très gros, il va me coûter une tonne celui-là. Là,
3: moi, je vous trouverai,
1: là.
3: Mais je vous trouverai la solution pour les croquettes à ce moment-là, il n'y a aucun problème. Mais voilà, mais il faut savoir qui, s'il arrive quelque chose à Elsa, qui est-ce qui prend en charge? Et il y a des personnes qui sont seules.
1: Voilà.
3: Et on a des personnes, des animaux parfois,
1: d'accord,
3: qui décèdent dans des appartements.
1: Ben
3: à
1: moi,
3: cause
1: je vais
3: de
1: les
3: ça.
1: Laisser à Pierre Fimba, Fabien.
3: Mais
1: c'est,
3: aucun
1: voilà,
3: problème.
1: Fabin,
3: avec plaisir.
1: Bruno et Brigitte, mes deux petits chats que j'embrasse, qui nous écoutent tous les midis. On est ensemble jusqu'à 13h. Dans un instant, Elsa Wolinski qui nous parlera de cette loi intégrale qui va être examinée et votée en fin de journée. Ça tombe bien parce que je vous regarde, Elsa, et vous savez ce qu'on va écouter? Tu es mon autre.
4: Oh.
1: Morane et Lara Fabian. Parce que tu es mon autre, Elsa. À tout de suite.

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0: On vous doit bien ça. Midi 47, chers amis. Un petit quart d'heure à passer en votre joyeuse compagnie. Et vous êtes très nombreuses et très nombreux à réagir au 0810 055 056. Et nous avons Bruno. Bonjour Bruno.
2: Bonjour à toute l'équipe.
0: Bonjour. Qui nous appelle de Niort? Bienvenue Bruno. Comment allez-vous aujourd'hui Bruno?
2: Ça va, le temps est gris, mais on fait avec.
0: Et on écoute, on vous doit bien ça. Et le sourire.
2: Voilà.
0: Voilà, réapparaît. Alors racontez-nous Bruno. Que se passe-t-il?
2: C'est par rapport au kit de survie.
0: D'ailleurs, pardonnez-moi Bruno, je vous coupe, que le colonel en partant nous a dit c'est pas un kit de survie, c'est un kit d'urgence. Voilà, je préfère le préciser.
2: Voilà. Donc moi, j'ai bien retenu. Bon, je suis un ancien militaire.
0: Ouais.
2: Par contre, j'avais une question à lui poser. C'est vrai que les gens, des fois, sont réticents sur les DDM des boîtes de conserve. C'est-à-dire que quand ça a passé la date, on se dit « Ah, c'est plus bon, c'est plus bon ». Moi, personnellement, je vais vous dire, tant que la boîte n'est pas abîmée, on peut la consommer, que ça soit un produit sec, un produit conserve, n'importe quand. On peut le consommer même un an ou deux ans.
0: Alors là, vous êtes en train de faire plaisir à Valère Coréard qui s'est redressé, cher Bruno, tant il est d'accord avec vous.
3: Oui, vous avez raison et j'ai envie de rappeler une règle un peu basique, c'est qu'il faut toucher, regarder, sentir les aliments. C'est-à-dire qu'on peut aussi se faire confiance. Non, mais les spécialistes du gaspillage alimentaire le disent. Et c'est-à-dire qu'on peut aussi nous-mêmes détecter si un aliment est problématique. Ce qui veut dire que sur la DDM, la date de durabilité minimale, vous avez effectivement le temps.
0: D'accord.
3: C'est juste que ça va perdre un peu de goût ou des valeurs nutritionnelles.
0: Quand on est en train d'évacuer sa maison,
3: ça veut dire
0: qu'on s'en fiche que le hareng est un goût de morue.
3: Attention aux poissons. Par contre, la DLC, la date limite de consommation, elle, on la respecte parce qu'il y a des bactéries qui peuvent se développer.
0: Vous êtes d'accord avec ça, Bruno? Et Bruno, vous aviez aussi à nous poser sur est-ce qu'on emmène un petit réchaud? C'est ça que vous demandiez, c'est ça?
2: Voilà. Moi, je conseille aux gens, et c'est très important. Bon, le colonel a dit un peu ce qu'il fallait mettre.
0: Ouais.
2: Moi, je rajouterais une petite lampe torche.
0: Ah, et très bonne idée.
2: On ne sait jamais.
0: Tout à fait.
2: Ce qu'on appelle un petit couteau-ci. Alors un couteau-ci, c'est comme un opinel, sauf qu'au lieu que ça soit une lame fine, en fait c'est une lame crantée.
0: D'accord.
2: Ça permet de couper du bois. Par exemple,
0: mal.
2: Les gens sont en ville, bon ça c'est autre chose, mais quelqu'un qui se retrouve, dans la campagne ou autre chose, il a besoin de faire du feu, il peut couper des branches d'arbres, peut-être faire un feu, et puis il y a un petit réchaud qui est d'une marque de sport très connu, dont je ne dirais pas
0: mais
2: le nom.
0: Mais vous pouvez, parce qu'ici on dit ce qu'on veut.
2: Décathlon.
0: À fond la forme.
2: Voilà. C'est un petit réchaud, en fait, qui fait 60 grammes. Ça veut dire que ce n'est pas lourd.
0: Ça me fait peur, moi. Parce qu'il ne faut pas non plus partir comme une tortue avec toute sa maison.
4: Le colonel, en sortant du studio, disait attention, le réchaud, c'est vraiment très, très, très optionnel, parce que normalement, vous êtes pris en charge quand il se passe quelque chose.
2: Mais ce que je veux dire, c'est que si vous êtes pendant 3-4 jours avec des boîtes de conserve, les manger froides.
0: Dingue.
2: C'est pas mal, mais on peut avoir, surtout que si on emmène des bouteilles d'eau, on peut, si on emmène des sachets déshydratés, il faut de l'eau chaude.
0: Vous avez raison. Donc le petit réchaud, c'est pas mal. Ok. Merci Bruno, dis donc, pour ces bons plans. C'est ça qu'on aime dans l'émission. Vous aussi, donnez-nous vos bons plans au 0810 055 056. C'est le but de cette émission. Ça s'appelle On vous doit bien ça. On se retrouve dans un très court instant avec Elsa Wolinski qui nous parlera de cette loi intégrale nécessaire, chers amis. 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
0: C'est votre nouveau rendez-vous quotidien entre 12 et... Et il est midi 52, ça passe à une vitesse folle. Madame Elsa Wolinski, ma chère amie, oui, va nous parler de la loi intégrale.
4: Et alors, on va commencer en musique.
9: Résiste.
4: Et oui, aujourd'hui, Enora, c'est une chronique engagée. Partout, yes, en France, l'association World Weave Women demande aux femmes, justement, d'arrêter de travailler, de faire ce qu'elles doivent faire à la maison, de s'occuper des enfants, de faire mille trucs. Non, elles doivent se retrouver, être ensemble, être unies. Enfin, quand je dis aux femmes, celles qui peuvent, hein, parce que tout le monde ne peut pas évidemment arrêter de travailler. C'est un mouvement pour l'égalité entre les femmes et les hommes. Dans le sillage des Islandaises de 1975, 9 femmes à l'époque sur 10 s'étaient arrêtées, paralysant le pays complètement. Alors évidemment, je pourrais lâcher ce micro et les rejoindre. Aujourd'hui, mon engagement passe par les mots. Effectivement, cet après-midi, c'est parce que c'est vraiment une grosse journée aujourd'hui, cet après-midi, les députés doivent voter sur la proposition de loi intégrale contre les violences sexuelles et sexistes faites aux femmes et aux enfants. 2 ans de combat pour qu'elle soit prise au sérieux, cette loi. Alors la loi intégrale, c'est pour prévenir les violences, les victimes, poursuivre les agresseurs, accompagner la reconstruction. Cela concerne l'école, la police, la justice, la santé et le travail. Derrière cette loi, il y a des vies, il y a des visages, il y a des prénoms. Liana, 11 ans, violée puis retrouvée morte. Shaina, 15 ans, poignardée puis brûlée vive, j'ai même du mal à le dire. Julie, 34 ans, tuée par son ex-compagnon. Jacqueline, 86 ans, poignardée par son mari. Au 3 octobre, nous toutes recensaient déjà 110 féminicides en France depuis le début de l'année. Et comment passer sous silence le scandale du père? 134 écoles maternelles et 50 écoles primaires. Parmi les faits dénoncés, des viols, des agressions sexuelles, des violences physiques sur nos tout petits. Je vous rappelle ces chiffres parce qu'ils sont très importants. Un enfant est victime d'un viol ou d'une agression sexuelle toutes les 3 minutes en France et 77% de ces viols ont lieu au sein de la famille. 15 ans que je manifeste. Avec vous, Enora d'ailleurs. 15 ans que je m'engage. Souvent, et vous le savez, Enora, on rentre en pleurs. Parce que sur le terrain, on rencontre des familles, des enfants, qui racontent ce qu'ils ont signalé, et surtout qui racontent qu'on ne les a jamais entendus. On repart à la maison avec leur visage, avec leur voix. Cet engagement que j'ai, il vient aussi de mon histoire, d'une

0: d'égalité entre les femmes et les hommes qui a soutenu ce recul au nom du gouvernement. Je ne savais pas que l'égalité, Madame la Ministre, s'arrêtait au passeport. Le congé payé pour porter plainte, consulter et chercher un logement, rejeté aussi par le RN et ses alliés. Moi, je ne veux plus crier les prénoms des mortes, je veux qu'on protège toutes les vivantes, sans condition évidemment. Vouloir un monde où on ne viole plus, où l'inceste ne détruit pas des vies, où le compteur des féminicides cesse de tourner, c'est pas être naïve, c'est juste refuser de se résigner. Au moment où je vous parle, il y a en ce moment même une minute de silence qui est faite justement au nom de toutes ces femmes qui sont mortes et aussi pour toutes ces femmes qui ne peuvent pas s'arrêter de travailler parce qu'elles n'en ont pas les moyens. Voilà.
1: Merci.
0: Musique. On finit en musique.
1: Merci. Merci Elsa Wolinski, quelle fierté de vous avoir à nos côtés dans cette émission, on vous doit bien ça. Quel billet important aujourd'hui, si vous avez la capacité, si vous avez envie d'aller aussi manifester aujourd'hui. Ça se passe partout en France à 18h30 et si dans 3 minutes vous avez envie de faire silence, nous on le fera dans le studio, libre à vous chers amis, c'est important. On va accueillir le gagnant du jeu aussi, elle s'appelle Mireille parce que tout au long de l'année je booste votre pouvoir d'achat, c'est 200 euros pour vous chers amis, pour vous aider dans cette année difficile, on le rappelle et c'est pour ça qu'on est là avec vous tout au long de l'année, on vous doit bien ça. Bonjour Mireille, vous appelez de Marseille.
2: Bonjour, oui, je suis ravie d'être avec vous.
1: Nous aussi, chère Mireille, on embrasse toutes les Marseillaises et les Marseillais. Il y a un très gros rassemblement aussi à Marseille aujourd'hui. Hein. Et vous savez quoi, Mireille ? C'est gagné ! Bravo ! Eh oui !
2: Alors là, vous me faites plaisir !
1: Eh bien, tant mieux ! C'est fait pour ça. Et puis, vous repartirez également avec cette radio à pile qu'on offre toute la semaine dans le cadre, effectivement, de cette semaine de la résilience. Parce que c'est ces radios-là qui fonctionnent et pas celles qu'on branche. Ben oui, forcément, quand il n'y a plus d'électricité, ma bonne dame. Donc, vous repartez avec voilà tout ça. Ma chère Mireille, on vous embrasse très fort. Faites comme Mireille, inscrivez-vous sur le site ici.fr. Il y a une page dédiée. Merci à vous, ma chère équipe. Vous n'avez pas vu aujourd'hui, mais il y a eu plein de problèmes techniques. Ils ont mené d'une main de maître et de maîtresse. Donc j'embrasse tout particulièrement Céline à la réalisation, Juju, Julien à la technique, Oumaïma au standard et Gwenaëlle à la préparation. Merci chers amis, pardon. Et puis, dans un instant, c'est le 13h. Moi, je vous dis à demain, chers amis. Je vous embrasse très fort. Dans un instant, je viens de le dire, le trésor de nos régions avec ma chère Marine Le Génie. Coucou Marine.
3: Bonjour Enora, bonjour à tout le monde. Ça fait plaisir de vous voir en vrai. On a des petits problèmes techniques, donc on est tous dans le même studio aujourd'hui.
1: Et ça fait plaisir.
3: Et c'est sympa. Donc on va parler.
1: Belle,
3: oh là là, je retourne le compliment, incroyable.
1: On est folle.
3: On est à la radio, on se voit jamais. On découvre. L'acte 5 de la mobilisation lycéenne. Ouais. Aujourd'hui, on ira à Toulouse, on ira à Saint-Denis où Greta Thunberg est venue soutenir aussi les jeunes et à Laval où là, un directeur décide d'exclure les internes qui participent au blocage. Donc, vous voyez que ça passe mal dans certains coins avec la direction des établissements.
1: Merci Marine.
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1: Merci d'écouter la radio ici. Il est 13h. Les informations, Marine Le Génie.
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3: Bonjour à toutes et à tous, bienvenue dans le 13h de nos régions. Pour l'acte 5, je le disais, de la mobilisation lycéenne. Est-ce que les cortèges sont aussi fournis que pour l'acte 1? Il y a plus de 3 semaines, nous serons à Toulouse. Nous serons également à Saint-Denis, où Greta Thunberg est venue apporter son soutien. Et à Laval, où la direction décide d'exclure les internes qui participent au blocage. Le jour d'après, à Aubagne, au collège Lacanal, les cours sont annulés aujourd'hui. Donc après les tirs d'un élève de 14 ans sur le principal et une professeure. Des professeurs qui sont dans l'inconnu. Compréhension.
5: Il était effacé dans une classe de 30. Moi, il ne me posait pas de problème. Je ne l'avais pas remarqué en classe. C'est peut-être un peu ça aussi le problème.
3: Si les femmes s'arrêtent, le monde s'arrête. Une minute de silence est observée en ce moment à l'appel d'associations féministes pour dénoncer la charge mentale et les inégalités de salaire. Au programme également, les inégalités face à l'impôt, cette fois dénoncées par l'association Oxfam. Le prix des carburants qui frôle les 3 euros sur l'île de Groix. Et puis nous parlerons résilience en cette journée nationale pour sensibiliser la population à d'éventuels risques majeurs, inondations.

0: Inondations, canicules, guerres. Et votre radio ici joue un rôle primordial. Voilà le programme du 13h de nos régions. On est ensemble jusqu'à 13h30. Quelques 200 lycées fermés aujourd'hui pour l'acte 5 donc de cette mobilisation lycéenne. C'est une décrue par rapport aux semaines précédentes selon le ministère de l'Éducation nationale. En revanche, selon l'organisation étudiante, cette fois 90% des universités sont fermées ou bloquées. Qu'en est-il sur le terrain à quelques jours donc du début des vacances de la Toussaint ? Bonjour Théo Cobel. Vous êtes à Toulouse pour ici, devant le lycée des Arènes, là où le cortège doit partir dans une heure. Est-ce qu'en effet, il est plus clairsemé que d'habitude, Théo ?
1: En tout cas, les manifestants, ils arrivent petit à petit. Le cortège va s'élancer dans une heure. On voit déjà les lycéens regroupés par petits groupes pour écrire et préparer les banderoles tout à l'heure. Ici, à Toulouse, là où je me trouve, c'est un peu le point de rassemblement. Il y a eu des actions ce matin devant plusieurs établissements de la ville. Et les jeunes convergent en ce moment même le plus souvent à pied pour rejoindre ce point de ralliement, donc devant le lycée des Arènes. Même si la matinée, il faut le noter, a été plus calme que lors des précédents actes à Toulouse. Moins de lycées bloqués, moins de monde aussi devant ceux où il y avait des actions. Je sais tout à l'heure, devant le lycée Déodat de Sévrac, qui est un des gros lycées qui mène la contestation ici dans la Ville Rose. Et les jeunes me disaient qu'ils étaient un peu déçus, même s'ils n'étaient pas vraiment étonnés de cette baisse un petit peu de la mobilisation, expliquant qu'il y a eu beaucoup de journées d'action, qu'il y a aussi la grève des professeurs aujourd'hui et que certains élèves n'ont pas cours également. Et puis il y a aussi le dispositif policier qui refroidit aussi certains lycéens pour rejoindre la contestation. En tout cas, tous ceux rencontrés me disent qu'ils seront bien présents pour cette grande manifestation cet après-midi à Toulouse devant le lycée des Arènes. Une manifestation où les syndicats enseignants ont aussi appelé à rejoindre les lycéens et les lycéens qui nous disent qu'ils espèrent qu'il y aura autant de monde que lors de l'acte 4 la semaine dernière.
0: Merci beaucoup Théo Cobel en direct de Toulouse pour ici à Paris désormais où plusieurs lycées et universités sont bloqués depuis l'aube. La manifestation doit aussi s'élancer à 14h de la place d'Italie pour rallier les Invalides non loin de Matignon et du ministère de l'Éducation. Et parmi les jeunes qui manifestent en région parisienne aujourd'hui, il y a une figure plus connue que les autres, Greta Thunberg est venue ce matin devant le lycée Paul-Éluard de Saint-Denis, un des épicentres du mouvement. La militante écologiste suédoise de 23 ans apporte donc son soutien aux jeunes Françaises et Français.
2: Si une société délaisse sa jeunesse, pourtant porteuse d'avenir, c'est le signe qu'elle a renoncé. Il est temps que les jeunes se soulèvent, reprennent leurs droits et leur avenir en main, car ils sont exclus du débat. La police est extrêmement violente alors qu'elle est censée les protéger et défendre leurs droits. Que voulez-vous que les jeunes fassent ? Bien sûr qu'ils se révoltent, bien sûr qu'ils se soulèvent. On leur montre qu'ils ne sont pas une priorité. Alors que doivent-ils faire ? Abandonner ? Certainement pas.
0: Des lycéens qui exigent toujours, je vous le rappelle, la suppression de Parcoursup et un plan de 10 milliards d'euros pour les lycées. La mobilisation dure depuis 3 semaines maintenant, avec parfois des scènes de violence, malgré les appels au calme, notamment du président de la République hier. On apprend ce midi que 147 personnels de l'éducation nationale ont été blessés depuis le début de ce mouvement selon les chiffres du ministère. Et les méthodes d'action sont donc remises en cause. Les blocages, par exemple, la direction du lycée Douanier-Rousseau à Laval n'en veut plus. Les parents ont reçu un mail de la vie scolaire menaçant d'exclusion les élèves de l'internat participant à ces blocages. Anna Régayé a rencontré les lycéens concernés.
3: Leslie est interne, elle participe au blocage, donc pour elle, c'est retour à la maison.
4: Du coup, il faut que je me lève à 5h chez moi, que je prenne mon bus à 6h20 et que je rentre chez moi. Il est 19h30, quoi, donc ça me fait une journée vraiment longue pour ensuite retourner en cours, parce que je retourne quand même en cours le lendemain et c'est de la fatigue, beaucoup.
3: Une méthode qu'elle trouve injuste.
4: Si je suis interne, c'est pour une raison, quoi, donc c'est ça, en fait, on paye pour être hébergé, pour finalement, on nous héberge pas, quoi.
3: Mais ça ne la démotive pas, elle reste mobilisée.
4: J'estime que c'est quand même important de revendiquer ses droits et que je continue à le faire même s'ils nous mettent un petit peu des bâtons dans les roues, quoi.
3: Lucie n'est pas interne mais elle ne comprend pas la décision de la direction.
5: Dans un lycée où justement tous nos blocus sont pacifiques, où on pose aucun problème, elle fait tout pour nous empêcher de parler.
3: Interdire l'internat aux lycéens qui participent au blocage, Maxime y voit une stratégie de dissuasion.
6: Mine de rien, les internes, c'est une bonne partie des personnes qui sont là pour bloquer. Je trouve que c'est une forme de répression envers nous quand même. Ça nous empêche de nous exprimer.
3: Contacter la direction du lycée Douanier-Rousseau n'a pas souhaité répondre à nos questions.
0: Un reportage Anna Régayé, ici Mayenne. Quant aux organisations syndicales, dont le Mouvement National Lycéen, elle dénonce cette pression exercée sur les élèves et leurs familles et exige le retrait de cette mesure.
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0: À Aubagne, c'est le jour d'après, après le choc de la fusillade. Les questions, pourquoi un élève de 3e a ouvert le feu dans son collège avec un fusil de chasse blessant le principal et une professeure aux jambes. Le garçon de 14 ans et ses deux parents sont en garde à vue après la découverte d'armes au domicile familial. Et on en sait plus, David Di Giacomo, sur les raisons de son passage à l'acte.
8: Oui, cet élève présenté comme perturbateur ne supportait pas les remarques des enseignants et du personnel encadrant du collège. Un sentiment de persécution à son égard qui semble expliquer au moins en partie son passage à l'acte. Un collégien déjà convoqué à plusieurs reprises dans le passé par le CPE, le conseiller principal d'éducation, pour des problèmes de comportement. Son père devait d'ailleurs rencontrer l'équipe de direction prochainement parce que son fils avait été vu ces derniers jours en train de mettre des poubelles devant l'établissement, sans doute pour tenter de le bloquer. Quand il est entré hier matin dans son collège armé d'un fusil de chasse, il n'avait pas de cible précise au moment d'ouvrir le feu, mais il assure qu'il ne voulait pas s'en prendre aux élèves. Ses parents ont été placés en garde à vue hier pour tenter de mieux cerner les motivations de leur fils de 14 ans. Son père, ancien militaire, est un ex-tireur sportif. Plusieurs armes ont été saisies à son domicile.
0: Précision signée David Di Giacomo pour Ici. La loi intégrale contre les violences sexistes et sexuelles à l'heure du vote. Après 6 jours de débat, les députés se prononcent. Aujourd'hui, l'adoption ne fait guère de doute. Cap ensuite sur le Sénat plus conservateur, avec la crainte pour les défenseurs de cette loi intégrale d'un détricotage des principales avancées obtenues. Bonjour Amélia Matar.
9: Bonjour.
0: Alors, vous faites partie du collectif World with Women et je le disais en titre, en ce jour de vote à l'Assemblée, vous appelez les femmes à suspendre leurs activités, si elles le peuvent bien sûr aujourd'hui. Pourquoi cet appel ?
9: Parce qu'aujourd'hui, on est dans une société qui reste profondément inégalitaire et on pense que la mixité est véritablement la condition d'un futur meilleur pour toutes et pour tous, pour la planète, pour la paix, pour l'avenir, contre toutes les violences. Et donc, on s'inspire du mouvement islandais de 1975 qui a appelé les femmes à s'arrêter et 90% d'entre elles, à l'époque, se sont arrêtées en 1975 pour réclamer effectivement plus de mixité et notamment au niveau des instances de décision.
0: Et ça doit passer par des lois comme la loi intégrale qui arrive aujourd'hui à l'Assemblée.
9: Ça passe effectivement par des lois. On est totalement favorable et on fait partie du collectif qui soutient cette loi qui est fondamentale pour les femmes et contre les violences. Ça passe aussi par une mobilisation massive. Il faut taper fort pour réussir à se faire entendre et faire advenir des changements profonds. Donc c'est pour ça qu'aujourd'hui on est mobilisé dans plus de 20 villes en France, dans près de 40 pays aussi. C'est un mouvement international. Pour qu'on aille vers un monde beaucoup plus égalitaire.
0: Et pour celles qui ne peuvent pas, parce que toutes les femmes ne peuvent pas suspendre leurs activités comme ça, il y a eu donc cette minute de silence symbolique.
9: Oui, une minute de silence symbolique à 13h. Il y a un geste collectif aussi en ligne que vous pouvez toujours faire, même s'il est 13h10. Il est encore temps de vous mobiliser en ligne, sur les réseaux sociaux, de rejoindre World with Women, nos comptes Instagram notamment, et de participer à cette mobilisation aussi en ligne.
0: Merci beaucoup Amélia Matar, membre du collectif World with Women, qui aujourd'hui rejoignent également le mouvement de la jeunesse et des manifestations lycéennes. Également au programme de l'Assemblée aujourd'hui, un gros morceau, l'ouverture des débats sur le budget 2027 qui ravive les critiques de la gauche sur la contribution des plus fortunés. Et l'association Oxfam France met un sujet sensible sur la table, la justice fiscale. Autrement dit, est-ce que chaque foyer paie une contribution à sa hauteur au ratio de ses moyens ? Pour l'association, la réponse est non. Alors, elle attaque en justice l'État pour inégalité des contribuables devant l'impôt, en espérant obtenir le même résultat que lors de l'affaire du siècle en 2021. Plusieurs associations, dont Oxfam, avaient fait condamner l'État pour inaction climatique, Mathilde Dehimi.
10: Pour faire condamner l'État, Oxfam s'appuie sur ses propres rapports, mais aussi ceux de l'INSEE ou de la Cour des comptes. L'ONG pointe l'absence de données précises sur les plus fortunés qui jouent sur des mécanismes fiscaux toujours inscrits dans le projet de budget. Cécile Duflot, la déléguée générale de Oxfam France.
11: Il y a une partie des ultra-riches qui n'ont quasiment pas de revenus. Des contribuables soumis à l'IFI, donc l'impôt sur la fortune immobilière, qui payent 0 euro d'impôt sur le revenu. Il y a un hic. Ce hic, il est qu'aujourd'hui, il y a des dispositions qui sont utilisées pour vivre sur des sociétés exonérées de l'impôt sur le revenu.
10: Payer un impôt à la hauteur de ses moyens, c'est pourtant l'un des cadres fondateurs de notre Constitution. restitution, principe dévoyé selon Cécile Duflot et source des mobilisations actuelles.
11: Les 23 milliardaires qui étaient milliardaires au moment de l'élection d'Emmanuel Macron, en 9 ans, ils ont doublé leur fortune. C'est le résultat très clair de choix fiscaux. À l'époque, l'idée c'était le ruissellement, c'est-à-dire les plus riches vont s'enrichir mais ça va dégouliner sur tout le monde. Bah, pas du tout. La tension sociale, elle est très liée à cette inégalité. Quand un milliardaire paye en proportion de ses revenus moins qu'une infirmière, on attaque les fondements de la République. Et c'est pour ça qu'on fait ce procès.
10: Le gouvernement a 2 mois pour répondre à Oxfam avant que l'ONG ne saisisse le tribunal administratif de Paris.
0: Mathilde Dehimy, donc, sur cette plainte d'Oxfam France pour injustice fiscale.
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0: On reviendra sur cette cyberattaque hier qui a déréglé les frigos de centaines de supermarchés et de plus petits commerces. Les pertes se chiffrent en dizaines de millions d'euros. À suivre également, nous irons sur l'île de Groix, face à Lorient, en Bretagne, où les carburants dépassent les 2,90 €. Et puis ce mardi 13 octobre, c'est la journée nationale de la résilience, consacrée à la connaissance des risques autour de nous, comme les inondations ou les incendies. Comment réagir face à une situation d'urgence? On vous aide à avoir les bons réflexes, comme allumer votre radio, ici par exemple. Des glaces fondues, du jus absolument partout, des produits surgelés jetés, les mêmes scènes hier dans des centaines de supermarchés. Après une cyberattaque d'ampleur dans la nuit de dimanche à lundi, des pirates ont ciblé des systèmes frigorifiques faisant passer la température de moins 20 à 50 degrés. Les pertes atteindraient des dizaines de millions d'euros pour des grandes surfaces type magasin U, Intermarché ou encore Leclerc. Mais de plus petites structures ont aussi été touchées, comme le marché des terres à Passe-Goulaine, c'est près de Nantes. Thierry Maréchal, le propriétaire des lieux, raconte.
14: On a eu un dérèglement de vitrines avec des yaourts, de la charcuterie, de la viande qui sont censés produire du froid entre 3 et 5 degrés et qui se retrouvent de façon mécanique entre 15 et 20 degrés avec un phénomène d'emballement non maîtrisable, non contrôlable. On a une perte sèche très impactante sur l'ensemble de nos produits, viande, charcuterie, crèmerie, fromage. On applique effectivement le principe de précaution et tout est détruit. On n'a même pas la possibilité, avec la fragilité des produits, de faire bénéficier des banques alimentaires, alors que vous connaissez le contexte actuel, on ne peut pas prendre le risque de faire ce genre de choses. Et donc, c'est une perte sèche qui va directement à la poubelle, effectivement. Pour les produits, c'est environ 15 000 euros. Et concernant la perte d'exploitation, pour les 3 jours et demi à venir, elle se situe sur une valeur à peu près équivalente entre 15 000 et 18 000 euros. Les deux confondus, sur un modèle économique d'un magasin de 300 mètres carrés, on est effectivement proche de 35 à 40 000 euros de perte sèche.
0: La perte d'exploitation dont Thierry Maréchal parle, c'est les produits frais qu'il ne pourra pas vendre dans les jours qui viennent, le temps que les producteurs avec lesquels il travaille puissent le réapprovisionner. Un témoignage au micro ici, Loire-Océan. Ce petit rappel, la campagne annuelle de vaccination contre la grippe saisonnière et le Covid-19 démarre aujourd'hui. L'enjeu, on le rappelle, c'est d'améliorer le niveau de protection après une épidémie de grippe très sévère l'hiver dernier. Calendrier, public concerné, remboursement, tout ce qu'il faut savoir est sur ici.fr. Le prix du gasoil, bientôt un peu moins cher à la pompe, c'est en tout cas la promesse de Sébastien Lecornu avec le déblocage de 10 millions de barils de pétrole du stock stratégique annoncé la semaine dernière pour faire donc baisser le prix du gasoil de 12 à 18 centimes dès le 1er novembre. Sur l'île de Groix, au large de Lorient, où la seule station service flirte avec les prix de la capitale, près de 3 euros le litre, l'annonce d'une baisse est plutôt bienvenue, mais encore insuffisante, surtout pour les habitants les plus âgés, Nina Pavan.
15: André vient de terminer ses courses à Intermarché.
16: Bon, moi, c'est du gasoil. Le dernier coup que j'ai fait était 2,92.
15: L'annonce d'une baisse est bienvenue, mais pas suffisante selon ce retraité.
16: Bah, ce n'est pas une baisse énorme. Hein. Entre 12 et 18 centimes, ça ne va pas faire grand-chose. Hein. Bah, ça sera compliqué parce qu'ici, c'est beaucoup plus cher. Hein. Oui, tout est plus cher ici, de toute façon. 30% au moins.
15: Marie-Zelle a depuis longtemps réduit ses déplacements.
17: Le carburant à 3 euros, on hésite à venir faire des courses, on vient moins souvent. Quoi.
15: L'île de Groix, c'est un petit territoire, mais pour beaucoup d'habitants âgés, il est impossible de prendre le vélo à la place de la voiture.
17: C'est pour ça qu'on voit beaucoup plus de voitures électriques sur l'île maintenant, automatiquement. Mais si l'électricité augmente, ce sera kiff-kiff bourrico. Et il faut pouvoir investir aussi dans une voiture électrique. Donc on s'arrange pour tout faire à la fois. Quand je vais au bourg, je vais à la pharmacie, je vais aux journaux, je vais au pain, une fois par semaine.
18: Ça fait qu'on s'isole du coup, c'est
17: voilà,
18: ça.
17: Voilà, automatiquement, ouais.
15: Marie-Zelle ne pourra pas profiter de cette baisse à la pompe qui concerne le gazole. Elle espère le même geste du gouvernement pour les véhicules à essence.
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0: C'est la journée nationale de la résilience aujourd'hui pour mieux se préparer, s'adapter aux risques majeurs du monde actuel. Crise climatique, inondations, catastrophes industrielles aussi comme Lubrizol à Rouen, on s'en souvient, guerre, accident nucléaire, mais aussi nouvelles menaces qui font l'actualité type cyberattaque, sabotage, drone. Et le service civique s'adapte à ces nouveaux risques. Ce dispositif qui s'adresse aux jeunes de 16 à 25 ans, étudiants, demandeurs d'emploi ou décrocheurs et qui permet à 80 000 jeunes de travailler chaque année dans une institution, un service public pour une mission d'intérêt général dans le contexte actuel, donc pour renforcer leur résilience. Une formation aux crises majeures est lancée dans 9 départements pour commencer. Aurélien Colli était à Calais hier pour les premiers ateliers.
19: Sierra Alpha de Leader Secours.
20: Pas d'urgence vitale, victime ramenée au poste.
21: Comment communiquer par radio? Que faire en cas d'évacuation d'urgence? Comment gérer une inondation, un accident industriel ou une attaque terroriste? Voilà le genre de questions abordées pendant 3 jours par cette nouvelle formation.
19: Quand vous entendez cette sirène, il va falloir vous informer, savoir s'il faut fuir le lieu où vous êtes. Des fois, c'est mieux de rester à la maison et de se calfeutrer.
21: Dans la salle, ils sont une vingtaine, tous volontaires, comme Océane, en service civique dans une école de Calais.
22: On a conscience, on commence à prendre conscience justement de tous les risques qui sont autour de nous. C'est vrai qu'on en parle, mais on ne sait pas forcément comment on pourrait réagir.
21: Au programme aussi, désormais, les nouvelles menaces, des cyberattaques aux campagnes de désinformation, en passant par les actes malveillants. Tom fait son service civique à la sous-préfecture de Boulogne-sur-Mer.
23: On est surtout une génération qui évolue dans un contexte qui soit politique ou climatique, qui se dégrade assez rapidement. Ça peut être du sabotage, des cyberattaques, une panne généralisée à grande échelle. Donc il faut que nous, en tant que citoyens, qu'on soit mieux préparés et mieux informés aussi.
21: Les citoyens alertent pour aider plutôt que de peser. Une culture du risque que l'Agence du service civique veut maintenant renforcer en formant 5000 jeunes cette année avant de généraliser aux 80 000 volontaires qu'elle encadre tous les ans.
0: Un reportage d'Aurélien Colli à Calais. Si on imagine une panne d'électricité géante, plus d'internet, un téléphone à 0%, on rappelle qu'une radio branchée sur ici et des piles, c'est le bon réflexe à avoir. Éric Ménassy, bonjour.
24: Oui, bonjour.
0: Vous êtes maire de Trèbes, en charge de la gestion des crises à l'AMF, l'Association des maires de France. On poursuit cette discussion autour de la journée de la résilience avec vous. Vous allez nous éclairer sur la façon d'adapter nos comportements, de développer une culture du risque, car vous dites que les maires doivent constamment se préparer à l'improbable et à l'impensable.
24: Oui, c'est bien ça. En fait, je crois qu'avant tout, il faut accepter une réalité. Cette réalité, c'est une réalité climatique. Nous sommes au cœur d'un climat qui change. Mmh. Et cette réalité nous impose de nous adapter.
0: Donc, vous parlez des inondations. Vous avez été, vous, dans votre commune de Trèbes, dans l'Aube, victime d'inondations. Est-ce que vous pouvez nous donner des exemples concrets de préparation des habitants? Qu'est-ce que vous avez mis en place depuis?
24: Écoutez, malheureusement, nous avons été victimes de pas mal de crises, oui, à Trèbes, notamment un attentat terroriste.
0: On reviendra également sur l'attentat, oui, effectivement.
24: Des inondations, des incendies. En fait, je crois qu'aujourd'hui, la première des missions que nous avons, c'est l'acculturation des populations. Expliquer à nos populations qu'en cas de risque inondation ou un risque majeur, il y a des comportements individuels à privilégier. Et ensuite, je crois que le rôle des maires, c'est aussi et surtout l'aménagement du territoire, plus tard, de faire en sorte que chaque territoire et chaque spécificité territoriale puisse s'adapter à une réalité climatique. Nous savons pertinemment que l'arc méditerranéen est un territoire extrêmement vulnérable aux risques climatiques et nous avons l'impérieuse nécessité, mais les maires le savent, de pouvoir nous adapter.
0: Qu'est-ce qu'il y a comme exemple concret d'adaptation, par exemple, pour ces épisodes Cévenol auxquels vous faites référence?
24: Écoutez, je vais prendre l'exemple de ma commune, c'est l'exemple que je connais le mieux. Nous sommes traversés par 3 cours d'eau. C'est à la fois une richesse touristique, esthétique, environnementale, mais c'est aussi une vulnérabilité. L'un de ces cours d'eau, c'est le fleuve Aude, qui dans sa traversée urbaine, lorsqu'il y a une inondation, était devenu un danger majeur. Aujourd'hui, la doctrine a changé par rapport au cours d'eau. Pendant des années, la doctrine était de pouvoir corseter les cours d'eau pour que l'eau parte le plus vite possible et le plus loin possible. Aujourd'hui, nous avons totalement changé notre fusil d'épaule et les travaux qui ont été réalisés à Trèbes sont des travaux d'élargissement du fleuve sur sa rive droite, de façon à ce que lorsqu'il y a une inondation, l'eau puisse s'étaler et de par cet étalement, nous gagnons en réduction de vitesse et surtout nous gagnons en réduction de hauteur d'eau.
0: Voilà un exemple très concret. Vous l'évoquiez tout à l'heure, vous avez dû vous aussi réagir à l'impensable en 2018 quand un terroriste a fait irruption dans un supermarché Super U de Trèbes. Des attaques à Trèbes, à Carcassonne qui ont fait 4 morts, 15 blessés. Le terrorisme qui sort des grandes métropoles et frappe partout, ça vous avez dû y faire face également. Comment ?
24: Écoutez, on n'est jamais préparé à ça. Hein. Très honnêtement, vous subissez les événements du mieux que vous pouvez. C'est un épisode horrible que nous avons traversé tous ensemble. Je crois qu'aujourd'hui, au travers de cet exemple, il y a 8 ans maintenant, un peu plus de 8 ans, vous l'avez dit, le terrorisme sort des villes et peut frapper partout. Au travers du groupe de travail que je co-préside avec le maire de Mandelieu, mon collègue Sébastien Leroy, une mission que nous a confiée David Lisnard. Nous essayons de partager nos expériences respectives avec Sébastien Leroy et faire le tour de France de nos collègues maires pour expliquer, non pas d'une manière dogmatique, mais essayer de sensibiliser nos collègues à l'impérieuse nécessité de se former à la gestion de crise. Ouais. Parce que la crise, c'est avant tout une décharge émotionnelle et les maires ont besoin d'être préparés à ça.
0: Les conflits, les crises climatiques sont des sujets qui vous inquiètent aussi, évidemment, auditeurs, auditrices qui nous écoutez. Et certains d'entre vous s'adaptent. Éric Ménassy, je vous propose d'écouter un témoignage recueilli dans un de nos 50 isoloirs ici.
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0: L'opération Dites-le ici, donc 50 isoloirs répartis sur tout le territoire aux couleurs de votre radio, vos espoirs, vos craintes, vos attentes à plus de 6 mois de la présidentielle. On écoute aujourd'hui donc en cette journée nationale de la résilience, Victor qui habite Metz, il a une vingtaine d'années et il s'inquiète de la situation internationale et des conflits armés, on l'écoute.
4: Quels sont les sujets les plus importants pour vous en ce moment ? Que ce soit en positif ou en négatif.
5: Les sujets les plus importants en ce moment, qu'il faut parler et que les gens négligent assez, c'est la guerre. Donc moi je pense qu'il y aura certainement une troisième guerre mondiale. Mais en fait, il faut se préparer. Donc moi, si j'ai un conseil à vous donner, c'est préparer donc des sacs de survie. Parce que si en 2026, voire 2027, on part en guerre, il faut se préparer, que ce soit mentalement ou physiquement. Donc préparer des vivres, un sac de secours en fait. Si là, du jour au lendemain, on doit partir au front, il faut un sac de secours et apprendre à se débrouiller solo parce qu'en fait, ça va être la fin, quoi.
0: Voilà le témoignage de Victor dans un de nos isoloirs. Ici, Éric Ménassy, maire de Trèbes en charge de la gestion des crises à l'AMF. Que vous inspire ce témoignage de Victor ? C'est-à-dire que la population se prépare de plus en plus ?
24: Je crois que nous avons une population en règle générale qui est dans une grande souffrance parce que il vous suffit d'allumer un téléviseur pour avoir un florilège de mauvaises nouvelles et je comprends que notre jeunesse soit extrêmement inquiète de toute cette actualité nationale et internationale.
0: Et en tant que citoyen, comment peut-on faire ? Vous pouvez nous parler de ce kit urgence qui a été mis en place par le gouvernement. Qu'est-ce qu'il contient, ce kit ?
24: Ce kit contient un nécessaire de survie pour un épisode qui devrait contraindre des populations à rester cloîtrées chez elles sans électricité, sans énergie. Moi, j'ai plutôt envie de vous délivrer des messages positifs. Vous savez, les 36 maires de France ont l'habitude d'être confrontés à cette réalité du quotidien et à cette souffrance de nos concitoyens. Alors moi, je n'ai pas la prétention de vous donner des grandes leçons existentielle, mais simplement de partager avec vous une réalité du quotidien au travers de nos missions respectives. Vous savez, être maire aujourd'hui, c'est un véritable engagement, c'est un sacerdoce. On recueille un petit peu tous les maux de notre société. On a le pouls d'une souffrance de la jeunesse, d'une souffrance de nos travailleurs, parfois de nos retraités. Et je crois que avant de danser de grandes idées, nous essayons modestement avec les maires de France de travailler sur notre territoire en essayant d'améliorer le quotidien de nos concitoyens et Dieu sait que c'est une tâche bien difficile.
0: Merci beaucoup Éric Ménassy, je pense qu'on va terminer avec ce message un peu plus optimiste. Merci d'avoir d'avoir été l'invité du 13h de nos régions sur cette journée donc nationale de la résilience dont ICI est partenaire. Je rappelle que vous êtes en charge de la prévention des risques à l'AMF. Le réseau ICI vous accompagne tout au long de cette journée avec des reportages, des invités en situation de catastrophe réelle. Le réseau de Radio ICI joue un rôle capital, on le rappelle, pour relayer les consignes officielles des autorités. Vous retrouvez un dossier complet sur ICI.fr. On termine avec un mot de foot. Le PSG s'est envolé pour Manchester au nord-ouest de l'Angleterre. Demain à 21h, deuxième journée de poule unique de Ligue des Champions. Les Parisiens défient Manchester City, leader actuel de première ligue anglaise. Le double champion d'Europe qui se retrouve avec un calendrier dantesque pour quelques jours. Manchester City mercredi et mardi prochain, le 20 octobre. Paris accueille le FC Barcelone, un classique européen qui rend fou les supporters. Le match affiche complet, mais la revente de billets flambe, puisque pour obtenir un ticket, écoutez bien, il faut débourser entre 459 et 1500 euros, Bruno Salomon.
3: Oui, et tout cela se passe sur la plateforme de revente du Paris Saint-Germain, un club qui depuis plusieurs années gère aussi donc le marché secondaire de sa billetterie avec le système Ticketplace. Là, les abonnés qui ne veulent pas ou ne peuvent pas venir au match déposent leur billet, c'est le fan qui fixe le prix de vente. Le PSG, lui, gère la transaction et prend une commission. Pour chaque match, c'est environ 8 à 10 000 tickets qui sont proposés à la revente et après, c'est le jeu de l'offre et de la demande. Là, pour Barcelone, il y a énormément de demandes donc et les vendeurs montent les prix. 495 euros le ticket en virage Boulogne, limite sous le toit du Parc des Princes. On va même jusqu'à 1500 euros en bord de pelouse en présidentiel Borély. Quand les prix sont trop élevés, le club envoie un mail d'avertissement aux fans trop gourmands car comme nous l'a indiqué un responsable, le but est que le Parc des Princes ne présente aucun siège vide un soir de match. Question de standing.
0: Bruno Salomon, car le PSG depuis 2017 est sur une série de 194 matchs à guichet fermé. Manchester City, ce sera donc mercredi et mardi prochain, le 20 octobre. Paris accueille le FC Barcelone. Et puis ce soir, Lille se déplace à Londres face à Arsenal. C'est la fin du Trésor de nos régions. Merci de nous avoir suivis. L'après-midi se poursuit en musique sur ICI.
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1: France Service vient à votre rencontre à l'occasion du Salon des seniors à la Souterraine ce jeudi. Les locaux de France Service seront fermés exceptionnellement de 9h à midi. France Service vous informe, vous conseille et vous accompagne dans vos démarches. Retrouvez votre service de proximité directement au Salon des seniors à la Souterraine ce jeudi au Loft de 9h à midi. 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La commune de Nau recherche une personne dynamique pour rejoindre son équipe. Vos missions seront de distribuer et d'apporter une aide lors des repas. Vous veillerez également à la propreté et à l'entretien des locaux. Le poste est proposé à raison de 24 heures par semaine, réparties sur 4 jours de 7h30 à 13h30. Pour postuler, envoyez votre CV et votre lettre de motivation à la mairie de Nau, contact@mairie-nau.com. Continuez à nous donner vos informations sur le WhatsApp d'Ici Creuse au 05 55 52 37 38.
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Céline Dion, Tout l'or des hommes sur votre radio ici Creuse. Et à ce moment-là, moi je n'ai pas d'or, ni pour vous, ni pour moi, mais j'ai une playlist, un micro et probablement un café quelque part sous mes feuilles, mais je sais pas où. Allez, on va considérer ça que c'est déjà une fortune. Bienvenue dans votre mardi après-midi sur votre radio ici Creuse, Kevin Gazo avec vous, au boulot, sur les routes ou alors à la maison, je vous accompagne jusqu'à 16h avec l'emploi, l'actualité, la météo et surtout beaucoup de musique. Et on attaque avec Vanessa Paradis, avec Rendez-vous sur votre radio ici Creuse. Bienvenue si vous nous rejoignez.

0: Francis Cabrel, c'est écrit. Et si votre avenir professionnel ressemble plutôt à une page blanche, on a peut-être de quoi écrire la suite. Vous cherchez un emploi ou une nouvelle aventure? Voici l'offre du jour en Creuse.
1: Nouvelle offre d'emploi aujourd'hui, elle est proposée par Agnès de l'agence France Travail. Agnès, bonjour.
2: Bonjour Ingrid.
1: Vous êtes à la recherche d'un infirmier ou une infirmière pour un CDD de 6 mois à temps plein à Saint-Vaury pour intervenir dans une unité mobile de psychiatrie de la personne âgée. Les débutants sont acceptés. Alors on va commencer par les principales missions. Quelles sont-elles?
2: Alors, donc vous allez travailler effectivement dans une équipe mobile pour un public de personnes âgées représentant des troubles psychiatriques. Donc vous allez travailler en équipe pour contribuer au bien-être des personnes, les accueillir, les évaluer et participer à toute l'organisation de leur prise en charge.
1: Alors, les activités de cette infirmière sont nombreuses. On peut en citer peut-être quelques-unes?
2: Les principales, c'est vous organiser avec les médecins et les équipes les interventions et les téléconsultations. Vous recueillez les données nécessaires au projet thérapeutique auprès de la personne et des familles et également des professionnels.
1: Quel profil pour ce poste?
2: Alors, un profil, donc un infirmier donc avec le diplôme, débutant ou non, tout profil tant que vous avez le diplôme, hein, vous êtes autonome et vous respectez le secret professionnel.
1: Donc on a dit c'est un CDD de 6 mois à temps plein. Concernant les horaires de travail, ça se passe comment?
2: Les horaires de travail sont adaptés suivant la charge de l'unité. Hein, donc c'est à voir avec l'hôpital.
1: Et la durée de travail?
2: C'est à temps plein. 38h45 hebdomadaire.
1: Et côté rémunération, pour finir?
2: C'est selon profil.
1: Pour résumer, donc, vous recherchez un infirmier ou une infirmière pour intervenir dans une unité mobile de psychiatrie de la personne âgée à Saint-Vaury. Le poste à pourvoir est un CDD de 6 mois à temps plein. Les débutants sont acceptés. Vous pouvez retrouver le détail et le numéro de l'offre France Travail sur le site ici.fr, page Creuse Emploi. Merci Agnès, à bientôt.
2: À bientôt.
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0: The Heart Company, Susanna. Et derrière ce nom anglais se cache un groupe néerlandais. Ouais, même ça, ils avaient besoin de passeport. Dans quelques minutes, Niagara. Et juste après la pause, c'est Bruno Mars sur votre radio. Ici Cross, bienvenue si vous nous rejoignez.
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1: Ici Creuse, 14h. Votre motivation est restée à la pause déjeuner. Je m'occupe du reste avec vos infos.
2: Un rassemblement sans prise de parole est prévu ce soir à 18h à Aubagne pour permettre à celles et ceux qui le souhaitent d'exprimer leur solidarité avec la communauté éducative et les élèves du collège La Canale. Hier, un élève de 3e a ouvert le feu avec un fusil de chasse blessant le principal de l'établissement et une professeure. Nos collégiens et ses parents sont en garde à vue. 214 lycées sont fermés à la mi-journée en plein acte 5 de la mobilisation lycéenne, selon le ministère, qui dénonce par ailleurs des violences très préoccupantes contre les personnels de l'éducation nationale. 147 ont été blessés depuis le début du mouvement. Le ministère qui ne précise pas la nature de ces blessures ni les auteurs de ces violences. Côté syndicat, on annonce près de 90% des facs bloqués aujourd'hui. Les manifestations sont en cours dans plusieurs villes de France. Le cortège parisien s'élance en ce moment. Des lycéens accompagnés par 6 syndicats de l'éducation nationale qui appellent les personnels du secteur à la grève. Cet accident impressionnant à Marseille, un bus a percuté un tramway. Ce matin, 3 personnes ont été blessées et une passagère choquée. Vous avez la vidéo sur ici.fr. La campagne annuelle de vaccination contre la grippe saisonnière et le Covid-19 a commencé aujourd'hui pour protéger les populations les plus fragiles. Vous avez tous les détails là aussi sur notre site ici.fr. Et puis Léon XIV a quitté le Vatican en début d'après-midi pour l'hôpital Gemelli de Rome où il sera opéré d'un nodule pulmonaire, annonce du Vatican dans un communiqué.
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1: Le temps va se dégrader cet après-midi. De la pluie est attendue en fin d'après-midi. Demain, le soleil

0: reprend le dessus avec du brouillard le matin. Donc prudence si vous prenez le volant demain matin. Des maximales jusqu'à 24 degrés. Oui, il va faire encore bon et il fait encore bon cet après-midi malgré la grisaille. Jusqu'à 20 degrés à Aubusson pour la maximale. 19 degrés à Guéret, la Souterraine ou encore Boussac pour la minimale. 16 degrés à La Courtine, Croc ou encore Jansieu-Pigerol. Très bel après-midi à l'écoute de votre radio ici Creuse.
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0: The Christians Wars, ouais, beaucoup de mots. Et moi, bah là, j'ai seulement 20 secondes pour vous parler. Autant vous dire que c'est plutôt de la provocation. Dans quelques minutes, téléphone avec argent trop cher. J'ai envie de vous dire, c'est un peu toujours d'actualité là. Avant ça, Marine, et juste après la pause, Alain Souchon avec trois chansons françaises à la suite. Rien que pour vous, très bel après-midi avec Ici Creuse.
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0: Téléphone argent trop cher sur votre radio Ici Creuse. 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
2: Des travaux à signaler à la souterraine jusqu'au vendredi 16 octobre sur le boulevard Jean Moulin et route de Limoges. Attention, une partie du boulevard Jean Moulin est interdite à la circulation. Une déviation est mise en place en passant par la rue Georges Marlot. Si vous circulez rue de Limoges, la circulation se fait en demi-chaussée dans le sens montant en direction du centre-ville. Restez vigilants, le stationnement est réglementé aux abords de la zone de travaux. Pour plus de confort, pensez à anticiper vos déplacements pour cette semaine. La Grange de Liou, les Monges, organise un atelier d'écriture pour vous reconnecter à la magie des mots. À l'heure du tout numérique, venez redécouvrir le plaisir d'écrire et d'imaginer des textes ou des histoires sur le thème de votre choix. L'atelier d'écriture, c'est demain à 15h à la Grange de Liou, les Monges. Continuez à nous donner vos informations sur le WhatsApp d'Ici Creuse au 05 55 52 37 38.
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0: Patricia Cassel voulait jouer cabaret. Alors si vous venez de transformer l'open space en cabaret, bah remettez au moins la lampe sur le bureau avant le retour du chef. Allez, avant l'actualité de 15h, Lionel Richie, avant ça Pierre Demar et juste après la pause, les Rita Mitsouko. Je vous souhaite une très belle après-midi avec votre radio Ici Creuse.
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1: Il est 15h, si vous êtes ailleurs, revenez vite, on est bien ici avec vos infos en 90 secondes.
2: Plusieurs organisations étudiantes et lycéennes appellent à rejoindre la mobilisation des Gilets jaunes prévue ce samedi. Pour l'heure, c'est l'acte 5 de la mobilisation lycéenne. 200 établissements sont fermés pour la journée. Selon le ministère concernant les facs et les universités, 90% sont bloqués ou fermés selon l'Union étudiante. La militante écologiste suédoise de 23 ans, Greta Thunberg, est venue apporter son soutien aux jeunes ce matin devant le lycée Paul-Éluard de Saint-Denis. Le parquet national antiterroriste se saisit de l'enquête à Aubagne où un collégien de 14 ans a tiré à plusieurs reprises dans son établissement au fusil de chasse, blessant le principal du collège et une professeure. Lui et ses parents sont en garde à vue. Plusieurs armes ont été saisies au domicile familial. Un rassemblement est prévu ce soir à 18h dans la ville des Bouches-du-Rhône. Le Conseil supérieur de la magistrature n'est pas pour la réintégration de Rachida Dati. Il a rendu aujourd'hui un avis défavorable en raison, je cite, de sa mise en cause dans une procédure pénale en cours. L'ex-ministre sollicitait sa réintégration dans son corps d'origine. Vers la liquidation judiciaire pour la fonderie de Bretagne, site industriel du Morbihan qui emploie encore 224 personnes. Aucune offre sérieuse de reprise n'a été validée, annonce le ministre de l'Industrie. Le tribunal de commerce de Lorient devrait mettre l'usine de Codan en liquidation judiciaire dès jeudi. Et puis les Enfoirés vous donnent rendez-vous cette année à Strasbourg pour l'enregistrement de leur spectacle au profit des restos. La billetterie est ouverte depuis ce matin pour les concerts prévus du 12 au 18 janvier.
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1: Le temps va se dégrader cet après-midi. De la pluie est attendue en fin d'après-midi. Demain, le soleil reprend le dessus avec du brouillard le matin. Donc prudence si vous prenez le volant demain matin. Des maximales jusqu'à 24 degrés. Oui, il va faire encore bon et il fait encore bon cet après-midi malgré la grisaille. Jusqu'à 20 degrés à Aubusson pour la maximale. 19 degrés à Guéret, la Souterraine ou encore Boussac pour la minimale. 16 degrés à La Courtine, Croc ou encore Jansieu-Pigerol. Très bel après-midi à l'écoute de votre radio ici Creuse.
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0: Fernand Blondie, What's Up. C'est un drôle de titre, hein. Mais dans la chanson, elle chante What's Going On. Mais ce nom, en fait, était déjà pris par Marvin Gaye. Donc, elles ont changé pour mettre, What's Up, tout simplement. Bah oui, même les tubes doivent vérifier la disponibilité de leur titre. Dans quelques minutes, Image avant ça, Stilto. Et juste après la pause, Michel Jonas. Trois chansons françaises à la suite.
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0: On stoppe le corps à corps une minute, puisque c'est le moment de retrouver les bons plans et services sur votre radio Ici Creuse.
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2: France Service vient à votre rencontre à l'occasion du Salon des Seniors à la Souterraine ce jeudi. Les locaux de France Service seront fermés exceptionnellement de 9h à midi. France Service vous informe, vous conseille et vous accompagne dans vos démarches. Retrouvez votre service de proximité directement au Salon des Seniors à la Souterraine ce jeudi au Loft de 9h à midi. Vous êtes à la recherche d'un emploi ? La commune de Nau recherche une personne dynamique pour rejoindre son équipe. Vos missions seront de distribuer et d'apporter une aide lors des repas. Vous veillerez également à la propreté et à l'entretien des locaux. Le poste est proposé à raison de 24 heures par semaine, réparties sur 4 jours de 7h30 à 13h30. Pour postuler, envoyez votre CV et votre lettre de motivation à la mairie de Nau, contact@mairie-nau.com. Continuez à nous donner vos informations sur le WhatsApp d'Ici Creuse au 05 55 52 37 38.
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0: Matt Bianco, more than I can be. Et non, Matt Bianco n'est pas un chanteur, c'est un espion imaginaire inventé par le groupe. Ouais, un James Bond avec davantage de saxophone. Hein. Allez, dernière ligne droite, George Macrae, avant ça, Marc Lavoine et Patrick Fiori. Et juste après la pause, France Gall. Et sans oublier, à 16h, toute l'actualité. En attendant, moi je vous retrouve demain. Prenez soin de vous.
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1: On n'est pas bien là, vous et moi. Vous écoutez Ici Creuse, il est 16h. C'est le moment de vos infos.
2: Un rassemblement sans prise de parole est prévu tout à l'heure à 18h à Aubagne pour permettre à celles et ceux qui le souhaitent d'exprimer leur solidarité avec la communauté éducative et les élèves du collège La Canale. Hier, un élève de 3e a ouvert le feu avec un fusil de chasse, blessant le principal de l'établissement et une professeure. Le collégien et ses parents sont en garde à vue. Plus de 200 lycées sont fermés à la mi-journée en plein acte 5 de la mobilisation lycéenne, selon le ministère de l'Éducation, qui dénonce par ailleurs des violences très préoccupantes et avance le chiffre de 147 personnels blessés depuis le début du mouvement. Côté syndicat, on annonce près de 90% des facs bloquées aujourd'hui. Les manifestations sont en cours dans plusieurs villes de France. 5000 manifestants à Strasbourg, 7500 à Rennes ou encore 1000 à Reims. Plusieurs organisations étudiantes et lycéennes appellent à rejoindre la mobilisation des Gilets jaunes ce samedi. Cet accident impressionnant à Marseille, un bus a percuté un tramway ce matin. 3 personnes ont été blessées, une passagère choquée. La vidéo est sur ici.fr. La campagne annuelle de vaccination contre la grippe saisonnière et le Covid-19 a commencé aujourd'hui pour protéger les populations les plus fragiles. Vous avez les détails sur ici.fr. Et puis Léon XIV a quitté le Vatican en début d'après-midi pour l'hôpital Gemelli de Rome, où il sera opéré dans l'après-midi donc d'un nodule pulmonaire, annonce le Vatican à son départ. Par le pape américain âgé de 71 ans, a salué les journalistes et les curieux par la fenêtre de sa voiture.
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5: Bonjour, soyez les bienvenus. Alors le soleil va revenir en fin de journée d'après Météo France, au cours d'éclaircies souvent assez belles d'ailleurs. Les températures sont comprises entre 17 et 20 degrés. Un début de soirée qui s'annonce peu nuageux. Des éclaircies plutôt belles en cours de nuit. Le ciel va se couvrir. Des brumes feront leur apparition. Ces brumes vont se densifier et donner du brouillard au petit matin. 12 à 13 degrés. Et puis demain, c'est un ciel clair qui nous attend. Et des températures qui vont grimper encore un tout petit peu. 21 à 24 degrés.
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5: Cet extrait d'un album paru en 2002 en apesanteur. Voici Calogero.

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2: Avec toute l'équipe, Joanne et Sofiane pour nous accompagner jusqu'à 19h. Et sur Issy-Creuse, on vous accompagne tout au long de l'après-midi avec de la bonne musique, de la bonne humeur et des rendez-vous à partager. Exemple, du sport, hein, ça va, ça rigole pas. Ça sera avec Dominique Aupetit dans quelques minutes. Avec ce titre qu'on va retrouver avant, on traverse l'Atlantique avec Ella Langley, une voix venue de la scène country américaine, un titre qui sent bon les grands espaces. Voici Choosing Texas à découvrir sur Issy-Creuse.

0: Quelques notes très country avec Ella Langley et cette nouveauté Choosing Texas, c'est sur Ici Creuse. Dominique Aupetit, on vous retrouve, vous êtes avec quelqu'un qui connaît très bien le club de savate boxe française de Guéret.
1: Christian Laurent, c'est un historique du club. Ça fait combien de temps que vous êtes là, Christian?
2: Alors, pour la boxe française, c'est la, je ne dis pas de bêtises, 34e année. C'est un club qu'on a cofondé avec Philippe Mérigot. Voilà. Et à l'époque, j'ai eu la particularité d'être le président de l'anglaise. Donc, il a fallu que je choisisse. J'ai choisi la française. Mais c'est ma 40e saison.
1: Pourquoi avoir voulu monter un club de boxe française à Guéret?
2: Bien, on avait imaginé que c'était complémentaire de la boxe anglaise. Il y a beaucoup de compétiteurs en française qui viennent faire des combats en anglaise et lycée de Versailles, j'ai envie de dire. Donc, c'était un plus pour le sport creusois et pour la ville de Guéret, quoi.
1: Pour nos auditeurs, la différence entre la française et l'anglaise, c'est qu'à la française, on utilise les pieds.
2: Voilà, c'est un sport pieds-poings, et à l'anglaise, on n'utilise que les poings. Et c'est tout à fait, c'est un peu différent. Mais ça demande des liaisons, c'est plutôt un peu compliqué parfois.
1: La savate, c'est un sport qui était pratiqué par les maçons de la Creuse.
2: Alors les maçons de la Creuse, effectivement, étaient des pratiquants. Et pour la bonne raison, c'est que quand ils montaient sur Paris, ils étaient souvent moqués, raillés. Et on faisait le coup de poing dans les tavernes, dans les estaminets, dans les bals parisiens ou de la banlieue. Et bon, et à la fin un peu de ce compagnonnage, c'est eux qui ont tenu beaucoup de salles de BF à Paris, quoi.
1: Quels exercices vous mettez en place lors de vos séances d'entraînement?
2: Bien, écoutez, on travaille tous les coups de l'anglaise, les directs, les uppercuts, les crochets, et puis tout ce qui est complémentaire en française avec les fouettés et les chassés. Donc ça fait quelque chose d'assez harmonieux. C'est aussi un sport que pour les filles, elles réussissent bien.
1: Qu'est-ce que je peux vous souhaiter, Christian? 40 autres années et...
2: Pour moi, oui, pour les élèves, non. Mais que ça continue à bien se passer, parce que moi j'ai 40 ans de très bons souvenirs et beaucoup d'émotions.
0: Convivialité et sérieux, voici les belles valeurs dans lesquelles évolue le club de savate boxe française, bien sûr, boxe française de Guéret. La suite, bien sûr, c'est demain, Dominique Aupetit, et d'ailleurs, Au cœur d'eux, c'est le titre de cette chronique, c'est à retrouver sur ici.fr. Allez, on se lève avec Julie Pietri.

0: voyage cet après-midi en Italie. Les synthés et les rythmes qui donnent envie de bouger. C'était Ryan Paris et la fameuse Dolce Vita.
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0: Vanessa Paradis, Maxime Le Forestier, Mistral gagnant. Notez la mise en vente des places pour des nouveaux spectacles des Enfoirés au profit des Restos du Cœur. Aujourd'hui, cette fois, rendez-vous au Zénith de Strasbourg du 12 au 18 janvier avec votre radio locale ici. Et tout de suite, eh bien, un petit peu d'humour. Comment guérir de ses traumatismes et renaître de ses cendres? Fred Ballard va tout de suite nous donner quelques éléments de réponse dans l'humour en tube.
1: Je me rappelle quand j'avais l'âge de ma fille et que ma mère, elle a su que j'étais victime de harcèlement scolaire. Je me rappelle ce que ma mère m'a dit. Ma mère m'a dit, écoute-moi bien, il n'y a pas de victime dans cette famille, est-ce que tu m'entends? Si on te tape, tu le tapes!
2: Voilà, alors non, c'est pas la solution la plus saine pour se sortir des griffes d'un harceleur. La violence ne résout rien, mais parfois, nos parents ne sont pas nos meilleurs conseillers. Les réactions des mamans poules manquent parfois de nuances.
1: Et tu le tapes fort! Sinon c'est moi, je te tape! Ouais, et vous savez ce qu'elle fait dans la vie, ma mère? Elle est psychologue. Et ma mère déteste que je fasse cette blague sur scène. Elle me dit, arrête de faire ça, tu vas me faire perdre des clients, tu vas me faire perdre de la crédibilité. Et à chaque fois, je dois rappeler ma mère à l'angle, écoute-moi bien, il n'y a pas de victime dans cette famille, est-ce que tu m'entends?
2: Bon, chacun sa façon de digérer les traumas de l'enfance. Entre Eddie King et sa maman, la résilience passe par l'humour taquin, mais surtout pas par la psychologie. Chacun sa méthode pour traverser les épreuves de la vie. Quentin Ratieuville, porteur de deux maladies génétiques invalidantes, a choisi l'autodérision.
3: Je comprends que ma silhouette vous interpelle. Moi, c'est pas une cigogne qui m'a livré dans un beau paquet sur le bas de ma porte. Non, moi, c'est livré à Chronopost. Mon livreur, il était 17h32, il était censé finir à 17h30. Il m'a acheté en mode second poteau pavard. Il a chopé le colis, il a balancé direct depuis le camion. Merde, la vitre.
2: Alors, tous ceux qui ont reçu des livraisons non conformes aux produits commandés ont compris que Quentin Ratieuville revient de loin, mais qu'il a réussi à transformer sa bizarrerie génétique en épopée comique. Donc ça se confirme, l'humour sauve de tout.
0: 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Merci Fred pour cette parenthèse pleine de bonne humeur. On retrouve maintenant une artiste dont la voix et les chansons ont accompagné de nombreux moments de vie. Axelle Red nous invite à chanter, tout simplement, chanter pour elle. C'est sur Ici Creuse.

0: Axel Red sur Ici Creuse, des infos chaque heure, c'est avec Nathalie.
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1: Creuse,
2: travaux à signaler à la souterraine.
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2: Des travaux à signaler à la souterraine jusqu'au vendredi 16 octobre sur le boulevard Jean Moulin et route de Limoges. Attention, une partie du boulevard Jean Moulin est interdite à la circulation. Une déviation est mise en place en passant par la rue Georges Marlot. Si vous circulez rue de Limoges,
0: apparemment on a juste un petit souci technique. On va résoudre ça très vite. On vous propose de retrouver Michel Delpech tout de suite, le Loir-et-Cher.
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0: Michel Delpech, puis Pascal Obispo à l'instant avec Lucie. On vous gâte côté chanson française. Et maintenant, on ouvre une petite parenthèse dans le temps. Chaque année a ses événements, ses émotions, ses souvenirs. On les retrouve dans cette chronique à suivre, une année, une histoire.
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0: Et toute cette semaine, à l'occasion de la parution de son livre « Quand les stars illuminaient la Creuse », Dominique Farigou nous ouvre sa boîte à souvenirs.
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3: J'ai choisi 1974 parce que ça m'évoque un papier de presse qui est paru dans le journal François du jeudi 26 septembre et qui a été rédigé par un animateur radio du nom de Jean-Loup Lafont.
4: Alors j'ai encore 6 chanteurs en jeu.
3: Et qui parle d'un paradis dans la Creuse pour les Martins Circus. Les Martins Circus, début des années 70, sont venus se mettre au vert pour préparer leur album Acte 2, sur lequel, en effet, on écoutait Je m'éclate au Sénégal. Martins Circus répété dans une petite maison du village de Chanteau sur une colline qui surplombe la Bavée des Mines sur la commune de Saint-Martial-le-Mont.

0: C'est là qu'ils auraient enregistré une chanson qui s'appelle « Un coin qui sent le foin ».
1: 1974, dans l'actualité creusoise, en ce mois d'octobre, comme partout en France, la majorité à 18 ans fait débat. L'association des parents d'élèves des lycées et collèges de Guéret se réunit. Participation, organisation de la vie des étudiants et des lycéens devenus majeurs, de nombreux problèmes à résoudre pour les parents qui souhaitent la création d'un statut du lycéen. Ici comme ailleurs, depuis le 2 octobre, les enfants suivent sur la première chaîne de l'ORTF une drôle de famille.
2: Voici venir les papas.
1: Né sur un coin de table dans un restaurant parisien, après une promenade au jardin du Luxembourg, les Barbapapa, adaptés d'une série de livres jeunesse débutés en 1970, feront pendant une centaine d'épisodes le bonheur des petits creusois jusqu'en 1977, puis à travers une nouvelle série en 2017.
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4: Et on repart avec One Republic, un peu d'évasion, un refrain qui donne envie de prendre la route et de voir plus loin que le bout de son nez. Voici Runaway.

0: Les synthés, les années 80 qui nous font signe, c'est les Pet Shop Boys avec It's a Thing et c'est sur Ici Creuse.
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0: Les souvenirs qui restent, les moments qu'on n'a pas envie d'oublier, c'était Memories. C'est une nouveauté interprétée par Charlotte Cardin.
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0: Belle fin d'après-midi, il est 17h. Et c'est l'heure des infos avec vous, Camille André. Bonjour Camille.
2: Bonjour Nora, bonjour à tous.
0: Une opération pour effaroucher les étourneaux commence en ce moment à Guéret.
2: Des professionnels interviennent tout près de la médiathèque. Ils sont là avec des rapaces et des dispositifs sonores et lumineux pour tenter de disperser les centaines et centaines d'étourneaux qui ont élu domicile dans les arbres du quartier. À la tombée de la nuit, ce sont des nuées d'oiseaux qui survolent les rues de la ville avec bien sûr des nuisances. Les voitures sont repeintes, il y a des odeurs et même du bruit parce que ça piaille, ces bêtes-là. Si l'intervention ne suffit pas, elle pourrait se poursuivre demain et jeudi.
0: Une nouvelle manifestation des lycéens à Guéret.
2: Oui, troisième journée de mobilisation en Creuse. 120 personnes ont défilé dans les rues ce matin. Environ 80 lycéens, accompagnés de syndicats et d'adultes venus en soutien. La semaine dernière, le gouvernement a fait des annonces pour tenter de calmer la grogne des jeunes, notamment l'arrivée de 3000 enseignants remplaçants dans les lycées. Mais Solène Delarquier, ce n'est pas assez pour les ados que vous avez rencontrés.
3: C'est la deuxième fois qu'Anna, élève au lycée Bourdon, descend dans la rue.
4: On ne voit pas les démarches mises en œuvre par l'État.
3: Comme elle, Kylian demande la suppression de Parcoursup et la refonte de l'emploi du temps.
5: Dans le monde du travail, je ne pense pas qu'on ait autant de devoirs et d'heures de travail. Et 2 mois de vacances, c'est beaucoup, alors qu'on pourrait, si on a un meilleur système éducatif, on préférera aller en cours.
3: Et il voudrait plus de moyens.
5: Les ordinateurs, ils ne marchent pas tous. Des fois, il n'y a pas de chauffage.
3: Mais où trouver cet argent supplémentaire ? Alice a son idée.
6: Peut-être un petit peu plus taxé. C'est les riches. En fait, il faudrait que les différentes classes sociales soient taxées au même pourcentage en fonction de leurs revenus et le mettre dans l'éducation nationale parce que je pense que la jeunesse, c'est aussi l'avenir.
3: Et elle insiste sur un point.
6: Pour les gens qui disent qu'on est instrumentalisé par la politique, moi personnellement, mes parents m'ont jamais donné leur avis politique avant que moi je puisse m'en procurer un toute seule. Et je cherche dans des médias sans direction politique pour voir les faits et me faire mon propre avis.
3: Tout ça avec le soutien de syndicats et de parents comme Isabelle, venue de Bussière-Dunoise.
7: Mes enfants ont été lycéens, comme ceux qui sont ici. Et ça fait des années que ça dure. Ça fait des années que les internats ils sont délabrés, qu'il n'y a pas d'eau chaude pour tous les élèves et personne ne les écoute.
3: Certains envisagent de répondre à l'appel à mobilisation samedi, prévu au départ pour dénoncer le coût de la vie.
2: Cette manifestation des lycéens à Guéret s'est déroulée dans le calme. Après les jeunes, ce sont les retraités qui manifesteront demain. Ils réclament une revalorisation de leur pension et avancent 2 chiffres, 22 et 17. 22%, ça correspond à l'inflation sur une décennie. 17%, c'est la hausse des retraites sur la même période. Pour eux, le compte n'y est pas. Un rassemblement sera organisé devant l'agence Agir Carco à 10h30 à Guéret donc. Honte à ceux qui se permettent de salir notre commune et notre environnement. C'est le message de la mairie de Saint-Fiel sur les réseaux sociaux. Un énième dépôt sauvage a été découvert sur la commune. Plusieurs dizaines de sacs poubelles abandonnés en contrebas d'un chemin au lieu dit le Pousadour. La brigade de l'environnement va tenter d'identifier les auteurs de ces faits.
0: Et puis l'association Les Petits Frères des Pauvres de la Creuse fête ses 10 ans aujourd'hui.
2: Oui, 10 ans que les bénévoles sillonnent les routes pour aller à la rencontre de nos aînés les plus isolés pour maintenir le lien social. Depuis 2016, l'équipe des Petits Frères des Pauvres de la Creuse a accompagné 113 personnes. Les bénévoles ont célébré cet anniversaire à la mairie de Guéret avec des conférences ce matin et un après-midi festif.
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1: Le ciel semble s'éclaircir sur Guéret. Est-ce qu'on en a fini avec la pluie?
2: Alors, les éclaircies, c'était prévu par Météo France. Donc voilà, effectivement, on y assiste. Le soleil revient, 17 à 20 degrés. Et puis, en début de soirée, le ciel sera nuageux, enfin peu nuageux, pardon, avec de belles éclaircies. Le ciel va se couvrir. Des brumes feront leur apparition. Des brumes qui vont se densifier. Il y aura même du brouillard demain matin, 12 à 13 degrés. Et demain, eh bien, écoutez, c'est plutôt clair, hein, côté ciel. 21 à 24 degrés, donc, pour répondre à votre question, Camille, pas de pluie là. Voilà.
1: Bon, on va attendre alors.
2: C'est ça. On se retrouve tout à l'heure.
1: Oui, à 18h pour les infos.
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2: Et si vous circulez actuellement sur la RN 145, eh bien sachez qu'il y a des travaux de fauchage des accotements. En ce moment, c'est jusqu'à 18h, Bellac-Montluçon, c'est dans ce sens-là. Et il y a donc une voie qui est neutralisée, c'est de Sainte-Fère à Agen. Soyez prudents.
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2: Et on poursuit en musique avec le groupe Texas, I Don't Want a Lover.

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2: Avec Joanne et Sofiane qui nous accompagnent jusqu'à 19h. Dans quelques minutes, eh bien, on va retrouver Kevin Gazo dans la peau d'un floriste. Et ça promet, hein. Ça sera juste après ces trois petits mots qui peuvent parfois changer toute une journée. On écoute Céline Dion.

0: Bonjour, pardon, merci. Trois mots simples, mais qui font du bien. Et maintenant, on va retrouver en plein boulot, hein, Kevin Gazeau. Alors, avoir la main verte, c'est savoir observer une plante, comprendre ses besoins, la manipuler avec soin. Kevin Gazeau, lui, possède surtout deux mains gauches. Mais Sandra a tout de même accepté de lui confier ses cyclamènes à Chambon-sur-Oise. Une décision courageuse, prise visiblement sans consulter son assureur.
1: Oh non, la plante, elle est tombée.
2: Observez, essayez, recommencez.
3: Kevin apprend sur le terrain.
2: Au boulot, Kevin.
4: Aujourd'hui, je suis à Chambon-sur-Voueize et je vais tout faire pour devenir fleuriste avec Sandra.
5: On va essayer.
4: On va essayer. Donc là, qu'est-ce qu'on va faire? Je vois qu'il y a plein de petites plantes par terre.
5: Donc les plantes sont arrivées. Donc maintenant, pour les vendre, il faut qu'on les mette au magasin. Donc on va aller les disposer et les arroser.
4: Donc ça, c'est quoi comme plante?
5: Alors là, c'est du cyclamène.
4: Très bien.
5: Donc c'est une plante qu'on peut mettre à l'intérieur, mais qui se plaît plus à l'extérieur.
4: D'accord, ok.
5: Dans la chaleur.
4: Qu'est-ce qu'on prend?
1: Ah oui, c'est un grand pot.
5: C'est dans les plaques.
4: Une grande plaque.
5: Ouais.
4: Ah, on fait attention aux marches.
5: Tac.
4: Ah, on les pose juste.
5: Tu vois, je vais aller chercher des soucoupes.
4: Ouais.
5: Et on va les mettre là.
1: Les soucoupes volantes.
5: Presque. C'est un peu la même forme.
4: Les martiens qui vont nous attaquer. Faut la ramener la troisième?
5: Oui, tu peux la ramener.
4: Allez, je la ramène. Comment on devient fleuriste?
5: Alors moi, j'ai commencé par un CAP de 2 ans et ensuite un BP de 2 ans.
1: Ah ouais, il y a vraiment des études pour vendre des fleurs?
5: Ah oui.
1: D'accord, je savais pas.
5: Donc ensuite, eh ben, je mets mes soucoupes.
4: Ah, c'est ça, les soucoupes, c'est pour mettre
5: oui,
4: les... Mais attends, c'est des pots carrés et tu me donnes des soucoupes rondes?
5: Non, t'as des pots à l'intérieur.
4: Ah, c'est des pots à l'intérieur, des pots.
5: Regarde.
4: Oh, d'accord.
5: Ça, c'est pour leur transport, les plaques.
4: D'accord, je comprends mieux.
5: Pour pas qu'elles tombent.
4: Bah oui, oui, maintenant je comprends mieux.
5: Voilà.
1: Très bien, donc là j'enlève.
4: Oh, bah voilà, c'était pas compliqué.
1: Hop.
4: Et donc là, il faut les arroser.
5: Oui.
1: Je décale les feuilles. Et je mets dans la soupe. Et à quel moment j'arrête?
5: Quand elle est pas tout à fait pleine.
1: Ah, ben là elle est pleine.
5: Ouais,
1: c'est pas grave.
5: Non, c'est pas grave. À 3/4.
1: Oh là, mais c'est
5: après, le cyclamène n'a pas trop besoin d'arrosage. Donc après, dans la semaine, je pense pas que je vais l'arroser.
1: Ah, bah celle-là, non, je pense pour un mois, elle est tranquille. J'en mets à côté. J'arrose le sol avec. Oh non, la plante, elle est tombée.
5: C'est pas grave.
4: On est bien là.
5: Là, c'est bon.
4: Et ben voilà, j'ai arrosé les. C'est quoi comme.
5: Cyclamène.
4: Cyclamène. Ouf. Bah ça m'a fatigué, je vais boire dans l'arrosoir, tiens.
0: Eh bien voilà, c'est une bonne idée, hein. Merci Kevin. Alors Sandra exerce à Chambon-sur-Voueize après 4 années de formation. Kevin Gazeau, lui, vient de découvrir qu'un pot pouvait cacher un autre pot et qu'il valait mieux verser l'eau dedans plutôt qu'à côté. À ce rythme-là, son diplôme de fleuriste devrait arriver juste après sa retraite, hein, je pense.

0: ça met du soleil dans les oreilles. C'était le groupe Bonnet Sunny. Et bien sûr, c'est sur Ici Creuse.
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0: Et sur la route, dans les grands axes, en tous les cas, ça se passe plutôt bien. Pas de difficultés particulières à vous signaler. En revanche, si vous prenez le train, celui de 17h20 direction Toulouse-Matabio, il affiche 5 minutes de retard. Bon, ça va, c'est pas grand-chose, mais il faut le savoir.
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0: peu de pop française, une ambiance singulière et ce titre, écran total, c'était Benjamin Biolay et c'est sur Ici Creuse. Et l'actu musicale, c'est avec vous Émilie Mazoyer, c'est Décibels la chronique. Bonsoir,
1: salut tout le monde. Émilie au rapport pour votre dose quotidienne d'actualité musicale. La moitié la plus souriante du duo Simon et Garfunkel, Paul Simon donc, souffle aujourd'hui 85 bougies. Ah, c'est bouleversant de beauté, hein, Simon et Garfunkel, mais c'est aussi un sacré bazar. Hein. 4 séparations, 3 réconciliations, le tout émaillé de dizaines de vacheries. Aujourd'hui, ils ne s'adressent même plus la parole. C'est donc sans Garfunkel, mais avec ses 12 Grammy Awards, quelle star, que Paul Simon fête son 85e anniversaire ce mardi. Le plus gros groupe de rock de France, Indochine, cherche son nouveau bassiste.

0: 68 ans, Marc Héliard, qui tenait la basse d'Indochine depuis 1992 et qui a composé notamment ce tube que vous entendez, Little Dolls. Marco, donc, a décidé de quitter Indochine pour prendre sa retraite et se consacrer à ses proches. Il a partagé un message très touchant sur les réseaux sociaux, remerciant Nicolas Sirkis et le groupe et le public dont les sourires, dit-il, lui ont donné une formidable énergie pendant 34 ans. Bonne route, Marco! Après un immense succès en France, son premier album, triple disque de platine, 400 concerts complets et 5 victoires de la musique, l'éblouissante Zao de Sagazan est en train de faire craquer les Allemands. Elle joue dans leur série préférée. De la 5e saison de la série événement Babylone-Berlin, Zao de Sagazan y joue et y chante à merveille. Elle a vu ses statistiques de streaming exploser en Allemagne. Félicitations madame, ou gute gemacht, comme on dit là-bas. La semaine dernière à Ibiza, DJ Mag, le magazine qui fait autorité chez les rois des platines, a remis le prix du meilleur DJ de la planète à David Guetta. Pas du tout blasé, alors que c'est la 6e fois de sa carrière qu'il est couronné. Guetta est aussi l'artiste français le plus écouté de la planète, devant Jul, DJ Snake et Daft Punk.
1: Moi, j'aime bien danser sur ces quelques notes de David Guetta. Bravo à lui. Émilie Mazoyer, on va vous retrouver ce soir. Vous accueillerez David Alizé entre 2 ou 3 concerts de sa tournée. Tournée qui s'appelle Requiem pour un fou. Eh bien, il s'est laissé le temps de sortir un livre, Live Sessions. C'est paru le 9 octobre. À ce soir, alors, hein, dans Décibels, Émilie, 19h.

0: Je ne vous parlerai pas d'elle. C'était Jean-Jacques Goldman sur Easy Cross. Et si Jean-Jacques Goldman a quitté la scène, sa musique est toujours aussi actuelle et même positive. D'ailleurs, il y a un rendez-vous à ne pas manquer. C'est au Centre Athanor à Montluçon le 7 novembre dès 20h. La team Goldman pour un concert qui va certainement vous ravir. Et puis, il se pourrait bien que vous repartiez avec vos places en écoutant votre radio Easy Cross. Voici quelques petites infos pratiques et c'est avec vous, Nathalie Combeau.
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2: France Service vient à votre rencontre à l'occasion du Salon des Seniors à la Souterraine ce jeudi. Les locaux de France Service seront fermés exceptionnellement de 9h à midi. France Service vous informe, vous conseille et vous accompagne dans vos démarches. Retrouvez votre service de proximité directement au Salon des Seniors à la Souterraine ce jeudi au Loft de 9h à midi. Vous êtes à la recherche d'un emploi ? La commune de Nau recherche une personne dynamique pour rejoindre son équipe. Vos missions seront de distribuer et d'apporter une aide lors des repas. Vous veillerez également à la propreté et à l'entretien des locaux. Le poste est proposé à raison de 24 heures par semaine, réparties sur 4 jours de 7h30 à 13h30. Pour postuler, envoyez votre CV et votre lettre de motivation à la mairie de Nau, contact@mairie-nau.com. Continuez à nous donner vos informations sur le WhatsApp d'Issy Creuse au 05 55 52 37 38.
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0: Dans quelques minutes, on va s'intéresser à un beau spectacle à découvrir en famille. C'est dans la maison de l'Ogre. C'est à partir de demain jusqu'au 17 octobre au théâtre Les Ilets de Montluçon. C'est avec Carole Thibault qui sera notre invitée juste après Kim Wilde, suivi de Charles Doré.

0: cerveau fragile.
1: Eh oui, pour ceux qui savent que la sensibilité peut aussi être une sacrée force, c'était Hypersensible, Charles Doré.
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1: Bonjour Carole Thibault.
4: Bonjour.
1: Vous avez dirigé Les Ilets pendant près de 10 ans et vous revenez aujourd'hui avec une nouvelle création. Alors comment est née l'idée de Dans la maison de l'ogre ?
4: Alors Dans la maison de l'ogre, c'est venu d'une envie de raconter ce qui se passe dans les familles, qui est souvent le reflet en fait des problématiques d'une société, bien plus sûrement que toutes les choses qu'on affiche un peu dans les médias et tout. Et là, j'avais envie de traiter de ce climat de violence dans lequel on est aujourd'hui à travers le récit d'une emprise et d'une violence psychologique intrafamiliale. Et donc, ça raconte l'histoire d'un ogre, parce que ça reste un conte, hein, ça raconte l'histoire d'un ogre qui arrive dans une famille et qui va petit à petit étendre ce pouvoir dans cette famille. Et comment cette famille et leurs amis vont pouvoir se débarrasser de cet ogre à travers les liens qui les unissent très fort.
1: Et d'ailleurs, elle est présentée comme un prince charmant à la base.
4: Complètement. Bah, c'est vraiment les techniques de manipulation et d'emprise. Hein. C'est que la personne se présente comme quelqu'un de formidable, indispensable, au service, très beau. Hein. Ça nous fait penser aussi à quelques personnes dans ces temps de électoraux.
1: Oui.
4: Et en fait, quand il est au pouvoir, donc là, concrètement, il va prendre le pouvoir dans cette maison. Quand il est au pouvoir, et ben son vrai visage se révèle petit à petit, mais de manière assez subtile, de manière assez progressive, pour qu'il n'y ait pas un réveil brusque de ses victimes, quoi. Et donc, petit à petit, elles se font enferrer dans ce système d'emprise au point de ne plus réussir à s'échapper de ça, et que c'est très violent. Il ne s'agit pas ici de violence physique, c'est vraiment de la violence psychologique, et ce qui m'intéressait, c'était vraiment de comprendre ces mécanismes que met en place l'ogre d'emprise, d'écrasement de l'autre, et la façon dont on peut échapper à ça.
1: Et pourquoi vous avez choisi la forme du conte, justement, pour mettre tout cela sur scène ?
4: Parce que déjà, pour moi, le théâtre, c'est du conte, c'est de la fiction, c'est de la fable, mais aussi parce que je souhaitais que cette pièce, elle s'adresse vraiment à tout le monde, et qu'on puisse venir la voir en famille, c'est-à-dire qu'on peut la voir en tant qu'adulte, seule, et qu'on peut la voir aussi également en famille, qu'on soit avec des enfants à partir de 10 ans, des adolescents. Donc j'ai travaillé avec tous ces âges pendant toute la création pour qu'il y ait des récits entrecroisés des personnages de différents âges afin qu'on puisse vraiment s'adresser à tout le monde et que tout le monde puisse assister à cette pièce ensemble, puisqu'il s'agit de ce qu'on appelle aujourd'hui les violences intrafamiliales et que les enfants ne sont pas du tout épargnés, bien au contraire, par ces violences.
1: Malheureusement. Alors vous convoquez la figure de Barbe Bleue. Qu'est-ce qui, dans ce conte ancien, vous semble encore résonner avec notre époque ?
4: La violence, en fait. C'est-à-dire que cet homme, au départ, qui a une barbe bleue, donc qui l'a scellé quand même, il met en place tout un système de séduction, notamment beaucoup à travers le fait de briller, hein, à travers l'or, à travers sa grande maison, etc. Et puis tout de suite, il va rentrer dans un système pervers quand il va dire à sa femme « Je te donne toutes les clés ». Dans cette petite clé, mais surtout, il ne faut pas que tu rentres dans cette pièce. Donc, c'est évidemment un système totalement pervers, parce qu'il n'aurait simplement pas dû lui donner la clé s'il ne voulait vraiment pas qu'elle rentre dedans. Et il va rentrer plus tôt et la menacer de l'assassiner. Et là, on a une solidarité qui se met en place, notamment avec la sœur Anne. Ma sœur Anne ne veut plus rien venir. Et donc, la voisine dans la pièce de la maison de l'ogre s'appelle Anne, même si ce n'est pas une sœur, c'est quand même une histoire de sororité. Et comment cette femme va être secourue par sa sœur, par ses frères, et va pouvoir tenir face à l'ogre en gagnant du temps pour pouvoir... C'est cette histoire-là qui m'a intéressée.
1: Et bien sûr, on ne va pas tout dévoiler. Hein. C'est un spectacle qui est annoncé comme un conte pour aujourd'hui. Il est à la fois haletant et drôle. C'est important qu'il y ait aussi de l'humour malgré la gravité du sujet. Ça, on le comprend. On va vous retrouver dans quelques minutes. Carole Thibault, vous restez avec nous.
4: Merci.
1: Hein,
4: Merci.
1: Je rappelle que vous allez vous produire du mercredi 14 au samedi 17 octobre. C'est au Théâtre Les Ilets à Montluçon.

0: La grande Madonna, Like a Prayer, c'est sur Ici Creuse.
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3: Thibaut, vous êtes avec nous pour nous parler de votre création. C'est cette pièce dans la maison de l'ogre qu'on va découvrir du 14 au 17 octobre au Théâtre Les Ilets à Montluçon. Alors ce qui frappe dans cette pièce, c'est qu'elle s'adresse aussi bien aux adultes qu'aux adolescents, voire aux enfants à partir d'un certain âge. Comment est-ce qu'on écrit une œuvre qui peut être reçue à différents niveaux de lecture justement? C'est pas facile ça?
4: Non, c'était vraiment toute la complexité et tout le pari de cette histoire, mais je me suis dit que comme les enfants, les ados et les adultes partageaient ce même genre d'histoire au sein de la famille, même s'ils s'en parlent pas, parce que les parents, les adultes ont souvent tendance à penser que les enfants se mettent un peu de côté, puis quand on leur dit d'aller dans leur chambre, et bien ils sont dans leur chambre, ils entendent rien. En fait, les enfants, ce que j'ai appris en discutant beaucoup avec eux, ce que j'ai beaucoup travaillé avec des groupes d'enfants tout au long de l'écriture et des répétitions, c'est que les enfants, en fait, ils s'inventent des cachettes partout dans les maisons, dans les appartements, et ils entendent tout. Et le problème, c'est que comme on ne prend pas en compte cette écoute, eh ben, ils se retrouvent encore plus démunis parce qu'ils sont tous seuls à vivre ça. Et donc, l'idée, c'était vraiment de faire en sorte qu'on leur raconte cette histoire à eux aussi, pas qu'à eux, mais à eux aussi. Ils assistent à ce qui se passe entre les adultes, alors évidemment, avec beaucoup de délicatesse, tout ça. Mais ils assistent à des choses qu'ils connaissent dans la vie et qu'on leur dénie le droit de connaître. Et à partir de là, cette triple écoute des enfants, des ados et des adultes, j'espère, va créer aussi des possibilités de s'emparer et de partager cette expérience de théâtre ensemble.
3: Et malgré tout, la pièce porte aussi un message d'espoir. Hein. Vous insistez sur la force des liens sincères, de l'entraide et de l'amour sain. Hein. C'est essentiel pour
4: vous. Exactement. Pour moi, c'est essentiel. Je pense que dans ces temps de violence, si on se raccornit, si on se replie sur soi, que ce soit à l'intérieur d'un foyer, d'une maison ou à l'intérieur d'une société, on va à sa perte. Je pense qu'à partir du moment où on met en action nos liens d'amour sincères, et pas des faux liens d'amour comme l'ogre essaie de mettre en place, mais des liens, l'amour qui lie une mère à ses deux enfants, une fratrie, ou cette mère avec sa meilleure amie qui habite dans ce village et qui malgré tout va s'obstiner à revenir, alors que souvent on peut se dire, bon, elle veut rester avec lui, j'en peux plus, je suis fatiguée de lui dire toujours la même chose, j'arrête. Non, non, cette amie, elle va rester là, elle va soutenir les enfants, et c'est ce qui va permettre que la mère et les enfants échappent à cet ogre qui, lui, ne met en place que des liens, des faux liens d'amour, de l'apparence pour mieux détruire ses victimes.
3: Merci Carole Thibault d'avoir été avec nous. On rappelle que dans la maison de l'ogre, c'est présenté au Théâtre des Ilets, à Montluçon, une fable contemporaine qui est inspirée du conte de Barbe Bleue, qui interroge les mécanismes de l'emprise tout en célébrant la force des liens qui nous protègent. Et d'ailleurs, on peut aller faire un petit tour sur le site théâtredesilets.fr pour obtenir les horaires et puis même pour réserver. Carole Thibault, à très bientôt à Montluçon.
4: Merci de votre accueil.

0: Cry, c'était les Cure, le groupe Cure, The Cure sur Ici Creuse.
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0: Et on approche tranquillement de 18h. On pense à celles et ceux qui sont encore sur la route. Si vous devez prendre le train à Guéret ou à la Souterraine, vérifiez vos horaires avant de partir. Sinon, écoutez, pas de difficultés particulières à vous signaler. Soyez prudents, bien sûr, hein, on compte sur vous.
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0: C'était Daniel Balavoine sur Ici Creuse.
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0: Bon début de soirée, il est 18h. Et c'est l'heure du journal avec vous, Camille André. Bonsoir Camille.
2: Bonsoir Nora, bonsoir à tous.
0: Guéret déclare la guerre aux étourneaux.
2: Une opération d'effarouchement a commencé depuis une heure. Si vous habitez près de la médiathèque, vous allez peut-être apercevoir des rapaces voler dans le ciel. La ville met les moyens pour faire fuir ces petits oiseaux migrateurs. Là, je parle des étourneaux. Parce que depuis quelque temps, ils sont des centaines à avoir élu domicile dans plusieurs arbres du centre-ville. Ça génère beaucoup de nuisances, comme le racontent ces riverains au micro d'Ici Creuse.
3: C'est un peu Hitchcock le soir quand même.
4: On a l'impression que c'est une réunion. J'ai même un ami, une fois il est sorti, il a tapé des mains, il s'est envolé, il valait mieux pas qu'il reste dessous.
3: Il aurait pu se faire fianter dessus.
4: C'est ça.
3: Vous, ça vous est arrivé ?
4: Non, non, non.
5: En rentrant avec un ami un soir, on est rentré, je pense qu'il était 21h,
3: Il a été touché.
5: Il a été touché, oui.
3: Il y a l'odeur aussi.
6: Oui, oui, l'odeur est vraiment très insoutenable, encore plus quand du coup il a plu, ça donne des haut-le-cœurs, très peu supportable.
7: C'est un peu limite quand même quand on va chercher sa voiture sur le parking. Quoi, elles sont maculées de fientes. Hein. Donc, voilà.
3: La vôtre aussi ?
7: Ah bah oui, ça m'est arrivé. Oui. J'ai nettoyé et donc il est temps de faire quelque chose. Bon, après, on ne sait pas où ils vont atterrir. C'est juste la question. Ils vont forcément choisir un autre endroit.
3: Peut-être chez vous ?
7: Ah oui,
3: ça m'embêterait quand même.
2: Allez, on espère que les étourneaux prendront leur envol et partiront loin des jardins et des parkings de Guéret. En tout cas, l'opération va se poursuivre demain et jeudi soir, peut-être plus si besoin. À noter que deux opérations similaires ont eu lieu récemment à Évaux-les-Bains et à La Souterraine. À La Souterraine, d'ailleurs, ça n'a pas été couronné de succès. Les fauconniers vont peut-être devoir revenir en novembre.
0: Les lycéens ont manifesté dans le calme aujourd'hui à Guéret.
2: Troisième journée de mobilisation pour les jeunes creusois. Malgré l'annonce du déploiement de 3000 enseignants remplaçants, ça ne suffit pas. Les lycéens veulent plus de moyens humains, de l'argent pour rénover les établissements scolaires et aussi la fin de la plateforme Parcoursup. La journée a été encore bien suivie au niveau national avec plus de 160 000 manifestants comptabilisés. À chaque jour son combat, demain place aux retraités. Ils organisent un rassemblement à Guéret pour réclamer une revalorisation de leur pension. Ils estiment que sur 10 ans, les retraites n'ont pas suivi l'inflation. Le rendez-vous est fixé à 10h30 devant l'agence Agir Carco.
0: En Corrèze, deux ados enlevés et séquestrés par des dealers.
2: Oui, les faits datent de la semaine dernière, mais on ne l'apprend que maintenant. Imaginez la scène, deux mineurs roulent à scooter dans Brive quand tout à coup une bande les arrête, les jette dans un coffre de voiture et les embarque. Les deux garçons sont rapidement emmenés dans une maison, violentés et heureusement libérés. L'un va porter plainte et le jour même, la police interpelle sept personnes, presque toutes originaires de la région parisienne. Dans leur logement, elles trouvent une machette, deux couteaux, un gilet pare-balles, de la drogue et près de 800 euros en liquide. L'enquête se poursuit pour trouver d'autres complices. A priori, à l'origine de tout ça, les deux petits jeunes étaient aussi impliqués dans un trafic de drogue. En Creuse, la brigade de l'environnement tente de retrouver les auteurs d'un dépôt sauvage à Saint-Fiel. Plusieurs dizaines de sacs poubelles ont été découverts récemment, abandonnés en contrebas d'un chemin près du lieu-dit le Pouzadour. L'abandon illégal de déchets sur la voie publique ou dans la nature peut être sanctionné d'une amende jusqu'à 1500 euros.
0: L'association Les Petits Frères des Pauvres a soufflé ses 10 bougies aujourd'hui à Guéret.
2: Oui, 10 ans que l'association agit dans notre département en rendant visite à nos aînés les plus isolés. Chez nous, notre département particulièrement touché par le vieillissement de la population et l'éloignement des services publics, ces actions représentent un véritable lien social. Alain Sens est bénévole depuis la création de l'équipe en 2016. Il dresse le bilan.
8: Ce serait qu'on a fait un peu, mais qu'il y a encore beaucoup à faire. Il y a tellement de personnes isolées qu'on ne connaît pas, qui passent sous les barrières, en fait, sous les radars. On a un projet, c'est d'aller visiter les mairies de toute la Comcom du Grand Guéret et d'expliquer aux maires qu'on sait bien qu'ils s'en occupent des personnes âgées quand il y a des problèmes canicules ou autres, mais ils ne sont pas présents, ils n'ont pas de visite régulière et donc là, on va essayer de leur faire comprendre qu'on peut apporter un plus. Parce qu'on voit l'effet sur les personnes que l'on accompagne quand on les rencontre, souvent elles sont au 36e dessous, au bout de quelques mois, on arrive à les faire venir avec nous, rencontrer les autres, elles retrouvent une vie sociale.

0: En fait, et savoir tous ces gens qui sont seuls, qui s'ennuient chez eux, ça fait quand même mal au cœur, quoi.
1: L'équipe des Petits Frères des Pauvres de la Creuse a accompagné 113 personnes depuis 2016. Et puis un peu dans le même ordre d'idée, une nouvelle initiative pour lutter contre la solitude dans les campagnes. Demain soir à Dun-Palestel, c'est le lancement d'une opération baptisée « La confluence des solitudes ». L'idée, c'est d'aller toquer chez les gens pour récolter des chaussettes solitaires et peut-être leur trouver un nouveau binôme. Évidemment, c'est une image, un prétexte. L'objectif derrière tout ça, c'est de donner l'occasion aux Creusois de rencontrer de nouvelles personnes, de discuter. Si vous voulez participer, le rendez-vous est fixé donc demain à 18h à la Palette à Dun-Palestel. Venez avec votre chaussette solitaire.
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1: Nora, le ciel est en train de s'éclaircir.
3: Voilà, de belles éclaircies. Bon, les nuages vont revenir quand même la nuit prochaine. Il y aura des brumes qui vont se densifier et même donner du brouillard au petit matin. Les températures 12 à 13 degrés. Et puis demain, c'est une belle journée. Le ciel sera clair parce que bon, les bandes de brouillard vont vite se dissiper. Hein. C'est prévu en début de matinée. Les températures, eh bien, elles vont grimper, figurez-vous. 21 à 24 degrés. Voilà, c'est encore l'été malgré l'automne. Hein. Hein,
1: c'est pas normal. C'est la fin de l'été, mais oui, effectivement, ça fait de la résistance.
3: Je vous souhaite une belle soirée, Camille.
1: À vous aussi, Nora.
3: Merci. Prochain rendez-vous avec les infos tout à l'heure à 19h.
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3: Et voici un artiste qui sait raconter les paysages, les gens et les émotions avec des mots simples et justes. C'est Francis Cabrel qui nous emmène sur les routes de la chanson française avec les murs de poussière.

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2: Avec Joanne qui réalise cette émission. Et dans quelques minutes, on va parler emploi grâce avec votre chronique Creuse Emploi. Ça sera juste après Christophe Maé et Il n'y a que l'amour chez toi. Un titre qui nous rappelle que parfois, les choses les plus simples sont aussi les plus précieuses.

0: Christophe Mahé sur Ici Creuse, et puisqu'on parle du quotidien, on s'intéresse maintenant au travail, aux opportunités et à la vie professionnelle près de chez vous. C'est l'heure de Creuse Emploi et c'est avec Ingrid Herbst.
1: Nouvelle offre d'emploi aujourd'hui, elle est proposée par Agnès de l'agence France Travail. Agnès, bonjour.
2: Bonjour Ingrid.
1: Vous êtes à la recherche d'un infirmier ou une infirmière pour un CDD de 6 mois à temps plein à Saint-Vaury pour intervenir dans une unité mobile de psychiatrie de la personne âgée. Les débutants sont acceptés. Alors on va commencer par les principales missions. Quelles sont-elles?
2: Alors donc vous allez travailler effectivement dans une équipe mobile pour un public de personnes âgées représentant des troubles de psychiatrie. Donc vous allez travailler en équipe pour contribuer au bien-être des personnes, les accueillir, les évaluer et participer à toute l'organisation de leur prise en charge.
1: Alors, les activités de cette infirmier infirmière sont nombreuses. On peut en citer peut-être quelques-unes.
2: Les principales, c'est vous organiser avec les médecins et les équipes les interventions et les téléconsultations. Vous recueillez les données nécessaires au projet thérapeutique auprès de la personne et des familles et également des professionnels.
1: Quel profil pour ce poste?
2: Alors, un profil, donc un infirmier donc avec le diplôme, débutant ou non, tout profil tant que vous avez le diplôme, hein, vous êtes autonome et vous respectez le secret professionnel.
1: Donc on a dit c'est un CDD de 6 mois à temps plein. Concernant les horaires de travail, ça se passe comment?
2: Les horaires de travail sont adaptés suivant la charge de l'unité. Hein, donc c'est à voir avec l'hôpital.
1: Et la durée de travail?
2: C'est à temps plein. 38h45 hebdomadaire.
1: Et côté rémunération, pour finir?
2: C'est selon profil.
1: Pour résumer, donc, vous recherchez un infirmier ou une infirmière pour intervenir dans une unité mobile de psychiatrie de la personne âgée à Saint-Vaury. Le poste à pourvoir est un CDD de 6 mois à temps plein. Les débutants sont acceptés. Vous pouvez retrouver le détail et le numéro de l'offre France Travail sur le site ici.fr, page Creuse Emploi. Merci Agnès, à bientôt.
2: À bientôt.
0: Eh bien, c'est tout noté, Ingrid. Voici un grand classique des années 80. Les Bungles et Eternal Flame. C'est une chanson qui porte bien son nom d'ailleurs, avec cette petite flamme musicale qui ne s'éteint jamais.

0: Je t'aime, Mélancolie, c'était Mylène Farmer sur Ici Creuse.
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0: Et on continue à vous accompagner dans cette fin de journée. On pense à vos déplacements, notamment autour des gares de Guéret et de la Souterraine. Eh bien, si vous prenez le train en direction de Limoges, celui de 18h57, sachez qu'il est au départ de la Souterraine. Hein. Sachez qu'il est retardé de 10 minutes. Et puis, à partir de 20h16, tous les trains ont 5 minutes de retard. Voilà. Il y a celui de 20h58 en direction de Limoges, qui est retardé de 10 minutes. Mais ça peut très bien changer. Hein. Donc, allez faire un petit tour sur le site de la SNCF, bien évidemment, avant de vous déplacer.
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0: Alice Wims sur Ici Creuse, Mr. Know It All, et toutes les heures, on a quelques petites infos grâce à vous, Nathalie Combeau.
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2: Des travaux à signaler à la souterraine jusqu'au vendredi 16 octobre sur le boulevard Jean Moulin et route de Limoges. Attention, une partie du boulevard Jean Moulin est interdite à la circulation. Une déviation est mise en place en passant par la rue Georges Marlot. Si vous circulez rue de Limoges, la circulation se fait en demi-chaussée dans le sens montant en direction du centre-ville. Restez vigilants, le stationnement est réglementé aux abords de la zone de travaux. Pour plus de confort, pensez à anticiper vos déplacements pour cette semaine. La Grange de Lioux-les-Monges organise un atelier d'écriture pour vous reconnecter à la magie des mots. À l'heure du tout numérique, venez redécouvrir le plaisir d'écrire et d'imaginer des textes ou des histoires sur le thème de votre choix. L'atelier d'écriture, c'est demain à 15h à la Grange de Lioux-les-Monges. Continuez à nous donner vos informations sur le WhatsApp d'Ici Creuse au 05 55 52 37 38.
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0: Et si vous connaissez le refrain, vous savez déjà ce qui vous attend. Indochine nous embarque dans l'aventurier. Un incontournable pour chanter, sourire et faire passer les derniers kilomètres de la journée. Bon début de soirée.

0: La voix puissante de Florent Pagny avec la dernière chanson du monde, c'est sur Ici Creuse.
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0: Et à 18h37, on vous retrouve, Patrice Gascoin, avec Les Coulisses TV. Et ce soir, Patrice, eh bien, vous nous faites remonter le temps avec le téléfilm proposé par France 2. Il s'appelle tout simplement Monsieur. Et vous nous en parlez avec le comédien Jean-Pierre Daroussin.
3: Nous sommes en 1969, une petite fille disparaît et deux flics mènent l'enquête. Deux flics, deux âges, deux méthodes.
4: Vous pouvez arrêter de faire ça, là ?
5: Faire quoi ? De dormir quand je parle, quand je me tape les interrogatoires.
6: C'est ton enquête et je ne dors pas.
5: Faites semblant, c'est pire. Hein.
6: J'écoute, j'entends mieux les yeux fermés.
3: Le jeune flic impatient et l'ancien flic tout en sagesse, l'excellent tandem joué par Jérémy Lewin et Jean-Pierre Daroussin. Ces deux flics parisiens sont envoyés dans le nord de la France, en terre rurale, dans un domaine dirigé d'une main de fer par celui que l'on surnomme Monsieur, incarné par Aurélien Recoing. Une enfant a donc disparu, une rançon tombe et nous voilà projetés dans une enquête où se mélangent violence de classe, jeu de pouvoir, patriarcat mortifère et domination sociale. J'ai demandé à Jean-Pierre Daroussin s'il y a toujours un plaisir particulier à remonter le temps en jouant dans une fiction d'époque, Jean-Pierre Daroussin.
7: Évidemment que cette résonance des années que j'ai pu connaître quand j'étais jeune, c'est agréable de repasser les costumes, de conduire des voitures de cette époque-là, d'avoir affaire à des objets, des radios, des cendriers, des cigarettes aussi. Voilà, dans ce film-là, on fume, comme on fumait pas mal à cette époque-là, comme tout le monde fumait dans les voitures. C'est... des choses qu'on disparu. Et on raconte des histoires, on fait des films pour rendre hommage à ce qui a disparu, bien sûr.
3: On dit toujours pour le comédien que le fait de mettre un costume aide à rentrer dans le personnage.
7: Oui, la constitution du personnage se fait beaucoup à ce moment-là, au moment où on cherche la justesse du costume. Et là, par exemple, la lourdeur du par-dessus est très importante. C'est un vrai gros par-dessus en laine, comme ça se faisait à l'époque, comme des tailleurs faisaient ça, quoi. C'est une époque où le prêt-à-porter ne fait que commencer, et c'est pas encore très répandu. Et évidemment, on sent le costume fait chez un tailleur, quoi.
3: Découvrez le lourd par-dessus porté par Jean-Pierre Daroussin ce soir dans Monsieur.
0: Eh bien, merci, hein, Patrice Gascoin. Merci pour cette plongée dans les coulisses du petit écran. Et maintenant, eh bien, on retrouve un morceau qui porte bien son nom. Ça va bouger, hein, je vous préviens. Miami Sound Machine et Dr. Beat. Si vous avez encore un petit peu d'énergie après cette journée, bah, c'est le moment de la libérer.

0: Dr Beat, c'était Miami Sound Machine et c'est sur Ici Creuse.
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0: Alors sur les grands axes, pas de difficultés particulières à vous annoncer. Mais si vous prenez le train, bon, il y a un train qui est retardé, 10 minutes, ça va encore. Hein, au départ de la souterraine, celui qui est prévu à 18h57 direction Limoges-Bénédictin. Et puis, il y en a d'autres aussi qui sont retardés, mais bon, 5 minutes. Hein. Celui de 20h23 pour Cahors, celui de 20h58 pour Limoges, c'est 10 minutes de retard. Et puis ensuite, c'est 5 minutes de retard pour Brive-la-Gaillarde, c'est celui de 21h24 et celui de 22h25. 5 minutes de retard, direction Brive-la-Gaillarde. Mais bon, on a le temps de voir, renseignez-vous tout de même avant de prendre le train.
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0: Et oui, elle est faite pour vous, cette boîte vocale, elle vous permet d'annoncer les chouettes événements que vous organisez. On vous écoute.
4: Le dimanche 18 octobre, le comité des fêtes de Saint-Priest-les-Baux organise une marche gourmande de 11 km en faveur d'Octobre Rose. Départ village du Tron, route de Sana. Inscription 8h30, départ 9h.
5: Saint-Chabrès, le dimanche 18 octobre, fête patronale. Vide grenier à partir de 7h, messe à 10h30, animation à partir de 15h avec les manivelles bourbonnaises. Fête foraine, tombola. Buffet, buvette, nous vous attendons nombreux.
6: L'ensemble des associations de Furtac s'unit et organise un Octobre Rose 2026 exceptionnel. Réservez votre journée du 18 octobre de 9h à 19h. Petits et grands, vous aurez la possibilité de participer à différentes activités tout en contribuant financièrement à la lutte contre le cancer du sein.
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0: Et on poursuit avec un titre qui joue avec l'humour et le décalage. Alors pas besoin de savoir danser pour en profiter, il suffit de se laisser porter. Voici le groupe Genesis, I Can Dance.

0: Le chanteur-poète Vianney sur Ici Creuse d'or et d'étain. Et pour terminer cette heure tout doucement, eh bien on la terminera sur une note festive. On va retrouver dans quelques instants Eddie Medeiros avec Ballar Calypso, un titre qui annonce la couleur. On va vous mettre un petit peu de soleil.
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0: s'achève ce soir. 480 000 manifestants selon les syndicats, 161 500 selon le gouvernement à Toulouse. Ils étaient environ 10 000, des lycéens, des étudiants, mais aussi des enseignants. Et les jeunes se donnent déjà rendez-vous dès ce samedi pour se joindre à la mobilisation des Gilets jaunes du 17 octobre. Théo Cobel.
1: Sur l'une des banderoles, le message est clair. 17 octobre, mobilisons-nous. Paul est lycéen en première à Gaillac, dans le Tarn, et il sera dans l'un des cortèges ce samedi.
2: Bien évidemment qu'on sera là. C'est un mouvement solidaire pour tout le monde et c'est aussi nos revendications. C'est comme ça qu'on se fait entendre.
1: Marine aussi sera dans l'un des cortèges pour cette lycéenne toulousaine. Le mouvement citoyen lui rappelle les Gilets jaunes, elle qui avait 10 ans à l'époque.
3: À vrai dire, mes parents étaient aux Gilets jaunes, c'est à notre tour, il faut se lever pour nos droits, c'est notre France.
1: Des jeunes aussi qui l'assurent, même si les vacances débutent ce vendredi, ça ne sera pas un frein. Orlane est étudiante dans la ville rose.
4: Moi je manifeste à Lyon.
2: Pas à Toulouse.
4: Et bah non, comme ça sera les vacances, bah on rentre chez nous. Le mouvement il s'arrête pas parce que nous on travaille plus. Enfin, forcément, bah faut continuer même en vacances et même si on peut pas bloquer nos lycées, bah on peut quand même bloquer la route.
1: Des jeunes qui ont surtout le sentiment d'avoir donné une impulsion et qui espèrent désormais que leur mobilisation va faire boule de neige et permettre à ce mouvement du 17 de prendre de l'ampleur.
0: Au Cobel, ici Occitanie, journée de mobilisation résumée en images sur ici.fr. Un rassemblement en cours à Aubagne en soutien à la communauté éducative après les tirs d'un collégien de 14 ans sur le principal et une professeure de son collège. Le parquet national antiterroriste s'est saisi de l'enquête aujourd'hui. Plusieurs armes ont été saisies au domicile familial, dont des armes de chasse. Le Conseil supérieur de la magistrature s'oppose au retour de Rachida Dati dans la profession. Le CSM s'est réuni ce matin pour statuer sur le cas de l'ancienne ministre de la Justice qui souhaite donc retrouver un poste de magistrat, Yannick Falt.
5: C'est un avis défavorable que rend le Conseil supérieur de la magistrature sur le poste qui était en jeu pour Rachida Dati, non pas dans une juridiction, mais au ministère chargé de mission à l'international sur la question du numérique et des mineurs. Une opposition que l'instance chargée de se prononcer sur les nominations de magistrats justifie par deux arguments. Un, ce retour dans la profession est incompatible avec la mise en cause pénale de Rachida Dati. L'ancienne ministre attend son jugement, donc dans le procès pour corruption au Parlement européen qui s'est terminé il y a deux semaines. Mais son nom apparaît également dans d'autres affaires. Et puis, deuxième argument, le poste envisagé a été créé pour elle sur mesure, sans possibilité de candidater pour les autres magistrats, comme le veut la règle. Un feu orange du CSM, mais pas totalement un feu rouge. C'est désormais à Gérald Darmanin de trancher, mais en général, le ministre de la Justice suit les avis du Conseil supérieur de la magistrature. Si toutefois le garde des Sceaux passait en force, Rachida Dati serait bien réintégrée, mais sans affectation.
0: Yannick Falt, l'Assemblée nationale adopte à l'unanimité ce soir la proposition de loi intégrale contre les violences sexistes et sexuelles. Elle doit maintenant être adoptée par le Sénat. Loi insuffisante pour le collectif Nous Toutes, qui regrette notamment que toute une partie de la population soit exclue du texte, notamment les femmes étrangères. Impossible de les rater, une vingtaine de marques chinoises sont présentes au Mondial de l'Auto de Paris qui a ouvert ses portes au public ce matin, un record, et leurs stands connaissent déjà une forte affluence, Raphaël Ebenstein.
6: L'effet curiosité, Stanislas, vendeur sur le stand de Lincoln Co., une marque chinoise encore peu connue, le ressent à plein.
7: Il y a quand même énormément de gens qui sont arrivés. Beaucoup de gens curieux des voitures chinoises aussi et de ce que les Chinois ont proposé.
6: Certains visiteurs se sont renseignés avant de venir, comme Philippe, impressionné par les modèles électriques de Aion, tout juste commercialisé en France.
8: On voit qu'ils ont pensé aux consommateurs. À l'arrière, c'est plus confortable qu'une voiture européenne. Les finitions sont meilleures. Je pense que maintenant, ce sont les constructeurs européens qui doivent s'inspirer des constructeurs chinois.
6: Romain se montre plus réservé, propriétaire d'une Mercedes Classe A de 2014. Il a des doutes sur la fiabilité des voitures chinoises.
9: Ce qui m'intéresse aussi, c'est de voir la qualité des voitures au bout de quelques années, parce que je ne suis pas vraiment le genre de personne à acheter de nouvelles voitures tous les 5 ans. C'est plutôt tendance à les faire vivre au maximum. Donc ouais, ce sont des choses qui ont tendance à plutôt me refroidir.
6: À l'inverse, Célestin n'hésiterait pas s'il avait le budget pour une voiture neuve.
10: Honnêtement, là, tout de suite, je me balancerais sur une chinoise. J'ai un fait pour les BYD, surtout au niveau de leur design.
6: Plutôt SUV ou plutôt
10: SUV, parce que j'ai des enfants.
6: Mais comme la plupart des visiteurs, il repartira du Mondial de l'Auto sans avoir signé de bon de commande.
0: Raphaël Ebenstein, soirée de Ligue des Champions de foot. Ce soir, Lens reçoit le Sporting Portugal. Le match est en cours. Lille se déplace à Londres pour affronter Arsenal. Le coup d'envoi, c'est à 21h. Et puis les Enfoirés vous donnent rendez-vous cette année à Strasbourg pour l'enregistrement de leur spectacle 2027 au profit des Restos du Cœur. La billetterie est ouverte depuis ce matin pour des concerts prévus donc du 12 au 18 janvier.
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12: La météo après une très belle journée et la soirée.

0: Reste agréable avec de larges éclaircies. Dans la nuit, quelques brumes, puis des brouillards vont se former localement au petit matin. Les températures vont descendre, 12 à 13 degrés. Et puis demain, mercredi, les éventuels brouillards matinaux vont se dissiper assez rapidement pour laisser place à une journée largement ensoleillée et des températures qui vont grimper 21 à 24 degrés l'après-midi. 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
0: Salut à toutes, salut à tous et bienvenue dans Décibel, votre rencard musique. Tous les soirs, c'est en direct, c'est jusqu'à 20h. Et notre mission dans la vie est de s'occuper amoureusement de vos petites oreilles. Croyez-moi, ce soir, vous allez être gâtés. Au rayon anniversaire, on se fera un petit Simon et Garfunkel. Alors, lequel des deux fête son anniversaire aujourd'hui? Vous le saurez à la fin de l'émission. Il y a un énorme suspense. On va aussi jouer au Blind Test. Le thème de ce soir de notre Blind Test, c'est les chansons qui parlent du vieillissement, des coups de vieux. Si ça vous inspire, parce que c'est en train de vous arriver, ou bien ça vous est arrivé et vous rigolez maintenant que vous êtes vieux et que vous n'en avez plus rien à faire. Bref, n'hésitez pas à participer avec nous au Blind Test. C'est Alexandra qui vous attend. Au standard, le numéro 0810 055 056 a gagné ce soir un très très beau bouquin qui concerne notre invité David Hallyday. David Hallyday Live Sessions, des photos prises par Marcel Hartmann et des textes dans lesquels David Hallyday se raconte et raconte surtout son rapport avec les chansons. Ça vient de sortir aux éditions de La Martinière. C'est un magnifique bouquin que nous vous offrons donc ce soir au Blind Test et c'est une infime partie de l'actualité foisonnante de David Hallyday qui est notre invité. Il sera là dans moins de 10 minutes. Pour démarrer l'émission, je vous donne des nouvelles de Asaf Avidan, le rocker israélien qui fait des tubes, mais qui sauve des vaches aussi. Et je tenais à vous le dire, Asaf Avidan s'est installé dans le sud-ouest de la France, dans l'Aude très exactement, et il a ouvert le Different Pulses Sanctuary, donc le sanctuaire Different Pulses. Different Pulses, c'était le nom d'un de ses albums. C'est un refuge pour animaux, alors il y recueille des vaches, des chiens, des ânes, des chevaux, plein d'animaux qui ont été soit abandonnés, soit des rescapés de l'industrie agroalimentaire, du sport ou encore des loisirs. Vous savez, les petits ânes sur lesquels on fait monter les enfants. Et bon, bah, au bout d'un moment, ils sont fatigués, les petits ânes. Alors, soit on les zigouille, soit ils vont chez Asaf Avidan pour les plus vénards d'entre eux. Il s'est aussi engagé, Asaf, avec l'association PETA pour faire la promotion du cuir vegan. On peut être un rocker extrêmement bien sapé sans utiliser la peau des animaux, nous dit-il. Le cuir vegan, c'est l'avenir. Et One Day Reckoning Song, c'est la chanson d'Asaf Avidan qu'on écoute maintenant. À l'époque, il était avec son groupe The Mojos et il était remixé par Wankelmuth.

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1: Azaf Avidan, qui en plus de sauver des animaux, prépare un concert quand même assez exceptionnel, je dois dire, avec l'orchestre L'Amoureux, qui est un grand orchestre avec qui notamment les Rita Mitsouko avaient joué. Azaf Avidan jouera avec l'orchestre L'Amoureux pour deux dates à la scène musicale tout près de Paris, les 18 et 19 novembre prochains. Si vous êtes à Lille ou à Tours, sachez que vous pourrez aussi voir Azaf Avidan en concert classique, plutôt formation rock, sans l'orchestre.
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1: Elle est autrice, compositrice et chanteuse. Elle s'appelle Adèle Castillon et c'est un petit peu la star du moment. Elle est montée sur scène avec Big Flo et Oli il y a quelques jours. Ils sont fans et ils sont pas les seuls artistes à la soutenir. Adèle Castillon annonce un nouvel album qui s'appelle Rebelle et qui sortira le 20 novembre prochain. Et je ne vais pas vous la présenter, Adèle Castillon, parce qu'elle le fait très bien elle-même dans cette chanson où elle vous raconte tout. Tous ses débuts, ça s'appelle C'est tout moi, et c'est le coup de cœur de Décibel ce soir. 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

0: C'est tout elle. Normalement, vous avez tout pigé sur Adèle Castillon, son nouvel album Rebelle. Oui, c'est re entre parenthèses, vous choisissez quoi. Ça sortira le 20 novembre. Restez dans le coin, les amis. David Hallyday arrive. Tu ne m'as pas laissé le temps de te dire tout. Entre la réédition de son album Requiem pour un fou avec en bonus la version live, la version concert, justement la dernière partie de son immense tournée Requiem pour un fou, et puis le beau bouquin sorti aux éditions de La Martinière, les live sessions, on va avoir plein de trucs à se raconter. David Hallyday arrive, à tout de suite.
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5: Vous écoutez Quand je creuse par le groupe Volcaillou.
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5: Volcaillou, un duo formé par Simon et Timothée. 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

0: Caillou avec Quand je creuse, un coup de cœur ici de Romardèche.
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2: David Hallyday est de retour, les amis, puisque sa tournée Requiem pour un fou reprend au mois de novembre. Salut David.
3: Salut.
2: Bienvenue dans Décibel. Oh, vous connaissez la maison hein, maintenant, mais ça fait plaisir
3: un
2: quand même.
3: Un petit peu.
2: Ça fait plaisir. Requiem pour un fou, on révise.
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0: savait qu'elle allait être énorme, cette tournée, David. Mais là, 500 000 spectateurs, plus de 100 dates sur 2 ans, quasiment 100 000 albums vendus. C'est une surprise, une heureuse surprise que ce soit aussi énorme.
1: Je t'avoue, ça fait 40 ans que je fais ça et à chaque fois, c'est des surprises quand ça fonctionne comme ça. Je suis toujours assez. Oui, parce qu'on vit dans un monde où t'as bien vu, on n'a aucune garantie
0: de rien.
1: Donc je suis assez émerveillé à chaque fois que ça fonctionne comme ça. Et là, je suis doublement heureux parce que ça touche à quelque chose qui m'est cher et à la transmission. Et tout ça, donc ça me fait doublement plaisir, ouais.
0: C'est clair. Alors oui, il faut rappeler pour celles et ceux qui n'ont pas eu le petit mémo, ce Requiem pour un fou, c'est un spectacle, un concert dans lequel il y a à la fois tes chansons à toi et les chansons de ton père, Johnny.
1: J'ai refait.
0: Voilà, que tu as réorchestré, refait. C'est peut-être bête comme question, mais tant pis, je me lance. Ton papa, il est plus là. Chanter ses chansons tous les soirs, ça te fait plus de bien ou ça te fait quand même de la peine?
1: Non, ça me fait pas de peine du tout. Non, ça me fait du bien. Non. Il y a une charge émotionnelle qui est très forte, mais c'est ce que moi je recherche dans la musique, ce que j'ai toujours cherché dans la musique. J'ai toujours été piocher des choses, des fois qui font un peu mal, c'est vrai. Mais j'aime ressentir des choses. Enfin, c'est pour ça que je fais ce métier, c'est pour ça que je compose des chansons et que je fais ça. Donc, je recherchais quelque chose de différent et ça pouvait pas être plus fort que ça, on va dire, de toucher à ma famille, à ce qu'on m'a laissé, à ce que je laisse à mes enfants et tout ça. C'était une grosse charge émotionnelle, mais c'était top en même temps.
0: Et c'est pas fini, puisque donc cette tournée, elle reprend. C'est la dernière partie. A priori, je sais pas. T'es sûr ou
1: non,
0: pas
1: Non, je suis sûr. Il faut fermer la. À un moment donné, il faut fermer la parenthèse. J'ai envie de retourner en studio, recomposer des chansons et tout. Non, il faut finir la parenthèse. C'est pas une fin en soi, mais c'est sur cette tournée là.
0: Oui, 2 ans, plus de 2 ans. Donc novembre, décembre 2026, les amis, si vous voulez voir ce Requiem pour un fou sur scène, David Hallyday donc, et son band, hein, parce que c'est full band, ça rigole pas, il y a du monde sur scène. En plus, on les voit dans le bouquin dont on parlera tout à l'heure. Donc au mois de novembre, à Mâcon, Orléans, Troyes, Tours, Clermont-Ferrand, Limoges, Bordeaux, Narbonne et Pau. Et en décembre, à Toulouse, Aix, Roanne, Albertville, Grenoble, Laval, Rennes, Angers et Caen. Ensuite, direct en studio.
1: Ouais, pratiquement, ouais. Bah, je vais fêter un peu Noël, mais après, oui, direct. Ouais, direct. J'ai déjà commencé d'ailleurs à mettre des idées, plein de trucs. Mais ouais, je vais pas attendre, je vais tout de suite bosser, ouais.
0: Ah, ça, c'est une bonne nouvelle. Et donc, cet album, Requiem pour un fou, sachez, les amis, que sa réédition est disponible. Alors, vous avez une réédition de CD, l'album et en bonus, le live, le fameux concert dont nous parlons, qu'on va d'ailleurs écouter maintenant. On va écouter un petit extrait. Et puis, il y a carrément le top du top pour Noël. Là, c'est le coffret. J'aime bien. Ça, c'est old school, David.
1: Ah, c'est
0: moi,
1: ça.
0: Ouais,
1: c'est
0: on
1: school.
0: Se comprend. Mais non, ouais, mais parce que j'en ai marre, moi, des trucs qui sont que sur. Oui, mais vous pouvez streamer fort. Je suis pas là pour streamer. Fort, moi je veux acheter des objets. Et donc là, il y a un coffret, donc avec des photos du live, le t-shirt collector, l'album, le live, c'est tout beau, c'est parfait pour Noël. Moi, ça me fait bien plaisir, bravo. Écoutons ce live, tu ne m'as pas laissé le temps, en version live, c'est une de tes chansons signature. Est-ce que les gens chantent parfois plus fort que toi?
1: Ah ouais, bah surtout quand tu fais des zéniths ou des arénas, c'est clair qu'il y a du monde et j'aime bien les faire chanter des fois, j'aime bien.
0: Ils chantent bien, ouais, ils chantent juste.
1: Franchement, bon, ça le fait.
0: Avec le cœur. Tu ne m'as pas laissé le temps. Version Requiem pour un fou. Si vous le voulez chez vous, ce live, il faut acheter la réédition de l'album. Il est disponible, ça vient de sortir.

0: Requiem pour un fou, le live qui est disponible avec la réédition de l'album. Et alors, en souvenir toujours de cette tournée, qui n'est pas terminée, on le rappelle, encore novembre-décembre, enfin bon, on touche à sa fin. Il y a ce bouquin incroyable sorti aux éditions de La Martinière, photographe Marcel Hartmann, qui a suivi la tournée pendant des mois.
1: Depuis le début, avant la première date, il y a plus de deux ans, il a commencé à faire ses photos et à... il y a deux ans et demi. Il est fantastique. C'est un très bon photographe. Il a fait beaucoup de musique, beaucoup de cinéma, du sport aussi. Il a vraiment l'œil. Il a un œil vraiment très cinématographique.
0: Oui, c'est
1: donc,
0: ça.
1: Ouais. Donc, au début, je voulais le faire pour moi et la famille, en fait.
0: Genre un album souvenir.
1: Un album souvenir. Je lui ai dit, fais-moi un truc, comme ça, je peux garder. Et finalement, il m'a montré une V1. Je lui ai dit, il faut peut-être le sortir, en fait.
0: Merci, oui.
1: Non, mais même pour les gens qui sont venus, ceux qui n'ont pas pu venir, aussi, puis s'imprégner de ce qu'on a fait, des bons moments, tout ça. Donc finalement, on le sort.
0: Ouais, donc on te voit toi beaucoup sur scène, les musiciens, les coulisses aussi. Puis il y a des textes où tu racontes, et ça c'est hyper intéressant, ton rapport à chaque chanson. Et ça c'est chouette parce que on t'interroge souvent évidemment, alors sur ta vie, ton œuvre, mais les chansons, là c'est vraiment, il y a deux pages par chanson et je trouve que c'est super super fouillé, intéressant.
1: C'est un peu dans les coulisses, un petit peu. Il y a des histoires un peu rigolotes sur certains titres.
0: Aussi.
1: mais il y a aussi un peu par rapport à la période, par rapport à la préparation. Donc il y a plein de choses. Franchement, il a fait un super bon boulot. Je suis très très fier de ce qu'il a fait.
0: Il s'appelle Marcel Hartmann, le photographe, et le bouquin Live Session au pluriel, donc aux éditions de La Martinière, et les textes avec Thibaut Geffrotin. Et alors j'ai une question, pareil, ça peut paraître un peu naïf, mais tant pis, je me lance. C'est quoi ton rapport avec ta beauté? C'est-à-dire, quand on est sur scène, parfois, on peut être un peu moche quand on crie, ou quand on est tordu, ou etc. T'y penses quand on te prend en photo, ou pas du tout?
1: Non, heureusement, parce que sinon, je ne pas sur le
0: Non, mais on peut y penser, grimaces, si tu sais qu'il est là, il te shoot.
1: C'est pas très élogieux la plupart du temps. Tu sais, le rapport qu'on a avec soi-même, c'est jamais génial, quoi. Donc, en ce qui me concerne, en tout cas, c'est pas vraiment. Et puis, le truc, c'est que sur scène, ce qui te sauve, c'est que t'es un peu possédé pendant deux heures.
0: C'est marrant,
1: tu penses pas à tous ces trucs-là.
0: La première page, on dirait vraiment que t'es en transe.
1: Des fois tu t'oublies et en fait tu deviens quelqu'un d'autre. La scène, ça fait ça la plupart du temps. C'est un truc un peu qui est hors du commun. Tous ceux qui font de la scène le savent de quoi je parle. Mais c'est heureusement je me pose pas ces questions. Alors des fois ils m'ont présenté des photos, j'ai alors ça, tu me la jettes immédiatement.
0: Ça nous rassure.
1: Il y a beaucoup de déchets, mais je vais on n'est pas maso non plus, on va pas mettre on va mettre des trucs quand même.
0: Ah, elles sont canons.
1: Qui représentent, surtout qui représentent une énergie et ce qu'on a tous vécu pendant cette période. C'est ce que je voulais illustrer dans à travers ces photos, quoi. Il a très très bien fait.
0: Live Session, le photographe Marcel Hartmann et David Hallyday sur scène, c'est disponible. Restez dans le coin, les amis, puisque on a encore plein de trucs à se raconter avec David et notamment son questionnaire des choix cornéliens. Ça va être bien.
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3: France Service vient à votre rencontre à l'occasion du Salon des Seniors à la Souterraine ce jeudi. Les locaux de France Service seront fermés exceptionnellement de 9h à midi. France Service vous informe, vous conseille et vous accompagne dans vos démarches. Retrouvez votre service de proximité directement au Salon des Seniors à la Souterraine ce jeudi au Loft de 9h à midi. Vous êtes à la recherche d'un emploi ? La commune de Nau recherche une personne dynamique pour rejoindre son équipe. Vos missions seront de distribuer et d'apporter une aide lors des repas. Vous veillerez également à la propreté et à l'entretien des locaux. Le poste est proposé à raison de 24 heures par semaine, réparties sur 4 jours de 7h30 à 13h30. 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Continuez à nous donner vos informations sur le WhatsApp d'Ici Creuse au 05 55 52 37 38.
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0: Et c'est David Hallyday qui est avec nous ce soir. Il s'apprête à repartir en tournée au mois de novembre. C'est la suite et la fin de la tournée Requiem pour un fou, dans laquelle il reprend ses plus grands succès et ceux de son papa Johnny.

0: Et c'est l'heure du questionnaire des choix cornéliens, David. Donc il faut choisir. Okay. C'est aussi simple que ça. France ou États-Unis?
1: Aujourd'hui, France.
0: Rock ou country?
1: Bien la country, quoi. Mais bon, mon ADN, c'est quand même le rock.
0: Jazz ou classique?
1: Jazz ou classique? Ah là là, c'est dur. Je vais dire jazz.
0: Ok, c'était dur. Attends,
1: c'est
0: la prochaine.
1: Très dur, ouais.
0: Batterie ou guitare?
1: Batterie.
0: Ah bah c'était facile. Mais pourquoi c'était aussi facile?
1: Parce que c'est mon premier instrument. Je suis batteur à la base, donc il n'y a pas photo, quoi, pour moi.
0: Donc batterie forever. Direct.
1: Forever, okay. Yes.
0: Frites ou potatoes?
1: Potatoes.
0: Un homme bien, un homme de goût. Je te propose de passer une journée dans la peau de quelqu'un d'autre. Tu choisis un homme ou une femme?
1: Ok. Ouh, alors, dans la peau de quelqu'un d'autre. Ok. Il y en a certains, je ne voudrais surtout pas être dans leur
0: oui,
1: peau.
0: Oui, c'est ça. Donc, tu peux faire une liste aussi où tu ne veux pas y aller.
1: Oui, j'oserais même pas y aller. Eh bien, écoute... J'irai dans une journée dans la peau de ma femme pour voir comment je suis vraiment, en fait.
0: Ah, pour te voir ta tête au réveil?
1: Pas nécessairement, parce que je peux la voir. Mais voir si je suis. Pourquoi elle m'aime autant, en fait.
0: Ah, c'est beau.
1: Je voudrais voir.
0: Beatles ou Nirvana?
1: Nirvana.
0: Je claque des doigts et tu peux devenir virtuose d'un instrument.
1: Mm-hmm.
0: Tu choisis lequel?
1: Eh ben, écoute, le violoncelle.
0: Oh, waouh!
1: Ouais.
0: Il paraît que c'est l'instrument qui se rapproche le plus de la voix humaine.
1: Et j'adore la manière dont ça vibre contre ton corps et tout. C'est un instrument de fou. J'adore.
0: C'est quoi le pire? Ne pas voter ou ne pas trier ses déchets?
1: Ne pas voter.
0: Tu préfères conduire vite ou chanter fort?
1: Je peux faire les deux en même temps ou pas? C'est un peu dangereux, non?
0: C'est ça.
1: C'est un peu dangereux.
0: Se laisser
1: chanter fort.
0: Embarquer. Ouais. Chanter fort. Ouais, ouais. Ok. Si tu dois écouter une chanson, une seule, en boucle jusqu'en 2027, c'est laquelle?
1: Bon, c'est dans pas longtemps.
0: Ça va, on est en octobre. Oui.
1: On est en octobre. Une chanson.
0: Ouais. Mais en boucle. Hein.
1: Loser de Temin Pala.
0: Très cool. Tu préfères chanter en français ou en anglais?
1: J'adore chanter en anglais. J'ai chanté la première partie de ma carrière en anglais.
0: Oui.
1: Et je me suis mis au français. C'est bizarre de dire ça sur le tard. Enfin, sur le tard, ça fait longtemps maintenant. C'est en 2000.
0: Bah, c'est 2001. Ouais. Mais c'était loin d'être tes premières tentatives.
1: Ouais, ouais, non, exactement. Et maintenant, j'ai pris le pli. J'adore chanter en français.
0: Ok, je suis directeur artistique. Enfin, non, je suis directrice artistique,
1: oui,
0: d'ailleurs.
1: Ouais, d'ailleurs.
0: Non, mais. Et je te propose un duo avec Beyoncé ou Céline Dion ou Rosalia ou Patti Smith ou Brigitte Fontaine.
1: Ouais.
0: Tu choisis qui?
1: Patti Smith.
0: Tu vois, tu préfères le rock, en fait.
1: Bah, je te l'avais dit, hein, je t'ai prévenu.
0: C'est vrai, dès la première question.
1: Je dis ça parce que j'ai jamais chanté. J'ai chanté avec Céline Dion déjà.
0: C'était bien.
1: C'était super. Ouais, c'était au Canada, dans une émission de télé. Et on a chanté une chanson de Queen. The Show Must Go On. Et avec elle. Et c'était vraiment top. Donc voilà, Patti Smith, parce que j'adore.
0: Bon. Et comme tu avais déjà fait un duo avec Céline Dion, et que le duo pour Patti Smith, on l'attend, on se le prépare, je te propose.
1: Une idée.
0: C'est ça. Qu'on écoute ton nouveau duo avec Pascal Obispo.
1: Ouais, avec mon pote.
0: Ça vient de sortir.
1: Ouais, ouais.
0: Ceux qui restent, on découvre et puis on débriefe après. David Hallyday est l'invité de Décibels.

0: et David Hallyday. Ce qui reste, ça vient de sortir. C'est le fameux album de duo de Pascal Obispo en deux volumes. C'était naturel d'accepter, David, d'être sur l'album de Pascal. Je pose la question parce que tu n'en as pas fait des caisses, des duos sur les albums des gens.
1: Hein, ouais. Non, parce que j'estime qu'il y a des duos, il faut que ce soit un pote, un ami, quelqu'un qu'on aime, et pas quelque chose d'arrangé par ou le label ou pour des fins de marketing, des choses comme ça. Donc j'en ai pas fait beaucoup, mais Pascal, c'est un ami depuis très très longtemps, même juste avant qu'il commence. On s'est rencontrés juste avant sa carrière. Et on est resté potes depuis, et il m'a appelé, il me dit, tiens, je fais un album de duo, ça te plairait de venir chanter avec moi et tout. Donc j'ai tout de suite accepté. Je dis oui, parce que la musique, c'est ça, en fait. C'est vraiment un échange, quoi. Et lui, il a été dans un groupe aussi à ses débuts. Moi, j'ai commencé en groupe. Donc il y a cette espèce de, encore une fois, cette transmission, de parler de la même chose, de vibrer, d'avoir les mêmes passions. Et c'est toujours sympa de faire un projet comme ça. La chanson était bien. J'étais pas très inquiet de ce côté-là. Donc je dis, allez, on fait ça ensemble, et on s'est bien marré, c'était sympa.
0: Ceux qui restent, Pascal Obispo et David Hallyday. Quand je dis que t'en as pas fait des caisses, des duos, c'est vraiment vrai. J'ai fouillé dans la discothèque de Radio France.
1: Il y a
0: Angoun,
1: qui
0: a chanté Garde-moi avec toi, t'es sur l'album d'Angoun. Et sinon, il y a Florent Pagny et toi sur une reprise de Queen.
1: Ouais.

0: donne envie de gagner un match de foot. C'est incroyable.
1: Ouais, ouais, bah, c'est, attends, c'est, je pense que ça peut marcher. C'est vraiment une très bonne.
0: Ça marche.
1: Il y a du potentiel.
0: Oui, il y a du potentiel dans cette petite chanson. C'est une vie qu'on imagine solitaire. Surtout qu'aujourd'hui, chacun, enfin, en tout cas, pas mal d'artistes ont leur home studio. Donc, est-ce que, oui, la camaraderie, tu parlais de ta relation avec Obispo, est-ce qu'il y a camaraderie avec d'autres musiciens, alors aussi connus que toi, ou peut-être moins? Mais en tout cas, est-ce que c'est une part importante, justement, parce que t'as pas de groupe à proprement parler étant un artiste solo?
1: Non, c'est vrai. En fait, moi j'aime bien cette solitude en même temps parce qu'elle me permet de réfléchir, d'expérimenter sans avoir les paires d'oreilles derrière moi qui peuvent dire des choses. Il me faut un peu de calme et puis voilà. Et donc j'aime bien cette solitude. Elle me sert. Moi j'ai appris à m'en servir en tout cas et elle me fait pas peur du tout. Je suis quelqu'un à la base d'assez solitaire, donc je me sens bien là-dedans. Mais après c'est vrai qu'une fois que j'ai composé un titre, il faut que je le partage. Enfin il faut que quand j'aime bien le titre, il faut que je demande des avis. Donc j'appelle d'abord la famille proche.
0: Ta famille musicale, mes enfants, ma femme.
1: J'appelle quelques potes aussi dans la musique. Je dis qu'est-ce que t'en penses et tout. Je leur fais écouter à donf le truc. Et j'aime bien, mais parce que c'est ça la musique en fait. C'est vraiment un véhicule de partage. Et on peut pas tout faire tout seul par contre. Tu vois, donc je fais beaucoup de. Voilà, je compose tout seul. Je joue pratiquement tout sur mes albums.
0: Ouais.
1: Je le chante. Après, il me faut quand même un repère. Il me faut quand même des avis. Tu vois ce que je veux dire? Il faut.
0: Mais ça arrive
1: pas
0: assez
1: rester
0: tard,
1: dans ton coin.
0: Dans ton processus.
1: Ça arrive une fois que le titre est presque fini, ouais, on va dire. Ça. Donc je fais écouter et de voir. Ben, je dis voilà. Et j'aime bien les observations. J'aime bien les commentaires. J'aime bien les avis différents et tout. J'aime bien. Ça me nourrit en fait. Donc on peut pas faire tout seul. Et c'est vrai que je fais une grande partie parce que j'ai besoin de ça. Mmh. Mais après, il faut que je partage. Et je pense beaucoup aussi à la scène. Quand je fais un titre, je dis comment est-ce que je peux le voir sur scène. Donc, dans ma tête, j'imagine plein de trucs, des scénographies. J'imagine est-ce que ça va avec le titre. Donc, tout ça, c'est des trucs mélangés que j'aime bien. Mais il me faut quand même des proches à côté pour écouter et me donner leur avis. Je peux pas. Je serais incapable de faire un truc tout seul.
0: Complètement seul.
1: Jusqu'au bout et le sortir, tu vois. Ça serait compliqué. Non.
0: Est-ce que tu vas refaire l'acteur? Parce que ça a drôlement bien marché. Hein. Ardennes, réalisé par José Dayan, 4 millions de téléspectateurs en décembre dernier sur France 2.
1: Ouais, alors écoute, on a eu de la chance. J'ai pu tourner deux épisodes, le 2 et le 3, qui sortiront, je pense, à fin de l'année, en tout cas un d'entre eux, fin de l'année.
0: C'était plaisant, ça?
1: Ouais, j'adore tourner. Et puis José Dayan, je me suis vraiment fait à José Dayan. Elle est exceptionnelle. Franchement, il y en a plus beaucoup des comme elle. Moi, je m'entends très bien avec elle et on a un peu les mêmes goûts. Elle a une culture, mais c'est assez ahurissant, quoi. Toutes les périodes, elle est assez fantastique et on s'entend bien. Voilà. Et puis il y a aussi d'autres projets aussi à venir, peut-être, on verra.
0: Télé, ciné.
1: Donc on verra. C'est en développement, comme on dit dans le jargon.
0: Très bien. Work in progress.
1: Work in progress, dude.
0: Eh bien, David, tu reviendras nous en parler, j'espère.
1: Avec plaisir. Bah, avec plaisir, ouais.
0: Et merci beaucoup. Et
1: merci
0: bonne tournée.
1: Toi.
0: À la prochaine.
1: Merci. Salut à tous.
0: David Hallyday, Requiem pour un fou en tournée en novembre-décembre. Après, faudra attendre la suite.
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3: Et il est temps de jouer au Blind Test, le livre Souvenir de la grande tournée de David Hallyday, live session par le photographe Marcel Hartmann est à gagner ce soir. Et pour jouer avec nous, il y a Odile. Bonsoir Odile.
4: Bonsoir.
3: Bienvenue dans Décibel, comment ça va Odile?
4: Eh ben ça va, un petit peu stressé, mais ça va.
3: Oh mais non, il faut pas. Alors.
4: Mais non, il faut pas.
3: Odile, j'ai un bon plan. En fait, quand on participe au blind test de Décibel, on gagne automatiquement. Donc Odile, c'est gagné. Bravo.
4: Ouais.
3: Mais oui, mais oui. Ça commence bien. Delphine, c'est la même chose. Bonsoir Delphine.
5: Bonsoir. Oui, on nous met à l'aise, Émilie.
3: Oui, on n'est pas stressé, hein, c'est vrai, on est à la cool.
5: Toujours un plaisir.
3: Ceci dit, ce soir, il y a quand même un petit enjeu, parce que je vous rappelle qu'aujourd'hui, c'est la journée nationale de la résilience avec la Croix-Rouge, mais c'est carrément la semaine de la résilience. Et donc, tous les jours, on vous rappelle, parce qu'on vous aime, eh bien, qu'une catastrophe est vite arrivée. Non, c'est vrai, c'est terrible, mais en gros, il faut être prêt. C'est-à-dire que si on ne se dit pas dans un coin de notre tête, bon, un jour, on pourrait avoir la même journée, plus d'électricité, plus de téléphone, plus d'internet, il faudrait pouvoir se débrouiller. Si on se le dit pas un peu, le jour où ça nous arrive, on n'est pas bien. Donc on a décidé d'en parler toute cette semaine sur votre radio, vous donner des bons plans, des idées, un petit sac à préparer au cas où. Et puis, on a décidé de vous offrir une radio qui pourra vous servir, puisque en cas de catastrophe, naturelle ou pas naturelle, c'est par la radio que vous allez pouvoir avoir toutes les infos. Donc, on vous offre une radio. Mais là, j'en ai qu'une à vous offrir ce soir. Donc, Delphine, Odile, il y en a une de vous deux qui va gagner. Et c'est celle qui marquera le plus de points.
5: On a prévu un petit réchaud et tout, au cas
3: ah mais
5: où.
3: Ouais, hein, au cas où.
5: Tout ça, hein, ouais.
3: Voilà, un petit réchaud, 2-3 conserves.
5: Voilà.
3: J'ai écouté le docteur Kirzek, le docteur d'ici, il a dit aussi, il faut de l'eau, un peu des médicaments. Oui. Une lampe torche, très important la lampe torche.
5: C'est vrai, c'est important, qui marche, enfin, qui a des piles.
3: Oui, qui a des piles, oui, alors beaucoup de piles, ça c'est important. Voilà. Et puis là, on est pas mal.
4: Bon,
3: et aussi,
4: on est à la campagne, alors on est quand même pas mal.
3: Ça c'est bien.
4: On est bien.
3: Mais il a oublié un truc d'ailleurs, docteur Kirzek, je pense que c'est parce qu'il est médecin. Il disait oui, il faut des conserves, tout ça, du poisson, des légumes. Et j'ai dit, et un bon sauciflard. Parce que moi, je peux tenir 6 mois sur du saucisson. Franchement, vous m'enfermez 6 mois s'il y a du sauce à manger tous les jours. Ah, je ne sais pas dans quel état je ressortirai, mais je serai heureuse.
4: Et puis, vous parlez avec une agricultrice, donc c'est d'autant
3: c'est
4: plus
3: vrai
4: important.
3: Oh là là. Mais trop bien, bravo. Oui, on adore. Donc, Odile et Delphine, chacune, le livre de David Hallyday, ça, c'est gagné. Et maintenant, on joue pour la radio. C'est parti. Première chanson sur les gens qui prennent de l'âge, mais qui en font des jolis tubes. Dites-moi, mesdames, Odile, Delphine, qui chante ça?
5: Cabrel, non, peut-être,
6: non, j'ai mon rhumatisme.
3: C'est pas Cabrel. Alors, c'est pas la version.
4: Qui
3: oui.

0: cette version tout en violon de Quand j'étais chanteur, Michel Delpech. Alors c'est Delphine qui a trouvé ou c'est Odile?
1: Oui, c'est ça. Oui,
0: c'est Delphine. Bravo Delphine. Et bonne idée, Cabrel, ça aurait pu être lui vu l'intro toute douce à la guitare.
1: C'était l'intro, en fait, c'était tout doux.
0: Mais oui, c'est ça. C'était bien Michel Delpech. On continue sur le même thème. On part en Angleterre. Oui, bravo. Will you still love me when I'm 64? Les Beatles qui demandent si la vie sera aussi belle quand ils auront 64 ans. Ben, pour les deux qui restent, ils ont largement dépassé les 80 et j'ai l'impression que tout va bien. On continue, mesdames?
1: Oui.
0: On a un point pour Delphine. Ah non, on a deux points pour Delphine.
2: C'est moi qui ai dit les Beatles.
0: Ah, non, c'est Odile. Odile. Mais oui, c'est ça. C'est un partout. Un partout. Oh là là. Bon, alors la radio va se gagner sur le prochain extrait. C'est la dernière réponse. Odile, Delphine, dites-moi qui chante ça.
1: Ouais. Alain Souchon. Delphine.
0: Ouais.
1: Souchon.

0: Victoire d'Odile, félicitations.
1: Ah, c'est parce que j'ai dit prénom. Ah d'accord. C'était moi, oui.
0: Non, je crois que c'est Odile qui a dit en premier.
1: Parce qu'en fait, elle n'a pas dit le prénom avant, c'est pour ça.
0: Ah oui, mais alors, parce qu'en fait, Odile, elle est nouvelle, et en fait, je me rends compte que j'ai pas dit, moi, c'est un peu ma faute. J'ai pas dit qu'il fallait dire son prénom, oh là là, je suis désolée.
1: Ah d'accord, c'est pour ça que j'ai pas dit directement.
0: Bon, allez, vous avez gagné toutes les deux. Allez.
1: Bon, c'est obligé, Olivier.
0: Mais oui. Non, mais si demain, il y a un tsunami, eh ben, s'il y en a une de vous deux qui n'a pas de radio, moi, je vais me sentir mal. Vous avez gagné toutes les deux.
1: Voilà.
0: Je vous embrasse comme je vous aime, Delphine et Odile. Revenez. Pardon, je vous ai coupé le sifflet sans faire exprès, excusez-moi. Donc je vous embrasse et je vous remercie beaucoup. Et à la prochaine, vous revenez jouer quand vous voulez.
1: À bientôt.
0: Merci beaucoup. Allez, sur le coup de vieux, les meilleurs, en tout cas en ce moment, c'est Big Flo, Oli et Julien Doré. Et c'est parti.
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0: Trentenaire et de Quadra, Big Flo et Oli en tournée des Zéniths et des Arénas partout en France. Ils seront lundi et mardi à l'Accor Arena à Paris, puis à Nice, à Lyon, à Marseille, à Toulouse ou encore à Amiens, Le Mans, Montpellier, Narbonne. Ça n'arrête pas, il y a une trentaine de dates.
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0: Nous sommes le 13 octobre, aujourd'hui Paul Simon, la moitié de Simon & Garfunkel, souffle 85 bougies. Si vous croisez Paul Simon, ne lui dites pas qu'il est la moitié de Simon & Garfunkel, puisque c'est un petit peu comme les Thénardier, ces deux-là, entre dispute et réconciliation. Aujourd'hui, il ne s'adresse même plus la parole. Mais écoutez, c'est pas grave. Sans Garfunkel, mais avec 12 Grammy Awards, Paul Simon fête son 85e anniversaire. Et nous, on réécoute avec bonheur la chanson du film, le lauréat, Mrs. Robinson.

0: C'est bien quand c'est l'anniversaire de Paul Simon. On écoute de belles chansons. Et c'est terminé pour ce soir, Décibels. On revient demain avec Charlotte Cardin. On adore Charlotte Cardin. Quelle Québécoise. Quel talent. Mais c'est vrai qu'elle est québécoise. Bref, merci à l'équipe de l'émission. Julien Moulet, Antoine Greffin, Alexandra Sackberg, Vincent Thévenet, Thierry Boffa, Mélodie Chaïb. À demain avec Charlotte Cardin.
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0: Éric Bastien arrive avec Yapak Paris. Dans

0: petit village. Vous allez l'entendre, une artiste que l'on adore, une carrière francophone exceptionnelle, maintes fois récompensée chez elle, mais aussi chez nous, en France. Elle est actuellement en tournée, importante tournée, avec Jean-Félix Lalanne, qui la conduit un petit peu partout en France. Elle sera à Bergerac le 16 octobre, là dans 3 jours, à Bourges le 20, à La Baule le 25, à Lille le 9 novembre, c'est sa ville préférée, à Marseille le 8 novembre, et puis le climax, c'est le Casino de Paris le 21 décembre. Bonsoir Linda Lemay.
1: Bonsoir, comment ça va?
0: Moi c'est toujours un plaisir de vous voir. J'ai la chance de vous rencontrer de temps en temps comme ça dans nos studios. Et vous savez, je vous le disais avant l'émission, toujours ce sourire, cette jovialité.
1: Oh ben je vous retourne le compliment parce que c'est vrai que chaque fois qu'on se rencontre, on a tous les deux le sourire. Oui, on doit se faire du bien.
0: Il paraît que nos deux contrées sont cousins, c'est ce qu'il dit en tous les cas.
1: Ben
0: souvent,
1: oui, hein. C'est vrai que quand je suis débarquée ici la première fois, je me suis sentie à la maison assez rapidement. Bon, il y a eu un petit dépaysement au départ, mais sinon, oui, voilà.
0: Alors, retraçons un petit peu ce parcours qui nous conduira jusqu'à cette belle tournée aujourd'hui. Évidemment, ce sera un survol. Vous êtes né à Portneuf. Alors, une trentaine de kilomètres de Québec?
1: C'est à une trentaine de minutes de Québec. C'est ça, donc en voiture. C'est donc à Québec que j'ai vécu toutes mes premières fois, mais c'est vrai que Portneuf, c'est un tout petit village au bord du fleuve Saint-Laurent. Ouais. Fleuve magnifique dont j'ai toujours besoin. D'ailleurs, j'ai écrit sur ce fleuve-là souvent dans mes chansons. J'ai toujours envie de revenir près de mon fleuve pour me ressourcer.
0: Vous avez une enfance extraordinaire qu'on vous envie parce que tout va bien, les parents sont là, je crois qu'il y a du terrain, il y a de l'espace, il y a de la nature, il y a des crapauds.
1: Oui, il y a des crapauds, j'aimais ça. Moi, quand mon père venait juste de finir de tondre le gazon, je me couchais dans le gazon qui sentait tellement bon. Puis là, je trouvais des petits bébés crapauds. Oh, ça fait partie de mes beaux souvenirs de vie.
0: Vous revoyez justement cette rosée sur le gazon frais coupé par votre papa, c'était dans votre maison, quoi.
1: Ben, je pense que ça, c'est un de mes premiers souvenirs de
0: olfactif,
1: vie. Ouais, mais ça m'a marqué. Il y a une image que j'ai de mes petits pieds. Je devais avoir, je sais pas, moins de 5 ans, ça c'est sûr. Et comme j'étais la première réveillée à la maison.
0: Ah, vous réveillez tout le monde, il paraît.
1: Oui, je sais, j'appelais ma mère, je disais, maman, est-ce que je peux me lever? Ça a bien changé depuis. Et puis, je sortais dehors, donc, laissant tout le monde dormir dans la maison. Et là, il y avait cette rosée sur le beau gazon frais coupé et mes petits pieds dedans. Donc, c'est une image extraordinaire de bonheur pur.
0: Alors, Linda Lemay, c'est une belle enfance, une piscine à la maison, ça, c'est super pour les copains. On parle toujours des grands espaces au Canada, au Québec, dans cette province. Du coup, vous aussi, je crois qu'il y avait des bois, des forêts. Vous avez fait des cabanes, comme tous les gamins.
1: Exactement. J'aimais ça, faire des découvertes, puis m'évader dans les bois qui étaient autour de nous. Il y avait des petits bosquets. Bon, on s'inventait des refuges, puis des camps dans le bois, comme on dit chez nous. Donc, on se faisait des armes, puis on s'imaginait des rivaux. On s'amusait beaucoup.
0: Vous
1: donc, dans les arbres.
0: Une entrée secrète, il paraît.
1: Oui, une entrée secrète pour pas que ça paraisse qu'il y avait un genre de camp à l'intérieur de ça. Puis je grimpais dans les arbres pour faire le guet. Donc, j'avais la chance d'être très souple. Donc, même si les branches étaient espacées, je pouvais monter très, très haut. Donc, c'est des souvenirs impérissables.
0: Une enfance agréable, l'école très sympathique. Allez, j'avance un peu dans le temps, Linda Lemay. On est aux alentours de la 6e. Vous avez 10-11 ans. Un souvenir particulier, parce que puisqu'on parle de nature, vous écrivez un poème un peu sur la nature, d'ailleurs, sur l'environnement. Vous le faites lire à un enseignant. On a tous des souvenirs des enseignants qu'on a eus.
1: Oui.
0: C'est un peu lui le premier déclic, parce qu'il vous dit c'est bien, lâche pas l'affaire, en gros. Hein.
1: Oui, j'étais très, très timide, moi, quand j'étais petite. Dans ma bulle, complètement, tout le monde me disait « Oh, elle est dans sa coquille », il trouvait ça un petit peu spécial. Mais par l'écriture, on dirait que j'ai trouvé la façon de communiquer et j'ai osé aller montrer donc un de mes premiers poèmes à un professeur de catéchèse en 6e année. Ouais. J'étais toute jeune. Et ce professeur-là, effectivement, m'a félicité. Il a dit « Non, t'as un vrai talent, faudrait que tu développes ça ». Et ça m'a vraiment touché beaucoup. C'est comme si je suis capable de me démarquer, moi, la petite effacée. Et ça m'a donné confiance en moi.
0: Donc, plus que confiance, parce que vous écrivez votre première chanson, la fameuse chanson que vous relisez encore parfois avec votre sœur. Vous avez 9 ans. Hein.
1: 9 ans, oui. Ça, c'était un petit peu un hasard que je me lève avec cette idée-là d'écrire une chanson. C'était une idée commune que j'avais avec ma sœur Diane, qui est ma grande, grande complice, qui travaille encore avec moi aujourd'hui. J'ai voulu écrire une chanson, puis c'est drôle parce que quand je me la rechante, cette chanson-là, aujourd'hui, je me dis, mon Dieu, que ça annonçait bien ce qu'allait venir. Oui, parce que ça s'appelait Papa, es-tu là? Quand on connaît le succès de Le plus fort, c'est mon père, on se dit.
0: C'est sur scène, d'ailleurs, vous le faites sur scène.
1: Oui, exactement. Une chanson qui ne quitte jamais mes spectacles. Oui. Mais donc, cette chanson-là, Papa, es-tu là? Ça racontait l'histoire d'un papa qui était absent, d'une mère qui était souffrante et qui était en train de mourir, le papa qui ne réapparaissait toujours pas. Donc, le vrai drame, c'était quelque chose qui me faisait peur de perdre cette belle stabilité que je vivais. Une

0: enfance extraordinaire avec des parents qui s'aimaient, une ambiance très paisible dans la maison. Alors, donc voilà, ça annonçait bien le genre de chanson que j'allais écrire.
1: Toutes choses qui sont comme des signes finalement, et on comprend encore mieux ce process finalement, ce mécanisme de progression, parce qu'il y a ça. Plutôt pas mal accordé. c'est une guitare. Je crois que c'est le père d'un petit copain, un petit amoureux à vous,
0: ouais,
1: qui s'intéressait peut-être plus à vous que son propre fils.
0: Oui.
1: Et qui vous offre une guitare.
0: Ouais, le papa d'un de mes premiers amoureux, un de mes premiers chums, comme on dit. J'étais vraiment en amour avec ce gars-là.
1: Ah, bien sûr.
0: Et puis le père, à un moment donné, revenait d'un marché aux puces et il y avait une guitare, un peu tout croche, la guitare. Mais il m'a donné ça en cadeau et il n'avait pas idée du cadeau qu'il est en train de me faire.
1: Il a changé.
0: Ben oui, il a changé ma vie. Il m'a donné cet instrument qui m'accompagne depuis des décennies et qui fait en sorte que je peux créer tout ce qui me passe par la tête.
1: Alors, il y a le poème, il y a la première chanson à 9 ans, il y a la guitare qui n'est pas super bien accordée, mais c'est normal, vous êtes toute jeune. Et puis, il y a ça aussi.
0: Oui.
1: Les églises, parce que c'est un de vos premiers jobs, vous êtes sacristine, c'est-à-dire vous faites le ménage dans les églises, quoi.
0: Exactement, j'étais bedeau, moi j'aime bien le terme bedeau, je trouve ça drôle.
1: On va découvrir pas trop.
0: Ça veut dire sacristain, sacristine.
1: Ah d'accord, bedeau.
0: Et voilà, donc j'étais bedeau à l'école, c'était une de mes... à l'église, c'était une de mes premières jobs, comme on dit. Et donc je lavais les planchers de l'église à Portneuf en écoutant du Dire Straits, puis je préparais les messes, donc l'église n'a aucun secret pour moi.
1: Mais
0: et
1: surtout,
0: j'ai eu la chance de chanter.
1: Il y avait le micro.
0: Il y avait le micro.
1: Voilà.
0: Donc, quand il n'y avait personne dans l'église, ben moi, j'allais allumer le micro. Puis là, j'entendais ma voix avec l'écho. Puis
1: c'est
0: là,
1: génial.
0: Je me sentais importante. Puis c'est la première fois que j'ai osé chanter dans un micro. Donc, dans cette église à Portneuf. Une église, aujourd'hui, qui n'est plus une église, qui vient d'être rachetée et qui va devenir une salle de spectacle.
1: Mais c'est fou.
0: Oui, c'est fou. Fou raide. Ouais.
1: C'est dingue ce que vous racontez.
0: Incroyable. Ouais.
1: Bon, restez bien avec nous. Je sens qu'on va apprendre plein de choses déjà, des expressions, j'adore. Mais surtout, voilà, les églises, la guitare, le micro, le poème. C'est parti pour Linda Lemay. À quel moment elle découvre la France? Vous allez le savoir dans un instant en restant avec nous sur ici. On va se balader, Linda, vous l'avez compris, dans toute la France. On va passer en revue les idées de celles et ceux qui consacrent leur vie à vivre sur notre petite planète bleue tout en vivant en adéquation avec les ressources qu'elle nous offre. C'est ce que vous faites chaque jour, Benoît Prospero. Et aujourd'hui, on va juste prendre une douche.
2: On adore prendre des douches. Ah ben si, quand même, c'est super agréable. Ben oui, sauf que le problème, c'est que techniquement, les systèmes de douches qui existent depuis l'ère industrielle nous imposent de consommer des quantités d'eau pharaoniques. En France, en moyenne, c'est 60 à 80 litres d'eau par douche, ce qui en fait le premier poste de consommation en eau et le deuxième en énergie après le chauffage. Bref, rester sous la douche, c'est cool, mais c'est pas compatible avec les ressources que nous offre la planète. Et donc, l'idée nous vient de ici, Occitanie. On vous présente Simon Buoreau, fondateur de Ilia. Et l'idée, c'est une douche cyclique. Alors, c'est quoi une douche cyclique? Eh bien, en fait, c'est une douche avec deux modes. D'abord, le premier.
3: Il y a un usage d'hygiène. Dans la douche, c'est fait pour se laver, se savonner, se shampooiner, etc. Dans cette phase de la douche, l'eau ne va pas être recyclée. Ça va être comme une douche normale. Par contre, dès qu'on veut rester sous la douche pour se détendre, écouter de la musique, profiter, se relaxer.
2: Ah ben oui, il se passe quoi à ce moment-là? Eh bien, l'idée est là, justement. On active le deuxième mode.
3: À ce moment-là, on peut activer le mode cyclique. Et là, on a de l'eau qui est recyclée.
2: C'est-à-dire, concrètement, Simon.
3: En fait, c'est un peu comparable à un bain. Dans son bain, on va être dans plusieurs centaines de litres d'eau juste à se prélasser. Dans la douche cyclique, on n'utilise que 5 litres d'eau pendant autant de temps qu'on le souhaite.
2: Voilà, donc en clair, soit on est en mode normal, celui que l'on connaît tous, soit une fois qu'on est propre, on active le mode cyclique et là, on peut se doucher pendant 1000 ans. C'est toujours les mêmes 5 litres d'eau. Et vous allez me dire, oui, mais cette eau, elle est vraiment propre. Est-ce que cette eau qu'on récupère, elle est nettoyée un minimum quand même?
3: On a différents niveaux de filtration. Le premier, il va être au niveau de la bonde, là où normalement l'eau est évacuée. C'est là qu'on va aspirer l'eau pour la recycler et on a une crépine, un filtre qui va permettre de retirer les cheveux, les poils, les particules les plus grosses. Un autre filtre mécanique plus fin qui va retirer les plus petites particules dans l'eau et puis de la désinfection avec de l'UV pour tuer les virus et bactéries.
2: Ah ben voilà, au final jusqu'à 70% d'économie d'eau et d'énergie. On avance quand même un petit peu, bah oui. Est-ce que vous savez comment est née l'idée? En regardant le film Demain de Cyril Dion et Mélanie Laurent. Vous imaginez quand même si à chaque fois que l'on crée quelque chose, on se posait la question, est-ce que ce que je vais fabriquer est en adéquation avec les ressources que nous offre la planète? Peut-être que le monde pourrait être... une merveille. Merci Simon Buoro, cofondateur de ILIA, et merci ici Occitanie.
1: Merci beaucoup Benoît Prospero, restez bien avec nous. Linda Lemay ne va pas tout de suite prendre sa douche. Elle va rester avec nous jusqu'à 21h, la tournée. C'est en ce moment, on découvre aussi sa France, cette France qui va arriver à elle. Vous allez le découvrir dans la deuxième partie de cette émission, dont il n'y a pas de Paris dans la vie. Restez bien avec nous.
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1: Et les Bee Gees avec Tragédie sur ICI.

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2: C'est Linda Lemay, votre invitée qui nous vient de Québec, plus précisément de Portneuf, où elle a grandi, où elle est née d'ailleurs. Linda Lemay, votre invitée ce soir, son parcours, sa France qui se dessine sur votre radio ici. Une France qu'elle rencontre actuellement en chanson avec une grande tournée, d'immense tournée aux côtés de Jean-Félix Lalanne. On va en parler bien évidemment ce soir. Alors avant de parler de la tournée, c'est marrant parce que quand vous étiez gamine, c'est oui. pas Jean-Félix, mais c'était Francis que vous aimiez particulièrement.
3: Exactement, mais Jean-Félix était sur l'album que j'écoutais. Ah. En fait, c'était un triple album. Ouais. Il y avait trois longs jeux dans le coffret que j'écoutais à répétition et qui a vraiment guidé ma façon d'écrire quand j'écoutais les chansons de...
2: Ce côté très poétique qui va devenir finalement votre signature.
3: Exactement, parce que Francis osait utiliser des mots qui ouais. frappent fort et une poésie très intime. Et je lui ai un petit peu piqué cette façon de faire. Ça ouais. a été à l'origine donc de mon style d'écriture, ce qui est devenu mon style d'écriture depuis.
2: Linda, la télévision peut-être, ou les livres, vous donnent quelques images de la France quand vous êtes gamine, mais une histoire de papier d'une usine.
3: Ben, mon père travaillait dans une usine voilà. de papier fin. Et je me rappelle que moi, j'étais très, très fan. J'avais une grande, grande idole. Je pense que les gens le savent ici. C'était Johnny Hallyday.
2: Ah, bah, attendez, allons-y. Il suffit un jukebox ici, Linda.
3: Ça me donne toujours le même frisson, c'est fou raide. Donc, on ne peut avoir qu'une idole comme ça dans une vie.
2: La France, c'est Johnny.
3: Ouais, moi, pour moi, la France, c'était Johnny. J'ai jamais eu ouais. l'ambition de voyager, de découvrir d'autres pays. Mais la France, c'était spécial parce que pour moi, la France, c'était Johnny Hallyday, c'était sa musique. Ouais. C'était le rêve de découvrir un pays, mais pour venir à la rencontre de mon idole. Et quand j'allais... là où mon papa travaillait, donc à l'usine de papier fin, il y avait des gros camions où est-ce qu'il ramassait donc des papiers pour les récupérer et tout ça.
2: Les recycler.
3: Ouais. Et je trouvais des saluts les copains, je trouvais des Paris Match. Et là, il y avait plein de posters de Johnny et tout ça. Donc, j'allais fouiller dans
2: la France s'invitait chez vous.
3: Oui, exactement.
2: Génial.
3: Alors, je faisais des collections de toutes sortes de photos de Johnny et je tapissais ma chambre ouais. avec ces visages de Johnny. Je pensais jamais qu'un jour, j'allais pouvoir réaliser ce rêve de mettre les pieds en France et de rencontrer
2: Bien sûr, on en parlera tout à l'heure. Alors justement, la France, vous allez participer à un concours, un festival de chansons. Vous avez environ 20 ans, 22 ans. Vous gagnez le premier prix. Alors c'est drôle parce que finalement, je crois que ce premier prix vous permet de faire 4 voyages en France. Et c'est comme ça que vous arrivez une première fois. La première fois, bon, c'est évidemment Paris. Voilà, vous arrivez à l'aéroport. Oui. Et très vite, vous allez à Saint-Malo.
3: Donc Saint-Malo, ça a changé ma vie. Parce que j'arrivais là, j'étais une parfaite inconnue. Bien évidemment, j'étais au tout début de ma carrière. Et je faisais la première partie de Claude Léveillé dans un festival de la chanson québécoise ouais. à Saint-Malo, dans la cour du château. J'ai passé la semaine à me promener dans les rues de Saint-Malo, à adorer cette ville qui me rappelait beaucoup la ville de Québec, à manger des crêpes. Et donc, j'ai fait le spectacle, mais ce à quoi je m'attendais pas, c'est de découvrir que j'avais un vrai public qui adorait le style ouais. de chanson que je créais et qui était là et qui m'a fait un triomphe incroyable. Le lendemain du spectacle, j'ai vu une belle critique dans le West France. Ouais. Bref, ça a complètement changé ma vie. Je me suis dit, OK, mais la France même.
2: Alors, ça
3: a été la découverte de ça.
2: Quand on réfléchit, c'est Jacques Cartier, c'est la ville corsaire. Jacques Cartier, c'est un Malouin qui a contribué à ouvrir la voie de la colonisation française au Canada, qui a remonté comme ça le Saint-Laurent jusqu'à ouais. Montréal. C'était, si je ne me trompe pas, c'était au début du 16e siècle. Ça compte tellement Saint-Malo, je peux le dire.
3: Oui,
2: vous êtes fait tatouer Saint-Malo sur votre bras gauche.
3: Ben, je suis allée il n'y a pas très longtemps à Saint-Malo, puis on y retourne aussi souvent qu'on ouais. peut. Mais c'est vrai que la dernière fois que je suis allée, j'avais invité ma plus jeune aussi, Ruby, qui a 20 ans, à venir profiter de Saint-Malo avec moi. Je voulais lui faire découvrir cette ville incroyable. Et on s'est fait tatouer toutes les deux, mais elle, quelque chose qui signifiait vraiment quelque chose ouais. pour elle. Et moi, sur mon poignet, je me suis fait tatouer Saint-Malo Thinking. Parce que quand je suis stressée aujourd'hui, c'est ce que je répète toujours à mes proches. Je me dis, non, Saint-Malo thinking. Arrête de capoter, là. Soit dans l'insouciance ouais. que tu avais dans ton corps, dans ton esprit, quand tu étais à Saint-Malo, que tu n'avais rien à prouver à personne, que tu étais une parfaite inconnue. Ouais. Fais les choses pour les bonnes raisons, c'est-à-dire pour la passion, pour le bonheur du partage. Et ça me ramène toujours à cette réalité-là, puis au bonheur que j'ai vécu à Saint-Malo.
2: Et la Bretagne, parce que Saint-Malo, c'est Dinard, c'est Cancale, c'est la Bretagne, c'est l'océan.
3: C'est tellement. Puis moi, je suis une fille d'eau. Donc, quand on est au bord de l'eau.
2: C'est Laurent, hein.
3: Et voilà, c'est ça. Ça m'inspire. Donc, chaque fois que je veux écrire des chansons, on dirait que j'ai besoin de plonger mon regard dans l'eau.
2: Alors, il y a d'autres destinations, parce que je l'ai dit, ce concours vous permet de vous balader un petit peu en France. Il y aura la truffe de Périgueux, je crois que vous allez au festival, donc vous découvrez Périgueux encore.
3: Je découvre Périgueux, donc je me rappelle, ce sont de très beaux souvenirs, on côtoyait plein d'artistes, donc c'est très très inspirant. Ouais. J'ai adoré ce moment à Périgueux, où est-ce que j'avais chanté dans un concours, donc la chanson Drôle de mine, que je fais encore aujourd'hui en spectacle. Ah. C'est une des premières chansons qu'on fait avec Jean-Félix Lalanne sur scène.
2: Il y a Digne-les-Bains également, ça c'est les Alpes de Haute-Provence, vous y passez aussi à ce moment-là.
3: Oui, il y avait des ateliers de chansons auxquels j'ai participé, c'était Romain Didier qui animait tout ça, donc j'ai appris énormément à Digne-les-Bains, puis je me rappelle que quand je suis arrivée à Digne-les-Bains, je me sentais très dépaysée, je trouvais tellement ça beige.
2: Voilà, la couleur beige.
3: Oui, ben
2: la
3: oui.
2: La France est beige.
3: Oui. Oui, mais même à Paris, je me rappelle que ça m'avait marqué. Tous les édifices qui étaient très beige un petit peu partout. Et puis à Digne-les-Bains particulièrement, avec les volets fermés et tout ça, je me sentais comme dans un film. Là. Je me sentais vraiment loin de la maison chez moi, puis j'ai adoré faire cette découverte.
2: On va découvrir que plus tard, vous ne verrez plus la France en beige. Et ça, on le verra d'ici 21h. Vous allez aussi à ce moment-là progresser, rencontrer vos idoles. Je crois que du côté de Montreux, alors là, on n'est pas en France, vous allez rencontrer Charles Aznavour.
3: Oui.
2: On est au début des années 90 et à ce moment-là, vous participez à un spectacle qui rend hommage à...
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2: N'est pas choisi par hasard. Hein,
3: c'était un hommage à Charles Trenet au Festival de jazz de Montreux. J'ai eu la chance d'être invitée à participer à ce grand festival-là. J'y étais invitée pour chanter deux chansons de Charles Trenet et une des miennes. Je me sentais timide parce que je me sentais pas comme une vraie chanteuse. Moi, je me disais, moi, je suis une autrice, compositrice, interprète. J'arrive avec des choses que je propose, des choses qui me sortent du cœur. Donc, quand il a fallu que je chante des chansons de Trenet, c'était impressionnant pour moi. Je me disais, est-ce que je vais y arriver? Alors, je l'ai fait à ma façon, avec la guitare, comme si c'était moi qui avais écrit les chansons. Mmh. Et quand je suis arrivée avec ma chanson La Visite, parce qu'on chantait donc deux chansons de Trenet et une des miennes, quand je suis arrivée avec La Visite, j'ai vu les deux grands Charles, parce qu'au côté de Charles Trenet, au premier rang, il y avait Charles Aznavour, ça je ne savais pas, et ils m'ont applaudi à tout rompre, et ils ont voulu me rencontrer après, donc ça a vraiment changé ma vie, ça aussi.
2: Linda, je vous emmène en Champagne-Ardennes à présent. Avec ici, ça entreprend qui ne s'est pas brûlé en sortant un plat du four, ou en retirant une marmite du feu quand on cuisine, ça nous est tous arrivé. Catherine Quicandon, aujourd'hui, elle a une solution.
5: À La Grand-Ville, à moins de 10 km à l'est de Charleville-Mézières, on aime les cocottes. Alors oui, peut-être celle-ci, mais surtout celle de Romain Dubal, le créateur de la cocotte française. Mais qu'est-ce donc cette entreprise, Romain ?
6: Alors la cocotte française, c'est une société qui conçoit et commercialise des cocottes en fonte émaillée innovantes, avec une particularité de poignée qui ne monte pas en température. Donc c'est un produit qui est fabriqué essentiellement dans les Ardennes, à 80% dans les Ardennes et en partie dans les Vosges.
5: Une cocotte donc 100% française, imaginée par deux amis, dont Romain, ingénieur en métallurgie, passionné de fonderie et de cuisine. Mais concrètement, comment ça marche ?
6: On a développé un concept de film d'air en fait qui vient refroidir la poignée en inox qui est en contact avec la cuve en fonte et ça refroidit la poignée pendant la cuisson. C'est la combinaison de la matière et de notre film d'air qui refroidit par convection naturelle la poignée.
5: Une invention brevetée, bien sûr, qui en plus de préserver nos petites mimines quand on sort la cocotte du four, allège son poids. La cocotte française est compatible tout feu, gaz, électrique, vitrocéramique, induction, four et même barbecue et bras zéro. Elle passe au lave-vaisselle et elle est sans pifasse. Son émaillage triple couche permet aussi de vous garantir votre cocotte à vie. Il aura fallu 12 mois à Romain pour créer et développer sa cocotte. Celle-ci arrive sur le marché fin 2024 et depuis, cela marche plutôt bien. Même très bien.
6: On est implanté dans différents points de vente. On vient d'être référencé par un gros faiseur sur le marché du retail en France, qui a 140 points de vente sur le territoire. Et là, on commence à se développer à l'international grâce à nos agents commerciaux.
5: Cocorico. Il existe maintenant plusieurs modèles, ronds, ovales, il y a même une sauteuse, plusieurs couleurs, noir, blanc, rouge et bleu. Et vous pouvez même la personnaliser avec un décor, un logo ou un motif de votre choix qui sera mis directement sur le couvercle pendant l'émaillage. Le prix ? À partir de 239 €, un budget certes, mais toujours moins que les concurrents directs sur le marché. Plus d'infos sur lacocottefrançaise.fr. Merci à Yannick Cusier d'ici Champagne-Ardenne pour cette idée qui ne brûle pas les doigts. 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
2: Oh là là, je vais pas me gêner pour demander à Linda Lemay dans quelques minutes ce qu'elle aime comme plat français, surtout pas l'andouillette. Ça, je sais qu'il n'y en aura pas ce soir. Hein, c'est vrai, vous n'aimez pas ça du tout.
7: Non, je trouve pas que ça sent bon.
2: La tête de veau, peut-être.
7: Non plus.
2: Je sais. Vous avez vu, j'ai tapé juste.
7: Quand même.
2: Non, j'avais effectivement vu tout ce qu'il ne fallait pas que je serve. Et c'est l'heure de dîner. Linda Lemay, votre invitée sur ICI. On va découvrir sa France gastronomique aussi, peut-être dans une poignée de secondes. Restez avec nous. 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Avec Linda Lemay, invitée exceptionnelle ce soir sur ICI.
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2: Et c'est aujourd'hui la 5e édition de la Journée nationale de la résilience qui se tient tout au long de l'année d'ailleurs et comme point d'orgue ce 13 octobre, totalement en cohérence autour de la Journée internationale de la réduction des risques de catastrophes de l'Organisation internationale des Nations Unies. 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
5: Des travaux à signaler à la souterraine jusqu'au vendredi 16 octobre sur le boulevard Jean Moulin et route de Limoges. Attention, une partie du boulevard Jean Moulin est interdite à la circulation. Une déviation est mise en place en passant par la rue Georges Marlot. Si vous circulez rue de Limoges, la circulation se fait en demi-chaussée dans le sens montant en direction du centre-ville. Restez vigilants, le stationnement est réglementé aux abords de la zone de travaux. Pour plus de confort, pensez à anticiper vos déplacements pour cette semaine. La Grange de Lioux-les-Monges organise un atelier d'écriture pour vous reconnecter à la magie des mots. À l'heure du tout numérique, venez redécouvrir le plaisir d'écrire et d'imaginer des textes ou des histoires sur le thème de votre choix. L'atelier d'écriture, c'est demain à 15h à la Grange de Lioux-les-Monges. Continuez à nous donner vos informations sur le WhatsApp d'Ici Creuse au 05 55 52 37 38.
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6: Et j'ai la chance, vous avez la chance de partager cette soirée avec Linda Lemay. On découvre comment elle-même a découvert la France. Son troisième album d'ailleurs, appelons-le éponyme, Linda Lemay a été enregistré en France. Album live sorti en 1999, véritable décollage de sa carrière en France. Il sera classé numéro 1 des ventes disques de platine, comme les suivants d'ailleurs, du Coq à l'âme, titre assez français d'ailleurs, ainsi que les Lettres Rouges quelques temps plus tard. Elle sera la Carquefou le 24 octobre en tournée à Reims, le 3 novembre à Orléans, le 15 novembre, et puis au Casino de Paris le 21 décembre pour une série de concerts avec Jean-Félix Lalanne. Elle est votre invitée ce soir sur Ici. La France vous reconnaît, parce qu'il y a une victoire de la musique au début des années 2000, aussi en 2003, si vous ne me trompez pas.
7: Ben oui, aux victoires, je suis allée chanter aussi souvent donc, de mes chansons lors de ce bel événement des victoires de la musique. On m'a accueillie à bras ouverts, et quand j'ai reçu le prix de l'artiste féminine de l'année, j'arrivais pas à y croire. T'sais, dans ma tête, j'étais encore la petite fille de 9 ans qui écrivait sa première chanson, « Papa, es-tu là? » Et tout à coup, je me démarque, mais pas chez nous, en France. C'est donc génial. C'était un gros, gros cadeau de la vie, ouais.
6: Linda, vous dites « J'adore la France ».
7: Oui, j'adore la France.
6: Qu'est-ce que ça veut dire, j'adore la France? Qu'est-ce que vous adorez chez nous, alors?
7: Ben, c'est l'accueil, en fait. C'est vrai que quand on se sent bien quelque part, qu'on est accueilli avec beaucoup de chaleur, avec beaucoup d'humour, plein de sourires, les gens sont gentils avec moi, les gens sont heureux d'entendre mes chansons, ce qui est ma plus grande fierté. C'est vrai que, je veux dire, mes plus belles créations, ben c'est mes deux filles, bien évidemment, mais ce sont mes chansons. Sinon, c'est ce que j'aime faire, c'est ce que j'aime créer, c'est ce que j'aime partager. Et quand j'arrive avec des nouvelles chansons ici, les gens sont toujours au rendez-vous, sont curieux d'entendre les nouvelles histoires que j'ai à leur raconter. Donc, pour moi, c'est un bonheur de mettre les pieds ici et de voir tous ces gens-là.
6: Mais au niveau des lieux, on dit toujours c'est super le Canada, faut y aller, ils sont super sympas et tout. Et vous comprenez pas d'ailleurs comment on a cette fascination nous Français pour le Canada, pour le Québec.
7: Oui,
6: parce que vous vous dites ici, mais attends, en France ils sont tout quoi.
7: Ben c'est parce que je me promène moi en tournée depuis maintenant des décennies à travers la France, et chaque fois que je vois un des paysages que vous avez,
6: qu'est-ce qui vous vient là?
7: Ben je sais pas, même quand je suis en train, je me dis, mais pourquoi ils nous disent qu'ils n'ont pas de grands espaces, qu'ils n'ont pas de forêt? Je veux dire, moi, il me semble que c'est vrai que c'est peut-être plus petit que chez nous, évidemment, mais vous avez tout. vous avez tout dans le même territoire, que ce soit les montagnes, que ce soit les grands espaces, que ce soit des lacs. Bon, ben, vous en avez moins que chez nous. D'accord, mais ceux que vous avez...
6: Il y a le lac d'Annecy, je crois. Vous le connaissez, le lac d'Annecy.
7: Le lac d'Annecy, c'est extraordinaire. J'ai vécu des choses extraordinaires. Des
6: Annecy?
7: Balades sur... Oui, à Annecy. À Annecy, il y avait... j'ai appris à faire du ski nautique, il me semble. C'est sur le lac...
6: Vous me regardez comme si je le savais. Que... Je ne sais pas, moi.
7: Ah, oui.
6: Si vous me dites, je vous crois.
7: Mais c'est ça. J'ai eu la chance de vivre des moments extraordinaires, donc dans des restos aussi, avec Marc Véra, par exemple.
6: Alors vous avez vécu une belle histoire avec Laurent Gérard. Je sais que Laurent, il adorait Marc Véra, ils se connaissent.
7: Oui.
6: Que ce soit Laurent ou d'autres, vous avez découvert cette gastronomie française.
7: Oui, et moi j'aime tout ce qui se mange et je suis curieuse de nature. Donc oui, j'aime pas la tête de veau. Et j'aime pas l'andouillette parce que ça, c'est une odeur qui me revient pas.
6: Oui.
7: Mais sinon, je veux dire, je suis prête à tout goûter.
6: Alors, je sais que vous adorez les petits bouchons lyonnais.
7: Ah, et oui, j'ai mangé des tripes, j'ai mangé des couilles de mouton, j'ai mangé tout ce qui se déguste, et j'ai bien bu aussi.
6: Vous avez bu, je suis obligée de lire avec modération, mais c'est vrai qu'on a des bons vignobles ici. Hein.
7: Oui, ça fait 2 ans que je ne bois plus aucune goutte d'alcool.
6: D'accord.
7: Mais disons que j'ai tout goûté ce que j'avais envie de goûter auparavant, donc oui, je suis une...
6: C'est l'objet d'une autre émission.
7: Oui, voilà.
6: Si je vous parle de la Méditerranée, du sud de la France, il y a des images comme ça qui vous viennent, des villes, des endroits que vous avez visités.
7: Oh mon Dieu, nommez-moi des villes, parce que moi je suis nulle en géographie.
6: Le sud de la France, ça peut être Nice, ça peut être Marseille, Nice. Saint-Tropez.
7: C'est sûr que moi, quand je suis allée pour la première fois à Digne-les-Bains, on était passé par Nice avant.
6: Ouais.
7: Alors ça fait partie des première ville que j'ai connue en France, et évidemment que ça fait rêver. Là je me sentais totalement dépaysée, et je viens d'y retourner encore il n'y a pas tellement longtemps, et je redécouvrais la beauté de ces lieux-là. J'ai envie de prendre des vacances, parce que souvent quand je vais à Nice, c'est pour chanter.
6: Bordeaux,
7: j'adore le théâtre Fémina, Bordeaux, les bons vins, évidemment, je me rappelle.
6: Vous revenez au vin, vous voyez. Hein?
7: Ben oui, mais attention, c'est parce que ça a tellement accompagné mes tournées.
6: Je comprends.
7: Moi, partout où est-ce que j'allais, je goûtais des vins qu'on me faisait découvrir, et ça faisait partie de mon bonheur de faire de la tournée, d'ailleurs.
6: Je vais vous donner des plats. Et vous allez me dire si vous les connaissez, si vous avez déjà dégusté, et si vous êtes capable de les associer à une région.
7: Le
6: quinaïm, le quinaman. Vous voyez ce que c'est, le quinaman?
7: Non.
6: C'est un dessert breton, très gras.
7: Ok.
6: Le camembert, vous avez déjà goûté le camembert?
7: Oui.
6: C'est la Normandie, ça.
7: C'est la Normandie.
6: La Normandie.
7: Ça. D'accord.
6: Mais c'est la Normandie.
7: Sûr que... Non, moi, j'aime les fromages qui puent, j'aime les fromages qui coulent. Donc, c'est sûr que j'en ai mangé de toutes sortes à travers la France.
6: Est-ce que vous avez déjà goûté la truffade en Auvergne?
7: J'ai probablement goûté, mais de là à savoir que ça s'appelait comme ça...
6: La tartiflette en Savoie.
7: La tartiflette, ça oui.
6: La raclette.
7: La raclette, oui, évidemment.
6: Ouais, la soca, Nice, vous parliez de Nice. La soca, c'est à base de pois chiches. C'est une des spécialités comme la salade niçoise.
7: Ah oui. Oui, la dernière fois, je pense que j'y avais goûté.
6: Saucisse de Toulouse. Enfin voilà, chaque région, chaque ville a sa spécialité. C'est pareil chez vous d'ailleurs?
7: Ben non, pas autant qu'ici.
6: Non
7: pas autant qu'ici.
6: Bon, en tous les cas, vous aimez nos montagnes, vous aimez les lacs, vous aimez Annecy, vous venez de l'évoquer.
7: Oui. Mais
6: il y a une ville quand même que vous adorez particulièrement en France. Et les artistes sont très nombreux à aimer cette ville, c'est le nord de la France.
7: C'est Lille.
6: Mais oui.
7: Ben oui, évidemment, parce que je pense que tous les artistes qui passent par Lille sont ravis, parce que non seulement le lieu est extraordinaire, les gens sont enthousiastes, mais partout dans la ville. Mais quand on se retrouve, par exemple, au Sébastopol, qui est ma salle de spectacle préférée en France, c'est sûr que le toit veut lever tellement il y a de l'ambiance en dessous. Le public est tellement extraordinaire, le public est en feu. Et c'est le fun quand on fait des spectacles et qu'on est nourri par les réactions du public. Il faut dire que ça dépend des salles. Il y a des salles où est-ce que les gens sont très confortables, que le son est tellement doux qu'on ressent moins l'enthousiasme du public. À Lille, le public est tellement chaud que ça ferait exploser n'importe quelle salle.
6: Et vous y serez le 9 novembre.
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0: On a un extrait, entre autres, de ce beau spectacle aux côtés de Jean-Félix Lalanne, dont on va reparler. Vous pourrez l'applaudir un peu partout en France, au Théâtre Fémina de Bordeaux, vous l'avez dit, peut-être aussi à Toulouse. Je sais que vous appréciez la ville.
1: Oui.
0: Et que vous appréciez aussi les fruits de mer. Et ça, on peut en parler dans un instant, parce qu'on parlait de la gastronomie. Vous faites des pots, hein, de temps en temps.
1: Oui,
0: mais oui,
1: exactement,
0: je suis au courant, je sais.
1: Vous savez tout de ma vie.
0: Oh non, pas tout. En 2026, Linda, trouver un contrat en alternance dans une entreprise est un parcours complexe pour les étudiants, dans un contexte de baisse des aides publiques aux entreprises, de concurrence accrue et de critères de sélection plus restrictifs. Alors, dans nos initiatives sur ICI, un jeune homme a une idée pour le moins innovante. Robin Bernot l'a rencontré, il est aux côtés de Lucie Jalabert. Il vous raconte cette initiative hors du commun.
2: Pour décrocher une alternance, il passe une annonce dans un TGV entre Paris et Toulouse.
3: En vrai, je trouve ça très très bien.
2: Trouver un stage ou une alternance peut s'avérer être une véritable galère. Alors, il y a quelques jours, un étudiant normand a fait preuve d'originalité et d'un peu de culot dans un TGV reliant Paris à la ville rose. Voici ce que l'on pouvait entendre.
4: Et je suis actuellement en recherche d'alternance sur la région de Toulouse. Je vous souhaite un très bon voyage et vous souhaite une bonne journée. Au revoir.
2: Une annonce dans laquelle le jeune homme décrit où et dans quel domaine il cherche son alternance. Cet étudiant, nous l'avons retrouvé. Il s'appelle Alexandre, il est en école de commerce et raconte à Lucie Jalabert comment il s'est retrouvé à prendre le micro du TGV.
3: J'allais en direction de Toulouse depuis Paris et je passe devant un contrôleur SNCF. Dans ma tête, je me dis, oh, est-ce que je pourrais lui demander de passer une annonce pour me présenter, dire ce que je recherche. Donc il me dit, ah, je sais pas, je suis pas habilité à répondre à cette question, donc je vous laisse demander à ma collègue. Donc, je suis allé voir la collègue, elle a dit, ah oui, y a pas de souci, venez me voir en voiture 14, 30 minutes à peu près après le départ.
2: La question que vous vous posez sans doute, est-ce que son téléphone a sonné après cette annonce?
3: Alors mon téléphone a sonné une fois, oui, effectivement, pour une boîte qui travaille avec des avocats dans l'IA, faut que je les recontacte.
2: Alors ici ça marche, mais vous, qu'en pensez-vous? Je suis allé en discuter avec Pablo, qui lui aussi est étudiant. Il trouve que c'est une très bonne initiative, mais...
5: Et en même temps, ce que je trouve triste, c'est qu'on en soit là à devoir demander comme ça sur la place publique pour trouver une alternance. C'est-à-dire que vraiment, c'est dur et que c'est compliqué aujourd'hui de trouver une alternance. Aujourd'hui, c'est quasi impossible. Moi, je connais des gens pareils qui devaient chercher une alternance et qui ont galéré. Et aujourd'hui, la plupart du temps, ça marche sur contact, malheureusement. Ou alors, je te retrouve en alternance chez McDo ou chez Burger King et c'est pas le top, quoi.
2: Mais alors, Pablo, est-ce que tu serais capable, toi, de faire pareil pour trouver une alternance?
5: En vrai, ouais, hein. Franchement, ça peut m'aider, ouais. Moi, je cherche un stage, du coup. Je suis en études de cinéma. J'ai la chance de connaître du coup des gens qui ont de la famille, qui sont dans le cinéma ou des choses comme ça. Ou même du coup dans mon école, avoir des profs qui peuvent me passer des contacts. J'ai cette chance-là, mais je sais que pas tout le monde l'a. Et j'espère trouver assez rapidement quelque chose qui me plaît.
2: Bon, il faut dire que ce type d'annonce reste marginal, puisque la diffusion d'un message personnel au micro d'un train dépend uniquement de la bonne volonté de l'agent présent à bord. Mais franchement, je pense que ça vaut le coup de tenter, non?
0: Bien sûr que ça vaut le coup. Merci beaucoup pour cette très belle initiative, Robin Bernot. Les belles initiatives se raconte ici, ça marche ici, on entreprend, c'est sur votre radio ici. Linda Lemay est avec nous jusqu'à 21h, il y a une tournée, il y a le Casino de Paris qui arrive le 21 décembre, elle part à votre rencontre, de toute façon elle connaît les Français mieux que vous, hein, finalement, et moi. Linda Lemay, ça va?
1: Oui, ça va super bien.
0: On continue le voyage?
1: Oh que oui, j'adore.
0: Encore des choses à se dire. Restez avec nous, on est ensemble jusqu'à 21h.
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0: Et un petit souvenir au cœur des années 90 avec La Rousseau, tu m'oublieras, sur ICI.

0: jusqu'à 21h.
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2: C'est pas que Paris dans la vie, mais nous on a Linda Lemay. Quelle chance on a d'être avec vous depuis 20h. Elle est en tournée avec Jean-Félix Lalanne, duo intime qui se produit en ce moment partout en France autour de leur guitare. On va parler de ce spectacle, mais aussi on évoque ce parcours, cet amour pour la France depuis 20h. Elle sera notamment le 9 décembre à Besançon, notez-le, hein, et le 12 décembre à Béziers, près de Montpellier. Vous aimez la France au point que vous êtes prête à faire beaucoup d'heures de vol pour aller jusqu'en Nouvelle-Calédonie, qui oui. reste la France aussi.
3: Oui, mais je ne suis pas encore allée. Ça reste un rêve que je caresse parce qu'il y a encore des lieux que je n'ai pas pu visiter parce que mes filles étaient toutes jeunes. Mais là, comme mes deux enfants sont maintenant majeurs et qu'elles sont très occupées, peut-être même plus que moi, et bien là, ça va me permettre de peut-être aller voyager encore plus loin et de découvrir.
2: Elles sont venues plusieurs fois, j'imagine?
3: Oui, mais elles sont venues plusieurs fois, mais souvent, ça se limitait à Paris.
2: Ah.
3: Et là, on a hâte d'avoir du temps pour découvrir les alentours.
2: Ah oui, parce que vous connaissez tellement bien maintenant.
3: Exactement.
2: Alors, on parle de la Nouvelle-Calédonie, collectivité française. Vous avez fait les dom-toms aussi? Vous avez fait la Martinique? Vous avez fait la Guadeloupe?
3: La Guadeloupe, j'y suis allée, mais c'était pas pour chanter. J'adore ce lieu-là.
2: France,
3: donc, il faudrait que j'y aille pour chanter. Et je suis allée, aller de la Réunion. Ça fait partie de la France.
2: Bien sûr.
3: Voilà. Ça, c'est sûr que c'est un rendez-vous que j'adore avec les gens de la Réunion. Donc, ça fait partie de mes lieux préférés.
2: Hein. Sur ici.fr, on nous écoute à la Réunion, à la Martinique.
3: Mais je vous salue.
2: Évidemment.
3: Je vous dis que j'ai hâte de retourner Saint-Gilles et tout. Donc, vous me faites rêver à chaque
2: Saint-Gilles,
3: fois.
2: Saint-Gilles, vous connaissez.
3: Oui.
2: Alors, il y a un lieu, puisqu'on parle de Paris, vous venez d'évoquer Paris, il y a quand même un lieu qui fait forcément partie de votre vie, c'est l'Olympia. Écoutez bien, si je me trompe, vous avez fait 67 fois l'Olympia.
3: Ouais.
2: Vous avez posé 67 fois vos souliers verts sur la scène de l'Olympia. Et rien que pour ça, du vert avec les souliers, mais vous, là, le bleu blanc rouge quand même.
3: Non, c'est vrai que j'ai eu cette chance-là. Ben ça, c'est grâce au public qui répond présent à chaque fois que j'annonce que je me produis à l'Olympia. Donc, c'est sûr que ça, c'est un rendez-vous à ne pas manquer. J'ai déjà hâte à la prochaine fois. Pour le moment, on prépare le Casino de Paris. Où est-ce que je me suis produite?
2: Décembre.
3: Je me suis produite beaucoup moins souvent sur cette scène-là. Donc, on va se faire plaisir avec Jean-Félix. Le 21 décembre, on va fêter Noël avec vous.
2: Alors, on parlait ça. Mais l'Olympia, c'est plus des souliers verts, c'est des pantoufles vertes.
3: Mais c'est vrai, quand
2: à la maison, là.
3: Quand je rentre à l'Olympia, c'est vraiment, je me sens à la maison, j'ai mes repères. Mais en même temps, je peux dire, oui, je me sens à la maison, mais quand je vois mon nom en lettres rouges sur la façade de l'Olympia, ça m'impressionne toujours autant. C'est comme, c'est très, très, très bon pour l'ego. Quand on pense à tous ceux qui y sont passés, des maîtres,
2: Beatles, Piaf,
3: de dire qu'on a notre place.
2: Pour penser à la gamine de 9 ans, la chanson, quand vous aviez 9 ans, quand vous étiez à Portneuf, et vous disiez mon nom, là, à l'Olympia de Paris.
3: Mais je me rappelle même que j'avais fait un premier démo à un moment donné, au début de ma vingtaine, mais je ne savais pas encore chanter. Moi, ça a été assez long avant que j'ose mettre ma voix de l'avant. Et quand j'ai essayé la première fois d'écrire, de m'enregistrer sur un petit démo, c'était tellement raté que j'avais fait une cassette avec une photo toute ratée. Et sur le dessus, j'avais écrit Linda Lemay à l'Olympia, mais c'était à la blague en pensant que jamais j'arriverais à réaliser un rêve comme celui-là.
2: Vous écoutez Johnny sans jamais penser que vous allez le rencontrer un jour.
3: C'est exactement ça. Et tous mes rêves se réalisent.
2: Tant d'autres. Alors, je parle de l'Olympia parce que la France vous reconnaît, il n'y a pas que la victoire de la musique. Vous êtes nommé en 2012 Chevalier des Arts et des Lettres, des insignes qui vous sont remises le 31 janvier 2012 à Paris par Charles Aznavour. Et puis il y a 2 ans, vous êtes élevé, comme on dit, officier du même ordre. Ce sera à nouveau à l'Olympia. L'Olympia, Linda, où vous fêtez vos anniversaires. Vous avez fêté vos 50 ans, je crois, là-bas.
3: Oui, c'est vrai. L'Olympia, on dirait que ça me fait penser à un des restos au Québec qui s'appelle le Novello à Boucherville, une belle petite ville, où est-ce qu'on dirait que j'y vais tout le temps pour célébrer à peu près tout et n'importe quoi, même pour souligner des événements malheureux. L'Olympia, c'est devenu le lieu où j'ai envie de tout vivre. Ouais. Je m'attache aux endroits que j'aime, je m'attache au public que j'aime et j'ai toujours envie d'y revenir. Donc l'Olympia, c'est pas fini notre histoire.
2: Bon, vous me parlez de ce spectacle parce qu'on a donné toutes les dates. Vous êtes aux côtés de Jean-Félix Lalanne autour de nos guitares. C'est pas la guitare du papa du petit copain de l'époque. Hein.
3: Non!
2: Elle est un peu mieux accordée.
3: Et voilà.
2: C'est un projet intime, quoi, sympa, feutré.
3: C'est intime. On peut pas se cacher derrière une grosse orchestre. Mais quand on a Jean-Félix Lalanne, le virtuose des virtuoses de la guitare à côté de moi, j'ai besoin de rien d'autre. On dirait que toutes les nuances sont là. Et il y a, on n'est que deux guitaristes sur scène, mais il y a sur scène au moins 9 ou 10 guitares. Alors, ça change de son. Il y a toutes les dynamiques qui sont là. On se promène dans mon répertoire de chansons, des très, très anciennes chansons. On
2: en ressort. Le plus fort, c'est Mon père, La fille de Clément, De tes rêves à mes rêves, puis il y a l'album à fleurs de corde. Enfin, c'est tout ça.
3: Hein. Et voilà, jusqu'aux plus récentes. Ouais. Et même des chansons qui ne sont pas encore endisquées, comme on dit chez nous. Donc, et qui
2: sont endisquées. En ouais. De plus, en disque.
3: Okay. C'est ça. Donc vraiment, on fait le tour du répertoire, on se fait plaisir. Et quand c'est revisité par la guitare de Jean-Félix, ouais. Ben, ça renouvelle complètement les orchestrations. On reconnaît les chansons, on se sent bien dedans, mais en même temps, c'est comme si on les redécouvrait. Moi, ça me fait cet effet-là ouais. Et ça me transporte totalement.
2: Vous parlez du Casino de Paris, c'est le 21 décembre. Vous dites, oui. On va passer Noël avec les Français. Les Français, vous les rencontrez depuis des années. Hein, vous rencontrez les visages, vous les connaissez par cœur.
3: Oui.
2: Un Noël en France, vous avez déjà fait du coup? Parce qu'on parle toujours Noël au Québec, il y a la neige, il fait froid, c'est génial.
3: Je pense que pas encore parce que mes filles sont toujours ouais. Au Québec, puis ça c'est quelque chose
2: d'être... Le 21 décembre, c'est quasi Noël. Hein.
3: Oui, c'est vrai, mais non, pour le moment, c'est vrai que je retourne toujours au Québec pour fêter ça, ouais. Alors que là, le 21 décembre, moi je considère qu'on va déjà être rendu à Noël, et dans mon cœur, c'est vraiment un réveillon qu'on va se faire le 21.
2: Oui, alors dites-moi, le 21 d'accord, mais le 11?
3: Le 11...
2: Vous ne me voyez pas venir avec le 11, avec votre histoire du chiffre 11.
3: Oui.
2: J'ai fait un truc complètement fou il y a quelques années, oui. C'était 11 albums
3: oui.
2: En 1111 jours.
3: C'est complètement
2: ça
3: fou.
2: Ça va vous, sinon, en ce moment? C'est de la folie, ça.
3: Oui, mais je pense que je venais de perdre mon papa en 2017, oui, oui, oui. Puis oui. C'est vrai que suite à ça, j'ai comme été très consciente de la fragilité de la vie, puis du fait que quand on a envie de faire quelque chose aujourd'hui, qu'on sent qu'on est capable de réaliser quelque chose de grand, ben faut pas s'empêcher de le faire, faut plonger, faut pas attendre le bon moment parce qu'on sait pas s'il y aura un bon moment demain. Donc c'est un petit peu ça, cette urgence là que j'avais de vouloir tout livrer ce qui m'habitait comme ouais. Chanson en 3 ans.
2: Et
3: je
2: l'ai fait. Bravo, hein.
3: Je me suis rendue au bout du 11e album qui s'appelle Le baiser de l'horizon, qui est comme un homme hommage à oui. Ses parents qui m'ont donné la vie, qui m'ont donné plein de bonheur et qui m'en donnent encore.
2: Le Casino de Paris le 21 décembre, la tourne en ce moment, on a donné plein de dates, 67 fois l'Olympia, mais quel plaisir d'avoir Linda Lemay. Vous y retournez quand à Saint-Malo?
3: À Saint-Malo, le plus tôt possible. Je ne sais pas si c'est sur la liste, d'ailleurs.
2: Non, regardez, de toute façon, on ne va pas louper.
3: Mais parce que moi, pour savoir je suis où demain, il faut que je regarde sur lindalemay.com parce que je ne sais pas mon horaire par cœur.
2: Vous vous réveillez parfois la nuit dans votre hôtel et en vous disant c'est génial, Nice, et vous réalisez que vous êtes à Bordeaux? Ça vous arrive, ça?
3: Non, pas vraiment.
2: Non?
3: Une fois que je suis dans une ville, je sais que j'y suis, mais la veille, ça veut pas dire que je vais
2: que
3: savoir
2: restez,
3: où je suis le lendemain.
2: Vous mangez une salade, vous repartez le lendemain. Donc
3: non, c'est ça, ça va très très vite. On pourrait oui. Se tromper de ville, mais quand j'y suis, j'apprécie d'être dans la ville qu'on a choisie.
2: Est-ce qu'il y a des villes où vous êtes passé rapidement, vous êtes dit, il faut que je revienne. Un jour, quand je serai en France, il faut que je découvre cette région.
3: Ben, la dernière fois, on s'en parlait tout à l'heure, la dernière fois que j'ai vécu ça, c'était à Nice. En fait, on était à Beaulieu-sur-Mer
2: ouais,
3: et je me disais, il faut à tout prix que quand je reviens avec mes filles, qu'on vienne ici et qu'on se prenne quelques jours de vacances. C'est le paradis sur
2: terre. La promenade des Anglais, c'est super.
3: Ben oui, mais c'est ça, c'est complètement fou. Puis on aime l'eau, toutes les trois, les trois filles.
2: Il y a Cannes, festival à côté.
3: Puis il y a Cannes aussi,
2: ben oui.
3: C'est ça. Ben,
2: il y a
3: plein de beaux lieux. Monaco, je suis jamais allée. Donc,
2: c'est pas loin, Villefranche-sur-Mer, Monaco, la frontière italienne.
3: OK, non, c'est ça. Il y a plein. Puis, on dirait que plus ça va, autant quand j'étais jeune, je rêvais pas de voyager, autant ma carrière m'a amené à voyager beaucoup. Et là, j'ai ouais. Développé ce goût-là du voyage. Et mes filles font en sorte que je ouais. Voyage encore plus. Ma grande, en particulier, qui est en Allemagne, qui fait du trapèze volant. Et maintenant, si je veux la voir, je dois voyager pour aller la voir en spectacle et l'applaudir.
2: En plus de votre tatouage Saint-Malo, il y a un tatouage sur le cirque, en clin d'œil à votre
3: oui.
2: Fille. Je vais vous faire un quiz.
3: Okay.
2: J'en fais pas souvent, mais je vous fais un quiz France ou Québec.
3: Okay.
2: Voilà, forcément. Donc vous allez devoir choisir. On y va?
3: Oui.
2: Allez, c'est parti. Pour l'amour, vous êtes plutôt France ou Québec?
3: France.
2: Très bien. L'humour?
3: L'humour France.
2: Pas mal. La cuisine? Pas beaucoup parlé pour le
3: la cuisine France.
2: Oh là là.
3: Non, je suis désolée. Mal, hein. Non, mais je suis désolée pour le Québec.
2: Là. La musique?
3: C'est ma première réponse franche. La musique, eh ben là, c'est le Québec parce que c'est là que je crie le plus.
2: Eh oui. Faire la fête? France ou Québec?
3: Faire la fête France, parce que c'est souvent en tournée, puis je suis souvent en tournée en France.
2: Écrire une chanson?
3: Québec.
2: Ah oui.
3: Ouais, sur le bord de mon lac des Piles en Mauricie.
2: boire du sirop d'érable. Plutôt en France ou au Québec?
3: Oh, c'est Québec, puis avec du beau sirop d'érable frais fait dans une cabane à sucre.
2: Dernière question. Pour vieillir, pour les dernières années?
3: C'est le Québec.
2: Ah, vous me dites avec de l'émotion, c'est
3: oui.
2: Marrant ça.
3: Oh, mais je suis attachée à mon Québec, moi je, voilà. J'y reviendrai toujours.
2: D'ailleurs, vous n'avez jamais vécu en France, hein, c'est ce qu'on
3: non,
2: se disait.
3: Non, j'ai pas de pied à terre en France, j'en ai jamais eu.
2: Ça aurait pu acheter un petit pied-à-terre, un petit truc.
3: Oui, mais ça aurait servi à rien, parce que de toute façon, je revenais à mes filles qui m'attendaient au Québec, alors ça m'aurait pas servi à grand-chose d'avoir un pied à terre ici.
2: Ah, fait un beau voyage. Hein.
3: Oui, merci.
2: C'est sympa. Hein.
3: Merci
2: sympa.
3: Pour l'accueil.
2: C'est moi qui vous remercie, Linda, c'était un plaisir. Je rappelle donc toutes ces dates. Le 3 novembre à Reims, on aura donné plein à Florange, à la Passerelle, ça c'est le 12 novembre. Marseille, on en parlait tout à l'heure, au Silo, ce sera le 8 décembre. Avignon, voilà, une autre belle région, le Vaucluse, le 14 décembre. Et puis il y a Saint-Grégoire, il y a Tours, il y a Bourges, Biarritz, Bergerac, La Baule, superbe. La
3: ouais,
2: baie,
3: j'adore.
2: Grande baie, plus grande baie d'Europe. Et le 21 décembre, ce sera le Casino de Paris. Merci Linda Lemay.
3: Merci.
2: Comment se dit au revoir du côté de Portneuf?
3: On se dit bye.
2: Et bye bye.
3: Bye bye.
2: C'est tellement simple en fait. Je sais pas pourquoi je me prends la tête. Bye Linda Lemay.
3: Ok, bye là.
2: Ici.fr pour écouter l'émission. Passez une belle soirée. Salut.
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2: Can't Stand Losing You, c'est signé de Police et c'est sur Ici. Belle soirée.

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1: Passez une excellente soirée, merci d'écouter ici les 21h. Années 80 de la bonne musique, c'est tout de suite avec Laurent Petit-Guillaume.
2: Bonsoir à tous, merci d'être déjà fidèles à notre rendez-vous quotidien 21h-22h, 7 jours sur 7, 100% années 80. Et ce soir, ça commence comme ça.

0: Les heures à doux, Étienne Daho.
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0: Une chanson écrite presque à la va-vite, juste à la fin de l'enregistrement de son 4e album pour Nos vies martiennes. Étienne est à Londres. Un de ses musiciens anglais, David Monday, lui fait écouter une mélodie au piano. Ah bah, il est emballé. Il écrit le texte en une nuit, l'enregistre le lendemain. Un titre qui évoque le désir de s'évader, de plonger dans un univers nocturne. C'était en 1988. L'année d'après, c'est Boris Bergman qui écrit un texte génial pour Eddie Mitchell, Lesh Bud Blues.

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Rick James a été une énorme star dans les années 70-80 aux États-Unis. On dit même que son côté sulfureux sur scène, provocateur dans ses chansons, faisant souvent référence au sexe, a influencé ne serait-ce que Prince. Eh oui, c'est malheureusement ses débordements dans la vie qui lui valurent d'être emprisonné quelques années après le succès, entre autres, de ce Super Freak, sorti en 1981 et devenu un classique de la funky music. Beaucoup plus cool, beaucoup plus sensuel, élégant, classe, 1985, énorme succès, Slave to Love, Bryan Ferry.

0: Starship, c'était Nothing's Gonna Stop Us Now. Starship, le groupe américain pur et dur, issu de Jefferson Airplane, autre référence pour les amateurs de rock californien qui aimeraient tant écouter en boucle ce genre de musique dans une voiture décapotable entre Los Angeles et San Francisco. Bon, Nothing's Gonna Stop Us Now fut numéro 1 aux États-Unis, en Angleterre, c'était en 1987. Restons chez nos amis anglais. Tout de suite, Tok Tok, Such a Shame.
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0: chanter Jeanne Masse avec Sauvez-moi.
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0: Et ça, c'était bien avant Me Too, hein. On est en 1986, Jeanne Masse est déjà une méga star. Elle coécrit ce texte fort sur les violences conjugales, sur une musique de son fidèle compositeur faiseur de tubes, Romano Musumara. Elle se charge même de la réalisation du clip vidéo et le titre devient un de ses plus grands succès. Il figure sur son deuxième album intitulé Femme d'aujourd'hui, qui se vendra à l'époque à plus d'un million d'exemplaires. Autre légende, autre tube, tout de suite, c'est Gabi au Gabi, Alain Bachung.

de légende entré dans l'histoire de la musique américaine dans les années 70, notamment grâce à l'album Rumors, vendu à plus de 40 millions d'exemplaires, un record. Little Lies, qu'on vient d'écouter, figure sur leur 14e album studio, Tango in the Night, et c'est un des grands tubes de l'année 87. La même année, on entend beaucoup à la radio le On the Beach de l'anglais Chris Rea.

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1: C'était 100% années 80. Et si vous avez passé un bon moment, bah on se retrouve demain dès 21h. Je compte sur vous. La suite, c'est 100% chansons françaises. Allez, passez une belle fin de journée sur ICI, votre radio. Il est 22h.
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2: Tout le monde se demande qui est cette femme fatale dont Marc Lavoine chante les yeux revolvers. Eh bien, voici la réponse.
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2: Pendant des décennies, le chanteur a brouillé les pistes, évoquant un amour de jeunesse pour protéger son jardin secret. Mais Marc Lavoine a enfin lâché la vérité. Ce n'était pas une petite amie, mais bien sa mère, Micheline. Elle lui répétait souvent « Si tu avais des revolvers à la place des yeux, je serais déjà morte. »

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2: En 1981, Jean-Jacques Goldman a 30 ans et toutes les maisons de disques lui ferment la porte. Son rêve, rester dans l'ombre et écrire pour les autres. Mais personne ne veut de ses chansons. Son directeur artistique, Marc Lombroso, finit par lui dire « Voici, personne ne veut tes morceaux, chante-les toi-même ». Goldman finit par céder et enregistre « Il suffira d'un signe ». Un titre fou de 6 minutes, inspiré par la révolution en Iran, avec une guitare martelante.

0: Il faudra 8 mois de patience avant que le titre trouve son public et le propulse au sommet des ventes.
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2: Nous sommes sur les rives du lac des Vieilles Forges, dans le parc naturel régional des Ardennes. Bonjour Coralie Tullier.
3: Bonjour.
2: Chargée de mission zone humide pour le PNR des Ardennes. Les zones humides, c'est quoi? C'est les marécages?
3: Alors oui, ça peut être des marécages, ça peut être aussi des tourbières, ça peut être des prairies humides, ça peut être des bords de lacs comme ici, ou des bords de rivières, et on peut trouver également des marécages ou marées.
2: Pourquoi ces zones humides sont-elles si importantes et pourquoi il faut les protéger?
3: Les zones humides, ce sont des milieux essentiels car elles rendent des services inestimables à l'homme et à son écosystème. Et donc, tout d'abord, ce sont des éponges naturelles, donc, c'est-à-dire qu'elles interviennent dans la régulation de la quantité d'eau. Donc elles se gorgent d'eau en période pluvieuse pour la restituer ensuite progressivement. Et elles atténuent ainsi les inondations. Et donc elles permettent également d'alimenter les nappes phréatiques. Ce sont également un support à une biodiversité riche. Donc l'eau est la source même de la vie sur Terre. Et donc il n'est pas étonnant que ces écosystèmes riches et complexes offrent des conditions de vie favorables à de nombreuses espèces de plantes et d'animaux. Donc bien que les zones humides ne représentent que 5 à 10% du territoire, elles abritent 30% des espèces rares et en danger.
2: Parmi ces espèces, qu'est-ce qu'on a?
3: On peut citer les amphibiens, donc les grenouilles, les crapauds, les tritons, les salamandres. On a également énormément d'oiseaux d'eau, donc les grandes aigrettes, le héron cendré. On peut avoir également des libellules, des demoiselles, des insectes aussi aquatiques comme le géris, qui est appelé également communément l'araignée d'eau.
2: Et on comprend l'importance de les protéger, ces zones humides. Quelles sont les actions mises en place?
3: Le PNR, depuis le lancement de la mission zone humide en 2017, donc le PNR a entrepris de référencer l'ensemble des zones humides présentes sur son territoire. Donc à savoir que le PNR comprend 92 communes et occupe 1170 km². Donc cet inventaire sur le terrain a duré 4 ans et a permis d'identifier plus de 1500 zones humides, et ce qui représente environ 8000 hectares, soit 7% du territoire du parc. Donc à la suite de cet inventaire, un programme d'action a été rédigé, et donc ces actions sont par exemple la création de mares, la prise en compte des zones humides dans les documents d'urbanisme, donc pour éviter par exemple de construire en zone humide, ou encore l'amélioration du fonctionnement de la zone humide, donc par le comblement de fossés de drainage, ou encore la restauration de la continuité écologique.
2: Et puis il y a un aspect aussi qui n'est pas négligeable,

0: Merci à vous.
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2: Caroline Oscari, cadre de production audiovisuelle et accessoirement présidente de l'association Le Vrac, café de Champnétrie.
3: Les Limousins sont formidables. Stéphane Pigato.
2: Une enfance plutôt classique, mais avec un bagage d'immigration, d'un côté l'Italie et de l'autre la Croatie.
4: Votre première envie dans la vie, c'était d'être traductrice internationale. Est-ce que c'est ce côté fille d'immigrée qui vous a donné cette envie d'être traductrice ?
2: C'est effectivement ce bagage fait d'immigration qui m'a ouvert les yeux sur le monde. Et puis, en bonne belge que je suis, j'ai évidemment lu Tintin. Et ça m'a confirmé dans l'idée d'ailleurs, de voyage.
4: Premier voyage, entre guillemets, premier départ aux États-Unis pour apprendre l'anglais.
2: Voilà, donc à 17 ans. Un regard à la fois critique et admiratif de ce que sont les États-Unis. J'ai fait le tour des États-Unis. Voilà.
4: Et comme ça ne vous suffisait pas et que vous êtes pour le rapprochement des peuples, Caroline, vous avez décidé de faire la même chose cette fois-ci, mais en Russie.
2: J'ai entamé des études de philologie slavistique à l'université. Université libre de Bruxelles à l'époque, à l'issue desquelles j'aurais dû me rendre effectivement à Moscou. Et puis ben, l'histoire en a décidé autrement, puisqu'en 1991, je ne peux pas partir en URSS et donc je suis obligée de revoir mes plans.
4: Alors qu'est-ce qui se passe à ce moment-là dans la tête de la jeune Caroline ?
2: Je décide de quitter la Belgique pour une formation plus professionnalisante, information et communication, et j'atterris à Bordeaux.
4: Et là, vous travaillez dans l'audiovisuel ?
2: À l'issue de mes études en information et communication, je suis recrutée à France Télévisions, donc sur le site de Bordeaux, France 3. Puis, ben, un jour, j'en ai eu marre de la ville. Ça faisait très longtemps qu'on rêvait de vivre autre chose et de redonner du sens à nos vies. J'ai été mutée, effectivement, à la station de Limoges.
4: Aujourd'hui, donc, à Champnétrie, avec Le Vrac.
2: Voilà.
4: Cette épicerie, enfin, plus qu'une épicerie, un vrai lieu de vie au centre du village. Comment vous est venue l'idée et l'envie d'ouvrir ce lieu, ici, à Champnétrie ?
2: Alors, c'est effectivement l'aboutissement, on va dire, le couronnement de toute une vie d'engagement et de désir de solidarité, de main tendue vers l'autre, qui date, effectivement, de mon adolescence. J'ai été très soucieuse très vite des injustices et des inégalités territoriales. J'ai souhaité effectivement donner à Champnétrie un lieu de vie, un lieu de rencontre, un lieu où tout un chacun pouvait s'exprimer librement, un lieu de vie, un lieu de joie.
4: Si on se replonge un petit peu dans le temps et qu'on rencontre la jeune Caroline de 18 ans, des envies de voyage à travers le monde plein les yeux, qu'est-ce qu'elle penserait de la un peu plus vieille Caroline d'aujourd'hui qui vit en Limousin?
2: J'étais en plus très citadine, voilà, très avide des bars, des cafés, des théâtres, du cinéma. Je me dis qu'on peut aussi voyager en rencontrant toutes ces riches personnalités locales qui font aussi la richesse du territoire. Je pense que c'est vraiment l'aboutissement d'un cheminement, de réflexion, de désir, de goût, de... Non, je ne changerai rien. Je pense qu'il y a une forme de cohérence entre ce que j'étais à 18 ans et ce que je suis aujourd'hui.
4: Champnétrie jusqu'au bout, quoi.
2: Champnétrie à fond.
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5: Bonjour à toutes et tous, bienvenue dans Affaires Classées, le podcast. Je vous emmène faire un petit tour deux siècles en arrière. Nous sommes dans la soirée du 1er mai 1827. Un paysan de Barcus rentre de la célèbre foire d'Oloron. Il est abattu par un inconnu. Question, qui lui en voulait donc ? Réponse dans un instant.
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5: Chaque année, le 1er mai, la ville d'Oloron-Sainte-Marie organise sa traditionnelle foire au bétail. Un rendez-vous inspiré des grandes foires d'antan et qui attire plusieurs milliers de visiteurs depuis le XIVe siècle. Ce lundi 1er mai 1827, Dominique, un habitant de Barcus, l'a passé, comme beaucoup, dans la capitale du Haut-Béarn. Rentrant seul, à pied, il est 22h lorsqu'il parvient à l'entrée d'un petit pont dit de Choco, à une courte distance de sa maison d'habitation. À peine pose-t-il le pied sur l'ouvrage qu'une soudaine lueur déchire la nuit. Une lueur doublée d'une détonation. Pas de doute, Dominique vient d'essuyer un coup de fusil. Blessé, le fermier...

0: tombe en criant « À l'aide! À l'aide !» Au loin, il y a un homme qui court le long du ruisseau, enjambant une barrière. Pas de doute, c'est l'agresseur. Marianne, une jeune servante occupée à ses prières, entend les hurlements plaintifs de cet homme qui appelle au secours. La bonne dame s'empresse d'alerter le maître de maison, l'instituteur et quelques paysans qui accourent afin de porter assistance au malheureux, blessé à la poitrine et au bras gauche. Dominique Etchegoyen est transporté à son domicile où le médecin vient lui prodiguer les soins que son état grave nécessite. Au petit matin, le maire de Barcus se rend à son chevet. Il lui demande de décrire en détail ce qui s'est passé. Dominique est formel. L'obscurité l'a empêché de reconnaître l'agresseur qui semblait posté au loin en embuscade. Les gendarmes de Mauléon rappliquent. À leurs yeux, c'est une vraie tentative d'assassinat. Les blessures de Dominique sont graves. Il aurait bien pu y passer.
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0: L'enquête criminelle débute. Dominique jure qu'il ne se connaît aucun ennemi. Ses affaires sont saines et il est, dit-on à l'époque, de bonne mœurs. Les soins appliqués du docteur Alcat et sa constitution robuste lui vaudront une incapacité totale de travail de 20 jours. Mais il se rétablira de ses plaies, fort heureusement. À Barcus, l'affaire jette un émoi certain dans la population, à tel point que les rumeurs les plus folles circulent. Certains disent Dominique Etchegoyen décédé, quand d'autres désignent déjà le nom de l'assassin présumé. Dans leur procès-verbal, les gendarmes rapportent en effet que des soupçons insistants circulent sur la personne du premier voisin de la victime, un certain Etcheoun, du nom de la maison basque qu'il occupe ici, identifié comme étant Pierre Topet, né au village en 1786. Les gendarmes vérifient. Topet traîne la réputation d'être un mauvais sujet, un repris de justice aussi. À peine quadragénaire, il sort de la prison d'Eis où il a purgé 5 années de prison pour des violences graves sur l'ex-amant de sa femme. Et selon la rumeur, il ne rêvait que d'une chose, se faire justice lui-même et expédier en enfer celui qui l'a envoyé derrière les barreaux, un certain Egiafal, qui a passé lui aussi la journée du 1er mai à la foire d'Oloron. À Barcus, la clameur publique ne parle que de lui. C'est Topet, alias Etcheoun, le suspect, point final. Certains habitants affirment qu'il a guetté le retour de son rival en se postant aux aguets. Trompé par l'obscurité régnant dans ce chemin creux et sinistre, il se serait trompé de cible, tirant par erreur sur Etchegoyen. Le scénario est séduisant, en apparence.
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0: Les gendarmes ne voient pas qui en voulait au malheureux Etchegoyen. En revanche, la piste menant à Etcheoun semble beaucoup plus fructueuse. Ces derniers temps, par jalousie ou par haine, toutes les occasions étaient bonnes pour chercher querelle à son rival. Une voisine affirme qu'Etcheoun lui a demandé si Egiafal avait bien l'intention de se rendre à la foire d'Oloron. Étonnante curiosité sur l'emploi du temps de son ennemi juré. Mieux encore, le métayer d'Etcheoun affirme qu'il était bizarrement absent de sa maison la nuit du drame. Et ses enfants, ses propres enfants, le confirment. D'ailleurs, personne ne l'a revu depuis. Pour les gendarmes, les soupçons s'accumulent. Plusieurs villageois rapportent qu'Etcheoun se cacherait dans les bois, sur les sommets de l'Arro. Pourquoi diable pareille fuite s'il n'a rien de se reprocher? Bizarre. Au tribunal de Saint-Palais, le procureur du roi, M. de Larrigoyenne, discerne dans cette cavale comme un aveu de culpabilité. Il délivre donc un mandat d'arrêt contre le fugitif dont tout le monde parle, mais que personne ne voit. Il faut dire qu'en Soule, la personnalité de Pierre Topé, alias Etcheoun, laisse peu indifférent. Doué d'une âme ardente, d'une susceptibilité que beaucoup disent excessive, l'homme a connu une jeunesse orageuse. Fâché avec ses parents, sa jalousie l'a conduit à suspecter l'infidélité de son épouse et à asséner un coup de hache au visage de son amant supposé, le fameux Egiafal. À l'époque, nombre de paysans basques s'expriment dans leur langue natale. Peu d'entre eux ont eu la chance d'aller à l'école. À la différence d'Etcheoun qui, lui, a appris le français qu'il parle à la perfection.
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0: Au Pays Basque, Etcheoun passe pour être un poète. Né en pleine période romantique, il est l'auteur de nombreux chants dramatiques, des poèmes émouvants, dont les vers racontent les principaux événements de sa vie, souvent tragiques, comme son mariage avec une fille de niveau social inférieur. Une union qui a déshonoré sa famille alors qu'il n'avait que 20 ans. Vexé, son père l'avait menacé de le déshériter. Couchant ses malheurs sur le papier, le jeune homme devint poète et écrivain. Quand son épouse le trompa, Etcheoun se mit à écrire sur le thème de l'amour trahi. Un sujet cher aux auteurs romantiques, mais ses écrits vont aussi se retourner contre lui. Alors qu'il est en cavale, après les coups de feu tirés le 1er mai contre son voisin Etchegoyen, le poète se console en écrivant quelques vers. Planqué dans une cabane de berger, il compose un chant qui deviendra célèbre et dont voici le dernier couplet. Dans le village de Barcus, ne cherchez pas Etcheoun. Vous qui, désirant l'arrêter, êtes à sa poursuite, il compose des chants à Iguelou, désignant ainsi le lieu de sa cache. Il n'y a pas de plus beau pâturage en Soule, conclut-il. Mais quand les gendarmes mettront la main sur ce poème, ils vont l'utiliser contre lui comme une pièce à conviction, à charge. Etcheoun est en effet interpellé 4 mois plus tard chez un notaire de Tardets alors qu'il s'apprêtait à signer un acte de vente par lequel il tentait de mettre sa propriété de campagne à l'abri de ses créanciers. Redoutait-il que la justice la confisque au cas où il serait reconnu coupable de la tentative d'assassinat sur Etchegoyen, son voisin, la nuit du 1er mai 1827 ?

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1: Son procès aux assises s'ouvre le 18 août 1828 dans les murs du Parlement de Navarre, à deux pas du château palois. Vu la personnalité de l'accusé, l'audience défraie la chronique judiciaire. Ce n'est pas tous les jours, en effet, qu'on juge un poète écrivain. Face aux 12 hommes tirés au sort comme jurés, l'accusé a préféré s'habiller avec de misérables haillons. Lui qui est propriétaire de sa ferme, un luxe rare pour l'époque, il joue le pauvre. Une foule de dames élégantes se masse dans les rangs du public. Face à l'exposé de l'avocat général, M. Lamothe Duncan, Etcheoun ne varie pas. Il est innocent, voire persécuté. Ses malheurs datent de son mariage, clame-t-il, dans un français excellent. Et tandis qu'il purgeait une peine de prison, sa femme a, dit-il, continué à le tromper avec son rival, le sieur Egiafal. Une fois libéré de la prison d'Ace, Etcheoun trouva l'amant de son épouse installé dans son propre lit, régnant en maître chez lui. Il le mit certes à la porte, mais l'accusé poète peinait à calmer sa peine. « Scélérat, tu buvais mon vin, tu mangeais mes jambons, tu devrais être à ma place » lance-t-il plein de haine à Egiafal, qui est cité comme témoin à la barre de la cour d'assises. Pour l'accusation, ce récit de souffrance, de haine, illustre à merveille le mobile du crime. Le soir du 1er mai 1827, selon l'avocat général, Etcheoun voulait faire la peau à Egiafal et il l'a patiemment attendu, en guet-apens. Et c'est par erreur, parce qu'il faisait nuit, qu'il s'est trompé, faisant feu sur Dominique Etchegoyen, qu'il faillit bien tuer. En leur intime conviction, les jurés vont pourtant absoudre le poète sultan aux mille malheurs. Etcheoun est acquitté. Il rentre à Barcus le soir même.
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1: 1er mai, jour de foire, c'était ce rendez-vous avec l'histoire en 1827 du côté de Barcus. Je vous retrouve dans un prochain numéro à la rencontre de la Deuxième Guerre. La Deuxième Guerre mondiale et un épisode qui s'intitulera « Mort aux traîtres ». Nous sommes en février 45, les Allemands ont quitté le Béarn, le Pays Basque, et pourtant, on juge à Pau un traître qui a livré aux Allemands les deux frères du célèbre cancérologue Léon Schwarzenberg. De quoi s'agit-il ? Réponse dans un prochain numéro. À bientôt.
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1: Nous sommes de retour dans la famille. En ce moment, il fait beau, il fait froid. Ben, on est dans le nord, il y avait un indice. Et en plus, il y a un vent de voleur. C'est une situation que j'aime peu parce qu'en général, quand on dit « oh, il fait froid », on nous répond « ben non, il fait pas froid, c'est le vent qui est froid ». Je pourrais la taper, la personne qui me dit ça. Parce que la conséquence directe du vent froid, c'est qu'il fait froid. Du coup, avance et ferme votre gif. Donc, je résume. Il fait froid, mais il fait beau. Il y a quelqu'un qui a allumé la lumière et d'un coup, vous voyez votre cousine enlever son manteau, tirer sur son col et pousser un soupir. Je sais pas ce que j'ai étouffe d'un coup. Et son mari de répondre. Qu'est-ce que t'as? T'as tes vapeurs de belle-mère? Ne paniquez pas. Wikizef est là pour vous aider. Je vous comprends, ça surprend. Bon, ce n'est pas très 21e siècle comme expression. Mais c'est celle qu'utilisait ma grand-mère quand elle avait une bouffée de chaleur. Ou quand elle remarquait que quelqu'un avait anormalement chaud. Coquetin, tête rouge, t'as des vapeurs de belle-mère ou quoi?
2: Définition.
1: Les vapeurs de belle-mère sont originellement les bouffées de chaleur dont souffre la majorité de la gente féminine lors du dérèglement hormonal conséquent de l'arrivée de la ménopause. Quand je parle des filles et de leurs soucis, en général, je préfère partir dans le médical par les temps qui courent, c'est plus sûr. Et puis c'est imagé, parce que dans l'esprit de ma grand-mère, que je rappelle est enterrée au cimetière de l'Est depuis les années 80, je replace dans le contexte. Hein. La ménopause atteignait essentiellement les belles-mères, ou si vous préférez, si t'es belle-mère, t'es forcément ménopausée. Et je tiens à préciser qu'elle disait ça aussi aux hommes. Mais quand est-ce que ça peut vous arriver d'avoir des vapeurs de belle-mère, par exemple?
2: Exemple.
1: En écoutant le discours de Vladimir Poutine, en s'apercevant que son match Tinder, ben, c'est sa sœur, avec leur nouvelle mode de pas mettre la photo en plus. Et alternative à vapeur de belle-mère, il y a « j'ai chaud, je crois que j'ai une buée ».
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1: Mon linge pue. J'ai beau le laver, mais quand je le sors, il sent mauvais. J'ai changé de lessive, mais rien n'y fait. Les fringues, les serviettes, les draps, tout pareil. Alors, c'est apparemment lavé, c'est propre, ça dégage une odeur de renfermé dans ce mouchlite, de l'humidité, de moisi. Alors, j'ai demandé à ma maman le pourquoi du comment, elle m'a demandé de me raconter comment je faisais. Bah, moi, je fais tourner la machine la nuit, pour profiter de l'électricité moins chère, mais comme j'ai pas le temps le matin, je sors le linge en rentrant chez moi le soir. Et ben voilà, je vous raconte pas ce qu'elle m'a mis. Laisser le linge dans le tambour, même une heure de trop, ça favorise la stagnation de l'humidité et la prolifération des mauvaises odeurs. Alors, en hiver, c'est vrai, hein, c'est tentant de remettre à plus tard la sortie du linge, surtout là, aujourd'hui, il y a du vent, il pleut, mais la chaleur résiduelle, associée à une ventilation quasi nulle, eh ben, ça transforme le tambour fermé en serre à bactéries. Même le synthétique qui sèche plus vite, ça n'y échappe pas. Alors, dès la fin du cycle, chez moi, il me joue la truite de Schubert, eh ben, il faut sortir les textiles immédiatement, les secouer énergiquement pour les détasser, c'est comme ça qu'on dit, et les installer sur l'étendoir en les espaçant au maximum. L'aération du linge, ça empêche la prolifération des bactéries, et c'est ça qui donne ces mauvaises odeurs. Eh ben, merci ma maman.
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0: pause avec On jettera nos montres.
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3: Des maths la Bretagne, c'est l'heure de la bonne idée 100% pur beurre. Vous avez envie de voir Céline Dion en concert et de faire une bonne action? Alors écoutez bien la bonne idée qu'ont eu les bénévoles du festival Belles Étoiles à passer dans le 35. Pour résorber une dette de 90 000 euros, ils organisent une grande tombola afin de vous faire gagner deux places pour le concert de Céline à la Défense Arena, pardon pour les oreilles, le 12 septembre. 2,50€ le ticket et une probabilité non négligeable de gagner puisque, spoiler alerte, il y a moins de participants qu'à l'euro million. Donc si vous gagnez, bah trop bien, bravo, vous pourrez aller vous égosiller sur « j'irai où tu iras ». Mais si vous perdez, rassurez-vous, vous aurez fait une bonne action en aidant l'association. Le festival de musique Belles Étoiles, lancé en 2025 à Passé près de Rennes, avait été un beau succès, il y avait carrément eu le groupe Superbus. Malheureusement, même si la fréquentation était au rendez-vous, ça n'a pas été suffisant pour que les comptes soient à l'équilibre. Alors pour que le festival reparte sur une base saine, il faut que la dette soit épongée au plus vite, d'où cette tombola. Vous pouvez y participer en cherchant Tombola Belles Étoiles sur Google. Vous tomberez sur le site de la plateforme Hello Asso qui gère l'opération. Le tirage au sort aura lieu ce vendredi soir. Il vous reste donc moins de 3 jours pour participer. Faites vite, je croise les doigts pour vous. Et on reste dans le monde des festivals avec le chiffre du jour. Le festival du film insulaire de l'île de Groix a fêté sa 25e édition la semaine dernière. Happy birthday et à demain pour une nouvelle bonne idée.
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1: On sait qu'on est Lorrain parce qu'on est grenat à la vie, à la mort.
2: Bien sûr, évidemment.
1: Je la croise à la librairie La Pensée Sauvage, avenue de Nancy à Metz. Un charmant repère d'amoureux de livres de nature et de poésie.
2: Pas très loin du stade Saint-Symphorien.
1: Exactement. Amoureux de livres de nature et de poésie, donc je m'étais perdu.
2: Oui.
1: Elle entre dans la boutique, je lui demande son prénom, persuadée de lui avoir déjà signé un livre. Anne-Marie, elle lâche du bout des lèvres. Elle m'assure que je ne lui ai jamais rien signé, elle s'en souviendrait, et je comprends vite que son après-midi serait plus belle si je daignais lui lâcher la grappe. C'est ma fâcheuse habitude de parler aux inconnus. Mais c'est con, j'ai pas envie de lui lâcher la grappe parce que je pressens le bon millésime.
2: Oui.
1: C'est que la dame a de l'allure et de la conversation. Alors je pousse un tout petit peu le taillage de bavette en lui demandant si ça va. Attention, un vrai ça va, hein.
2: Oui.
1: Pas le gant de toilette tiède de politesse constant à tout bout de champ, sans jamais écouter la réponse.
2: Oui, non, puis c'est toujours oui, de toute façon.
1: Un vrai ça va, intéressé, une main de fer dans un gant de téflon.
2: Oui.
1: Et c'est là qu'elle me cueille en répondant qu'elle a enterré son mari la semaine précédente.
2: Oh.
1: Ah ben, me voilà bien. Si je m'excuse, je concède avoir gaffé.
2: Oui.
1: Or, j'y suis pour rien dans le décessus mentionné.
2: A priori.
1: Alors je demande à Anne-Marie si elle a été heureuse avec son mari et aussi comment ce mari s'appelait. Tout ceci est vrai. Hein.
2: C'est délicat, non, c'est vrai.
1: Oui, bien sûr. Il s'appelait Norbert et il a consacré toute sa vie au sport. Supporter du FC Metz devant l'éternel, il a été enterré avec un maillot grenat floqué du nombre 33, son année de naissance. Le foot était tout pour lui, précise Anne-Marie. Et lorsque je lui demande si Norbert a pu aller au stade jusqu'au bout, elle s'exclame, évidemment, à la fin c'était dur pour lui à cause de la maladie et à cause des résultats du club. Alors je me suis demandé combien sont-ils en Moselle à indexer la santé ou la courbe de leur morale sur les résultats de leur club de cœur. Pour combien de vrais supporters la météo dépend d'un point arraché à Jean Boin, La Beaujoire ou Raymond Coppa. J'ai laissé Anne-Marie à ses livres, à sa nature et à sa poésie, songeant qu'on peut aimer sans condition les bouquins, sa femme ou l'équipe de foot de sa ville. Et je me suis laissé espérer qu'un instant entre les rayons chargés d'ouvrages, Norbert avait pointé le bout de son nez.
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3: Bonjour, je m'appelle Gérard Monange et la bibliothèque est devenue mon lieu préféré pour partager ma passion pour le jeu d'échecs. Dame prend F7, échec et mat.
4: Comment vous est venue la passion des échecs, Gérard ?
3: Quand j'avais 17 ans, je me suis arrêté devant la vitrine d'un magasin de jouets et j'ai vu un jeu d'échecs. Et ce jeu d'échecs a été pour moi un phare, puisqu'il m'a permis de réaliser mon métier, c'est-à-dire d'être professeur d'éducation physique.
4: Ce qui est marrant, entre guillemets, dans votre histoire, c'est que vous avez été prof de sport, et là, maintenant, vous êtes mis à apprendre les échecs dans cette bibliothèque.
3: Le hasard a voulu que Colette m'a fait découvrir d'abord l'éco-quartier Ginko, où j'habite, et j'ai découvert la bibliothèque de Bordeaux-Lac. Ce lieu m'a plu, et j'ai rencontré un joueur d'échecs, et c'était le début de cette merveilleuse aventure.
4: Une formidable aventure qui marche, hein, parce que vous avez eu beaucoup d'élèves depuis. Comment vous expliquez ce succès, Gérard ?
3: Alors, je crois que je vois le jeu d'échecs différemment. Un enfant n'est plus dans une cour d'école. Il est devant un échiquier. Il va raconter son histoire. L'échiquier, c'est une toile. Et chaque coup, chaque déplacement de pièce va peut-être faire un chef-d'œuvre. Où l'enfant écrit son histoire, ce n'est plus la cour de l'école, c'est une réponse à leurs problèmes, c'est une magnifique peinture que tout le monde est capable de composer. Le jeu d'échecs, c'est la vie, tout ce qu'il découvre sur le jeu d'échecs, il va le découvrir et il aura les meilleures réponses possibles et sa route sera la plus belle possible.
4: Donc Gérard, vous avez commencé les échecs à 17 ans, maintenant vous avez 80 ans, qu'est-ce qu'on peut vous souhaiter ?
3: Continuer de pouvoir apporter ma passion à tous ces joueurs et rien ne pourra m'empêcher de continuer de faire encore un bout de chemin et d'aider tous ces jeunes.
4: Et en plus, on le rappelle, vos ateliers sont totalement gratuits.
3: Oui, vous êtes les bienvenus et n'oubliez pas que avant de commencer une partie, vous avez les mêmes pièces que votre adversaire. Il n'y a ni vainqueur ni vaincu. Croyez en vous.
4: Eh bien, merci beaucoup, Gérard.
3: C'est moi qui vous remercie de m'avoir tendu le micro. Je souhaite à tous les mordus, les fans de ce jeu, de venir me voir, de passer un bon moment autour d'un jeu d'échecs.
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6: À quoi servent les maths ?
7: Par exemple, si on est coiffeuse, pour faire payer ses clients, au lieu que de prendre une calculette, le faire de tête comme ça, le plus rapidement, comme ça on n'utilise pas trop notre téléphone. Puis c'est intéressant les mathématiques.
8: Moi je trouve que ça sert à tout et à rien. Les profs, ils disent faut savoir convertir, mais ça sert à rien quand on est grand en fait.
9: Dans n'importe quel métier, il faut savoir les maths. Convertir, si, il faut. Parce que ça se trouve, à un moment donné, l'occasion elle va venir, tu vas pas savoir et ça va être compliqué. Et moi je préfère les maths que le français.
10: Moi je me dis, c'est comme toutes les autres matières, plus tu sais de choses et tu es bon en maths, français, grammaire, plus tu auras plusieurs métiers à ta disposition.
11: J'ai jamais trop aimé les maths, mais je sais que je pense que ça va beaucoup servir.
12: En fait, les maths, c'est une des premières matières à être inventée. Les maths, c'est la base de l'école. Hein.
13: Pour payer quelque chose, il faut se servir des maths pour, par exemple, compter les pièces, les billets, etc. En fait, les maths, il y a beaucoup de choses qui servent à beaucoup de choses. Il y a des choses où tu vas jamais t'en servir en mathématiques. Quoi. Par exemple, la géométrie, tu t'en sers que dans quelques métiers. Tu vas pas t'en servir dans tous les métiers du monde.
14: On était parti à Cultura et j'avais pris des sous, mais j'avais mal compté. Donc, je demande à ma mère de payer parce que j'avais pas assez. Mais du coup, faut compter tout. Faut compter les centimes et les euros et tout ça.
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1: L'auteur du livre que je vous présente aujourd'hui dans Toujours à la page les a tous interrogés. Ce père de famille qui, après avoir tué femme et enfant, s'inquiète du sort de sa chienne. Ce japonais cannibale interpellé au bois de Boulogne ou encore ce membre de la Société de protection des oiseaux soupçonné d'être un tueur en série. Jacques Poinaz fut commissaire de police, chef adjoint de la brigade criminelle de la police judiciaire de Paris, également chef de l'unité de coordination de lutte antiterroriste. Cet Ardéchois de naissance témoigne de sa carrière dans « Le temps des aveux », « Le réfrigérateur du japonais cannibale » et autres récits de la brigade criminelle, un livre paru chez Mareuil Éditions. Le retour sur 13 des enquêtes les plus marquantes de sa carrière avec, en ligne de mire, à une époque où l'ADN n'était pas encore la reine des preuves, l'obtention des sacro-saints aveux. Des aveux qui viennent ou non, et qui dissimule parfois une partie de la réalité, qui laisse aussi souvent l'enquêteur avec un sentiment de frustration. Jacques Poinaz.
2: Oui, de la frustration, parce que les aveux ne sont pas toujours totalement sincères, ou complets, ou indiscutables. Il y a souvent une fragilité de l'aveu, puisque lorsque les aveux, on se projette déjà dans le procès et la preuve devant les assises pour les homicides. Mais c'est l'histoire, c'est aussi ce basculement de la personne qui avoue, et souvent, même si le policier avant tout est content d'avoir résolu une affaire, parce qu'une affaire criminelle est toujours un poids pour les policiers, mais il y a également parfois un peu de, sinon de pitié, du moins de tristesse de voir un homme qui parfois avait une vie jusque-là normale et qui bascule dans le monde de la prison pour une longue peine.
1: Mais quelle perception vous avez de ça quand vous êtes face à quelqu'un qui n'est pas un criminel aguerri et qui bascule pour des raisons qui paraissent en fait futiles, si on y pense bien?
2: Alors, je crois que ça reste un mystère de l'homme, un mystère de l'humanité. Comment comprendre que quelqu'un qui a jusque-là eu une vie parfaitement banale, d'un seul coup, pour des raisons difficiles à imaginer, passe à des actes terribles?
1: On voit la grande diversité des affaires que vous avez traitées. C'est d'autant plus agréable à lire qu'effectivement, on ne sait jamais où vous allez nous emmener à chacune des histoires. Comment vous avez fait la sélection?
2: J'ai pris celles qui sont restées dans ma mémoire, je dirais, qui m'ont laissé un sentiment, soit de satisfaction, soit d'échec, ou comme celles qui se passent en Ardèche, où je reviens pratiquement dans mon village natal pour enquêter sur une affaire d'explosifs dans la communauté de l'ex-tueur de l'Ardèche, Pierre Conti. Mais souvent aussi parce que ce sont des affaires qui ont quelque chose de particulier, parfois de presque burlesque, parfois de troublant, comme ces adolescents qui, pour donner un alibi à leur ami, inventent un stratagème un peu diabolique. J'ai essayé de montrer que la réalité est souvent plus surprenante que la fiction même.
1: Et c'est sans doute ce qui est le plus fascinant dans chacune des histoires que nous confie Jacques Poinaz. Et ce qui est captivant, c'est ce récit au plus proche du travail de l'enquête et les impressions, les réflexions que partage l'auteur avec nous au fil de chacune. Alors si vous êtes fan de faits divers, jetez-vous sur Le temps des aveux de Jacques Poinaz, paru aux éditions Mareuil.
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3: Tom Aubry, salut Tom.
4: Salut Quentin, bonjour à tous.
3: Qu'est-ce qu'on raconte comme histoire aujourd'hui?
4: Aujourd'hui, je vais vous raconter l'histoire du super-héros de la culture française.
3: Ah bah, ouvrons le livre, hein. Allez, c'est parti.
4: La raison, 125, André Malraux et la Côte d'Azur. Alors notre territoire a accueilli des grands noms, tels qu'André Malraux, le premier ministre de la Culture. Et saviez-vous qu'il a vécu un temps dans les Alpes-Maritimes?
3: Alors, pour ceux qui ne le connaissent pas, qui était André Malraux, en plus d'être ministre de la Culture?
4: Alors, André Malraux est né à Paris en 1901. C'est un écrivain, un aventurier et un homme politique. Et en 1933, son roman La Condition Humaine lui vaut le prix Goncourt. Mais bon, l'Europe s'embrase. Il va s'engager dans la guerre civile espagnole, ainsi que dans la résistance française contre l'occupation nazie.
3: Et qu'est-ce qu'il est venu faire sur la Côte d'Azur?
4: Eh bien, en 1940, lorsque la France perd la guerre, André Malraux est fait prisonnier, mais il réussit à s'évader. Dans sa fuite, il écrit à De Gaulle pour lui proposer de continuer le combat. Mais le résistant chargé de transmettre ce courrier est arrêté par la police. Et pour éviter que la lettre soit découverte, il va la manger.
3: Ah, il va carrément manger le papier.
4: Eh oui. Et ne recevant aucune réponse, Malraux croit qu'il a été écarté par De Gaulle pour des raisons politiques. C'est donc en janvier 41 qu'il s'installe à Roquebrune-Cap-Martin, dans une villa magnifique, où il restera jusqu'à l'automne 42, avec un passage à la villa Les Camélias à Cap d'Aille. Lors de son séjour au bord de la mer, il va d'ailleurs reprendre contact avec des écrivains installés dans la région, tels qu'André Gide et Roger Martin Dugard.
3: Ouais, finalement, c'est un peu un refuge au soleil pour lui, la Côte d'Azur. Hein.
4: Oui, sauf qu'André Malraux ne va pas rester sans rien faire. Il joue un rôle important dans la résistance, et après la guerre, il est nommé par le général de Gaulle pour devenir le tout premier ministre des Affaires culturelles. Il va contribuer à rendre la culture accessible au plus grand nombre. Et on connaît aussi son discours de 1964 avec son fameux...
5: Entre ici, Jean Moulin, avec ton terrible cortège.
4: Mais André Malraux, ce n'est pas que des discours. Car chez nous, la Villa Arson, le musée Chagall, Fernand Léger et la Fondation Mag sont encore aujourd'hui les quatre principaux monuments de cette politique culturelle. Cet homme aura marqué le XXe siècle et les Alpes-Maritimes. Et c'est bien sûr
3: une bonne raison d'aimer la Côte d'Azur
4: en plein dans le mille.
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6: Laetitia Ribeiro est biographe familiale. Pourriez-vous l'accueillir chez vous et lui raconter votre vie ? Laetitia Ribeiro, légende ici.
7: Bonjour, je m'appelle Laetitia Ribeiro, j'ai 50 ans. Je suis née au Mans et j'ai grandi à Parigné-l'Évêque. Ma particularité, je suis biographe familiale. J'écris des récits de vie pour les personnes qui souhaitent laisser une trace. Et donc je suis biographe à Encre d'Humanité.
8: Écoutez-moi.
7: Qu'est-ce qu'être biographe familiale ? Eh bien, c'est raconter des histoires de vie, accompagner des personnes en fait qui ont le souhait de laisser une trace, de témoigner de leur histoire, soit pour eux, soit pour leurs enfants. En fait, léguer un petit peu leur récit de façon à ce qu'ils se perpétuent dans les générations à venir. Comment est-ce que je procède ? Donc, la plupart du temps, je me rends au domicile des personnes. C'est avant tout une rencontre humaine. Et mon travail, c'est à la fois de les guider dans le récit de leur vie, mais aussi de comprendre et de percevoir les émotions, les silences, pour pouvoir écrire tout cela. Qu'est-ce que l'écriture permet ? Alors, au-delà effectivement du récit, l'écriture, elle permet parfois de s'alléger. Hein. J'ai aussi cette particularité d'être biographe accompagnante. L'écriture permet parfois de témoigner, mais aussi de s'alléger. L'écriture, elle permet de revisiter son histoire, faire un peu parfois le bilan ou l'avancée. Elle peut permettre une avancée, en tout cas, sur ce qui a été vécu. Si j'ai fait pleurer des gens, ce n'est pas moi qui fais pleurer les gens. Ce sont souvent leur histoire et l'émotion que ça peut dégager effectivement de raconter son histoire, mais c'est souvent aussi à la lecture de ce que j'ai pu écrire, en fait. Les gens disent souvent que c'est particulier de se relire, de se voir écrire, et que c'est une expérience qui est à la fois extrêmement émouvante, et à la fois c'est singulier. Les personnes, à la fois, ont l'impression d'avoir écrit leur récit, puisque l'idée, c'est vraiment de les rencontrer, et de pouvoir, effectivement, écrire au plus près de ce qu'ils sont. Donc ça, chaque fois, en fait, les gens me disent que c'est un cadeau émouvant, mais un cadeau réciproque, surtout.
9: C'est ma vie.
7: Est-ce qu'on est bien en Sarthe ? Je suis revenue sur mes terres natales, donc c'est que c'était important et qu'on y vit bien. Pour moi, c'est important, que ce soit dans la biographie ou au fond d'être revenue en Sarthe. Pour moi, il y a quelque chose de l'histoire de ses racines, de savoir d'où on vient, de savoir où l'on va. Oui, on y vit bien en Sarthe. Voilà, c'était Laetitia Ribeiro, biographe à Encre d'Humanité. J'ai été très heureuse de vous parler de la biographie, de la découverte de la biographie. Et comme j'ai coutume de dire, il faut écrire son histoire, puisque chaque histoire mérite son encre.

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2: Installée à Rivesaltes, dans les Pyrénées-Orientales, la boutique laboratoire showroom Les Givrés Haute Glacerie propose une approche originale de la gourmandise. Des pâtisseries en trompe-l'œil entièrement glacées.
3: Bonjour et bienvenue chez Les Givrés Haute Glacerie à Rivesaltes.
2: Merci de nous accueillir, Dominique, ici dans un univers de pâtisseries glacées.
3: C'est de la pâtisserie glacée, donc avec des caramels coulants, des pralinés, tout en restant dans de la glace avec des produits locaux au maximum. Donc c'est une boutique laboratoire showroom.
2: Et là, vous m'emmenez où?
3: Alors là, je vais vous amener voir mon époux, car c'est lui l'artiste, hein, c'est lui qui crée tout ça.
2: On peut rentrer?
4: Non, c'est bon.
2: Bonjour Xavier, c'est vous le créateur de tout ça?
4: C'est bien moi, oui, voilà.
2: Donc votre métier, c'est pâtissier à la base?
4: Pâtissier, oui, exactement.
2: Glacier?
4: Glacier, c'est création de ma part, voilà.
2: Comment vous avez eu l'idée de vous spécialiser dans la pâtisserie glacée?
4: C'est que le réchauffement climatique, je pense, ça veut dire comme ça l'idée. Tiens, pourquoi pas faire une création de pâtisserie glacée? Tout nouveau, nouvelle création, voilà.
2: Vous aviez envie, vous, de desserts un peu frais, de la fraîcheur?
4: Oui, c'est ça, exactement. C'est par rapport au bord de mer aussi, que de côté rafraîchissant, réconfortant, pour se faire plaisir au bord de plage, par exemple.
2: Vous visez une clientèle grand public, mais aussi oui. Des professionnels?
4: Exactement, oui, c'est ça, oui. Les restaurations, la clientèle particulière aussi.
2: Dites-moi, ça sent très très bon, là, dans ce laboratoire. Vous avez travaillé quoi, juste avant notre arrivée?
4: Je travaillais le chocolat, voilà, oui. Oui, je travaille le chocolat, je suis en train de faire des chapeaux pour le CLAC, c'est un événement ici à côté, et on fait des chapeaux de leur logo, en fait c'est un chapeau factice, en revêt de chocolat.
2: Alors, dans votre laboratoire, bon, évidemment, il y a des appareils de pâtisserie,
4: oui.
2: Ça c'est sûr, et il y a aussi, j'imagine, des appareils à glace.
4: Voilà, nous avons ici devant nous une sorbetière. À côté, nous avons un pasteurisateur où je fais maturer mes glaces, où je cuis mes glaces et je fais maturer 24 heures. Ici, nous avons une cellule de refroidissement.
2: Ah, il y a quoi dedans?
4: Voici les petits chapeaux.
2: Ah, les petits chapeaux.
4: Voilà, oui.
2: D'accord. Ils vont rester longtemps, là?
4: Ils vont rester, ils vont rester 2 heures pour que ça soit bien, bien glacé. Et après, ça va partir en boîte et en décoration, puis en boîte.
2: Alors, ici, ça, c'est la partie production.
4: Et nous allons dans la salle à côté. C'est la salle ici, emballage et finition.
2: Alors, on va faire une petite dégustation.
4: Oui, bien sûr, oui.
2: Xavier, vous avez fait de grandes maisons, vous?
4: C'est Monsieur Ducasse, à Paris et à Londres. J'ai pas mal baroudé, oui. Et beaucoup aussi de travailler sur la Côte d'Azur, oui.
2: Alors là, Dominique, vous avez sorti quoi?
3: Alors là, c'est une mangue fruit de la passion, sur une petite guimauve à la vanille.
2: Alors c'est incroyable, parce qu'on dirait vraiment le fruit qui est dans l'assiette.
3: C'est exactement ça. On va la couper en deux.
2: C'est vraiment un trompe-l'œil.
3: Un vrai trompe-l'œil.
4: Alors à l'intérieur, c'est un sorbet à la mangue, un sorbet au fruit de la passion, un caramel coulant parfumé au gingembre et à la vanille, et un petit biscuit de coco. Tout ça déposé sur une guimauve à la vanille de Madagascar.

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2: Je rêvais d'avoir une maison à la campagne. Cette maison, c'est comme si j'y étais née. C'est ma maison de famille.
3: Ma maison s'appelle l'Ostao de la Mar.
4: C'est une maison un peu envoûtante.
5: Eh bien, vous voyez, des livres et trois fenêtres qui me donnent le paysage du pays, comme si c'était trois tableaux.
6: Ils ont vécu ici.
1: Thibaut Gaudry.
7: Alain Delon, vous l'aviez rencontré sur un tournage?
8: Non, je l'ai rencontré dans la rue. Mais on a fait un film ensemble qui était Jeff, et qui était un film qu'Alain désirait faire avec moi, donc ça a été aussi une rencontre.
6: En 1968, deux stars du cinéma français sont réunies pour la première fois à l'affiche de Jeff, un film qui ne restera pas dans les mémoires, contrairement à la grande histoire d'amour qui est en train de naître depuis quelques semaines. Mireille Darc et Alain Delon ne se quittent plus.
9: Alain Delon enchaîne les films, dont Jeff et Madly, sur lesquels il a comme partenaire l'égérie de Georges Lautner, Mireille Darc. Ils tourneront 8 films ensemble. Nouveau coup de foudre qui scellera une histoire d'amour qui le marquera à jamais. Il dira de Mireille, près de 40 ans plus tard, lors de sa disparition, « Elle était la femme de ma vie, ma moitié. »
6: 2 ans plus tard, alors que Delon est à Marseille pour tourner Borsalino et que le couple cherche un coin de soleil et de tranquillité, l'ami et agent de l'acteur, Georges Baume, leur fait découvrir Aix-en-Provence où il habite. Ils sont sous le charme et ne tardent pas à s'installer dans un hôtel particulier du quartier Mazarin, le plus ancien de la ville.
10: Pourquoi tu t'en vas?
11: Parce qu'on est deux.
10: Je comprends pas.
11: Facile à comprendre. Un jour ou l'autre, il n'en restera plus qu'un de nous deux. Faut mieux que je m'en aille avant. On finira par se tirer dessus.
6: Dans l'hôtel de Boisgelin, aux belles pierres ocre, construit en 1650 et classé monument historique, ils louent le vaste rez-de-chaussée qui leur permet de profiter de l'adorable jardin avec son imposante fontaine à vasque. Ils y font même percer une porte dans l'un des murs afin de pouvoir sortir discrètement et éviter les éventuels groupies ou paparazzi, et flâner dans les rues ou aller déjeuner aux Deux Garçons, la plus célèbre brasserie de la ville.
12: Tu sais où tu m'aimes?
10: Sûr.
12: Même après que tu m'auras fait l'amour.
10: Ça dépend de toi.
6: Ils y mènent une vie paisible, en famille, dans cette ville qui est encore une belle endormie, qu'une polémique va réveiller un peu. Alain et Mireille aimeraient bien pouvoir se baigner au saut du lit et faire construire une piscine. Une faute de goût majeure pour les habitants du quartier et les défenseurs du patrimoine. Une polémique qui en créera une autre. Mireille Darc aime bronzer au bord de sa nouvelle piscine en tenue d'Ève, conduisant un voisin, dont la vue donne sur le jardin, à déposer une main courante pour offense aux bonnes mœurs. Une protestation qui n'empêche pas l'actrice de continuer à lézarder nue sous le soleil aixois.
12: Je voudrais encore un peu de champagne.
10: Sommelier ?
12: Parce que vous avez besoin du sommelier pour me servir. Mais doucement, le champagne c'est fragile. C'est mon père qui m'a appris ça.
10: Ah oui ?
12: Tiens, vous n'avez pas besoin du sommelier pour me tenir la main? Vous ne voulez pas coucher avec moi en plus, là, tout de suite sur la banquette?
6: Ils passeront 5 ans dans ce lieu dont...

0: La beauté laisse interdit, comme le dit Mireille. Et aujourd'hui, il n'y a aucune plaque pour rappeler aux nombreux touristes qui se baladent sur la jolie place des Quatre Dauphins que cet hôtel particulier a abrité l'une des plus fameuses idylles.
1: C'est un mot qu'elle m'a écrit, il doit y avoir 40 ou 35 ans, ou 35 ou 40, peu importe, qui résume à lui seul tout ce qu'est Mireille. Et c'est un mot que j'ai toujours avec moi depuis ces 40 ans et qui m'aide à vivre. Mon amour, il est 3 heures du matin et je n'arrive pas à dormir. Je pense à toi qui as tellement de mal à vivre. Je t'ai donné tout. Et j'ai simplement besoin d'un peu de calme et de tendresse. Et d'un sourire le matin, parce que la vie est là et qu'il faut remercier le ciel d'être l'un en face de l'autre et de s'aimer.
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1: Être prévu de faire des crêpes 100% Lorraine. Jérôme Prodhomme vous prouve que quand c'est Lorrain, eh ben c'est Fabien.
2: On va parfois chercher ailleurs ce qu'on a sous les yeux. Et ça marche aussi pour la bouffe. Regardez les voûtes, par exemple. C'est quand même autre chose que les crêpes rachitiques qu'on nous sert ailleurs, que ces blinis tout petits, là, qu'on achète en paquet avant de les tartiner avec je ne sais quoi. Non, les voûtes, c'est la Lorraine comme on l'aime, gourmande, généreuse. Avec peu de choses, finalement, on se fait plaisir. On peut même y ajouter sa pâte. Alors, pour les nouveaux Lorrains qui m'écoutent, les voûtes, ce sont des crêpes typiquement lorraines, épaisses d'un bon centimètre, dont la tradition se perd un peu, d'ailleurs, mais dont le simple mot rappelle à pas mal de Lorrains les soirées chez mes mères, avec la pluie dehors et la famille bien au chaud, une bonne odeur aussi. On peut les tartiner, on peut même les garnir hein, dans la version sucrée en ajoutant des fruits, par exemple quand on fait couler la pâte dans la poêle, des brimbelles, des mirabelles qu'on a sorties du congélateur où elles ont été précieusement déposées cet été. La recette des vôtres, elle est tellement simple que je pourrais m'y mettre aussi. Hein. Alors il faut 200 g de farine, plutôt de la T55, 300 ml de lait, 50 g de maïzena, 2 gros œufs ou 2 œufs moyens et un jaune, 35 g de sucre vanillé, ça fait 2 grosses cuillères à soupe, un demi sachet de levure, une pincée de sel et puis de l'huile pour les cuire. Alors, certains mettent aussi dans la pâte un peu de goutte, hein, genre de la mirabelle ou du kirsch. Ensuite, bah, c'est pas compliqué, on mélange la farine, la pointe de sel, le sucre vanillé, la levure, la maïzena, on tamise pour éviter les grumeaux, on ajoute le lait puis les œufs, on mélange évidemment puis on laisse reposer 2 heures avant de se lancer dans la cuisson à l'huile. Hein. Des vôtres chaude, servie minute sur l'assiette quand tout le monde parle fort, bah ça, c'est un plaisir typiquement lorrain et c'est fin bien. Et la recette est sur ici.fr.
1: Et vous savez quoi? Moi, j'ai envie de me régaler avec vos recettes. N'hésitez pas à nous envoyer votre recette de vôtre sur les réseaux sociaux. 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Vous écoutez Ici Matin Lorraine avec Noël qui approche. Vous avez peut-être envie de faire plaisir à votre chien. Qu'est-ce que vous pourriez lui offrir? Réponse dans un instant avec Pierre Fabin.
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3: J'écrivais déjà quand j'étais punie au lycée, que j'avais quand même une scolarité un peu chaotique. Quand j'étais punie au lycée, on me demandait de faire des rédactions. Pour moi, c'est une bonne nouvelle.
4: 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Les comptoirs qui comptent, Noa Sommier.
5: C'est une signature que l'on reconnaît au premier coup d'œil. Illustratrice, autrice de BD, la Vésulienne Sophie Lambda s'est imposée en quelques années dans nos librairies. Sophie, à la Haute-Saône, cette terre, qu'est-ce qu'elle représente pour vous?
3: Oui, moi je viens de Haute-Saône. En plus, c'est une partie de la Franche-Comté. C'est pas forcément la partie de la Franche-Comté de laquelle on parle le plus. On parle beaucoup du Doubs, on parle beaucoup du Jura, du marché de Noël de Montbéliard. Mais la Haute-Saône, on est un peu les oubliés. Et moi, c'est une région qui m'est chère, c'est là que j'ai grandi, c'est là que j'aime revenir régulièrement. Et voilà, c'est chez moi.
5: Et malgré cet attachement, le déclic de la création n'est pas arrivé tout de suite. Il a fallu attendre, je crois, la trentaine pour que l'écriture s'impose un peu comme une évidence, Sophie.
3: J'écrivais déjà quand j'étais punie au lycée, que j'avais quand même une scolarité un peu chaotique. Quand j'étais punie au lycée, on me demandait de faire des rédactions. Pour moi, c'est une bonne nouvelle. Donc, je pense que j'aimais déjà écrire, mais je m'étais pas rendu compte que je pouvais le faire pour le plaisir, que je pouvais potentiellement en faire un récit. Donc, c'est arrivé tard quand j'ai vraiment ressenti le besoin de raconter une histoire, celle que j'ai racontée dans ma première BD, qui était une espèce d'urgence à écrire. Mais voilà, c'est arrivé tard et je pense qu'on m'a pas assez peut-être à l'école, encouragé à le faire.
5: Aujourd'hui, vous, Sophie Lambda, vous ne rentrez plus dans les cases, vous les dessinez, vous explorez de nouveaux formats, comme des carnets de voyage, pour exprimer notamment une soif d'indépendance qui définit son quotidien, c'est ça un peu, non?
3: Je fais ce format qui me ressemble, j'adore le carnet de voyage, mais celui que je fais, il a un petit peu différent, parce qu'il y a de la BD dedans, et c'est directement inspiré par des voyages que je fais, qui sont toujours très différents. Des fois, je pars avec des groupes, des fois, je pars toute seule, des fois, je vais rejoindre des amis, des fois, je pars complètement à l'arrache, des fois, je suis très organisée. C'est toujours très différent et moi c'est des aventures que j'adore raconter. Donc là j'ai le deuxième que j'ai envoyé à l'imprimeur qui va arriver d'ici 2 mois, que j'ai vendu sur ma boutique en pré-vente, sophielambda.com. Et puis voilà, là j'espère en 2026 refaire de la bande dessinée, de la vraie bande dessinée, un peu comme la première que j'ai sortie, Tant pis pour l'amour. Ma priorité, c'est de garder d'être indépendante, d'être autonome, de compter principalement, c'est pas pour ça que je ne sais pas demander d'aide, mais je compte principalement sur moi. J'ai toujours voulu cette indépendance et ne pas compter sur quelqu'un d'autre pour vivre. Aujourd'hui, ma priorité, c'est vrai que j'ai de continuer à voyager, de continuer à pouvoir bouger tant qu'on le peut, que ce soit au niveau de la santé et financièrement. C'est un luxe et c'est une chance de pouvoir faire ça.
5: Une femme libre au parcours inspirant, à retrouver d'ici 2 mois d'ailleurs avec son nouveau carnet de voyage et en 2026 pour sa prochaine bande dessinée aussi, c'est l'objectif. Merci Sophie Lambda d'être intervenue au micro ici Belfort-Montbéliard.
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6: C'est la Camille Minute, votre chronique de la joie et de la bonne humeur. Aujourd'hui, on va parler des red flags. Alors, c'est quoi un red flag ? Un red flag, c'est littéralement un drapeau rouge. Dans la vraie vie, ça veut dire attention, danger. Fuis, cours, ne réponds pas à ce message. Le red flag, c'est le petit signal que ton cerveau voit, mais que ton cœur ignore, en disant « Non mais ça va, je gère, on va gérer ». Le red flag, c'est pas encore une catastrophe, c'est l'annonce de la catastrophe. C'est le teaser du film d'horreur. Il dit « Je suis pas jaloux ». Par exemple, si le mec il dit « Je suis pas jaloux », mais il connaît l'heure de ta dernière connexion avant tout le monde, il est jaloux, ok ? Si elle te dit « Ah mais moi je suis très cool », mais qu'elle fouille dans ton téléphone, même quand il est éteint, elle est pas cool. Un red flag, c'est pas un défaut, c'est un avant-goût du problème. C'est quand quelqu'un te dit « Ah, moi je suis comme ça » et que toi, au lieu de partir, tu réponds « Ah bah parfait, non, fuis, cours !» Bref, les red flags, c'est simple. Si tu te dis « Ça va sûrement passer », eh ben ça passera pas. Voilà, c'est aussi simple que ça. Alors maintenant, ce que je vais faire, c'est que je vais vous lister, parce que l'être humain va toujours trop loin, des red flags vraiment exagérés, des red flags qu'on voit sur les réseaux sociaux qui sont vraiment... ça va beaucoup trop loin. Une fois, j'ai vu une vidéo, il y a une nana, elle a sorti. « Moi, j'ai un red flag. Mon red flag... c'est les mecs qui tiennent la barre du métro dans le métro. » Donc maintenant, en fait, faut choisir entre tomber par terre ou être célibataire. Il y a un mec, il a dit, une fille qui finit son assiette, c'est un red flag. Frérot, elle a juste faim. Hein. C'est pas toxique, c'est la dalle, ça s'appelle. Après, il y a des red flags. Et quelqu'un dit, moi, mon red flag, c'est quelqu'un qui met son réveil à 6h du matin, même le week-end. Excuse-le d'être pauvre, hein, il veut bosser, ce monsieur-là. Il y a quelqu'un qui a dit, voilà, moi, mon red flag, une personne qui aime l'eau plate. Donc en fait, si t'aimes pas les bulles, t'es toxique, quoi, t'es dangereux. J'ai vu aussi, mon red flag, c'est quelqu'un qui répond trop vite au message, ou trop lentement. Le bon timing, c'est jamais bon, quoi. Il y a un mec, il a dit, moi, mon red flag, c'est une fille qui dit, on verra. C'est pas un red flag, ça. C'est une promesse honnête. Et j'espère qu'elle le verra pas, le mec. Hein. À ce rythme-là, respirer va devenir un red flag. Bientôt, il aspire par le nez, c'est un red flag. Les gens, ils veulent plus une relation, ils veulent un CV sans défaut. Et même là, ils trouveront un red flag dans la photo. Avant, on cherchait l'amour. Maintenant, on cherche la faute. C'est bien ça le problème.
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1: Sur Dijon, pas de chichi chez Duclos Maillard. On pense vite quartier et vin de Bourgogne. Un amour du terroir partagé par la clientèle. En voici la preuve avec Jeff, client fidèle chez Duclos Maillard.
2: Ça fait un an que je vais régulièrement ici. J'ai aménagé dans le quartier déjà. Et puis c'est vrai qu'ici, on est bien accueillis. Et on trouve des vins à des prix corrects, notamment parce qu'ils mettent quand même plus l'accent sur le produit que sur le marketing pour la boutique, par exemple. Moi et ma compagne, on est amateur de vins. Et puis on achète essentiellement des vins de Bourgogne.
1: Qu'est-ce que vous avez bu récemment ici qui vous a bien plu, qui vous avait été conseillé alors?
3: Le Bourgogne Chardonnay bio.
1: Oui.
3: Voilà, le château de Chemilly, ouais.
1: Qu'est-ce qui vous a plu dans ce vin?
2: Il est vraiment bien rond, puis il se rapproche d'un vin de très grande qualité de vin blanc de Bourgogne, quoi. Et puis il est à 25 euros.
1: Ah oui, effectivement. Oui. Bonjour, messieurs, dames.
4: C'est pas mal, c'est assez élégant pour les fêtes. Ça irait bien avec tout ce qui est viande blanche et tout, puis le chapeau. Mais il y a aussi le Montclis. J'aime bien le Montclis rouge 2022.
5: Alors, c'est dans les 25 euros.
2: Je pense que je vais faire un mix
4: ouais,
2: de quelques années bouteilles que vous avez évoquées.
4: Donc,
2: le Côte de Nuit Village,
4: deux comme ça,
2: deux Chorey-les-Bonnes et,
4: ouais,
2: et deux Montélier rouge 2022, s'il vous plaît.
4: Le Chorey, il faudra bien le placer parce que c'est un 2023 et les deux autres, c'est des 2022. Donc le Chorey, vous le mettrez avant ces deux vins-là.
2: Ah oui.
4: Il faut savoir aussi les placer parce que si on met les vins trop prononcés devant les vins qui sont un petit peu plus légers et qui ouvrent le tiroir, la bouche, quoi, et ben les autres, on peut pas les savourer.
1: S'ouvrir le tiroir, ça c'est vrai que j'avais jamais entendu, hein, et c'est l'expression qui sent le terroir à la cave Duclos Maillard rue de Senove à Dijon.
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6: À Brassimpouille, au cœur de la Chalosse, un témoignage de la préhistoire, le musée de la Dame. Des grottes, un archéoparc, un musée, un site exceptionnel. Notre guide, son directeur Benoît Ducam.
7: À Brassimpouille, tout commence avec la reprise des fouilles en 1981, ce qui va en fait amener la création du premier espace muséographique. Donc là, on est en 1980, hein, c'est vraiment le tout début du début. Quelques bonnes années après, en fait, à partir de 2002, que va être créer la Maison de la Dame, qui va être en fait le nouvel espace muséographique du site de Brassimpouille, autour duquel va se greffer l'archéoparc, qui est la partie extérieure du site sur laquelle ont lieu les ateliers, les animations, en ce moment notamment beaucoup d'ateliers avec des scolaires. Et depuis 2 ans maintenant, s'est rajouté à ce complexe le site archéologique des Grottes du Pape, qui se visite également sur Brassimpouille.
6: Si on remonte aux origines, quand a-t-on commencé les recherches?
7: Le site de Brassimpouille, en fait, il a été découvert en 1880, c'est-à-dire 100 ans avant finalement ce qui a lancé le musée aujourd'hui, avec à l'époque non pas des archéologues au sens où on l'entend aujourd'hui, mais plutôt des amateurs ou des érudits, puisqu'on est au tout début de l'archéologie, qui vont s'intéresser au site de Brassimpouille. Parmi eux, entre autres, Édouard Piette, qui découvrira en 1894 la Dame de Brassimpouille.
6: Cette fameuse Dame de Brassimpouille, c'est une statuette.
7: Alors voilà, la Dame de Brassimpouille, c'est une petite statuette en ivoire de mammouth qui est considérée aujourd'hui comme le plus vieux visage représenté de l'histoire de l'humanité. Et c'est une statuette qui a été, qui est datée, estimée. Alors, on est toujours en permanence en train de préciser les datations. Elle aurait été sculptée à peu près il y a 29 000 ans.
6: Est-ce dire que nous avions des peuplades qui vivaient là, à Brassimpouille, dans la préhistoire?
7: Brassimpouille, finalement, on a la chance d'avoir des grottes qui se sont créées naturellement il y a plusieurs dizaines de milliers d'années. Et finalement, les hommes préhistoriques qui passaient dans la région, puisqu'on est toujours sur des tribus nomades, vont profiter l'opportunité de cette petite cavité, vont s'installer dedans, et pendant plus de 20 000 ans, des tribus vont passer et agglomérer en fait des restes de leur activité, qui ont été découvertes du coup à partir des années 1880 et jusqu'à aujourd'hui encore, puisque on est toujours sur un chantier de fouilles à Brassainpouille.
6: C'est la communauté de communes Coteau et Vallée du Leuil qui gère le site, ouvert toute l'année, sauf en hiver, à part pour les groupes et sur réservation. Renseignements préhistoire-brassainpouille.fr. 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
3: Complètement gaga avec Olivier Glin. Alors bonjour Olivier, on parle d'eau aujourd'hui ?
2: Vouille, sagasouille. Bonjour les amis. Aujourd'hui, on va voir des mots comme on en trouve nulle part ailleurs. Chez nous, dans le parler gaga, on a des termes pour tout. Et pour patauger dans l'eau ou la gadoue, on n'a pas un mot, mais trois. Bassouiller, gabouiller et gassouiller. Oui, trois verbes pour exprimer le bonheur de tripoter de la flotte ou de barboter dans la boue liquide. Et, comme on est généreux, hein, quand même, on ne s'est pas arrêté là. Et on a même des noms qui vont avec. On appelle ça des déverbaux, car ces noms viennent des verbes. On a la bassouille, la gassouille et la gabouille. Ces mots sont employés dans la Loire, mais également dans le Lyonnais et le Beaujolais, et puis de façon plus générale dans une bonne partie de la région Rhône-Alpes. Voici une maxime qui nous est donnée par Jean-Baptiste Martin. T'as beau gabouiller la bassouille, t'en feras pas rien des œufs à la neige. La plupart du temps, c'est juste remuer l'eau, éclabousser, patauger. Bref, faire ce que les mamans, elles y trouvent à redire quand les enfants reviennent avec le pantalon trempé. Et s'il y a des gens qui aiment bien gassouiller, ce sont bien les enfants. Les matrues, il n'y a pas besoin de faire grand-chose pour leur faire plaisir. Tu sors une petite bassine, tu mets un peu d'eau au fond et c'est parti pour la gassouille. C'est que ça peut gassouiller jusqu'à l'évaporation totale. La gassouille, c'est révélateur de la personnalité profonde des gens. Hein. Comme le dit l'adage, dans la gassouille, il y a deux sortes de gens. Ceux et ceux qui y tombent et ceux et celles qui t'y poussent. Bon, la nage n'existait pas hein, jusqu'à aujourd'hui, mais mieux vaut tard que jamais. Ou alors celui-ci, d'adage. Quand t'as les pieds dans la gabouille, c'est pas le moment de chercher tes pantoufles. Et oui, chez nous, la gassouille, c'est souvent un souvenir d'enfance. Mais entre nous, on est tous encore un peu des garagnas. Hein. On y aime bien parfois encore. Quel plaisir de gassouiller un peu.
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1: Je marche à côté d'une jeune femme qui est habillée vraiment très rétro.
2: Bonjour.
1: Bonjour. C'est très joli votre tenue.
2: Merci beaucoup.
1: Vous me parlez un peu de votre inspiration ?
2: Oui, en fait, je m'inspire énormément donc, de la mode des années 20, 30 aux années 60. Et j'aime porter donc des pièces d'époque et des pièces aussi de belle qualité avec de la bonne matière. Donc on en parle justement à l'instant.
3: On parlait de l'importance des belles matières et elle me parlait de son manteau qui est en laine et cachemire et qu'elle avait trouvé pour quelques euros au fripe.
1: Et puis, si je peux me permettre, il y a aussi un côté par conséquent très féminin.
2: Oui, aussi. Ouais. Bah, j'aime énormément tout ce qui touche à la féminité. Je trouve que c'est quelque chose de très beau. De ne pas en avoir honte, en fait, je pense qu'il y a une espèce de honte de la féminité qui s'est développée. Je l'ai remarqué très tôt, même quand j'étais au collège. Et simplement, les choses féminines étaient vues comme moins bien, comme moins intéressantes, moins intelligentes. Et on va dire que le vêtement n'est pas une personnalité à proprement parler, mais le vêtement sert à sublimer. Et la féminité, je trouve qu'elle sublime tout le monde, même parfois les hommes aussi.
1: Et vous ?
3: Moi, je pense que la féminité, moi, avant, j'ai jamais porté de pantalon avant mes 20 ans. Donc, au collège, j'étais souvent assez moquée. Bon, je pense qu'on a eu un peu le même parcours, mais j'étais souvent assez moquée parce qu'on me disait que soit j'essayais de faire trop fille, soit j'essayais de faire un peu nunuche, etc. Il y avait un peu cette haine de tout ce qui touchait aux filles. C'était souvent un peu décrié, on disait ah mais ça c'est un truc de fille, et du coup il y avait cette tendance à vouloir être pas comme les autres filles et à vouloir se démarquer, et du coup maintenant c'est bien quand on a dû de pouvoir l'assumer et puis de trouver des copines aussi où on peut l'assumer.
1: Ouais, oui, aussi.
3: Ça aide beaucoup.
1: Est-ce que pour terminer on pourrait tenter une petite description?
2: Bien sûr. Alors je porte un très long manteau marron avec un béret assorti, une robe longue à carreaux marron également avec une ceinture en cuir toujours marron, une chemise ancienne à col, alors je ne sais pas si on la voit bien, mais blanche, des gants
1: dentelle.
2: Oui, dentelle.
1: Des gants magnifiques.
2: Des gants, je crois qu'ils datent des années 70, marron et beige, chaussures aussi des années 70 marron. Un maquillage donc un rouge à lèvres couleur brique et les yeux assortis dans des tons marrons également.
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1: Itinéraire bis, cette semaine nous sommes à Tonnerre et aujourd'hui je me suis arrêtée à l'atelier Terre, 6 rue de la Bonnetterie, tout près du port de Plaisance. Vanessa Akoka, bonjour.
4: Bonjour.
1: Merci de nous accueillir dans ce superbe lieu, l'atelier Terre. Vanessa, c'est quoi ?
4: C'est un atelier de poterie et boutique aussi, où on fabrique des poteries utilitaires, de la vaisselle, et on vend sur place.
1: On fabrique, vous n'êtes pas toute seule.
4: Et non, je suis avec Philomène Petitjean, et nous sommes donc un quatre mains pour fabriquer toutes ces réalisations.
1: C'est-à-dire quatre mains, expliquez-moi Vanessa, ça veut dire quoi ?
4: Ça veut dire que ensemble, on part du morceau de terre et on fabrique ensuite toutes nos céramiques, du plat à gratin, aux marmites, aux théières, aux saladiers, ensemble, et on les décore ensemble. Il y a vraiment c'est vraiment un mélange. C'est-à-dire que si l'une tourne, l'autre peut décorer, ou inversement, voilà, toutes les étapes sont faites à quatre mains. Mais ça reste toujours, de toute manière, des pièces uniques, et même quand on fait le même décor, c'est toujours un décor à main levée, donc toujours unique à chaque pièce.
1: Vous avez des décors très originaux. Moi, j'adore parce que ici, dans cette boutique atelier, il y a énormément de couleurs.
4: Oui, bah en fait, c'est notre métier de tous les jours. Donc, on a choisi de faire des choses plutôt gaies, plutôt colorées. On a cherché beaucoup hein, des couleurs joyeuses et voilà, on en fait. On s'inspire de plein de choses, de la nature. C'est parfois un peu naïf, c'est parfois très graphique. Voilà, floral, il y a plein de décors différents.
1: Qu'est-ce qui vous plaît dans ce métier ?
4: Toutes les étapes. Je trouve que c'est un métier au départ très physique quand on travaille l'argile, parce qu'on travaille des poids de terre, on doit pétrir, on doit malaxer la terre. Et puis ensuite, on passe au décor où c'est beaucoup plus délicat. Et donc, ce que j'aime dans ce métier, c'est la variété des étapes. Puis la matière, la terre, c'est vraiment formidable.
1: Alors, vous ne restez pas qu'à Tonnerre, vous faites avec Philomène plusieurs salons. L'accueil du public face à vos poteries, c'est quoi ?
4: Et bien ça, pour nous, c'est un peu la récompense. C'est vrai que quand on va sur des salons, parce qu'en fait, on n'en fait pas tant que ça dans l'année, hein, parce qu'on a vu avec la boutique, c'est pas facile. Mais vraiment, on est super contente de voir la réaction des gens. Ils trouvent ça aussi très coloré, très joyeux. Et en même temps, on va sur des salons autour de la cuisine, des restaurateurs, etc. Et en fait, ils aiment beaucoup le fait qu'on puisse se servir de nos poteries au quotidien. Leur quotidien, d'avoir des tasses, des assiettes, des plats qui vont vraiment au four. Et des fois, ils nous racontent aussi leurs recettes. Et ça, c'est super agréable.
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5: Bonjour Julie.
6: Bonjour tout le monde.
7: Lucie, vous commencez avec une affirmation ce matin.
5: Il n'y a pas de rue à la boule.
7: Bah, pourtant, on roule bien quelque part.
5: Bah oui, mais il n'y a pas de rue. Il y a des avenues, il y a des boulevards, il y a des allées, mais il n'y a pas de rue. C'est une bizarrerie de la ville.
7: Ah, mais est-ce qu'on sait pourquoi ?
5: On le suppose. Déjà, il faut savoir que si on se penche sur la définition, une avenue est censée être végétalisée, donc bordée d'arbres et de verdure, ce qui n'est pas le cas d'une rue. Alors, je ne suis pas allée faire le tour de toutes les rues de la Baule pour vérifier si on voit bien des arbres, mais je suppose que c'est en majorité le cas. Ce qui est certain, c'est que les personnes qui ont tracé les voies chercher à vendre des parcelles ou des maisons à des personnes plutôt aisées, des gens qui avaient des pépettes, quoi. Des gens qui venaient des grandes villes et qui seraient fiers de donner leur nouvelle adresse. Notre résidence balnéaire se situe avenue des Érables, avenue des Ibis. C'est quand même plus chic que de dire rue. Donc, pas de rue à la Baule. Et je suis allée voir chez les voisins si cette particularité a pu déteindre. Et figurez-vous qu'à Pornichet, il n'y a qu'une seule rue.
7: Quoi ?
5: Ben oui, vous avez bien entendu, cette rue s'appelle la rue d'Alsace. Et figurez-vous que c'est même pas une rue. Non mais on marche sur la tête, hein. La rue d'Alsace, c'est une impasse qui s'appelle rue. Alors qu'à côté, il y a des avenues qui devraient s'appeler rue. Bon bref, je suis en train de tout mélanger dans votre tête. En gros, ce qu'il faut retenir, c'est qu'à la Baule, il n'y a pas de rue. Il n'y a que des avenues, des boulevards et des allées. À Pornichet, il n'y a qu'une seule rue. Et les autres sont aussi des avenues et des boulevards. Tout ça pourquoi ? Ben parce que c'est plus classe.

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1: On a tous nos petits défauts. Alors, est-ce que la gourmandise en est un ? Je vous laisse méditer là-dessus, mais moi, je vais vous parler du caramel.
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1: Et pas n'importe lequel. Le Graal des douceurs sucrées. Et puis en plus, c'est de chez nous. Donc autant en parler. Le caramel au beurre salé. Pourquoi je vous en parle ? J'en sais rien, sûrement parce que j'ai une envie de caramel. Alors, vous allez être contents, le mot est simple. On change le C en K. Ça donne caramel en breton. On ne peut pas faire plus simple. Par contre, on va parler du caramel au beurre salé. Donc, ça se dit caramel amande sale. Rien que d'en parler, j'en salive. Leur pot de caramel amande sale, c'est un pot de caramel au beurre salé. Caramel amande sale. Amande, le beurre, salé, parce que, encore une fois, vous le savez, le beurre doux, ça sert juste pour le bricolage, hein, pas pour la cuisine. Donc, leur pot d'amande sale pour un pot de délicieux caramel au beurre salé.
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1: Et puis un autre nom de famille au menu du petit cours d'aujourd'hui, et rien à voir avec le caramel, c'est le roux. Rouxelles ou Rouzic. Le lien commun, c'est le mot breton rouze, qui veut dire tout logiquement une personne rousse ou aux cheveux roux. Lié au rouze, la couleur rousse, donc rouze à rouze était donné comme surnom à ceux qui avaient une crinière rousse. Et par déformation ou mauvaise écriture dans les registres d'état civil, c'est devenu roux, le roux, par francisation. Mais à l'origine, dans notre langue, c'est rouze. Comme Rouzic, c'est le nom donné au pays de Châteaulin, aussi par rapport à la couleur des costumes tenant au roux. Donc, une bise, comme chaque jour, au roux, Rouzic, Roussel, et à demain. Ken Varroas, Pugur Varroas, vous Deis Roas. Demain, il fera jour à nouveau.
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3: Le principe des petits bonheurs, c'est d'aller au petit bonheur, donc au hasard, faire des rencontres avec le micro ici à la main, le tout à l'improviste, sans rendez-vous, sans se présenter. Alors, je vous en ai trouvé un en Savoie, nous sommes au pied du massif de la Chartreuse.
4: Oui.
3: C'est à vous cette maison ?
4: Oui.
3: On est à Saint-Jean-de-Coux ici, c'est
4: oui,
3: ça ?
4: Oui, oui, le hameau de Côte-Barrière.
3: Côte-Barrière.
4: Oui.
3: Et alors, cette maison, je l'ai déjà repérée.
4: Ah bon ?
3: Parce que derrière les vitres, on voit plein de coupes, de trophées divers et variés.
4: Bah oui, parce que je suis un ancien motard, champion de France de la montagne en 1983. Et là, actuellement, je roule en moto ancienne, je fais des démonstrations avec une 2,5 TZ de 80.
3: Et donc je suis passé plein de fois, il n'y avait personne. Et là, vous êtes en train de sortir une moto du garage.
4: Voilà, donc c'est la moto d'une copine que je vais passer au contrôle technique. C'est pour ça que je n'ai pas trop le temps, mais j'ai 5 minutes.
3: Oui, parce que là, pour le coup, ce n'est pas une moto de compétition,
4: non,
3: celle-là.
4: Non, ce n'est pas une moto de compétition, c'est une moto classique, une 125 Suzuki. Voilà, donc je m'appelle Monsieur Gomez Manuel. J'ai été motociste pendant 45 ans. Et j'ai fait de la compétition pendant 12 ans en championnat de France la montagne. Et donc j'ai eu le titre en 1983.
3: Motociste, ça veut dire quoi ?
4: Ben, j'ai un magasin de moto.
3: Une passion depuis toujours ?
4: Ah ben oui, depuis l'âge de 15-16 ans, dans la moto, et j'ai toujours fait que ça.
3: Bon, maintenant, vous n'êtes plus un perdreau de l'année ?
4: Non, parce que je suis retraité depuis 3 ans.
3: Voilà. Et vous roulez encore à moto ?
4: Ah ben bien sûr, oui. Je roule en moto dès que j'ai l'occasion, quoi. Et là, je vais faire mécanicien au Bol d'Or pour un équipage. Et j'ai fait les 24 heures de Barcelone aussi en tant que mécanicien.
3: D'accord.
4: Voilà.
3: Et là, des motos, il y en a plein le garage ?
4: Non, j'ai plus rien. J'ai que mes deux motos de course, mais je peux pas vous les faire voir. Elles sont dans la remorque du camping-car et du coup, il faut que je sorte tout. Faudrait que...
3: Et parce que vous tournez toujours ?
4: Bien sûr, je fais des démonstrations. J'étais au Sunderice Classic en 2024-2025. Donc, c'est au circuit Paul Ricard. J'ai roulé avec des grands champions, c'est le Christian Saron, Giacomo Agostini, puis tous ceux que j'oublie, quoi.
3: Des démonstrations de quoi ?
4: De vitesse, sur le circuit du Paul Ricard, au Castellet.
3: Sinon, là, aujourd'hui, vous ne faites plus de moto, au quotidien ?
4: Si, j'ai une moto pour rouler tous les jours, hein, mais bon, je dois faire 500 km par an, parce qu'on n'a pas le temps. On est retraité, on n'a pas le temps.
3: Ah oui, c'est ça. Bon, et sur la route, vous astiquez un peu ?
4: Oh, ça m'arrive, mais en faisant attention au radar comme celui qui est là.
3: Oui, alors, la nationale, celle qui amène de la route des échelles, là, jusqu'à...
4: À Chambéry, voilà.
3: Et donc, là, il y a un radar tourelle, là, on le voit bien depuis chez vous, ouais.
4: Ouais, ouais, bien sûr. Donc là, avec des trucs comme ça, on fait attention. Voilà.
3: Bon, ben merci de m'avoir accordé un petit peu ce temps. Eh ben, juste cette question, parce que finalement, c'est ça qui m'amène.
4: Oui.
3: C'est quoi le dernier petit bonheur de Manuel ?
4: Ben là, ça va être encore au Bol d'Or là, cette année, faire le Bol d'Or en tant que mécanicien, puis avoir des amis de partout. Ben, voilà. Et ça, il n'y a pas de souci. Parce qu'on m'appelle encore tous les jours, ben, tiens, j'ai un renseignement de demande.
3: Ben, d'ailleurs, ça sonne, on vous entend à la radio.
4: Ouais, voilà, ça sonne.
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5: Bonjour Louise, bonjour à tous.
6: Le foot féminin a décidément conquis la Suisse.
5: Ah ça, depuis qu'ils ont accueilli l'Euro cet été, on a l'impression que c'est eux qui ont inventé le foot féminin. Hein. En tout cas, ils se sont sérieusement penchés sur ce phénomène étrange, à savoir des humains de sexe non masculin qui courent après une baballe en essayant de marquer des buts. Pour eux, ça semble tellement extraordinaire qu'ils en ont profité pour mener une expérience. Faire réaliser aux hommes la performance des footballeuses. Mmh. On dit comme ça, je sais, ça peut paraître étrange, oui. Vu que le foot masculin existe depuis bien plus longtemps, et que les mâles sont quand même des pionniers dans ce sport.
6: En fait, il est question d'égalité homme-femme dans cette expérience.
5: Eh ben oui. Vous aurez remarqué que ces dames jouent sur le même terrain que les hommes. Eh ben ça épate les Suisses. Faire jouer les filles sur des terrains aux mêmes dimensions que les garçons sans tenir compte des différences anthropométriques et physiologiques des deux sexes, non mais ça va ou bien ? Alors, ils ont sorti leurs scientifiques de leurs vacances pour nous dire que les femmes sont généralement plus petites et ont moins de masse musculaire. Donc, sur un terrain aux mêmes dimensions que les hommes, les femmes doivent courir davantage et fournir plus d'efforts.
6: Ils ont donc voulu rétablir l'égalité ou au moins la vérité, quoi.
5: Eh oui. Alors, leur idée, c'est faire jouer les hommes sur un terrain 20% plus grand et avec un ballon plus lourd. C'est un ballon l'équivalent du poids d'un ballon de basket et aussi des buts plus grands. Voilà comment les Suisses veulent rétablir l'égalité autour du ballon rond. Alors, dans ces conditions, les hommes ont fini épuisés avec l'impression de jouer au ralenti. Tout ça a donc permis aux Suisses de montrer que l'égalité des sexes, ok, mais question ballon, c'est pas possible. Ils viennent donc peut-être, malgré eux, de donner raison à ceux qui voient le foot féminin comme une version light du foot tout court.
6: Des drôles d'expériences hein, quand même qui sont menées en Suisse, mais peut-être pour la bonne cause ensuite. Merci David, à demain.
5: À demain.

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2: Bonsoir à tous et bienvenue sur ICI. Très bon début de soirée. Je suis très heureux de vous retrouver pour partager une heure autour de parcours, d'itinéraires inspirants avec une personnalité. C'est à travers les villes, les régions que nous retraçons chaque soir aussi tous ces mécanismes de construction. Et puis chaque soir, on se balade dans vos régions. On va à votre rencontre, on vous donne la parole. Ce sera encore une fois ce soir d'ici 21h, l'occasion de mettre en avant vos initiatives. Je reçois ce soir une femme au parcours extraordinaire, entrepreneuse franco-américaine, investisseuse, ambassadrice de la gastronomie française, fondatrice de D'Artagnan, entreprise américaine de gastronomie haut de gamme créée à New York, fille du chef étoilé André Daguin. Elle va développer la promotion de la gastronomie, de la culture gasconne dont elle est originaire aux États-Unis. Une aventure majeure et un héritage culinaire familial au cœur de Yapak Paris dans la vie. Bonsoir Ariane Daguin.
3: Bonsoir, merci beaucoup de m'accueillir.
2: Voilà, accent, on peut pas le louper là.
3: Quel accent?
2: Ah là là, oui.
3: Je ne comprends pas de quoi vous parlez.
2: Mais je comprends, c'est moi qui ai un accent en fait pour vous.
3: Ouais.
2: Exactement, je suis d'accord. Je suis très heureux de vous accueillir, je suis très content que vous soyez avec nous parce que vous avez un parcours, je l'ai dit, extraordinaire, résolument positif et très inspirant. Alors pour comprendre, vous avez compris le mécanisme de cette émission, on remonte le temps pour comprendre comment vous êtes arrivé à construire tout ce que vous avez mis en place. Vous êtes né à Paris, Ariane, mais alors...
3: C'était une erreur.
2: J'allais le dire. C'est parce que vos parents étaient à l'école hôtelière à ce moment-là.
3: C'est ça. Oui. Je suis rentré très vite. Je pense que je marchais pas encore. Je devais avoir 8-9 mois.
2: Oui, parce que vous êtes arrivé après dans le Gers à 7 mois, 6-7 mois, quelque chose comme ça. Vous regrettez que ce soit marqué Paris sur la carte d'identité ou pas?
3: Un peu.
2: J'imagine. Bon, alors très rapidement, voilà, vos parents, on l'a dit, sont à l'école hôtelière. Votre histoire, elle commence à Hoche. Enfin, en tous les cas, voilà, sur cette belle région, le Gers, la Gascogne, sans qu'on rentre dans le détail, quelles sont les images tout de suite qui vous viennent en tête quand on parle de cette belle région, qui est la vôtre ?
3: Alors, pour moi, c'est mon enfance, donc c'est des terrains vallonnés où, avec mon cheval ou mon vélo, je partais galoper, et avec les copains, on faisait les 400 coups dans la campagne. Hoche, c'est une petite ville, donc à vélo, on est à 5 minutes de la campagne de suite, mais c'est aussi... C'est un peu le caractère de D'Artagnan, aimer faire la fête, aimer manger, aimer boire, danser, chanter avec les copains, en parler après.
2: Il y a un bon état d'esprit, c'est convivial.
3: Être un peu grande gueule et raconter après les exploits.
2: Okay.
3: Et quand on fait des exploits, c'est un peu avec panache pour pouvoir en parler après, justement.
2: Alors, on va justement l'évoquer tout ça. Vous êtes issu de toute une lignée de restaurateurs, 7e génération, je crois, avec vous. Vos arrière-grands-parents avaient une auberge que vos arrière-arrière-grands-parents possédaient déjà.
3: À Saint-Jean-Poudre, oui.
2: J'allais vous demander où c'était.
3: Oui.
2: Territoire céréalier, viticole. Ça fait 7 générations.
3: Polyculture. C'est très important, la polyculture, parce que c'est l'avenir du monde de la polyculture. Il faut retourner à la biodiversité. Et le Gers et la Gascogne, c'est l'exemple de ça. Il y a 2 générations, il y a même une génération où l'homme était dans les champs, il s'occupait du bétail et des champs, et la femme était près de la maison avec les jardins, les volailles, gaver les canards et les oies, s'occuper du cochon et des poules.
2: Vous avez une enfance qui est géniale, elle se passe dans l'hôtel-restaurant de vos parents, c'est là où vous grandissez, vous partagez cette enfance, je crois que vous avez des frères et sœurs, vous n'êtes pas toute seule.
3: Un petit frère et une petite sœur.
2: Et ben voilà.